0: Absolument. Je crois que le rêve est ce qu'il y a de plus important chez lui. D'ailleurs, je dirais aussi autre chose. C'est un rêveur à la place, à la façon de José Luis Borges. Pourquoi ? Il présente une autobiographie littéraire complètement fictive de lui-même, en particulier dans le discours de la méthode. René Descartes, celui que nous connaissons, celui sur lequel s'appuient les rationalistes, les athées, etc., dont vous parlez tout à l'heure, est une fiction borgésienne fabriquée par René Descartes, l'auteur.
1: Alors, nous allons voir dans le cours de cette émission, effectivement, pour essayer de voir d'où vient cette fiction et quels sont les éléments qui ont permis qu'elle, finalement, elle se transmette et qu'elle arrive jusqu'à nous. Auparavant, je voudrais préciser quelques petits éléments d'information sur vous, Robert Redeker. Donc, vous êtes agrégé de philosophie et vous êtes né dans les montagnes du Couserans. En Ariège, à Lescure, très précisément. Votre famille était originaire de l'Ariège ?
0: Non, pas du tout. Mes deux parents sont allemands et se sont retrouvés dans l'Ariège à l'issue de la Seconde Guerre mondiale. Sont restés dans le sud-ouest de la France. Je crois que nous n'avons vécu en Allemagne que 2 ans, 66, 67, quelque chose comme ça, à Augsbourg, la ville de la profession de foi de Luther. C'est en Bavière. C'est tout, oui. J'ai donc une partie de culture allemande. En fait, l'allemand a été ma langue maternelle et c'est à l'école primaire que j'ai appris le français. Jusqu'à l'école primaire, donc je parlais allemand. J'entendais le gascon, puisqu'à l'époque, évidemment, la population parlait patois, comme on disait. Et le français dont je suis tombé amoureux est arrivé à l'école primaire.
1: Très bien. Alors vous avez, pendant votre jeunesse, vous avez été fan de cyclisme ?
0: Je suis toujours.
1: Toujours ? Vous pratiquez toujours ?
0: Non.
1: Non.
0: D'ailleurs, ça se voit. D'accord.
1: Donc vous avez enseigné, et vous enseignez peut-être encore ?
0: Non, j'ai 71 ans, monsieur.
1: Ah, voilà. Donc, comme vous ne les faites pas, c'était là mon erreur. Donc, vous avez donc enseigné au sein du département de philosophie à l'Université Toulouse-Le Mirail. Vous avez, à ce jour, une carrière impressionnante en termes littéraires et philosophiques de production d'ouvrages. Alors...
0: Ça vient de l'enfance, au fond. Dès l'enfance, je commençais à écrire sur des petits bouts de papier. J'écrivais des livres, on va trouver ça ridicule, sur des morceaux de journaux, sur du papier toilette, etc. Vous voyez, donc le désir d'écrire est un désir très, très ancien, cône naturel, oserais-je dire.
1: Donc vous avez une bibliographie impressionnante. Le premier ouvrage, vous l'avez publié à quelle époque ?
0: C'est à la fin des années 90, j'ai attendu un certain temps. Mais j'ai publié dans des revues auparavant, en particulier dans Les Temps modernes, à l'appel de Claude... Voici, ça intéresse peut-être les auditeurs, comment ça s'est passé, puisque nous sommes dans la partie biographique de l'émission. Lorsque j'enseignais au début des années 90 dans un lycée à Auch, le lycée Pardaillan, et j'écrivais, puis j'envoie un texte comme ça à la revue Les Temps modernes. Je ne savais même pas qui en était le directeur. Et le lendemain, je reçois un coup de téléphone. Allô, vous connaissez Claude Lanzmann dans le choix, c'est très impressionnant parce que c'est des silences quand il pose des questions. Allô, vous êtes Robert Redeker ? C'est vous qui avez envoyé un texte au Temps moderne ? Oui, je suis Claude Lanzmann. Puis un silence. Il me dit, ce texte est génial, avec sa voix. Ce sera le texte d'ouverture du prochain numéro et vous serez sur le bandeau Gallimard. Voilà. Et puis, évidemment, vous venez demain à Paris. Je veux vous rencontrer et vous entrer au comité de rédaction de la revue Les Temps modernes. Donc voilà comment ma carrière littéraire a commencé.
1: Ah, ben c'est un très, très beau souvenir.
0: Claude Lanzmann, il n'y a rien de plus impressionnant que Claude Lanzmann.
1: Alors, vous avez donc une riche bibliographie, ce que je disais. Parmi les derniers ouvrages que vous avez publiés, en 2023, L'abolition de l'âme. En 2025, l'ouvrage dont nous allons parler aujourd'hui, donc, qui s'appelle Descartes, le miroir aux fantômes. Et dernièrement, vous avez également publié un nouvel ouvrage qui s'appelle Éloge spirituel de l'attention.
0: Oui, c'est bien cela.
1: Voilà. C'est un sujet d'actualité, l'attention.
0: En même temps, c'est assez lié au texte, enfin au livre sur Descartes. Je crois que ce sont deux livres qui explorent des questions parentes de manière tout à fait différente. Le livre sur l'attention est un livre spirituel, au fond, c'est un exercice spirituel, comme il s'en est beaucoup fait dans l'histoire du christianisme, tandis que le livre sur Descartes, c'est pas un livre spirituel, c'est pas un livre sur Descartes d'ailleurs, c'est une rencontre de Descartes avec Descartes, comme s'il était là, mais rencontre dont l'origine est très curieuse. C'est une origine onirique. Je suis au Louvre, dans la galerie dans une des galeries de peinture française, et puis il y a deux tableaux de Descartes, et il me semble qu'il sort du tableau, qu'il vient me voir. Donc c'est une sorte de provocation à la rencontre, et la rencontre a lieu dans les livres de Descartes. Mais ce n'est pas une rencontre académique, comme le lecteur pourra s'en rendre compte.
1: Et est-ce que c'est cette rencontre visuelle qui a déclenché l'envie d'écrire le livre ?
0: Oui.
1: Oui, c'est oui, vraiment... Oui. Carrément, oui.
0: Oui, oui. Il y a... Je vais me permettre d'être un petit peu pédant, deux minutes. Dans l'un des livres de Jean Beaufray sur Martin Heidegger, il y a une remarque de Jean Beaufray dans laquelle Jean Beaufray dit « Mais Heidegger, lorsqu'il lit les livres, laisse paraître la philosophie et est émerveillé par cette apparition de la philosophie au cours de la lecture. » Et j'ai voulu que ce livre soit au fond une apparition presque charnelle de Descartes et de sa philosophie. Alors je ne sais pas si j'y suis parvenu, mais j'ai voulu que ce soit quelque chose de cet ordre-là.
1: Alors je vous reprends à la volée sur le mot d'apparition. Le titre complet de votre ouvrage, c'est Descartes, le miroir aux fantômes. Alors évidemment, j'ai envie de vous poser la question, pourquoi le miroir aux fantômes ?
0: Parce que, d'une part, nous sommes les fantômes que Descartes contemple dans son œuvre. Son œuvre est le miroir des fantômes que nous sommes. Que veux-je dire par là? On peut trouver, d'autant plus, comment pourrions-nous être les fantômes que Descartes contemple, puisque nous vivons après lui. Mais que veux-je dire par là? Nous sommes centrés sur l'ego, le moi, la conscience, tous ces substituts de l'âme qui apparaissent dans la culture européenne, après les méditations métaphysiques de Descartes et le discours de la méthode, c'est-à-dire le « je pense, donc je suis », dont on fait la source du moi moderne. Voilà. Donc c'est en ce sens, c'est le premier des deux sens, c'est en ce sens que l'œuvre de Descartes est le miroir de ce que nous sommes devenus par, j'allais dire, sa faute. Il ne faut pas le prendre mal, mais par...
1: De son fait.
0: Oui, de son fait, par l'irruption de l'ego moderne chez lui. Donc c'est le premier sens, si vous voulez. Mais il y en a aussi un second. Nous regardons dans l'œuvre de Descartes. Et nous nous voyons dans cette œuvre comme des fantômes également. Nous voyons ce que nous aurions pu être et que nous ne sommes pas. je crois que Descartes nous rappelle à ceci, d'où cette idée.

0: et nous pouvons le voir comme une exigence d'authenticité.
1: Alors, c'est-à-dire que finalement, cette notion de miroir, c'est Descartes, c'est à double sens, c'est Descartes vers nous et c'est nous vers Descartes. Oui. Alors, vous dites dans le livre, vous écrivez, étant des miroirs, les livres sont des maisons hantées. Et vous rajoutez, la lecture est toujours un rendez-vous manqué. Le lecteur s'y retrouve seul en face du fantôme de l'auteur également.
0: Les livres sont des maisons hantées, je crois que c'est Julien Green qui a dit ça. J'ai lu ça dans le journal, je ne sais plus de quelle année, de Julien Green. C'est très très beau, Julien Green, j'aime beaucoup, on ne le lit plus. C'est dommage, les gens ne lisent plus Julien Green. J'ai oublié votre question, mais ça ne fait rien, je vais répondre à côté. Je crois que... Alors d'abord, les livres que vous écrivez en savent plus sur vous que vous-même. Je vais le dire pour moi, pas. Donc les livres que j'écris en savent plus sur moi que moi-même. Et en regardant un peu plus profondément, même les livres qui sont dans la bibliothèque, même ceux que je n'ai pas lus, au fond, parce que je les ai choisis, je les ai achetés, je les ai placés là, ils en savent plus sur moi que moi-même. Et au fond, on peut se dire que... Je suis une sorte de fantôme, quelque chose de vide, dont les livres, à la fois ceux que j'ai écrits et ceux qui sont présents chez moi, sont le révélateur, sont la révélation, et donc me disent, si vous voulez, ce que je suis. Mais là, nous sommes loin de Descartes. Qui est un penseur, vous voyez, qui est un penseur du sujet de l'ego. Là, je vous parle au fond du sujet vide, de l'ego vide qui ne se saisit pas lui-même. Au contraire de Descartes, les méditations métaphysiques, c'est la saisie du moi par le moi. Là, je vous dis, ben, je ne me saisis pas moi-même, mais finalement, les livres que j'écris et que je lis me disent un peu de ce que je suis.
1: Alors, vous précisez aussi, dans ce livre, il y a un long chapitre qui est consacré à la lecture, qui est un chapitre d'ailleurs qui est développé en fin d'ouvrage, que je souhaitais aborder en début d'émission, puisque son titre, son sujet, c'est qu'est-ce que lire ? Et d'emblée, vous dites, lire est un art beaucoup plus difficile à pratiquer qu'écrire, et la lecture est toujours un rendez-vous manqué.
0: Oui, d'abord, on sait écrire avant de savoir lire, non ? L'œuvre grandiose de Goethe a été écrite par lui avant qu'il sache lire. C'est d'ailleurs lui qui le dit, puisque Goethe vous dit « j'ai attendu d'avoir 60 ans pour savoir lire ». Mais il est tout près de savoir. Mais avant ses 60 ans, il a écrit beaucoup d'ouvrages très très très très importants. Alors pourquoi c'est toujours un rendez-vous manqué, la lecture? Parce que on cherche une rencontre lorsqu'on ouvre un livre, pas forcément avec l'auteur, puisque qu'est-ce que c'est que le livre par rapport à l'auteur? Je ne sais pas. Qu'est-ce que c'est que le livre par rapport à l'auteur? Quelque chose d'étranger qui a sa vie propre. Donc, on ouvre le livre, on le lit, on l'étudie, on cherche une rencontre, mais cette rencontre n'a jamais lieu. C'est à des fantômes que l'on a affaire. Je crois que c'est assez frappant quand on lit Nerval, cette chose-là, je sais pas, Sylvie, enfin des choses comme ça. Il y a le titre de la nouvelle. Imaginez que ce soit un prénom, on est Nervalien, vous plongez et puis vous ne rencontrez jamais. Vous ne rencontrez jamais ce que vous espérez. Si vous voulez. Dans la lecture, il y a...

0: l'espoir finit en désespoir, c'est le salut par le désespoir, au fond. C'est quelque chose comme ça, la lecture. Le salut par la déception.
1: Au mieux, on finit par rencontrer des traces qu'a laissé l'auteur.
0: Des traces. Nous avons des traces de Descartes partout dans son œuvre. Tout à l'heure, j'ai parlé du discours de la méthode, qui est une fiction où Descartes fabrique Descartes. Mais les traces de Descartes, on les trouve surtout dans sa correspondance, qui est gigantesque en volume et souvent très très très très intéressante.
1: C'est ce qui est peut-être l'explication de, je dirais, la mauvaise interprétation du fond de la pensée de Descartes sur le cartésianisme, sur son soi-disant athéisme. C'en est un petit peu la conséquence.
0: Oui, parce que dans sa correspondance, nous voyons un Descartes très fluctuant, très, très mouvant, avec un projet, le projet de toute sa vie, qui est un projet fou, qui est un projet de... Je ne sais pas si je peux le dire maintenant, ou s'il faudra le dire tout à l'heure. Voilà. Dès sa jeunesse, vers 25-26 ans, Descartes a un projet précis. Alors, si vous avez fait des études de philosophie, ou si vous avez été en terminale, vous allez vous dire, oui, c'est de fonder la science, etc. Non, non, derrière, il y a autre chose. Vivre au moins 200 ans. C'est ça. Descartes était persuadé par ses découvertes scientifiques, il vivrait au moins 200 ans et qu'il apporterait cela à toute l'humanité. C'est dans sa correspondance qu'il serait le bienfaiteur absolu de l'humanité. Hélas, il meurt à 54 ans, oui, 1650, né en 1596, oui, il meurt à 54 ans à Stockholm de froid, dans un mois de janvier terrible, parce que la reine de Suède, qu'il avait invité à venir lui donner des cours de philosophie, prenait ses cours de philosophie dans le vent, dans le palais en royal hanté, et balayé par le vent de Stockholm à 5 heures du matin. En décembre, novembre 1649, janvier 1650, Descartes n'y a pas résisté. Lui, qui pensait vivre au moins 200 ans, grâce à... c'est-à-dire, chez lui, la philosophie et la science, c'est la même chose. Qui croyait vivre au moins 200 ans grâce à ça. C'est ça le projet cartésien que l'on découvre dans sa correspondance.
1: Alors nous allons y revenir naturellement un petit peu plus tard dans cette émission. Pour l'instant, Robert Heidecker, nous allons écouter votre première invitée musicale, Arielle Burgelin.

0: Nous sommes en compagnie de Robert Redeker pour son ouvrage « Descartes, le miroir aux fantômes » paru en mars 2025 aux éditions du CERF. Robert Redeker, ce choix de Ariel Burgelin, pour quelle raison ?
1: Il y a plusieurs raisons. C'est une personne dont les ancêtres, jusqu'à la Révolution, ont été les seigneurs du village ariégeois dans lequel je suis né. Elle me l'a dit. Alors je crois que les gens du Couserans ne savent pas trop qui elle est, son talent. Sont des talents multiples. Elle a été quand même une chanteuse avec un certain succès au début des années 90. Mannequin très important chez les grands couturiers et muse du photographe Helmut Newton. Je la salue.
0: Donc Robert Redeker, nous allons revenir et même venir directement dans le vif du sujet de votre ouvrage. Vous dites dans cet ouvrage que Descartes, l'œuvre de Descartes marque une rupture et un recommencement, qu'il a exécuté un geste philosophique de rupture justement et de recommencement, et vous dites que c'est quelqu'un que l'on peut comparer à Platon, et vous dites même que c'est un second Platon. Est-ce que vous pourriez nous expliquer pour quelle raison ?
1: Oui, de fait, le contenu même de l'œuvre de Descartes n'est pas tellement intéressant. Il est périmé à beaucoup d'égards, en particulier le contenu scientifique. Ceci dit, il y a dans les méditations métaphysiques des merveilles éternellement vraies, et Descartes y pose les questions que tout être humain depuis la préhistoire, et probablement même avant, Adam et Ève, c'est-à-dire Adam et Ève sont nos véritables ancêtres, tandis que Lucie, etc., ce sont seulement nos ancêtres biologiques. Nous avons des ancêtres spirituels, des ancêtres biologiques. Donc il pose les questions que tout être humain depuis toujours se pose, si vous voulez. Mais ce qui est le plus intéressant chez Descartes, c'est le geste qui aujourd'hui est inouï, qui paraît impossible. C'est le geste de rupture. C'est pour ça que j'ai pris Bonaparte au pont d'Arcole. Peggy a quand même comparé Descartes à un cavalier français intrépide qui partit d'un si bon pas, et Paul Valéry l'a traité de positivement de grand capitaine de l'esprit.
0: Et c'est ça. Non seulement vous le comparez à Bonaparte, puisque vous dites un Bonaparte au pont d'Arcole, mais plus loin dans le livre, vous dites Descartes est à la philosophie ce que Napoléon est à l'histoire. Et tout ça dans cette optique de dire que l'œuvre de Descartes est de la philosophie monumentale. Vous pourriez nous développer
1: Cette expression. Les deux points. Ouais. Essayer de développer les deux points. C'est bon, les deux points. En une seule réponse. Monumental est ce qui fait époque, ce qui fait histoire et ce qui ensuite donne l'exemple. Mais qu'est-ce qui fait histoire chez Descartes ? C'est le fait de trancher avec l'épée et de dire nous allons tout recommencer dès les fondements. Si vous voulez, Platon, c'est le commencement de la philosophie. Descartes, c'est son recommencement. Et dans une situation analogue, c'est-à-dire à des époques de prolifération des discours et de confusion, de grande confusion des esprits. Et Descartes lutte contre cette confusion des esprits, cette grande soupe des concepts qui vont dans tous les sens, qui conduisent au relativisme. Il tranche là-dedans et rétablit l'optique de la recherche et de la découverte de la vérité. Donc c'est une C'est une manière de rendre impossible à la fois le relativisme et le pluralisme des opinions. C'est cela Descartes.
0: Et c'est en ce sens que Descartes est particulièrement d'actualité.
1: Voilà. Alors, et monumental, j'appelle monumental à la suite de Nietzsche, ceux qui donnent l'exemple. C'est-à-dire, le monument vous dit, cela s'est passé une fois dans l'histoire, donc vous pouvez répéter ce geste. Voilà. Une fois dans l'histoire, quelqu'un était capable de trancher pour donner une nouvelle fondation à la philosophie, donc vous pouvez le faire. Un monument, c'est toujours cela. Vous pouvez le faire. C'est à la fois le souvenir et le futur. Imiter un monument incite à l'imitation. Tous les monuments aux héros, c'est cela. Ça incite à l'imitation. Donc il est monumental, Descartes, de ce point de vue-là. Or, nous nous trouvons finalement aujourd'hui dans une situation intellectuelle analogue à celle dans laquelle se trouvait Platon, ou plutôt le duo Socrate-Platon, dans laquelle se trouvait aussi Descartes, qui est la situation de l'extrême confusion, du relativisme total, ce Nietzsche appelle ce relativisme le nihilisme, et se sont effondrés la vérité, l'essence, l'âme, la droiture du raisonnement. Tout cela que Platon, puis Descartes, pour recommencer, ont voulu, c'est pas simplement de la prétention, ont voulu rendre à nouveau solide, tout cela s'est à nouveau liquéfié, si bien que quelqu'un comme Zygmunt Bauman dit, mais nous sommes dans l'époque de la pensée liquide. Je crois que dans les années 1630-1640, c'est l'époque de la pensée liquide aussi, et que vers 399 avec Jésus-Christ, avant Jésus-Christ, quand Socrate est condamné à mort, donc les années 410-420 avant Jésus-Christ, c'est la pensée liquide, c'est une période de pensée liquide aussi. Et le grand philosophe arrive, tranche et rétablit le sens de la vérité. Et le sens de la vérité, c'est bien sûr les essences, l'unité, le bien, le beau, le vrai, hein, ce que Platon a porté, ce que Descartes a repris, ce que nous avons perdu dans le relativisme et la pensée liquide contemporain. Je crois que je cite beaucoup dans le livre, il y a un chapitre sur Donna Haraway, qui représente cela de manière brillante, certes, mais c'est le maximum de cette pensée liquide-là. Eh bien, je donne Descartes un modèle pour rompre avec cela.
0: Voilà, alors, donc, Descartes comme solution, comme remède, quelque part, à la crise de la philosophie.
1: Philosophie est toujours un remède, je crois que c'est Platon qui le dit, pharmacon. C'était repris par Derrida dans une autre perspective, mais c'est pharmacon.
0: Donc il y a des notions de remède, de secours, finalement, dans ce qu'a écrit Descartes par rapport à la situation de crise de la philosophie actuellement. Et vous précisez, Descartes, est-ce qu'on peut dire que Descartes est le prototype de l'homme moderne ou de l'homme postmoderne? Et dans le livre, vous avez une formule intéressante qui dit est-ce que l'homme moderne n'est pas qu'un cartésien hémiplégique? Est-ce que vous pourriez nous expliquer?
1: Alors Descartes est très difficile de le saisir, parce qu'en fait il est les deux. il est à la fois l'homme moderne, que c'est l'ego moderne, tout ça, c'est la poursuite de la puissance, hein, c'est la poursuite de la santé, nous le disions tout à l'heure. Donc il fonde la modernité de ce point de vue-là. Mais de notre côté, c'est aussi un homme du... Il vit au 17e, mais c'est un homme du 16e. Alors, d'abord, vous savez, il ment dans le discours de la méthode, lorsqu'il parle des astrologues, etc., des alchimistes. Bon, ce sont les mauvaises doctrines auxquelles il ne faut apporter aucune attention, mais c'est faux. Ça l'intéressait. Ce que l'on sait de sa bibliothèque le dit. Et cette attirance, quand même, où c'est une répugnance, attirance pour ces choses-là, montre que c'est un homme du XVIe siècle. Je dirais un peu, de ce point de vue-là, de Descartes, ce que certains ont pu dire de façon très audacieuse de Socrate, c'est un sorcier. Donc d'un côté, Descartes, c'est un sorcier, de l'autre côté, c'est un ingénieur. Voilà, la modernité, c'est le temps des ingénieurs, et Descartes, c'est le premier ingénieur. Sa philosophie, une philosophie de l'ingénieur, ça a été dit souvent. Et de l'autre côté, Descartes, sacré rêveur, c'est un sorcier. Et c'est les deux. Et c'est pour cette raison que je vous dis, il est très... Je parle de fantôme, mais c'est ça, quoi. Il est très, très difficile à saisir. Il vous échappe des mains. Quand vous dites, quand la Troisième République dit, voilà Descartes, c'est vraiment le héros, le héros de la modernité. Oui, oui, c'est vrai, mais essayez d'attraper. Mais c'est un spectre sans consistance. Hein. Vous n'attrapez pas ça. Pourquoi ? Parce que au moins même, vous dites Descartes, c'est le héros de la rationalité. Vous rendez compte que c'est un sorcier. Et quand vous attrapez le sorcier, vous rendez compte que c'est un ingénieur.
0: Et que parfois même, il s'éloigne du bon sens. Témoin, sa théorie des animaux-machines, où la raison et le bon sens lui échappent.
1: La raison et le bon sens sont pour lui la même chose. Ouais. Il faut le rappeler, ce qui est quelque chose de très très difficile à comprendre. Alors, je crois qu'on peut le comprendre ainsi. Le bon sens, c'est le surmoi de la raison qui empêche la raison de déraisonner. Et dans la modernité, on a laissé tomber ce bon sens. C'est pourquoi la raison devient folle. Mais ça arrive à Descartes lui-même. Lorsqu'il ne voit dans les animaux et sans doute dans le corps humain. Vous savez, on soupçonne Descartes d'avoir fait des dissections de cadavres, ce qui était interdit, mais il faisait de la vivisection, ce dont il se vante. Donc sa théorie des animaux-machines, mais c'est une théorie absolument ridicule. Donc c'est une théorie tournée contre le Moyen-Âge, tournée contre l'animisme, mais c'est une mauvaise façon de combattre l'animisme, parce que ça tape tout à fait à côté. Le moindre paysan sait très bien que les animaux, il a toujours su que les animaux ne sont pas des machines. Et je crois que dans le livre, je cite le grand chef des chasses sous Louis XV, qu'il dit des choses magnifiques, mais un chasseur sait sur le renard et sur le loup et sur les autres animaux beaucoup plus qu'un philosophe dans son cabinet. Et quand il dit un philosophe, il pensait vraisemblablement à Descartes. Lorsque l'on pratique la chasse, on sait très bien que les animaux ne sont pas des machines et qu'ils ont une intelligence en certains domaines supérieure à la nôtre, une intelligence de la vie. Donc je crois que Descartes raisonne tout en perdant le bon sens lorsqu'il développe cette théorie ridicule des animaux-machines.
0: À ce sujet-là, Robert Redeker, je vous propose d'écouter maintenant une chanson d'Henri Tachan, « Ma chienne ».

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1: Nous poursuivons notre entretien avec Robert Redeker au sujet de son ouvrage Descartes, le miroir aux fantômes. Donc, Robert Redeker, vous nous avez expliqué qu'il y avait matière à trouver des solutions à la crise philosophique actuelle dans l'œuvre de Descartes.
2: Surtout dans son geste.
1: Et dans son geste, monumental.
2: Oui, radical, monumental, audacieux. L'audace est quelque chose. Ça frappe l'audace chez Descartes dans le discours de la méthode et les méditations métaphysiques dès le début. Et là encore, la comparaison avec Bonaparte vaut vraiment, puisque Bonaparte, c'est la figure romantique de l'audace dans l'histoire, dans l'art, dans la littérature. Enfin, on peut se souvenir à la fois de Victor Hugo et de Musset, de Vigny, de leur rapport, pas tellement à Napoléon, mais Beethoven, mais à Bonaparte lui-même. Et il me semble que cette audace, qui pour le coup serait classique ou baroque, oui, plutôt que romantique, et la marque philosophique de Descartes. Ah oui, tout à l'heure, j'ai oublié de dire, lorsque je vous disais que Descartes est à la fois ingénieur et sorcier, à la fois du XVIe siècle et des siècles suivants dans le nôtre, c'est un baroque. Et c'est un baroque au sens où Deleuze décrit le baroque comme l'emboîtement sans fin. Hein, c'est cela le baroque pour Deleuze. Dire, on enlève une couche, il y a toujours une autre derrière. Voilà. Et l'œuvre de Descartes est une œuvre non pas rationnelle, rationaliste, comme on l'entend aujourd'hui, mais c'est une œuvre baroque. C'est le Bernin, d'une certaine façon. C'est de toute façon l'époque, l'âge du baroque. Lorsque Descartes écrit le classique, c'est plus tard. Il faut bien penser que Descartes est contemporain de Louis XIII, pas de Louis XV ou ni même de Louis XIV. Mais il faut penser aussi, je crois, que cet ego au centre de tout que Descartes institue dans une œuvre baroque est quelque chose qui s'incarne, c'est quelque chose qui se cherche politiquement et qui s'incarne politiquement dès une trentaine d'années après la mort de Descartes, non plus dans le baroque, l'âge baroque est fini, mais dans le classique, avec Louis XIV, qui est le roi soleil. Au fond, l'ego, centre de tout, autour duquel le monde tourne, que vous avez dans les méditations métaphysiques et le discours de la méthode, qui est, qui sera dans la modernité, chacun d'entre nous, d'où le relativisme, le subjectivisme, etc. Mais ce n'est pas encore le cas chez Descartes. Donc cet ego-là devient en politique Versailles, le roi soleil, autour duquel le grand roi, autour duquel l'univers tourne. Et vous voyez comment un auteur baroque peut devenir peut s'incarner politiquement dans la politique de l'âge classique, c'est-à-dire Louis XIV. Alors ensuite, ce qui est arrivé historiquement par la diffusion de l'œuvre de Descartes, et là je crois que l'école de la Troisième République y est pour beaucoup, c'est la démocratisation de l'ego. C'est sa prolifération. Que nous dit Descartes dans le discours de la méthode? Bon, il nous dit, il n'y a de vérité que que reconnu comme tel à travers la clarté et l'évidence par l'ego. C'est ça. Pourtant, c'est l'universel. Pour Descartes, il y a du faux, il y a du mensonger, il y a du lait. Mais le vrai, c'est ce que je pense donc je suis, c'est ce que le je reconnaît comme tel dans la clarté et dans l'évidence. Aujourd'hui, cela est admis par tout le monde, sauf que c'est dans le cadre d'un relativisme. C'est-à-dire, une idée est vraie parce que je la reconnais pour telle, parce que je la reconnais comme vraie, Descartes. Aujourd'hui, c'est vrai parce que je le tiens pour tel. Mais j'ai oublié, nous avons tous oublié, ou nous ne voulons plus pratiquer, les critères de reconnaissance de la vérité que Descartes a posés. Donc nous avons gardé la subjectivité tout en éliminant l'universel qui est présent chez Descartes. Si vous voulez. Chez Descartes, la vérité est la même pour tous, et pourtant, elle ne l'est que parce que le sujet, je la reconnais. Voilà. Aujourd'hui, nous oublions l'universel, la vérité est la même pour tous. Non. La vérité est la vérité de chacun. Il y a autant de vérité qu'il y a de personnes. Et c'est évidemment une situation catastrophique. C'est la situation du relativisme et du nihilisme qui ne peut conduire qu'à la violence, qu'à la guerre des égaux entre les uns contre les autres. Vous voyez, bon, en ce sens, Descartes est la maladie, mais il est aussi le remède.
1: Alors voilà, c'est finalement il se montre, il se présente comme un retour paradoxal avec cette image d'athéisme et de cartésianisme. Et vous dites en fait que ce qui est important, c'est de retenir deux idées fortes qu'il défend et dans lesquelles il croit, sur lesquelles je vais vous demander de nous expliquer les choses de manière très très concentrée, c'est-à-dire l'âme et Dieu.
2: Oui. Alors. Je suis finalement là un disciple du grand Maurice Clavel. Vous savez, pour Maurice Clavel, Dieu est le refoulé de l'Occident. Il vous explique que, contrairement à ce que dit Freud, c'est pas du tout la sexualité qui est refoulée, c'est Dieu. Je crois que c'est très vrai. Regardons autour de nous. Et nous sommes la seule civilisation sur Terre. Dans les autres aires civilisationnelles, il n'y a pas ça. Surtout en France, c'est Dieu le refoulé. Bon. Or, nous sommes appuyés sur Descartes pour refouler Dieu au nom d'arguments fallacieux, tirés de la logique, etc. Mais lorsque l'on lit Descartes, on se rend compte que, et cela, notre époque doit le trouver scandaleux, on se rend compte que finalement, il n'y a rien de plus logique que Dieu. C'est la logicité de Dieu que Descartes démontre, et que il est parfaitement, complètement irrationnel de nier l'existence de Dieu. On vous présente un Descartes athée ça ne correspond pas du tout à la vérité. Descartes affirme l'irrationalité de l'inexistence de Dieu. C'est-à-dire, si Dieu n'existe pas, le monde s'écroule. Parce que Dieu est au fondement de la réalité, il est ce qui en garantit l'existence. Vous savez, il y a eu des auteurs à la mode, il y a une vingtaine d'années, Paul Virilio, Jean Baudrillard, qui étaient des auteurs de l'écroulement, de la catastrophe, des auteurs de la disparition du réel. Vous vous souvenez, et nos auditeurs s'en souviennent sans doute, dire le réel s'effondre. Mais lisons Descartes, de quoi se rend-on compte? Le réel s'effondre parce que Dieu a disparu. C'est tout. La disparition de Dieu, c'est l'effondrement du rêve. Alors, d'une part, il y a ce côté-là, et l'autre côté, c'est que la logique conduit, l'utilisation de la logique conduit nécessairement, et là, Descartes n'est pas très original, parce que Saint Thomas d'Aquin le fait différemment, c'est-à-dire à partir de l'empirisme chez Saint Thomas d'Aquin, la logique conduit inévitablement à l'affirmation de l'existence de Dieu. Dire que Dieu n'existe pas, c'est à la fois irrationnel et illogique. Et dans ce cas-là, on est à front renversé avec la modernité qui veut utiliser la logique et la raison pour détruire ce qui en est le fondement, Dieu.
1: Robert Redeker, merci beaucoup pour ces...
2: C'est moi qui vous remercie.
1: Ces explications, et donc nous retenons effectivement que, contrairement à ce qu'on pourrait s'attendre, Descartes est le grand défenseur de cette pensée qui dit que il est irrationnel de nier l'existence de Dieu. C'est une lecture à faire que je recommande à nos auditeurs pour lever quelque part un paradoxe et un a priori sur la pensée de Descartes.
2: Oui, de ce fait, je demande de redécouvrir Descartes. Lisez Descartes et vous verrez que ce que j'ai dit pendant cette émission correspond à l'auteur.
1: Merci beaucoup Robert Redeker, merci à nos auditeurs pour leur fidélité, merci à Coraline à la technique. Je vous rappelle que vous pouvez réagir à cette émission et qu'elle sera disponible sur toutes les plateformes numériques. Au revoir et bonne lecture à tous.

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2: Une jeune femme se détacha du groupe des faneuses.
3: Ah, dit Jules, voilà la Marie de chez nous, qui s'en revient, qui a fini de faner.
2: Augustin se rappelait la petite cousine farouche de sa première enfance. Elle s'était, le soir de l'arrivée, jetée sur Jacqueline d'une tendresse avide, calmant ses pleurs, l'emportant jusqu'à sa chambre dans le berceau de ses bras. Ils entendirent sa voix fraîche, posée, très maîtresse d'elle. Les rires et les cris eux-mêmes, quand ils venaient, et sans doute ils ne manquaient pas, ne devaient guère dépasser certaines bornes dont elle savait la place. Tout en marchant, elle se nouait sous le menton un mouchoir à carreaux blancs et bleus, posé sur ses cheveux de rose mousseuse. Elle dit « Ils n'ont plus besoin de moi, ou ils ont assez en avance sans moi. » Ou telle autre phrase de sens voisin, qu'Augustin perdit vite, tout à l'étonnement de n'avoir pas, depuis le premier soir, revu la Marie de chez nous. Elle avait pris son râteau et le tenait d'un balancement juste, harmonieux, équilibré. Pendant qu'elle marchait, il aurait été facile à Augustin de dessiner par la pensée les belles lignes de ses jambes, pour peu qu'il eût osé s'y arrêter. Elle regardait droit et un peu loin, d'un regard raisonnable, aussi posé que sa voix, avec deux yeux précis, sans rêve, qui n'avaient aucune raison de se baisser. Elle était haute, légèrement plus grande qu'Augustin. Elle éprouvait, pendant qu'elle parlait au cousin Jules, une sorte de timidité chaude avec un certain pressentiment d'avenir doré, peu soucieux de précision, et qui ressemblait à un sourd bonheur. Son œil fixait tantôt une casaque bise sans aucun accessoire, pièce de toile à coups de ciseaux, tantôt des bas de coton gros bleu, tantôt de petits sabots couleur de fumier, aigus, massifs et délicats, tantôt d'autres choses qui n'avaient rien à voir avec elle, comme le char de regain ou la machine faneuse. Il se permettait aussi de rares coups d'œil discrets, d'une tremblante indifférence, se donnant pour prétexte une attitude d'esprit critique, froide et discriminatrice. Il se surprit, cherchant quelques dissemblances, dans une évidente parenté, séparait d'une statue célèbre cette petite tête ronde et pure qui eût si bien pu paraître classiquement belle et l'ignorait. Ses associations ne l'écrasaient pas et ne l'exprimaient qu'à peine. Elle eût rejeté d'une mésestime étonnée cette similitude cachée dans la profonde inconscience de sa vie physique et que ses beaux traits avouaient tout seuls. Il est vrai que bien d'autres choses en elle, et les meilleures parties de son âme, méritaient l'attention des hommes dans leur grâce charmante et tue. La Marie de chez nous, ayant mis le râteau sur son épaule avec la franchise d'un faneur de métier, marchait derrière le cousin Jules. Le petit génie de la beauté, qui la faisait agir sans qu'elle le sût, lui donnait toute la robuste et rustique souplesse destinée à s'accorder à la marche en sabots. Augustin s'arrangeait pour ne pas être exactement auprès d'elle, mais un peu en avant ou un peu en arrière, à cause de sa timidité qui ne cessait pas. Elle eut tout recouvert, même son obscur bonheur, si ce bonheur n'eût reçu de la Providence le don précieux de traverser d'une chaleur fixe, dorée, inaltérable, tous les sentiments posés par-dessus. Les paysans ont coutume de rejeter aux murailles des clôtures tous les cailloux dont ils désencombrent leurs prairies, et la pesanteur se charge de les reclasser sur les chemins. Le souci méticuleux et gauche dont Augustin en protégeait ses bottines lui fournit à plusieurs reprises l'attitude cherchée. Les flaques du chemin de ferme lui aidaient beaucoup. Il avait décidé de lui parler le premier, parce qu'elle ne commençait pas et qu'elle pouvait sans doute aller ainsi, dans ce paysage de chemins creux et de prairies, ainsi indéfiniment silencieuse que le paysage, que les prairies, le dur ciel bleu et tout le reste de l'été. Est-ce qu'il y a longtemps que vous avez quitté votre pensionnat, Marie ? Oh oui, fit-elle, son geste évoquant une chose déjà fort lointaine. Cela fera 3 ans en juin prochain. Augustin ne se lassait pas de savourer sa voix singulière, partie pour des sons de cristal, mais à chaque instant ramenée en deçà, vers la prose des timbres coutumiers, vers la manière un peu sèche dont on commande aux filles de ferme de préparer les 4 heures pour quand les hommes viendront. Est-ce que vous voyez encore vos religieuses ? Oh, tous les ans, pour les retraites d'octobre. Les renseignements vinrent ensuite, précis et bien classés, compensant peut-être par leur exactitude une certaine froideur dont elle aurait eu conscience. Sous la voix chargée de raison, persistait cette amabilité volontaire et limitée, dont l'offrande peut être faite généralement à tous les hommes, à tout le prochain, comme on dit au pensionnat, qui doit cependant se revêtir de réserve quand ce prochain devient quelqu'un de particulier, comme Augustin. Je les vois aussi à d'autres occasions. Je suis allée à Lourdes avec leur pèlerinage. Elles viennent elles-mêmes parfois à celui de la Font-Sainte. Ce nom, assez répandu sur les hautes terres, le fit ressouvenir d'une autre Font-Sainte dans les forêts de son enfance. Les deux lieux de prière, l'ignoré et l'illustre, le local et l'universel, étaient liés ensemble et côte à côte, également chers à la belle voyageuse. Augustin entrevoyait toute une vie rurale et intérieure, une tranquille pureté avertie. Sans doute, cette petite s'en allait seule partout, forte et belle fille des grands domaines, bouquée de trèfles et de lys. De même, était-elle très capable de remplacer les hommes aux prairies, à l'étable, dans les discussions des champs de foire, et elle l'avait fait quelquefois. Le cousin Jules, tourné de 3/4, jetait par-dessus l'épaule, à l'usage d'Augustin, des renseignements sur les fermes qu'on voyait de loin. Il disait leur nom, celui des propriétaires. Les granges, les carrés de prairies, sortaient du vaste anonymat des terres, devenaient héritage, prenaient visage d'homme. Certaines parcelles du domaine, morcelées par les partages, gardaient néanmoins, avec le tronc primitif, une sorte de parenté profonde. Tous les copartageants n'avaient pas épousé des ruraux, Madame Méridier par exemple. D'aucuns étaient partis vers d'autres horizons économiques, tels le marchand de toile, époux de la cousine Berthe, d'autres morts, comme le père de la Marie de chez nous. Les propriétaires qui n'exploitaient point louaient leurs terres au cousin Jules. Quelques-uns lui vendaient leurs parcelles, enclavées ou non dans ses propres terres. Il prenait tout. Il était très patient. Le lien légal des parentés avait beau s'amincir, on restait parents par la terre. Ce serait bien assez bon si ce n'était pas trop narzeux, disait Jules en montrant de son coup de menton des prés appartenant précisément à Madame Méridier. Les narses, partis du sol trop humide, où pousse un fourrage déprécié, y étaient cependant peu nombreuses et soigneusement drainées. Augustin eut peut-être pris garde que le cousin jouait, à la paysanne, le jeu des précautions classiques qui consiste à dénigrer ce qu'on tient d'autrui.

mais son incompétence lui interdisait toute critique, et il regardait Marie. Il interrompait parfois son oncle, discutait ses évaluations, et précisément à propos de ses parties narzeuses. Il répondait d'un rire railleur et vaguement cordial, un rire de côté, fait avec le coin d'œil et de la lèvre, l'autre moitié du visage immobile et non intéressé. Augustin montra à Marie une échappée d'horizon, visible au bord du chemin, dans un soudain écartement des haies. « C'est très beau, » fit-il, tant pour tâter sa sensibilité que pour essayer d'un sujet où il pût sentir d'unisson avec elle. Mais la jeune fille, d'une dédaigneuse amabilité, « Oh, maintenant c'est bien trop sec. Le vraiment beau, c'est dans une autre saison, quand on sort de l'hiver, à la fin de mars. » Elle prononçait « mar ». La terre est couverte de neige molle, elle colle à vos sabots. Au premier coup de soleil chaud, tout fond. L'herbe nouvelle sort sous les flaques de neige, si vite qu'elles ont à peine le temps de fondre. Les rigoles ruissellent d'eau de neige. Les bêtes qu'on sort des étables sentent le printemps, elles gambadent. On ne peut pas les tenir. Devant vous, c'est clair dans le ciel jusqu'aux Cévennes. Beau, fertilité, se mêler en cette géorgique. La beauté pure n'eût pas été saisie par cette sensibilité à la fois dure et ardente. Il la fallait mêler à la féconde terre et aux résurrections du printemps. Comme tous les soirs, on mangea sans lampe. La nuit d'août n'était pas commencée, qu'on prenait déjà le fromage, les noisettes rousses de l'année passée et la confiture aigrelette de groseille et d'airelle faite par les cousines. La table desservie, les assiettes portées dans la cuisine, les femmes, sans mot dire ni annoncer quoi que ce fût, s'agenouillaient à même le plancher, tout ensemble, devant une statue en plâtre de Notre-Dame de la Font-Sainte. Une longue prière monotone commençait, coupée entre les phrases par des coupures maladroites, comme un catéchisme de petit enfant. Ce soir-là, pendant qu'il examinait leur conscience en grand silence, Augustin observait d'une attention passionnée la fine tête recueillie et la chevelure rose mousse penchée sur les mains, dans un abandon si pur, comme au couvent de Mauriac. Un moment arrivait où, sans que la prière fût terminée, on sentait venir la fin. La partie latine était dite. Le cousin Jules, un genou effleurant le coin de sa chaise, indication suffisamment symbolique d'un agenouillement plus complet, tirait sa grosse montre d'argent et la montait méticuleusement. Puis il se levait, brossait son pantalon, qui cependant n'avait pu se salir, passait sur le corridor et le pas de porte, bourrait sa pipe,

avec la rallonge du « souvenez-vous » et la queue des autres prières, Madame Méridier menait coucher Jacqueline. La petite, s'étant prise d'affection pour Marie, refusait de se coucher sans elle, et la grande jeune fille, en une tendresse de sœur aînée, la portait dans ses bras comme au premier soir. Monsieur Méridier aussi se couchait tôt. Il aimait fumer sa cigarette de sa fenêtre au premier étage, en face du crépuscule. Les autres enfants montaient aussi. Le reste de l'assistance s'écoulait peu à peu jusqu'auprès du cousin Jules. On s'asseyait sur le banc, sur des bottes de paille adossées à la grange, sur des chaises apportées du dedans. Et l'on restait là, dans la somnolence de la nuit naissante. De rares paroles suffisaient à alimenter leur entretien, simple trop-plein de leur rêverie, sorte d'écume sur leurs pensées. Les domestiques passaient un à un, d'un grand pas, dégingandé, pour se retirer du côté des étables, sous les soupentes des granges. Ils disaient « Bonsoir à la compagnie ». On leur répondait « Bonsoir, Pierre !» ou « Bonsoir, Jacounet !» Et tous se taisaient de nouveau. Les frênes viraient du vert olive au noir. La pipe du cousin était un petit feu immobile, central et rouge doré, qui brasillait et s'éteignait au rythme des bouffées. Un dimanche, les domestiques ne montèrent pas tout de suite. On trouve parfois dans le personnel des fermes des musiciens ambulants, autrefois vieilleux, ou cabretaires, accordéonistes maintenant. L'hiver, ils vont de noces et marchent premiers. L'été, ils se louent sur les domaines. Celui d'ici, portant son instrument sur le seuil de la grange, on tira un air paysan, danseur, narquois, simplet, comme un verre de piquette, l'air bien connu de tous les cantalais. Mais le texte sonna pour Augustin comme une langue étrangère. Yoneshi saon, mamio makatri, kosi farens, kanu maridarens. Protectrice, la cousine Berthe expliqua à mi-voix, transposant à la troisième personne. Il n'a que 5 sous. Samy n'en a que 4, comment feront-ils quand ils se marieront ? Mais lui sentait une sorte de joie angoissée, de gêne, de timidité heureuse dont Marie était le cœur. La conversation se trouva lancée sur le mariage. La cousine Noël dit « Quand la Marie de chez nous sera pour s'en aller... » Ce fut un coup droit dans sa poitrine. La région touchée resta sensible dans les minutes qui suivirent. La jeune fille était près de son oncle, la tête penchée en avant, l'air concentré, blotti et abandonné à la fois, les bras allongés l'un contre l'autre et serrés entre les genoux. Depuis les fines petites galoches vernies qui remplaçaient les sabots, jusqu'à l'extrémité des brunes et longues mains, tout son corps au repos se disposait pour une grâce inemployée, une souple force calmée, la docilité on ne savait à quoi. Augustin fixait avec ténacité dans sa direction quelque chose au-delà d'elle, les bottes de paille dans l'angle lointain de la grange, là où l'homme avait chanté. Ainsi, il ne perdait rien d'elle, sans paraître la regarder exprès. La belle forme rêveuse et reposée existait dans son voisinage, mais hors de lui, sans rien lui demander. Sans en rien attendre, multipliant par cette indifférence son aigu et son douloureux attrait. Serait-elle plus étrangère que maintenant, quand elle serait pour s'en aller ? L'accordéoniste jouait d'autres airs, une sorte de dialogue formé refrain. Bonjour ma maîtresse, bonjour mon galant. Augustin se sentait sur lui-même d'une lucidité singulière mêlée de romanesque, de renoncement et de désir. Se figurant engagé dans une poursuite vaine, où la fugitive échappait d'une dédaigneuse aisance, tandis que lui-même s'épuisait avec sourire et désespoir. Ses analyses traversaient et jaugeaient ses lyrismes. Ne nourrissait-il pas sous une autre forme un rêve identique et chaque fois renouvelé ? Aujourd'hui, c'était Marie. Antérieurement, il ne pouvait dire oui du côté des sablons. Coextensif à sa vie, trait de son caractère ou de son âge, il ne savait,

0: Peut-être le rêve débordait Marie. Et c'était tant mieux. Contre l'évidente indifférence qu'elle lui témoignait, il lui serait peut-être utile de s'en apercevoir. Ses oreilles souffraient des bavardages de la cousine Berthe sur des chansons de Montagnier. Plus maître de lui qu'au temps des sablons, dans une situation parente, il était fier de se trouver plus mûr, de dominer mieux un grand déchirement tendre et passionné. Fallait-il nommer tout cela de l'amour ? Ou de quel autre nom ? L'analyse dont se grisait sa jeune virtuosité répugnait aux grands mots, pleins de sens trop nombreux, banalisés par trop d'usages. Pour préciser les significations, un réactif était souverain. Serait-elle sa femme ? Dans l'effervescence sentimentale provoquée par ce mot, il vit jaillir une vie très différente de ses désirs connus, bornée, immobile et profonde, pleine de pensées chiffrables et d'étonnant repos. Vision trop simple. C'était cela qu'elle porterait dans ses deux mains, si elle s'ouvrait pour lui. Mais elle ne s'ouvrirait pas. « Eh bien, la Marie, qu'est-ce que t'en dis ?» fit la cousine goguenarde, comme tous les ruraux qui parlent mariage. « Y a rien de pressé, » fit-elle d'un ton fort sec. En même temps, éveillée au sentiment de la libre élégance que ses membres déployaient sans qu'elle le leur permît, elle reprit sur eux un brusque contrôle. Elle redressa son buste, s'assit avec une sagesse nette, maintint ferme et droite sa petite tête hautaine. Augustin était en train de conclure que ce n'était pas de l'amour que cela devait s'appeler, mais une sorte de tendresse spéciale, une tendresse désespérée. « Allons, laissez-la tranquille, » fit le cousin Jules d'un ton traînard et autoritaire. « Je crois qu'il faut s'aller coucher. Moi, j'y vais. » Il secoua sa pipe contre la semelle de ses grosses chaussures. Les cabretères et autres domestiques regagnèrent les soupentes. La nuit était tout à fait noire. La semaine d'après, la dernière du séjour d'Augustin, on arrangea d'aller en pèlerinage à la Font-Sainte pour Notre-Dame d'Août. Le voyage en voiture était long, il fallait partir de très grand matin, entre nuit et aube. On prenait le chemin de ferme, puis une assez mauvaise route courant à travers les terres, puis le chemin vicinal qui menait à de lointains cantons agricoles en parcourant les solitudes pastorales les plus vastes du Cantal. Augustin, réveillé, put voir à travers la fenêtre une sombre aube bleu-vert où s'atténuait la nuit. À ras du sol, sur les cailloutis du pavé, traînait une teinte d'or et d'orange qu'il s'expliquait mal, jusqu'à ce qu'il vit, accroché à la porte de l'écurie, un fanal éclairant à la fois l'intérieur et le seuil. Le martèlement du sabot des hommes s'étouffait dans l'écurie, se précisait sur le seuil, se mêlait au sourd coup de maillet des pieds du cheval. Il faisait un froid vif et magnifique. Augustin descendit tandis que M. Méridier, qui ne se souciait pas de se lever aux heures extrêmes du petit matin, se renfonça pour dormir dans la chaleur du lit. Il y avait sur la table une jatte de lait, un litre de vin, une tourte de pain bis, un bon morceau d'épaisse fourme jaune et ce jambon des campagnes dont l'eau de cuisson sert pour les soupes. Debout contre la fenêtre, le cousin Jules serrait à pleine main une tranche de pain bis sur laquelle son pouce maintenait un cube de jambon gras. Il le coupait d'un couteau précis avant de le loger dans l'enveloppante amplitude de sa bouche. « Allons, la jeunesse, faut manger » fit-il en remuant une mâchoire où la parole n'était plus qu'accessoire encombrant. La lampe, à esprit de vin, chauffait une casserole mince, pleine de lait. « Viens manger, Augustin. Fais vite, » dit sa mère. Le cousin Jules n'aimait pas à attendre. Ayant bu un rouge bord et essuyé ses moustaches du dos de sa main terreuse, il sortait déjà la voiture. La cousine Noël questionnait Marie. Si le gigot y était, et le salé, et les œufs, et le vin, la tome, et la brioche, et le sucre, et tout ? Elles portaient toutes deux un foulard noir sur un chapeau de paille au ruban noir, le tout d'une rusticité assez pauvre. le tricot épais, de laine noire, qu'elles avaient mis par-dessus leurs vêtements, les revêtaient du deuil continu et traditionnel des paysannes. Informe silhouette rembourrée de laine, Noël s'enroulait au cou une chaîne d'or cossue, dont le bout attaché à une montre invisible se perdait dans la poitrine. Mais le jeune corps de Marie ne pouvait se dissimuler tout à fait sous ce tas de vêtements rudimentaires. Quelques détails émergeaient des lainages. Le dessin d'un poignet, une vue de profil subite et perdue, et toute la longue forme pure. L'aube commençait. Plus rien du bleu vert étrange. On sentait un jour qui serait chaud et commençait glacial, tout jeune, blanc-gris, d'une immensité encore vide et disponible. À l'ouest, un îlot d'ouate, d'un rose fixe et froid, se désagrégeait sur place, très lentement. Le cousin Jules conduisit le cheval par la bride pendant les premiers 100 mètres. Augustin s'assit sur la banquette de devant. Marie de chez nous, Marie de Labro, Noël, occupait avec Christine les sièges intérieurs, protégeant les deux paniers, les parapluies et tous les accessoires. Dès qu'ils furent sortis des arbres, et commencèrent d'avancer dans les étendues découvertes. La bise du matin les prit dans sa course, les heurta de coups de vent à coups d'eau glacée, durs et coupants comme des silex. Sur les bancs arrière, piaillait le détail des causeries paysannes, dont la criarde de vivacité ressemble à une dispute. Autant qu'il pouvait l'atteindre dans les intervalles des jacassements, Augustin était attentif à une jeune voix aussi précise et volontaire que les autres, parmi ses vibrations de sec cristal. Les roues de la voiture écrasèrent enfin des sables granitiques. Le chemin de ferme cessait. C'était la route. On put trotter. On entendit ce raclement des sabots de frein tout le long des descentes, musique des anciens voyages, encore chantée par les véhicules paysans. Sous les boquetots, entre deux talus qui hérissaient une broussaille d'airelles et de fougères, l'aube gardait son goût de bain froid. Mais déjà, aux parties dénudées de pâturages rugueux et tout en mottes, fumaient de petites buées où le hasard des premiers coups de soleil allumait des prismes purs et minuscules. Au bas de la descente, de l'autre côté d'un ponceau, on trouva le chemin vicinal. Il montait une douce, interminable côte menant à ces hautes plaines d'herbages appelées montagnes, où de mai à octobre broutent les troupeaux. Le cousin Jules commanda: « Faut descendre, faut soulager le cheval. » Les voyageuses restaient dans la voiture, mais les deux hommes ne s'y réinstallèrent que de temps à autre, au rare palier où s'interrompait la montée. Augustin se sentait vivre de belles minutes exaltantes. Tout s'y mêlait. La présence de Marie, une solitude incomparable, une fraîcheur vierge dont le froid charmant le baignait jusqu'au cœur. Des troupeaux couleur brique se mouvaient au flanc de volcaniques buttes rondes placées au hasard sur le modelé effacé des hautes terres. Et leur lointaine petitesse démontait la netteté de leurs dessins. Des huttes basses, pour vacher, pointaient dans ces espaces, faites de pierres sèches, couvertes en dalles, trapues et ramassées comme des taureaux.
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0: Bonsoir. Nous allons prier ensemble en nous tournant vers Marie avec confiance. Nous méditons aujourd'hui dans ce chapelet les mystères joyeux à toutes vos intentions.
1: Amen. Au nom du Père et du Fils et du Saint-Esprit. Amen. Amen.
2: Je crois en Dieu, le Père Tout-Puissant, Créateur du ciel et de la terre, et en Jésus-Christ, son Fils unique, notre Seigneur, qui a été conçu du Saint-Esprit, est né de la Vierge Marie, a souffert sous Ponce Pilate, a été crucifié, est mort et a été enseveli, est descendu aux enfers, le troisième jour est ressuscité des morts, est monté aux cieux, est assis à la droite de Dieu le Père Tout-Puissant, d'où il viendra juger les vivants et les morts.
3: Je crois en l'Esprit Saint, à la Sainte Église catholique, à la communion des saints, à la rémission des péchés, à la résurrection de la chair, à la vie éternelle. Amen.
4: Notre Père qui es aux cieux, que ton nom soit sanctifié, que ton règne vienne, que ta volonté soit faite sur la terre comme au ciel.
3: Donne-nous aujourd'hui notre pain de ce jour, pardonne-nous nos offenses, comme nous pardonnons aussi à ceux qui nous ont offensés, et ne nous laisse pas entrer en tentation, mais délivre-nous du mal.

0: l'heure de notre mort. Amen. Gloire au Père, au Fils et au Saint-Esprit, maintenant et toujours, dans les siècles des siècles. Amen.
1: Premier mystère, l'Annonciation. L'ange lui dit, « Sois sans crainte, Marie, car tu as trouvé grâce auprès de Dieu. »
2: Avec Marie, laissons-nous toucher par l'amour du Père et adhérons à sa volonté. Fruit de ce mystère, l'humilité.
3: Notre Père qui es aux cieux, que ton nom soit sanctifié, que ton règne vienne, que ta volonté soit faite sur la terre comme au ciel. Donne-nous aujourd'hui notre pain de ce jour. Pardonne-nous nos offenses, comme nous pardonnons aussi à ceux qui nous ont offensés. Et ne nous laisse pas entrer en tentation, mais délivre-nous du mal. Amen.

maintenant. Amen. Gloire au Père, et au Fils, et au Saint-Esprit, comme il était au commencement, maintenant et toujours, dans les siècles des siècles. Amen.

0: Deuxième mystère, la visitation. Marie entra chez Zacharie et salua Élisabeth. Elle fut remplie de l'Esprit-Saint.
1: Avec Marie, découvrons l'amour fraternel. Fruit du mystère, l'amour du prochain.
2: Notre Père, qui es aux cieux, que ton nom soit sanctifié, que ton règne vienne, que ta volonté soit faite, sur la terre comme au ciel. Donne-nous aujourd'hui notre pain de ce jour. Pardonne-nous nos offenses, comme nous pardonnons aussi à ceux qui nous ont offensés. Et ne nous laisse pas entrer en tentation, mais délivre-nous du mal. Amen.
0: Je vous salue, Marie, pleine de grâce. Le Seigneur est avec vous. Vous êtes bénie entre toutes les femmes, et Jésus, le fruit de vos entrailles, est béni.

0: Je vous salue, Marie, pleine de grâce. Le Seigneur est avec vous. Vous êtes bénie entre toutes les femmes, et Jésus, le fruit de vos entrailles, est béni.
1: Sainte Marie, Mère de Dieu, priez pour nous pauvres pécheurs, maintenant et à l'heure de notre mort. Amen.
2: Je vous salue, Marie, pleine de grâce. Le Seigneur est avec vous. Vous êtes bénie entre toutes les femmes, et Jésus, le fruit de vos entrailles, est béni.
1: Sainte Marie, Mère de Dieu, priez pour nous pauvres pécheurs, maintenant et à l'heure de notre mort. Amen.
3: Je vous salue, Marie, pleine de grâce. Le Seigneur est avec vous. Vous êtes bénie entre toutes les femmes, et Jésus, le fruit de vos entrailles, est béni.
1: Sainte Marie, Mère de Dieu, priez pour nous pauvres pécheurs, maintenant et à l'heure de notre mort. Amen.
0: Je vous salue, Marie, pleine de grâce. Le Seigneur est avec vous. Vous êtes bénie entre toutes les femmes, et Jésus, le fruit de vos entrailles, est béni.
1: Sainte Marie, Mère de Dieu, priez pour nous pauvres pécheurs, maintenant et à l'heure de notre mort. Amen.
4: Je vous salue, Marie, pleine de grâce. Le Seigneur est avec vous.

0: Amen.
1: Je vous salue, Marie, pleine de grâce. Le Seigneur est avec vous. Vous êtes bénie entre toutes les femmes, et Jésus, le fruit de vos entrailles, est béni.
0: Sainte Marie, Mère de Dieu, priez pour nous, pauvres pécheurs, maintenant et à l'heure de notre mort. Amen.
2: Je vous salue, Marie, pleine de grâce. Le Seigneur est avec vous. Vous êtes bénie entre toutes les femmes, et Jésus, le fruit de vos entrailles, est béni.
0: Sainte Marie, Mère de Dieu, priez pour nous pauvres pécheurs, maintenant et à l'heure de notre mort. Amen.
3: Je vous salue, Marie, pleine de grâce. Le Seigneur est avec vous. Vous êtes bénie entre toutes les femmes, et Jésus, le fruit de vos entrailles, est béni.
0: Sainte Marie, Mère de Dieu, priez pour nous pauvres pécheurs, maintenant et à l'heure de notre mort. Amen.
4: Gloire au Père, au Fils et au Saint-Esprit, comme il était au commencement, maintenant et toujours, dans les siècles des siècles. Amen.

0: Troisième mystère joyeux, la nativité. Je vous annonce une grande joie. Aujourd'hui, vous est né un sauveur.
1: Avec Marie et les bergers, demandons la pauvreté du cœur et l'esprit d'adoration. Fruit de ce mystère, l'esprit de pauvreté.
2: Notre Père qui es aux cieux, que ton nom soit sanctifié, que ton règne vienne, que ta volonté soit faite sur la terre comme au ciel. Donne-nous aujourd'hui notre pain de ce jour. Pardonne-nous nos offenses, comme nous pardonnons aussi à ceux qui nous ont offensés. Et ne nous laisse pas entrer en tentation, mais délivre-nous du mal. Amen.

0: Quatrième mystère joyeux, la présentation de Jésus au temple. Ils l'emmenèrent à Jérusalem pour le présenter au Seigneur.
1: À la suite de Jésus, laissons-nous présenter à Dieu par Marie, notre mère. Fruit de ce mystère, l'obéissance et la pureté.
2: Notre Père, qui es aux cieux, que ton nom soit sanctifié, que ton règne vienne, que ta volonté soit faite, sur la terre comme au ciel. Donne-nous aujourd'hui notre pain de ce jour. Pardonne-nous nos offenses, comme nous pardonnons aussi à ceux qui nous ont offensés. Et ne nous laisse pas entrer en tentation, mais délivre-nous du mal. Amen.
0: Je vous salue, Marie, pleine de grâce. Le Seigneur est avec vous. Vous êtes bénie entre toutes les femmes, et Jésus, le fruit de vos entrailles, est béni.

0: Je vous salue, Marie, pleine de grâce. Le Seigneur est avec vous. Vous êtes bénie entre toutes les femmes, et Jésus, le fruit de vos entrailles, est béni.
1: Sainte Marie, Mère de Dieu, priez pour nous pauvres pécheurs, maintenant et à l'heure de notre mort. Amen.
2: Je vous salue, Marie, pleine de grâce. Le Seigneur est avec vous. Vous êtes bénie entre toutes les femmes, et Jésus, le fruit de vos entrailles, est béni.
1: Sainte Marie, Mère de Dieu, priez pour nous pauvres pécheurs, maintenant et à l'heure de notre mort. Amen.
3: Je vous salue, Marie, pleine de grâce. Le Seigneur est avec vous. Vous êtes bénie entre toutes les femmes, et Jésus, le fruit de vos entrailles, est béni.
1: Sainte Marie, Mère de Dieu, priez pour nous pauvres pécheurs, maintenant et à l'heure de notre mort. Amen.
0: Je vous salue, Marie, pleine de grâce. Le Seigneur est avec vous. Vous êtes bénie entre toutes les femmes, et Jésus, le fruit de vos entrailles, est béni.
1: Sainte Marie, Mère de Dieu, priez pour nous pauvres pécheurs, maintenant et à l'heure de notre mort. Amen.
4: Je vous salue, Marie, pleine de grâce. Le Seigneur est avec vous. Vous êtes bénie entre toutes les femmes, et Jésus, le fruit de vos entrailles,

0: Amen.
1: Je vous salue, Marie, pleine de grâce. Le Seigneur est avec vous. Vous êtes bénie entre toutes les femmes, et Jésus, le fruit de vos entrailles, est béni.
0: Sainte Marie, Mère de Dieu, priez pour nous, pauvres pécheurs, maintenant et à l'heure de notre mort. Amen.
2: Je vous salue, Marie, pleine de grâce. Le Seigneur est avec vous. Vous êtes bénie entre toutes les femmes, et Jésus, le fruit de vos entrailles, est béni.
0: Sainte Marie, Mère de Dieu, priez pour nous pauvres pécheurs, maintenant et à l'heure de notre mort. Amen.
3: Je vous salue, Marie, pleine de grâce. Le Seigneur est avec vous. Vous êtes bénie entre toutes les femmes, et Jésus, le fruit de vos entrailles, est béni.
0: Sainte Marie, Mère de Dieu, priez pour nous pauvres pécheurs, maintenant et à l'heure de notre mort. Amen.
4: Gloire au Père, au Fils et au Saint-Esprit, comme il était au commencement, maintenant et toujours, dans les siècles des siècles. Amen.

0: Cinquième mystère joyeux, Jésus au temple à 12 ans. Ils le trouvèrent dans le temple. Il leur dit, « Je dois être dans la maison de mon Père. »
1: Demandons la fidélité aux exigences de l'appel de Dieu sur nous. Fruit de ce mystère, la recherche de Dieu en toutes choses.
2: Notre Père qui es aux cieux, que ton nom soit sanctifié, que ton règne vienne, que ta volonté soit faite sur la terre comme au ciel. Donne-nous aujourd'hui notre pain de ce jour. Pardonne-nous nos offenses, comme nous pardonnons aussi à ceux qui nous ont offensés. Et ne nous laisse pas entrer en tentation, mais délivre-nous du mal. Amen. Amen.

0: Fils et au Saint-Esprit,
1: comme il était au commencement, maintenant et toujours, dans les siècles des siècles. Amen.
2: Au nom du Père et du Fils et du Saint-Esprit. Amen.

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1: Chers amis, je voudrais évoquer avec vous le mystère de la révélation de Dieu. Car oui, Dieu s'est révélé à nous. Et déjà, simplement cela, ça devrait nous plonger dans l'émerveillement. Dieu s'est fait connaître à nous. Et il a pu se faire connaître parce que nous étions capables de recevoir cette révélation. Et cela devrait être aussi pour nous un autre motif d'émerveillement. Nous sommes capables de Dieu. Et comment se fait-il que nous, petites créatures humaines, faites de chair et de sang, nous soyons aptes à recevoir la révélation de Dieu, lui qui n'est pas fait de chair et de sang, mais qui est pur esprit? Eh bien parce que nous avons été créés par lui à son image et à sa ressemblance. Il a donc inscrit en nous une sorte de connaturalité, qui fait que par l'infusion de l'âme qu'il nous a donnée au moment de notre conception, nous sommes rendus capables de Dieu, capables de le connaître et, le connaissant, de l'aimer. Car notre âme qui vient de Dieu est dotée de trois facultés, la mémoire, la volonté et l'intelligence, qui nous rendent aptes à entrer en relation avec Dieu. Et il y a en tout homme, du fait qu'il a été créé par Dieu, un désir de Dieu. Alors certes, ce désir peut se dévoyer et l'homme peut se tourner vers des pseudo-dieux, des idoles, qui vont accaparer son désir. Mais ce faisant, il restera toujours frustré dans son élan, toujours déçu, parce que les choses de ce monde ne sont pas assez grandes pour la soif profonde de son âme. Il n'y a que Dieu qui puisse rassasier son âme. L'homme est fait pour l'infini de Dieu, l'infini de l'amour. Et tant qu'il n'a pas atteint cela, son désir reste inassouvi. Vous vous souvenez de la parole de saint Augustin ? « Tu nous as fait pour toi, Seigneur, et notre cœur est sans repos, tant qu'il ne se repose en toi. » D'autre part, l'homme n'est pas créé seulement comme un être brut, je dirais, sans orientation. Non, il a été créé comme un être religieux, spirituel, un être en quête de Dieu. Il y a inscrit en lui, dès le commencement, une vocation. Et cette vocation, c'est la vocation à communier avec Dieu. Et d'ailleurs, on le voit bien, dans tous les temps de notre histoire, dans tous les lieux, il y a des croyances religieuses, des comportements religieux, des prières, des sacrifices, des rituels, des cultes. Partout et toujours, il y a une quête de Dieu, ce qui montre bien le rapport intime et vital qui unit l'homme à Dieu. Et pourquoi l'homme cherche Dieu ? Non seulement parce que l'homme sent bien à l'intime de son cœur qu'il n'y a que Dieu qui pourra étancher sa soif, mais plus fondamentalement parce que Dieu, lui, ne cesse pas de rechercher l'homme. Et c'est lui qui l'attire avec suavité et douceur pour lui donner part au bonheur de la communion d'amour avec lui. En fait, l'amour de Dieu nous précède, nous appelle, nous sollicite à une réponse d'amour. Et cette réponse d'amour de la part de l'homme, eh bien c'est la foi, c'est la confiance, c'est notre abandon à sa bonté prévenante. Mais pour en arriver à cette réponse d'amour de la part de l'homme, eh bien il est nécessaire que l'homme connaisse Dieu. On ne peut aimer que ce qu'on connaît. Alors on pourrait se demander, l'homme a-t-il vraiment besoin d'une révélation divine pour connaître Dieu ? Est-ce que par sa raison, par l'intelligence que Dieu lui a donnée, il ne pourrait pas connaître Dieu ? Eh bien oui, l'homme peut connaître Dieu avec assurance, avec certitude même, par la voie de la raison. Et c'est saint Paul qui nous le dit dans sa lettre aux Romains. En parlant des païens, il dit « Ce qu'on peut connaître de Dieu est pour eux manifeste. Dieu, en effet, le leur a manifesté. Ce qu'il y a d'invisible depuis la création du monde se laisse voir à l'intelligence à travers ses œuvres, son éternelle puissance et sa divinité. » Autrement dit, par l'observation de la beauté et de l'ordre du monde, les païens auraient pu découvrir Dieu comme origine et fin de l'univers. Ils auraient dû comprendre, en cherchant les causes des événements et des choses, qu'il fallait remonter à une cause première, un principe originel cause de tout, mais n'étant causé par rien, et donc créateur de tout ce qui est. Aristote, grand philosophe de l'Antiquité, était arrivé à cette conclusion par la seule raison. Saint Augustin, dans un sermon, relevait déjà cette voie possible de la connaissance de Dieu à travers la splendeur de la nature. Interrogez, disait-il, la magnificence de la terre, la beauté de la mer, la beauté de cette immense atmosphère qui nous entoure. Interrogez la splendeur du ciel, la merveilleuse disposition des astres. Interrogez le soleil, dont les rayons brillants donnent au jour sa clarté. Interrogez la lune, dont la lumière tempère et adoucit les ténèbres de la nuit qui succèdent au jour. Interrogez les animaux qui se meuvent dans les eaux, qui habitent la terre, qui volent dans les airs. Interrogez les âmes que vous ne voyez pas et les corps qui frappent vos regards. Interrogez tous ces êtres. Ils vous répondront d'une voix unanime. Vous le voyez, nous avons la beauté en partage. Cette beauté même est le témoignage qu'ils rendent à leur Créateur. Qui a fait toutes ces créatures dont la beauté est changeante, si ce n'est l'immuable beauté? Mais ce ne sont pas seulement les splendeurs de la création qui dévoilent Dieu, c'est aussi l'homme lui-même dans sa double nature charnelle et spirituelle. L'homme n'est pas un être qui, comme les animaux, marche à l'instinct. Il ne se contente pas d'assouvir ses besoins primaires, manger, boire, dormir. Non, il recherche la vérité, il est en quête du sens de sa vie. Il est sensible à la beauté, il est épris de liberté. Il fait preuve d'un sens moral qui lui fait discerner le bien du mal. Il est doté d'une conscience morale qui, s'il l'écoute, lui fait préférer le bien. Il y a en lui une aspiration à l'infini et cette quête de Dieu qui vient couronner la noblesse de son âme spirituelle. L'homme découvre un germe d'éternité qu'il porte en lui-même irréductible à la seule matière, comme le dit le Concile Vatican II. Et donc cela atteste que son âme ne peut avoir son origine qu'en Dieu seul. Voyez, l'homme peut donc par sa seule raison découvrir Dieu à partir des choses créées. Ses facultés le rendent capable de connaître l'existence de Dieu. Seulement, si cela lui est possible, cela peut lui être difficile. En effet, tout le monde n'est pas Aristote, le philosophe, pour faire tout un travail de déduction logique et en arriver à la certitude d'une cause première. Et puis, il faut bien voir que s'il y a des choses concernant Dieu que la raison peut trouver, l'existence de Dieu, sa toute-puissance, sa bonté, il y en a d'autres qu'il ne peut pas découvrir par lui-même. Le mystère de la Trinité, par exemple, ne peut être découvert que par une révélation. C'est pourquoi l'homme a besoin d'être éclairé par la révélation de Dieu, non seulement sur ce qui dépasse son entendement, mais aussi, comme le dit le catéchisme de l'Église catholique, sur les vérités religieuses ou morales qui de soi ne sont pas inaccessibles à la raison, afin qu'elles puissent être dans l'état actuel du genre humain, connues de tous facilement, avec une ferme certitude et sans aucun mélange d'erreurs. En fait, Dieu voulait que nous puissions le connaître sans difficulté et d'une manière sûre, de telle sorte que nous ne nous perdions pas sur de mauvais chemins. Et c'est pourquoi il a pris l'initiative de se révéler lui-même. Et il faut bien comprendre une chose essentielle. C'est parce que Dieu nous aime et nous aime à la folie qu'il est venu à notre rencontre. C'est son grand amour pour nous qui l'a poussé à venir converser avec nous, jusqu'à nous révéler son visage de miséricorde en son Fils. En fait, quand Dieu se révèle à l'homme, c'est en se donnant à lui. La révélation est un don, et le don qu'il fait de lui-même est révélation, révélation de son amour infini. Cela, on le voit d'une manière extraordinaire à la croix, quand Dieu se livre à la mort pour nous arracher à la mort, au péché, aux griffes de Satan. Il va jusqu'au don suprême de lui-même par amour pour nous, et il se révèle ainsi comme le Dieu miséricordieux qui sauve. Mais même bien avant cela, bien avant le mystère d'amour de la croix, nous voyons le désir de Dieu d'entrer en communion avec l'homme pour lui révéler son dessein bienveillant, et ceci dès la Genèse. Dans un texte du Concile Vatican II intitulé « Dei Verbum, la révélation divine », on peut lire ceci. « Il a plu à Dieu dans sa sagesse et sa bonté de se révéler en personne et de faire connaître le mystère de sa volonté, grâce auquel les hommes, par le Christ, le Verbe fait chair, accèdent dans l'Esprit Saint auprès du Père et sont rendus participants de la nature divine. » Voilà donc le dessein bienveillant de Dieu. Il veut se faire connaître à nous pour nous rendre en son Fils participants de sa nature divine. Autrement dit, Dieu se révèle pour accorder aux hommes un don inimaginable, la participation à sa propre vie. Est-ce qu'on peut imaginer une chose plus excellente ? Quand j'entends certains discours athées qui reprennent les suggestions du serpent de la Genèse et qui insinuent que Dieu est sur son trône comme un potentat, jaloux de ses prérogatives, écrasant l'homme sous le joug d'une tyrannie, je me dis que c'est vraiment ne pas connaître le cœur de Dieu. C'est vraiment être dans un aveuglement spirituel et faire le jeu du diable qui accuse Dieu. Le péché a vraiment obscurci notre intelligence et notre cœur pour que nous ne soyons plus capables de reconnaître le motif de l'amour dans tous les actes de révélation de Dieu. Heureusement, le catéchisme de l'Église catholique remet les choses à l'endroit et dans une compréhension lumineuse de la parole de Dieu, donne le vrai sens de ce qui se joue dans cette révélation de Dieu à ses enfants. Je le cite. « Dieu qui habite une lumière inaccessible veut communiquer sa propre vie divine aux hommes librement créés par lui, pour en faire dans son Fils unique des fils adoptifs. En se révélant lui-même, Dieu veut rendre les hommes capables de lui répondre, de le connaître et de l'aimer bien au-delà de tout ce dont ils seraient capables d'eux-mêmes. » Voyez, toute la révélation que Dieu fait de lui-même a un seul but, ultimement, faire de nous ses fils et ses filles bien-aimés. Dieu veut nous restaurer dans tout notre être abîmé par le péché, pour nous rendre à nouveau cette grâce de la filiation divine qui nous donne de vivre de sa propre vie, qui nous rend capables d'aimer comme lui, il aime. Et ceci non par nature, car il n'y en a qu'un qui soit par nature le vrai Fils unique de Dieu, c'est Jésus.

divine pour nous révéler son vrai visage et son dessein d'amour. Il fait comme le petit prince avec le renard, il nous apprivoise. La révélation va donc se faire par étapes dans l'histoire, comme une préparation lente à l'ultime et définitive révélation qu'il fera de lui-même dans l'envoi de son Fils bien-aimé, Jésus. On voit en effet que dès l'origine, Dieu se fait connaître, notamment à nos premiers parents. Il les invite à une communion intime avec lui-même, en les revêtant d'une grâce et d'une justice resplendissantes. Il leur parle, il les guide, les conseille, leur révèle les dangers du fruit de l'arbre de la connaissance du bien et du mal, et leur interdit pour leur bien d'y toucher. Ils se promènent dans le jardin et les cherchent après qu'ils aient désobéi. « Adam, où es-tu ?» Même si le jardin leur est désormais fermé, il ne les abandonne pas, mais leur donne une nouvelle révélation. Il leur promet en effet une rédemption. Il relève leur espérance en leur annonçant que la descendance de la femme écrasera la tête du serpent. Dieu montre ainsi sa sollicitude envers eux. Et pas seulement envers eux, mais envers tous leurs descendants. Nous voyons que Dieu est toujours présent et qu'il cherche à sauver l'humanité en contractant des alliances avec Noé d'abord, après le déluge, puis avec Abraham, qu'il choisit pour faire de lui le père d'une multitude de nations et par qui il veut bénir toutes les nations de la terre. Et ce peuple issu d'Abraham devient le dépositaire de la promesse faite au patriarche. Il est appelé à préparer le rassemblement un jour de tous les enfants de Dieu dans l'unité de l'Église. Il sera la racine sur laquelle seront greffés les païens devenus croyants. Ensuite, nous voyons que Dieu forme son peuple Israël en le sauvant de l'esclavage d'Égypte. Il se révèle à Moïse lors de l'épisode du buisson ardent comme « Je suis celui qui est, qui était, qui vient » et aussi comme le Dieu d'Abraham, d'Isaac et de Jacob. Autrement dit, un Dieu relationnel qui accompagne personnellement les patriarches, puis son peuple en vue de le guider vers la terre promise. Il conclut avec ce peuple une alliance, l'alliance du Sinaï, et lui donne par Moïse sa loi pour qu'il le reconnaisse et le serve comme le seul Dieu vivant et vrai, Père provident et juste juge, et qu'il attende le Sauveur promis. Voyez, la révélation de Dieu est toujours une révélation de salut. Et on le voit dans les livres historiques, mais aussi dans les livres prophétiques. À travers les prophètes, Dieu ne cesse jamais de parler à son peuple, de l'éduquer, de le reprendre, de lui enseigner la justice et la droiture, la bonté et la miséricorde. Par la bouche du prophète Osée, nous avons cette parole si touchante de Dieu, qui nous révèle son amour paternel et prévenant. « Quand Israël était petit, je l'aimais, et d'Égypte, j'appelais mon fils. » Mais plus je les appelais, plus ils s'écartaient de moi. Au Baal, ils sacrifiaient, aux idoles, ils brûlaient de l'encens. Et moi, j'avais appris à marcher à Éphraïm. Je le prenais par les bras, et ils n'ont pas compris que je prenais soin d'eux. Je les menais avec des attaches humaines, avec des liens d'amour. J'étais pour eux comme quelqu'un qui soulève un nourrisson tout contre sa joue. Je m'inclinais vers lui. Et je le faisais manger. N'est-ce pas touchant? Dieu prend soin d'Israël comme on prend soin d'un nourrisson. Mais en même temps, il dit son affliction de n'être pas reconnu dans son amour prévenant et paternel quand il voit Israël lui préférer des idoles. C'est bien le grand drame, le grand malentendu entre Dieu et les hommes. Le Seigneur fait tout pour révéler sa tendresse. Et nous, nous sommes comme sourds et aveugles devant cette sollicitude pleine de bonté. Et pourtant, Dieu ne se décourage pas. 10 fois, 100 fois, 1000 fois, il nous redit « Revenez à moi et vous serez sauvés, car je suis le Seigneur, Dieu de tendresse et de miséricorde, lent à la colère, plein d'amour et de vérité, comme il s'est lui-même présenté à Moïse. » Et Dieu ne se contente pas de rappeler des choses anciennes, il révèle des choses nouvelles. La promesse d'une alliance nouvelle et éternelle destinée à tous les hommes et qui sera inscrite à l'intime du cœur des hommes. Par le prophète Jérémie, Dieu dit « Voici venir des jours où je conclurai avec la maison d'Israël et la maison de Juda une alliance nouvelle. Je mettrai ma loi au fond de leur être et je l'écrirai sur leur cœur. Alors je serai leur Dieu et eux seront mon peuple. » Tous me connaîtront
des plus petits jusqu'aux plus grands.

0: rang, parce que je vais pardonner leurs crimes et ne plus me souvenir de leurs péchés. » Dieu annonce donc par les prophètes une rédemption radicale du peuple de Dieu, la purification de toutes ses infidélités, un salut qui inclura toutes les nations. Il annonce aussi une révélation totale destinée à toute l'humanité. « Tous me connaîtront, dit-il. » Et ce sera une connaissance intime, une connaissance non pas livresque, mais dans l'Esprit Saint, une connaissance née d'une relation personnelle entre lui et tous les hommes. Et petit à petit, à travers toutes les paroles de Dieu, se dessine la figure du Messie à venir, attendu comme le Rédempteur de l'homme, le descendant de David qui portera les péchés de son peuple en victime d'expiation, comme on le lit dans le livre d'Isaïe au chapitre 53, et qui sera lui-même la paix de Dieu pour tous, l'instrument de la réconciliation totale des hommes avec Dieu et des hommes entre eux. Dieu, par les prophètes, avait annoncé cette venue du Messie Sauveur précisément au temps où Jésus est né. Jésus, comme Fils de Dieu né de la Vierge Marie, vient accomplir les prophéties. Il est, nous dit la Constitution Dei Verbum, le médiateur et la plénitude de toute la révélation. L'auteur de la lettre aux Hébreux évoque cet événement d'une nouveauté radicale. Après avoir à bien des reprises et de bien des manières parlé par les prophètes, Dieu, en ces jours qui sont les derniers, nous a parlé par son Fils. Autrement dit, le Christ, le Fils de Dieu fait homme, est la parole unique, parfaite, indépassable du Père. En lui, il dit tout. Et Jésus l'atteste. Qui me voit, voit le Père. La parole que vous entendez n'est pas de moi, elle est du Père qui m'a envoyé. Ce dont je parle tel que le Père me l'a dit, j'en parle. Jésus révèle donc le Père, il le manifeste, non pas en tant que serviteur comme Moïse ou les prophètes, mais comme fils, comme effigie du Père. Et c'est pourquoi cette révélation est indépassable. Dans sa chair, il rend visible le Père invisible. Dans son prologue, saint Jean disait « Nul n'a jamais vu Dieu. Le Fils unique qui est dans le sein du Père, lui l'a fait connaître. » Précisément, il l'a révélé. Et saint Jean de la Croix en déduisait la conséquence logique. Dès lors qu'il nous a donné son Fils qui est sa parole, Dieu n'a pas d'autre parole à nous donner. Il nous a tout dit à la fois et d'un seul coup, en cette seule parole. Et il n'a rien de plus à dire. Mais il faut bien comprendre que tout dans le Christ est révélation. Pas seulement ses paroles, mais ses gestes, ses miracles, ses actes, ses choix. Le choix des 12, par exemple, pour fonder l'Église. Sa crucifixion comme acte d'amour suprême. Sa résurrection, le don de l'Esprit qui rappelle aux apôtres ses paroles et leur en éclaire le sens profond. La révélation ne s'achève pas à la mort de Jésus. Elle est close à la mort du dernier apôtre et à l'achèvement du Nouveau Testament. Ainsi, les écrits de Paul, témoin du Christ ressuscité, l'Apocalypse de saint Jean, font aussi partie de la révélation divine publique. Est-ce à dire que l'Église est maintenant condamnée à regarder dans le passé, enfermée dans les strictes limites de l'Écriture sainte? Non, bien sûr. Tout a été donné en Christ, mais tout doit encore se déployer. Dans la graine d'un chêne, il y a en puissance tout l'arbre à venir. Mais celui-ci se déploie petit à petit, en conformité avec ce qui est déjà contenu dans la graine. C'est un développement organique. Eh bien, avec la révélation faite en Jésus-Christ, c'est pareil. Même si elle est déjà complète, elle n'a pas été rendue pleinement explicite. Il reste à la foi chrétienne de saisir progressivement toute sa signification au cours des siècles. Sous la conduite de l'Esprit-Saint et du Magistère, la tradition qui porte la parole de Dieu d'une manière vivante continue d'approfondir le sens de la révélation donnée en Jésus-Christ. C'est ce qu'on voit avec tous les écrits des pères de l'Église, des docteurs de l'Église, des saints, du Magistère. La tradition est vivante. Et c'est pourquoi aussi, si l'Église rappelle justement que le Christ est la plénitude de la révélation et qu'il ne saurait y avoir d'autres révélations publiques, pourtant elle admet aussi la possibilité des révélations privées, des apparitions mariales ou des apparitions du Christ. Seulement, il faut bien distinguer la parole de Dieu des révélations privées, dont le rôle n'est pas de compléter la révélation définitive du Christ, mais d'aider à en vivre plus pleinement à une certaine époque de l'histoire, comme nous le rappelait le pape Benoît XVI dans son exhortation Verbum Domini. Il n'y a que l'unique révélation publique qui exige notre foi. Et la révélation privée sera jugée authentique à l'aune de la parole de Dieu, du véritable dépôt de la foi confiée par le Christ aux apôtres. Si la révélation privée va dans le sens du Christ, ramène au Christ, promeut la foi, l'espérance, la charité, alors il y a là un critère d'authenticité. Mais quand elle nous éloigne de lui, à ce moment-là, on peut dire, sans se tromper, qu'elle ne vient pas de l'Esprit-Saint qui nous conduit à l'Évangile et non hors de lui. Les révélations privées peuvent venir déployer des aspects du dépôt de la foi qui étaient encore en germe et introduire de nouvelles expressions, faire émerger de nouvelles formes de piété ou en approfondir d'anciennes. Par exemple, les révélations du Christ à Sainte Marguerite Marie vont permettre de déployer la dévotion au Sacré-Cœur de Jésus. Et tout cela était déjà contenu en germe dans la parole de Dieu. Les apparitions de Marie à Fatima vont mettre en lumière ce que saint Jean Eudes avait déjà évoqué en scrutant les Écritures, à savoir la dévotion au cœur immaculé de Marie. Les révélations privées peuvent aussi avoir un certain caractère prophétique. Combien de grands saints qui ont annoncé des choses à venir. Mais si on y regarde bien, cette grâce prophétique donnée par l'Esprit-Saint n'est encore qu'un déploiement du mystère du Christ, des prophéties qu'il a lui-même données, ou des prophéties qu'on peut lire dans l'Apocalypse de saint Jean. Elles sont seulement actualisées pour notre monde actuel. Certains pourraient être tentés de négliger les révélations privées en disant « la révélation publique me suffit », ce qui peut se comprendre. Mais Benoît XVI nous rappelle dans son exhortation Verbum Domini qu'une révélation privée peut-être une aide valable pour comprendre et pour mieux vivre l'Évangile à l'heure actuelle. Elle ne doit donc pas être négligée, nous dit-il. C'est une aide qui nous est offerte, mais il n'est pas obligatoire de s'en servir. Dans tous les cas, il doit s'agir de quelque chose qui nourrit la foi, l'espérance et la charité, qui sont pour tous le chemin permanent du salut. Et n'oublions pas que c'est le magistère de l'Église qui a reçu la mission et le don de l'Esprit pour authentifier les révélations privées, dans le but que le peuple de Dieu marche en sécurité sur le chemin du salut. Le magistère le fait en reconnaissant officiellement des révélations. Il peut y avoir aussi des écrits de révélations privées qui reçoivent non pas une reconnaissance de Rome, mais l'imprimature d'un évêque, attestant la conformité des écrits avec l'enseignement de l'Église, ou le nihil obstat, affirmant que rien ne s'oppose à la publication. Cela représente une sécurité quant à la fidélité de ces écrits avec la doctrine du Christ. Le Seigneur, par l'Écriture sainte, par la tradition, par le magistère, nous conduit donc ainsi vers les verts pâturages de la vérité tout entière et restaure en nous, petit à petit, la ressemblance divine. En se révélant à nous, en se donnant à nous, il nous fait entrer dans notre vocation de fils et filles de Dieu. Comme le chantait le psalmiste, c'est là l'œuvre du Seigneur, une merveille à nos yeux.
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2: Bonjour chers amis, alors nous allons terminer maintenant cette question de la communication. Nous avons vu combien c'était une importance capitale, parce que c'est au cœur des relations d'amour, dans le couple, dans la famille, c'est la nécessité de toutes nos communications sociales, qu'elles soient de plus en plus harmonieuses, que nous sachions communiquer, parce que le but c'est de vivre en meilleur état, dans une harmonie, dans une meilleure communion, particulièrement avec ceux que nous aimons. Il y a donc un immense bénéfice d'oser parler de soi. Et oui, on a peut-être aussi l'impression que l'autre doit forcément deviner. Quelle grosse erreur! Il faut parler beaucoup plus que l'on ne voudrait, parce que l'autre est toujours en quête de connaître quelque chose de nous. Il y a à échanger bien sûr des informations, mais il y a cette ouverture du cœur qui fait vraiment, qui est le lit de la relation conjugale ou aussi de la relation familiale. Et c'est pour ça qu'il faut oser rompre des silences. Parce que l'on pratique ça régulièrement dans un couple, au moment de la crise, on sera beaucoup mieux armé pour passer des crises et en tirer du bon. Il ne suffit pas de parler de la pluie et du beau temps ou de l'organisation de la semaine ou de tous les petits potins du coin. Ça, c'est évidemment, c'est facile. Il ne s'agit pas de ça, il s'agit de ces conversations profondes qui nourrissent et qui font grandir le couple. Ça veut dire que parler de soi, c'est dire à l'autre « viens dans mon jardin », c'est ouvrir son cœur à l'autre, lui faire part de ses désirs ou de ses difficultés. Tout cela, ce sont des occasions de mieux connaître l'autre et donc de mieux le comprendre. Et finalement, c'est pour mieux l'aimer. Il est vraiment vital, comme on dit aujourd'hui, de se dire. Si on a pris cette habitude justement d'échanger en profondeur, de parler de soi, d'aborder des sujets même de l'ordre de l'intime, oui, de l'intimité, alors au moment des crises, bien sûr, on sera plus enclin à communiquer. Voilà pourquoi il faut décider cela, de prendre des temps de cœur à cœur. On appelle ça aussi des moments de qualité, avec un cadre auquel on fait attention. Parce que c'est une façon de dire aussi tout ce qui passe par notre cœur, par notre intelligence, c'est demander à l'autre d'intervenir dans notre propre intelligence, dans notre propre cœur, parce que c'est cela qui peut l'enrichir. Et que nous soyons dans des périodes calmes ou des périodes où c'est un peu plus agité, et c'est peut-être parce que nous sommes trop agités que nous perdons justement la bonne habitude de nous parler. Dans les équipes Notre-Dame, on parle de ce devoir de s'asseoir tous les mois. C'est une sorte de minimum syndical. Je trouve que c'est beaucoup plus important d'avoir comme tempo toutes les semaines. C'est un peu faire le point, c'est dire où on en est, c'est dire un peu ce qui se passe en nous. C'est comme ça que l'on se rend présent à l'autre. Et surtout pas, voyez, rechercher l'isolement pour être tranquille. Ça peut se concevoir, bien sûr, à certains moments. Mais quand c'est en permanence cet isolement qui nous protège, en réalité, on ne se protège pas. On est en train d'alimenter une espèce de mauvaise soupe qui sera très, très dure à digérer. On s'isole tout simplement pour ne pas exposer ce que nous sentons. Ben, c'est justement là que le bât blesse. On s'enferme dans un silence mesquin et trompeur. On a peur de l'autre quelquefois, même, vous savez, en famille. Eh bien, c'est cela qui fait du mal, justement, à toute la famille. Il est nécessaire, disait le pape François, de créer des espaces pour communiquer cœur à cœur. Voilà. Et le problème, c'est qu'il devient plus difficile de communiquer pendant une crise si on n'a jamais appris à le faire avant. Voilà, donc c'est tout un art que de communiquer, mais c'est un art qui nous est accessible parce que c'est dans l'ordre de la nature. Et c'est justement parce qu'on est attaché à d'autres que l'on a besoin de nourrir le lien. c'est particulièrement utile d'apprendre à parler de soi. Et si on n'a pas fait, qu'on n'en a pas l'habitude, c'est avec ce climat très favorable qui s'appelle la vie de famille ou la vie conjugale que l'on peut très facilement découvrir cette grâce de se parler. C'est une manière à la fois d'anticiper des conflits, des choses qui peuvent être difficiles, mais c'est tout simplement pour la grâce d'être avec l'autre. Voilà, et il y a des silences qui peuvent être habités parce que justement on est prêt à écouter l'autre. C'est un silence qui appelle du dialogue. Comme quelquefois quand on a parlé un peu trop longtemps, il est bon aussi sans doute de faire du silence. Mais on n'évacue pas le silence, non, on peut en tenir compte, mais c'est parce qu'il prend sa place dans d'autres temps qui seront justement des temps de dialogue. Alors dans les moyens concrets, bien sûr qu'il faut surtout choisir un cadre qui s'y prête. Je parle de ce cœur à cœur, de ce moment de qualité que l'on peut vivre, je redis bien, du genre une fois par semaine par exemple. C'est un bon tempo. Il faut choisir ce cadre un peu neutre, voilà, où chacun va pouvoir parler plus, parce qu'il est bien. On est bien assis, on est dans un moment où c'est calme, où ce ne sont pas les enfants ou la belle-mère qui peut nous déranger au téléphone. Tout ça, c'est prendre le cadre, le moment, le lieu et le moment précis où c'est le mieux. Voilà. Et ce n'est pas peut-être à 11h du soir, à minuit, quand on n'en peut plus, parce que là, on aura moins de capacité, on aura moins de facilité à se parler paisiblement. Il y a quelque chose qui est évidemment aujourd'hui très présent dans notre vie de couple, de famille, ce sont les écrans. Ça peut être aussi bien l'ordinateur, la télévision, qu'une tablette ou un smartphone. Peut-être que le smartphone a un côté encore plus addictif, parce que ces temps passés devant les écrans sont très longs. Vous savez, les écrans, on dit, sont chronophages, et on ne se rend pas compte de cela. Alors ne disons pas qu'on n'a pas le temps de se voir en couple, s'il vous plaît, alors qu'on passe 2h30, 3h en moyenne par jour devant un écran. Et cette façon de bien maîtriser le temps que nous donnons à l'écran, c'est une façon de dire je donne aussi du temps aux autres, à mon conjoint ou à mes enfants. Il y a aujourd'hui des adolescents qui se réfugient dans leur écran parce que les parents sont eux-mêmes réfugiés dans leur écran. Alors voyez, là, c'est bonjour l'exemple. C'est vrai qu'il y a une prise de conscience sérieuse à faire de ça. Cette présence des écrans dans notre vie, dans notre vie relationnelle, parce que on voit bien, comme le disait Hegel dans sa dialectique, que ce qui devrait rester un esclave, une machine, un outil, devient progressivement notre maître. Et la dialectique, c'est le renversement entre le maître et l'esclave. Je crois être maître de mon outil, de mon smartphone. En réalité, je suis de plus en plus dépendant de lui, c'est-à-dire c'est moi qui deviens son esclave. Et c'est le smartphone qui devient mon maître. Voilà, et quand là, ça, c'est irrépressible, c'est addictif, là, ça ressemble tout à fait à de la drogue, à beaucoup d'autres phénomènes de ce genre. C'est aussi dans un couple, j'allais le dire aussi autrement, dans un couple, un écran peut fonctionner exactement comme fait un adultère. Si je passe pas mal d'heures avec mon écran, quel qu'il soit d'ailleurs, ça peut être l'ordinateur ou un petit téléphone portable, que je passe un certain temps avec lui, c'est comme du temps volé à l'autre. En tout cas, ça devrait être avec presque sa permission. En tout cas, c'est sous son regard. C'est pas je m'isole pour être tranquille et je suis avec quelqu'un d'autre. Ce quelqu'un, c'est mon smartphone. Surtout que sur ce smartphone, de fait, j'entretiens des relations avec beaucoup d'autres personnes. Je peux être dans une relation très profonde avec quelqu'un qui est à l'autre bout du monde et avoir de moins en moins de rapports avec mon conjoint. Et ça, vous voyez, c'est comme un adultère, absolument. Le mot est fort. Mais mon smartphone peut être ce troisième qui s'est introduit dans mon couple. Et quand chacun en est là, c'est un couple à quatre. Vous voyez, alors ça ne fonctionne plus du tout. Bien sûr qu'il faut se donner des moyens. Il faut supprimer certaines applications qui sont sans doute pas du tout utiles, surtout si on y est accro. Jamais avoir, par exemple, son smartphone dans sa chambre. Ça réserve la chambre, justement, à beaucoup d'autres choses, à l'intimité du couple. Jamais en présence d'autrui, aussi. Et puis surtout, par exemple, décider que jamais on a un téléphone à table. Et puis ensuite, décider d'heure. On peut décider qu'après 20 heures, on ne regarde plus son téléphone, etc. En tout cas, on peut être connecté au monde entier, mais en fait, on va souffrir dans son couple parce qu'on a des difficultés de relation, on ne se parle plus, on ne se comprend plus. Alors, où est l'erreur ?

0: Je ne reviendrai pas sur cette question des écrans parce que de fait, il faut prendre ça à bras-le-corps. Il faut se mettre très sérieusement à dominer, à maîtriser ces outils qui sont extraordinaires dans la mesure où on les utilise quand on en a besoin. Et que ce ne soit pas ces outils qui deviennent nos maîtres et qui fixent notre tempo. Alors pour terminer, un peu en conclusion, je voudrais commenter quatre verbes qui sont des clés dans la communication. Des verbes qui sont au cœur de toute relation, quelle qu'elle soit d'ailleurs. Mais bien sûr qu'on réfléchit là à ce que ça peut devenir dans un couple ou dans une famille. Ce sont les verbes recevoir et pas l'inverse, mais presque donner et aussi demander, enfin refuser. Savoir refuser. Alors recevoir, c'est finalement une conclusion parce que ça résume ce que j'ai déjà beaucoup dit. On est dans un dialogue parce qu'on est bienveillant, on est ouvert, on a les oreilles bien ouvertes et on est prêt à écouter. Recevoir, c'est se mettre en situation d'écouter. C'est être prêt à prendre ce que l'autre va me donner. Alors ça peut être des gestes, des paroles, peut-être des choses variées. Recevoir, ça peut se faire sous divers modes. Comme on a dit qu'il y a du langage non verbal, il y a aussi il n'y a pas que la parole pour être un langage. Mais en tout cas, c'est être prêt à recevoir ce que l'autre va me dire. Ça peut être aussi comme un cadeau qu'il me fait. Et un cadeau, ça se reçoit. Et un cadeau qui est mal reçu, bien sûr que ça fait mal à celui qui le donne. Mais voyez, il y a toujours une attention dans un cadeau. Il y a une attention que peut-être l'autre met à me parler de quelque chose qui peut être d'ailleurs difficile. Et ce qu'il attend au minimum, c'est que nous soyons en état de recevoir. Et accepter de recevoir, c'est pas autre chose qu'accepter de dépendre de l'autre. Ça veut dire « je ne suis pas complètement autonome » et ça n'a pas de sens, en particulier dans un couple. On dépend de l'autre, c'est très très bien, même si cette dépendance peut aller très très loin, puisqu'on dépend de lui pour notre corps, notre âme et notre esprit. C'est comme ça aussi que l'on reçoit en disant « merci ». Ce petit « merci » qui est un mot magique, vous voyez, je l'ai déjà dit, ça, ce mot magique, et on ne dit jamais assez merci, et qui justement traduit que j'ai reçu. C'est une confirmation que j'ai bien reçu et que je me réjouis d'avoir reçu telle ou telle chose, une parole bienveillante, un cadeau, un service. Vous savez, si tu voulais remercier Dieu pour tout ce qu'il te donne, il te resterait plus de temps pour te plaindre. Voilà une remarque de je ne sais pas qui. C'est parce que justement on donne trop de place à râler et à se plaindre et que l'on ne fait pas la place à dire merci. C'est ça, être en état de recevoir. Alors le deuxième verbe qui est en correspondance avec le verbe recevoir, c'est le verbe donner. Alors ça, c'est très fort dans l'Écriture, c'est presque au cœur un peu de l'Évangile, c'est qu'il y a plus de joie à donner qu'à recevoir. C'est pas une parole de Jésus, mais on le retrouve dans les Actes des Apôtres et on l'attribue au Seigneur Jésus. Il y a plus de joie à donner qu'à recevoir. Eh bien ça, c'est de l'ordre de l'expérience. Ça ne se prouve peut-être pas, parce que naturellement, on est plutôt porté à attendre, à recevoir. On est un peu comme un enfant, si vous voulez, un enfant devenu adulte qui a toujours cette joie de recevoir. Et bien sûr que c'est un verbe, que je l'ai bien dit, qui fait partie de l'amour, recevoir. Mais il y en a un autre qui y est comme supérieur, c'est donner. Parce que recevoir, c'est un peu dans l'amour conjugal, c'est ce qui relève de l'éros, alors que donner, ça va relever de l'agapé. C'est une autre forme d'amour qui complète. Et c'est parce que l'on donne sans espoir de retour, que l'on donne gratuitement. Donc ce n'est pas donné dans un calcul, bien sûr. Quand on dit à l'autre « j'ai tout fait pour toi », c'est une façon d'exiger quelque chose, c'est pas gratuit. Ou alors quand on dit « j'ai sacrifié mes meilleures années pour toi », qu'est-ce que c'est lourd de sens ? ça veut dire que je suis pas du tout, je suis très loin justement d'avoir reçu. Et si j'ai sacrifié, ça veut dire que j'ai donné sans recevoir. Alors ça peut s'examiner tranquillement dans un couple, s'il y en a un qui reçoit plus que l'autre ou qui donne plus que l'autre. Bien sûr qu'il y a de la symétrie à trouver là-dedans, de la symétrie entre recevoir et donner. Mais au total, au final, c'est vrai qu'il y a plus de joie à donner qu'à recevoir. Parce que recevoir, ça a vite une limite. Parce qu'une fois qu'on a reçu, il semble que la joie est beaucoup plus éphémère. Alors que de donner, c'est de donner qui nous rend heureux. Donner des paroles bienveillantes et qui correspondent bien sûr au plus profond du cœur. C'est reconnaître l'autre, c'est l'apprécier, c'est l'aimer. Voilà comment on appelle ce verbe donner. C'est ce que Jésus n'a pas cessé de faire. Il exprime sans cesse son amour à ceux qui l'entourent. Il fait des paroles, il fait des gestes qui vont dans ce sens. Et c'est cela qui donne la vie. Recevoir ne donne pas de la vie. On reçoit la vie, mais recevoir ne donne pas de la vie. Alors que c'est de donner qui donne de la vie. La fécondité vient de ce que l'on donne. Et on peut donner des choses, on peut donner des paroles, on peut donner des gestes. On donne des paroles de bénédiction. Alors voilà quelque chose qui est vraiment, qui donne beaucoup, beaucoup de joie. Bénissez, dit l'apôtre Pierre, car c'est à cela que vous avez été appelés. Vous avez été appelés à donner, vous avez été appelés à vous donner. C'est faire le cadeau de ce que l'on est. Et pas simplement donner quelque chose. Alors le troisième verbe, c'est demander. Oui, puisque j'ai parlé de cette dépendance qui est le propre de l'amour, bien sûr que dans la dépendance, on est appelé à demander à l'autre. C'est une action toute simple. On exprime une demande, on n'est pas compliqué, on dit simplement ce dont on a besoin. Il faut de l'humilité pour demander, parce que c'est justement reconnaître que nous ne sommes pas indépendants. Que nous sommes dépendants de l'autre. Mais pour demander, il faut savoir dire son besoin et son désir avec raison et aussi avec mesure. Parce qu'on peut être enclin à demander tout le temps. Et justement, à demander tout le temps sans peut-être justement donner. Donc demander, c'est parce qu'on sait aussi donner. Mais c'est parce qu'on demande correctement, que l'on demande simplement, que l'autre peut être aussi plus amené à nous donner. Donc vous voyez, ce sont des verbes qui se commandent entre demander et donner. Et c'est comme ça que l'on va recevoir. Alors il reste le quatrième. Le quatrième, c'est refuser. Oui, alors on pense que refuser, c'est évidemment quelque chose de négatif et qu'il faudrait jamais refuser quelque chose de l'autre. Pourtant, refuser... Il faut accepter ce principe que c'est respecter la liberté. Voilà. Parce qu'il faut se sentir libre de refuser quelque chose, parce que l'autre me propose, je ne sais pas quoi, me propose quelque chose, et j'estime que ce n'est pas juste, que ce n'est pas le moment, que ce n'est pas adéquat, ou que je ne peux pas accorder ce qu'on me demande. C'est pour ça qu'il est normal de pouvoir refuser. Et refuser, ce n'est pas refuser de l'amour, c'est pas refuser l'autre. C'est refuser telle ou telle demande. Donc c'est très précis. Et on refuse avec un grand sourire et des yeux qui portent encore à aimer l'autre. Voilà. Et c'est souhaitable que nous puissions refuser à certains moments, parce que ça va donner aussi d'autant plus de valeur à ce que nous donnons dans d'autres situations. Vous savez que si Adam avait refusé la pomme que lui tendait Ève, eh bien, ma foi, on n'en serait pas là. Il y a des moments dans la vie où il nous a fallu refuser, et ça a été une bonne chose. Et c'est toujours au nom d'une certaine vérité que l'on peut comprendre cela. Parce qu'on cherche ensemble, on cherche à faire une certaine vérité, on cherche à faire une certaine justice. Et c'est pour ça qu'il y a des moments où l'un, voire les deux, vont refuser telle ou telle chose parce que ça ne construit rien en eux, ça ne construit pas leur couple. Voilà, donc refusons peut-être quelque chose à notre conjoint ou à un enfant, mais peut-être que nous pouvons refuser aussi ensemble, parce que réfléchissant, nous nous apercevons que ce n'est pas fait pour du bien. Voilà comment toutes ces arcanes, toutes ces choses très subtiles dans la conversation, que ça ne nous décourage pas d'être de plus en plus en relation, parce que, je le répète, être en relation de cette façon-là, c'est pas autre chose que s'aimer.
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En ce temps-là, les disciples de Jean le Baptiste s'approchèrent de Jésus en disant « Pourquoi, alors que nous et les pharisiens, nous jeûnons, tes disciples ne jeûnent-ils pas ?» Jésus leur répondit « Les invités de la noce pourraient-ils donc être en deuil pendant le temps où l'époux est avec eux ? Mais des jours viendront où l'époux leur sera enlevé, alors ils jeûneront. Et personne ne pose une pièce d'étoffe neuve sur un vieux vêtement, car le morceau ajouté tire sur le vêtement, et la déchirure s'agrandit. Et on ne met pas du vin nouveau dans de vieilles outres, autrement les outres éclatent, le vin se répand, et les outres sont perdues. Mais on met le vin nouveau dans des outres neuves, et le tout se conserve. » Mais alors finalement, où en sommes-nous ? Sommes-nous de ceux qui devons festoyer parce que le Seigneur est avec nous, ou de ceux qui doivent jeûner parce que le Seigneur nous a quittés ? Le fait est que nous pouvons avoir l'impression d'être dans un entre-deux. Si l'on parle de présence sacramentelle du Christ dans son Église, de présence réelle du Christ dans l'Eucharistie, c'est bien qu'il doit être présent, qu'il est là. Alors pourquoi l'Église nous invite-t-elle encore à jeûner de temps en temps, notamment en carême ? Le Christ ne cesse pas d'être présent. Et d'ailleurs, il l'a bien dit à l'Ascension, « Je suis avec vous tous les jours jusqu'à la fin du monde. » Mais en même temps, justement, on ne peut plus dire que le Christ est physiquement présent depuis qu'il est monté au ciel, et nous faisons d'une certaine manière l'expérience de son absence. Alors, que faire ? Peut-être s'agit-il pour nous, aujourd'hui, de faire redescendre cette question à une échelle plus personnelle. Qu'est-ce qui fait que Jésus est absent ? C'est le péché. Dieu aura beau être présent au monde entier, si dans mon cœur je le refuse par le péché, alors Dieu sera absent de ma vie. On voit alors le lien qui se crée entre le jeûne et le péché, la pénitence. Lorsque je fais pénitence, lorsque je jeûne, ça ne doit pas être pour me faire souffrir, mais plutôt pour reconnaître quelque chose de très vrai. Lorsque je pêche, je fais sortir Dieu de ma vie, et lorsque Dieu, le roi des rois, l'époux des noces, est absent, je ne peux pas être dans la joie, je ne peux pas festoyer, je dois jeûner. Si je fais la fête sans attendre que mon ami soit là, c'est que ce n'est pas mon ami. Si je suis dans l'allégresse après avoir mis Dieu dehors, alors c'est que je n'aime pas Dieu. La pénitence, le jeûne en particulier, permet donc de marquer cette absence de Dieu et m'appelle à désirer le retour de Dieu dans ma vie par une vie droite dans laquelle la fête, la joie pourront retrouver toute leur place. »

0: paru dans la presse avec Chantal Rayrol.
1: L'enfer, c'est l'absence des autres. C'est le titre de l'article que je vous lis cette semaine dans l'hebdomadaire La Vie, une interview de Pascal Tournier. Dans La vie à la lisière, fruit de leur voyage jusque sur les zones de front, l'essayiste Tetiana Ogarkova et le philosophe Volodymyr Yermolenko racontent la guerre en Ukraine et les bouleversements qu'elle imprime au plus profond des êtres. Depuis le début du conflit en Ukraine, l'essayiste Tetiana et le philosophe Volodymyr ont transformé le van qui les emmenait autrefois en vacances en véhicule d'aide humanitaire, transportant livres, matériel pour les soldats. Ils parcourent désormais le pays pour apporter leur soutien, mais aussi pour tenter de comprendre la brutalité du conflit. Au fil de ces trajets, ils prennent la mesure de ce que la guerre bouleverse. Le rapport aux autres, au temps, à l'espace, au corps. De cette expérience est née La vie à la lisière, être ukrainien aujourd'hui. Un livre édité chez Gallimard, un reportage philosophique d'une rare intensité, organisé par mots-clés. L'ouvrage fait dialoguer l'expérience du terrain avec la pensée d'Henri Bergson et de Jean-Paul Sartre et interroge au-delà du conflit ce qui demeure universel, la peur, l'amour, la mort et l'élan de vivre. La vie. Vous dites que le rapport au temps dans la guerre est modifié en profondeur. Volodymyr. En période de paix, on pense que le temps nous appartient. D'où les phrases « j'ai le temps » ou « je n'ai pas le temps ». En temps de guerre, le rapport s'inverse. Tout va très vite. Le temps a une longueur d'avance. De tous les genres littéraires, le drame est celui qui saisit le mieux cette accélération. L'effet du temps est de nous faire courir après lui. Nous n'avons pas le loisir de nous arrêter. Nous sommes noyés dans l'action. Tetiana. Autre changement. Nous assistons à un retour de l'histoire. Le retour du fascisme, du populisme, partout dans le monde, des tyrans aussi. Et notre avenir est amputé. On en tire un peu la conclusion avec Albert Camus que vivre aujourd'hui, c'est être à la hauteur de ce que nous sommes au présent, faire ce que l'on peut, poser de questions sur ce que l'on deviendra demain. Ce n'est pas un fatalisme inactif. La relation à l'espace est aussi transformée. Les repères changent. Tatiana. L'espace pendant la guerre peut être quelque chose de décisif. Nous sommes otages de notre géographie. Des endroits sont mortels, d'autres ne le sont pas. Quelques kilomètres peuvent jouer un rôle fatal ou salvateur. Nous vivons dans la ville de Brovary, au nord-est de Kiev, qui est épargnée, alors que Boutcha, proche aussi de Kiev, est devenu un lieu de massacre. Volodymyr, l'espace n'est plus homogène. Nombre d'Ukrainiens ont fui les villes pour les villages à la campagne. Mais ces derniers se sont révélés moins protégés. Avec le perfectionnement des drones, on ne parle plus de lignes de front, mais de très larges espaces devenus des sortes de kill zones. La Russie essaye de vider l'espace, de pousser des gens à quitter leur foyer. Nous vivons une sorte de déportation. Notre rapport aux barrières naturelles est aussi modifié. L'eau nous protège et peut aussi nous mettre en danger. Tatiana. Dans la lignée de ce que dit le philosophe Gaston Bachelard, on prend la mesure de ce que représentent des maisons. Quand des millions de gens sont déplacés par la guerre, ils perdent un imaginaire, une identité. La maison est une unité organique de toute une vie passée. Tous les jours, des maisons sont détruites. Vous racontez aussi les répercussions intimes que peut avoir la guerre d'un point de vue sensoriel. La guerre parlerait à travers le bruit et aussi le silence. Volodymyr, dans les villes proches du front, les explosions deviennent comme le chant des oiseaux ou le bruit des voitures sur les grandes routes. J'adore le silence, car je suis plutôt de nature introvertie. Mais désormais, je sais qu'il peut signifier la mort. En entrant dans un village, on peut comprendre, à l'absence de bruit, que ses habitants sont peut-être partis pour toujours. Contrairement à ce que dit Sartre, l'enfer ce n'est pas les autres, mais l'absence des autres, de leur voix, de leur rire, de leurs remarques ou blagues ratées. Parfois, on déteste les gens qui sont autour de nous. Avec la guerre, leur absence devient insupportable. Tatiana. En surface, vous avez une ville morte. Les rues sont désertes. Civils et trolleybus sont devenus des cibles des drones. Ici, on ne marche plus, on fonce. Une incursion éclair au supermarché, un achat vital. Puis, on rentre se terrer. C'est sous terre que les gens vivent. Ces derniers jours, à Kherson, nous étions encore dans un souterrain aménagé. Nous avons rencontré des enfants, de vrais enfants, qui sont présents. Il y avait aussi des écrivains ukrainiens et français. On nous a demandé si nous voulions rester, car un spectacle allait avoir lieu. Et bien sûr, nous sommes restés, pour la joie d'être ensemble. Vous écrivez que la guerre coupe les mots. Tatiana. Au début, elle crée une forme de sidération. Puis vient vite l'envie de raconter, de témoigner et de penser. Ce n'est pas parce que nous n'avons rien à faire, c'est une obligation. Parce que nous sommes de moins en moins nombreux, parce qu'on nous tue. Ainsi, quand nous parlons, nous sentons derrière nous les ombres de ceux qui ne parleront plus. Écrire devient essentiel pour ces personnes alors qu'elles n'étaient pas prédestinées à le faire. Parce que cela touche à ce qu'il y a de plus essentiel, notre humanité. Le plus grand capital de ceux qui tiennent au bord de l'abîme serait la confiance. Tatiana, ne parlez jamais à des inconnus. Cette phrase de Bulgakov dans Le Maître et Marguerite est la formule d'une société fermée, la quintessence de la paranoïa du totalitarisme stalinien. Dans sa vulnérabilité, la société ukrainienne n'a eu d'autre choix que d'apprendre le contraire, l'ouverture, la confiance, l'éthos de l'action commune. Pour survivre à la guerre, ce n'est jamais seul, mais grâce aux autres. Les institutions sont des ancres, la carcasse d'une maison commune, mais restent insuffisantes. La force et l'action commune peuvent amener des succès.

Face aux autocraties et au totalitarisme, nous devons avoir la capacité de nous battre pour la République, la démocratie, pour ce qu'on croit être vrai. C'était paru dans la presse un article de Pascal Tournier dans l'hebdomadaire La Vie.

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2: Lorsque Jésus voulait enseigner à ses amis, il s'asseyait à l'ombre d'un arbre, ses amis autour de lui, et il racontait des histoires. Je vais vous en raconter une. Il était une fois un homme, un paysan, qui était assez riche. Il avait des terres, des greniers, des animaux, des vaches, des chèvres, des moutons. Pas de cochons, évidemment. Parce qu'il faut toujours se rappeler que Jésus, il était juif. Les personnages de ces histoires sont juifs. Et que pour les juifs, le cochon, c'est un animal dégoûtant. Ils en veulent pas, ils veulent pas en toucher, ils en veulent pas chez eux. Ça serait faire offense à Dieu, faire offense à leur père. Non, pas de cochon. Mais cet homme, sa véritable richesse, c'était ses deux enfants, ses deux garçons. L'aîné, c'est Pierre. Pierre, c'est un petit gars très vif, toujours mal habillé, il passe son temps dehors. Si on le laissait faire, il passerait sa vie avec les vaches. Le second, c'est Johan. Johan, lui, il est plus élégant, il aime bien s'habiller, il aime bien rencontrer des gens, il aime bien les fêtes, il aime bien voyager aussi. Mais ces trois-là, aussi différents sont-ils, ils s'entendent très bien. Et le soir, à table, ça se chamaille un peu, ça parle de son avenir. Et ils ont les moyens de leur avenir, parce que le père, il leur a promis de partager ses biens. L'aîné, Pierre, il aimerait reprendre la ferme pour être paysan. Alors, il aura la terre, il aura les bâtiments, il aura les animaux. Et Johan, on lui donnera les bijoux et l'argent. Comme ça, il pourra financer ses voyages et faire du commerce. Ils sont encore petits. Et pourtant, le temps passe. Et un jour, ces deux-là sont adultes. Et Johan, il va voir son père et il demande...

0: recevoir de l'argent, à recevoir sa part d'héritage afin de partir. Le père a promis, il lui donne. Et quelques jours plus tard, Johan part en voyage. Pierre reste, il reprend la ferme, il travaille dur du soir au matin et du matin au soir. Et il n'y a que quand il passe devant la chambre de son frère, devant la porte fermée, qu'il a un petit pincement au cœur. Johan, au loin, il fait sa vie et ça se passe mal. Alors en fait, on ne sait pas exactement ce qui s'est passé. Jésus ne nous l'a pas dit quand il a raconté son histoire. Il a juste dit qu'il y avait du désordre dans sa vie. Mais quel était-il, ce désordre? Est-ce qu'il s'est associé à des collaborateurs véreux? Ou bien peut-être il a trop dépensé? Ou même peut-être il a trop travaillé, il est tombé gravement malade? On ne sait pas. Ce que l'on sait par contre, c'est que quand il a été complètement ruiné, il y a une grande famine qui s'abat sur le pays. Une crise telle qu'on n'en connaît pas. Et il n'a plus rien, il a faim. Alors Johan, il va trouver un de ces hommes qui réussissent, un pour lequel toute crise est une opportunité. Et il a profité de la famine pour racheter tous les troupeaux de la région. Johan se présente pour demander du travail. Le patron le regarde. Ah, c'est bien. On a besoin de petits gars comme toi, là, des durs à la tâche, qui savent travailler. Allez, c'est d'accord, je t'embauche. Eh ben, t'iras garder les cochons. Non, s'il vous plaît, j'ai grandi dans une ferme, je peux faire plein de choses, garder les vaches, mais pas les cochons, s'il vous plaît. Je suis juif, mon père ne me le pardonnerait jamais. C'est comme ça. Alors en fait, t'es comme les autres, toi. Toi non plus, tu veux pas travailler. Eh ben, crois-moi, quand t'auras vraiment faim, t'iras me trouver et t'iras garder les cochons. Et sans râler en plus. La vérité, c'est que Johan, il a vraiment faim. Alors il finit par accepter. Il se retrouve dans les champs avec un énorme troupeau de cochons. Et son travail est harassant. Et en plus, il fait chaud. Il doit monter sur les arbres et couper des caroubes, ces espèces de gros haricots noirs. Il les fait tomber sur le sol. Et là, les cochons, ils se précipitent, le groin dans la poussière, et ils les mangent. Mais même en faisant cela, Johan, il a faim. Son salaire est ridicule. Alors un jour, il voit une caroube que les cochons ont négligée. Il se penche, l'attrape et va la porter à ses lèvres. Mais avant que la caroube ne touche ses lèvres, il dit non. Il jette la caroube par terre. Non, il ne partagera pas la table des cochons. À partir de ce jour, il rentre en lui-même et se met à réfléchir. Comment en est-il arrivé là? Alors parfois, c'est la faute de son père. C'est son père qui ne lui a pas bien appris la vie, pas bien appris comment faire du commerce. Et c'est pour ça qu'il est ruiné, et c'est pour ça qu'il n'a pas réussi. D'autres fois, c'est la faute de son frère. Oui, son frère, il a gardé la ferme. Oui, c'était un choix soi-disant, mais en fait, il a toujours fait ce qu'il voulait. Et maintenant, c'est lui qui a dû partir au loin, et c'est lui qui se retrouve tout seul. Parfois, il dit que c'est de sa faute. Et là, il se sent nul. Mais nul. Cependant, il a toujours faim. Et il se rappelle que chez son père, même le plus inutile des ouvriers a largement de quoi manger. Alors, un matin, au lieu de se rendre à son travail, il se lève et il part dans la direction opposée, vers son village natal. Quand il marche, il continue à réfléchir. Il a peur que son père ne lui pardonne jamais. Alors, il pense ce qu'il va lui dire. Et il a décidé, quand il rencontrera son père, il lui dira « Père, j'ai péché contre le ciel et contre toi, je ne mérite plus d'être appelé ton fils. Mais traite-moi comme l'un de tes serviteurs. » Il marche. Et nul ne sait comment il a réussi à faire tout ce trajet, aussi fatigué, affamé et malade qu'il était. Mais il a réussi. Et il est arrivé dans son village. Là, personne ne l'a reconnu. La maladie, la fatigue, la tristesse peut-être. Enfin, personne, non. Au détour d'une rue, il est tombé sur son père, qui l'a reconnu immédiatement. Et son père, il s'est jeté dans ses bras. Et l'un et l'autre, ils se sont embrassés, ils ont pleuré. Ils ont pleuré de joie, de tristesse, de toutes les émotions possibles. Et quand, enfin, le père a relâché son étreinte, Johan, il a dit « Père, j'ai péché contre le ciel et contre toi. Je ne mérite plus d'être appelé ton fils. » Mais le père, il n'a même pas écouté. Père, il lui a dit, écoute, Johan, on va rentrer à la maison, Tu vas te reposer, te laver, tu vas mettre des beaux habits. Moi, je te prépare une surprise. » Ils sont rentrés à la maison. Johan, dans sa chambre, sur le bureau, il a trouvé une pile d'habits neufs, tout beaux, des habits comme il les aime. Et même, il y avait une bague. Une des seules bagues que son père avait gardée pour lui lors du partage de l'héritage. Et quand Johan est reposé, il sort de sa chambre. Là, il entend des rires. Il entend des conversations, même de la musique. Et il sent qu'un repas est prêt, son plat préféré, du veau. Son père, il a invité les amis, la famille, pour célébrer son retour, pour célébrer les retrouvailles. Et tout le monde est venu. Enfin, pas tout à fait tout le monde. Parce que le frère aîné, Pierre, il était au champ au loin et personne ne l'a trouvé. Il rentre tard et au loin, il entend la musique. Il a ce petit pincement au cœur de quand on n'est pas invité à une fête. Mais à fur et à mesure qu'il s'approche de la maison, il voit des cuisiniers, il voit plein de gens et il se rend compte que la fête est chez lui. Alors il aborde un cuisinier qui était en train de prendre sa pause à l'extérieur et lui demande ce qui se passe. Le cuisinier l'informe que son frère est de retour et que c'est pour ça qu'ils font la fête. Et à ce moment-là, le visage de Pierre se ferme. Il tourne son visage vers le sol. Il ne bouge plus. Alors le cuisinier, il va chercher le père. Et le père arrive, il essaye de parler à son fils. « Pierre, mon chéri, qu'est-ce qui t'arrive ?» Et là, Pierre, il explose. « Tu me fais ça à moi. Moi, j'étais toujours là, j'ai travaillé pour toi, du matin au soir et du soir au matin, et jamais tu m'as rien donné pour faire la fête avec mes amis. Et voilà que là, ton fils, il a pris ton argent, il est allé le dépenser, sûrement avec des prostituées, il t'a fait honte, et toi, tu l'accueilles, comme si c'était rien passé. » Mais le père, il regarde tendrement Pierre. « Mon fils, toi, tu es toujours avec moi, et tout ce qui est ici, tout ce qui est à moi est à toi. Mais ton frère, il était perdu et il est retrouvé. Il fallait bien se réjouir parce qu'il était comme mort. Et désormais, il est vivant. Nul ne sait, en tout cas Jésus ne a pas dit ce qui s'était passé ensuite. Si Pierre, il avait réussi à faire taire sa colère, il était rentré faire la fête. S'il lui a fallu du temps, s'il s'était réconcilié. Mais ce que l'on sait, c'est que Jésus, c'est un excellent conteur. Et que quand il ne dit pas quelque chose, ce n'est pas qu'il a oublié. C'est qu'il veut que l'auditeur, vous répondiez à la question.
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1: Bonjour chers auditeurs, voici l'émission Visage de la Bible. Catherine Mann au micro pour vous proposer de feuilleter la Bible comme un album de famille, celui d'une grande famille spirituelle, où nous allons nous attarder sur quelques visages d'hommes et de femmes, en choisissant plutôt de mettre en lumière ceux qui ne sont pas très connus, mais qui méritent pourtant de l'être, ou en tout cas, qui méritent que l'on s'y intéresse. Car dans la Bible, tout a son importance.

Je vous propose de commencer notre parcours avec les premiers ancêtres de notre belle famille humaine, en remontant à Adam et Ève, dont l'histoire est bien connue. Rappelons-nous que très vite, ils nous léguèrent un héritage compliqué. Leur premier fils, Caïn, avait très mauvais caractère, et quand il vit que Dieu avait une petite préférence pour son frère cadet Abel, Caïn se vexa et tout simplement trucida Abel. Bien sûr, Dieu en fut mécontent. Lisons donc Genèse, verset 11 dans le chapitre 4. « Le Seigneur dit à Caïn, « Tu es maintenant maudit du sol qui a ouvert la bouche pour recueillir de ta main le sang de ton frère. Quand tu cultiveras le sol, il ne te donnera plus sa force. Tu seras errant et vagabond sur la terre. » Voilà, Caïn a donc été condamné à une vie difficile, mais qui ne l'a pas empêché de se marier et de faire beaucoup d'enfants, ce qui a fait dire à certains commentateurs pessimistes que l'humanité étant donc faite de la descendance de Caïn, nous avons tous dans nos gènes quelque chose hérité de cet homme jaloux, violent et meurtrier. Ce qui est dans les choses possibles, évidemment. Mais comme je veux être plus optimiste, je préfère que nous regardions un peu plus loin un nouveau visage, celui de Seth. Je vous lis le texte qui nous le présente, donc Genèse chapitre 4, verset 25. « Adam connut encore sa femme, elle enfanta un fils et le nomma Seth, disant, « Car Dieu m'a suscité une autre descendance à la place d'Abel, puisque Caïn l'a tué. » À Seth aussi, il lui naquit un fils qu'il appela du nom d'Enoch. Voilà, nous avons le fils et le petit-fils. Or, Enoch est un nom hébreu qui veut dire l'homme. L'homme au sens général d'être humain. Donc il me semble plus judicieux de penser que l'humanité doit beaucoup à son ancêtre Seth, qui remplace Abel, plutôt qu'à Caïn. Malheureusement, la Bible ne dit rien du caractère de Seth dont nous aurions pu hériter. Tout ce que je peux dire, c'est que ses ancêtres eurent tous une très longue vie, bien remplie, puisqu'ils ont continué, nous dit le texte, d'engendrer quantité de fils et de filles. Adam vécut 930 ans, ensuite Seth vécut 912 ans, et Enoch 905, etc. Toute cette première généalogie se trouve au chapitre 5 de la Genèse. Et on peut y constater une chose, c'est qu'on vit vraiment longtemps à cette époque. Mathusalem, par exemple, a vécu 969 ans, ce qui semble être un record qui lui valut une belle réputation jusqu'à nos jours. Par contre, son fils Lamech mourut à seulement 770 ans. Par contre, le fils de Lamech, Noé, arriva quand même jusqu'à l'âge de 950 ans, bien qu'il connût une vie mouvementée, bouleversée par le déluge, comme chacun sait. Les humains ont donc été programmés pour du long terme. Mais il faut remarquer quand même que dans toute cette histoire des ancêtres, rien n'est dit de la longévité des femmes. Et comme par contre, on nous explique que l'activité principale de ces vénérables patriarches fut d'engendrer quantité de fils et de filles, on doit bien se dire qu'ils ne devaient pas vraiment respecter la monogamie selon l'exemple du couple fondateur Adam et Ève. Car il semble difficile d'imaginer une seule épouse peuplant le monde avec autant d'efficacité tout au long d'une vie aussi longue. Mais voilà, on ne sait pas, tout ça reste une zone d'ombre. En tout cas, pour en revenir à Caïn, on ne lui connut qu'une seule épouse. Par contre, son arrière-petit-fils, donc celui qui s'appelait aussi Lamech, lui eut très clairement deux épouses. Le texte de Genèse chapitre 4, verset 19 nous le dit clairement. L'une s'appelait Ada et l'autre Tsilla. La lignée de Caïn fut donc aussi très prolifique. Du fils aîné d'Ada, on dit toujours au verset 19, ce fut lui le père de ceux
qui habitent des tentes avec des troupeaux. Donc le père des tribus nomades, comme les Bédouins, qui subsistent encore aujourd'hui, bien qu'ils soient moins nombreux, mais ils ont un respect des traditions incroyablement tenace. Le fils cadet d'Ada, par contre, est devenu musicien, et on dit qu'il fut le père de tous ceux qu'il joue de la sitar et du chalumeau. Du côté de Tzila, ce fut différent. Le fils aîné devint un forgeron qui aiguisait, dit le texte, tout soc de bronze et de fer. Bref, voilà la famille humaine qui continue de s'agrandir. Mais leur histoire ne commence vraiment à se préciser qu'au temps de Noé, donc à partir du chapitre 6 de la Genèse. Et l'atmosphère, là, n'est pas vraiment joyeuse. Je vous lis le verset 5 du chapitre 6. Le Seigneur vit que la méchanceté de l'homme se multipliait sur la terre. À longueur de journée, son cœur n'était porté qu'à concevoir le mal. Et le Seigneur se repentit d'avoir fait l'homme sur la terre. Voilà, le reste de l'histoire est bien connu. Hein. Dieu décide un déluge pour exterminer l'humanité devenue tellement nocive. Mais Noé, par contre, qui est sage et bon, trouve grâce aux yeux de Dieu, et à cause de ça, une partie de l'humanité et du règne animal va être sauvée. Et c'est une première alliance entre Dieu et les hommes qui va être scellée. Je vous lis chapitre 9, verset 12. Dieu dit, « Voici le signe de l'alliance que je mets entre moi et vous, et tout être vivant avec vous, pour toutes les générations futures. Je mets mon arc dans la nuée pour qu'il devienne un signe d'alliance entre moi et la terre. Quand je ferai apparaître des nuages sur la terre et qu'on verra l'arc dans la nuée, je me souviendrai de mon alliance entre moi et vous et tout être vivant, quel qu'il soit. » Voilà, nous avons donc ici, grâce à Noé, une première alliance qui s'adresse à toute l'humanité, bien avant Abraham. Et cette alliance reste valide et présente jusqu'à nos jours, puisque Dieu l'élargit à toutes les générations futures, ce qui est confirmé d'ailleurs au verset 16, qui dit « L'arc sera dans la nuée en souvenir de l'alliance perpétuelle entre Dieu et tout être vivant. » Voilà, peut-être qu'il peut nous rassurer face à la montée des inquiétudes écologiques que nous connaissons aujourd'hui, tant que l'arc-en-ciel existera, Dieu restera à l'écoute de l'humanité et de ses besoins. Si on se tourne vers lui avec confiance, il doit rester fidèle à ses promesses.

Reprenons le fil de notre progression dans le grand album de la famille biblique. Avant le déluge, Noé avait déjà engendré 3 fils. Et le texte biblique nous dit qu'ensuite, c'est à partir d'eux que toute la terre fut repeuplée. On pourrait donc penser qu'il y avait eu alors une sorte de remise des compteurs à zéro en ce qui concerne l'hérédité, et que le mal avait été définitivement extirpé des cœurs. Mais il semble bien qu'il n'en fut rien, car les problèmes vont continuer à perturber notre famille humaine. Et les 3 fils de Noé s'appelaient Sem, Cham et Japhet, ce qui, d'après le chapitre 10 de la Genèse, fait qu'ils se partagèrent le monde et s'établirent dans 3 régions différentes. Japhet ira vers tout l'Occident. Cham sera à l'origine de Mitzrayim, donc l'Égypte, de Kouch, l'Éthiopie, et puis la Libye, enfin toute l'Arabie du Nord jusqu'à la Mésopotamie. Et enfin, de Sem, qui est considéré comme le fils aîné, naîtront tous les fils de Héber, c'est-à-dire les Hébreux, en fait les Sémites, fils de Sem, sur lequel va essentiellement se concentrer ensuite toute l'histoire familiale. Son statut d'aîné lui donne une place d'autorité sur ses frères. Pourtant, on voit dans le texte que Babel, donc Babylone, fait partie des territoires attribués à Cham. Il semble que c'est dans cette lignée qu'il faut chercher les responsables de la tour de Babel, quand les hommes cherchèrent, dit le texte, à bâtir une tour dont le sommet touche le ciel, c'est-à-dire chercher à devenir aussi puissant que Dieu. Là aussi, on connaît bien la réaction courroucée de Dieu qui va brouiller les langues pour que plus personne ne se comprenne et dispersa l'humanité sur toute la terre. Pendant ce temps, du côté de chez Sem, les engendrements se succèdent pour en arriver finalement à partir d'Aram, donc celui le père des Araméens, jusqu'à Théra, le nom du père d'Abraham et de ses frères, Nahor et Haran, le père de Lot. Haran, père de Lot, qui mourut jeune, c'est pourquoi Lot fut recueilli par son grand-père. Alors, lisons cette partie de la Genèse, chapitre 11, à partir du verset 31. Théra prit son fils Abraham, son petit-fils Lot, fils de Haran, ainsi que sa belle-fille Sarai, fait femme de son fils Abraham, et ils sortirent d'Our en Chaldée pour aller au pays de Canaan. Ils gagnèrent Haran où ils habitèrent. Ainsi, la famille d'Abraham, c'est Abraham, le futur Abraham, après avoir quitté la Mésopotamie, il va s'installer à Haran, qui se trouve dans le sud de la Turquie, le sud-est de la Turquie actuelle. Nous ne nous attarderons pas sur le visage de notre père Abraham, dont l'histoire est déjà bien connue. Mais regardons un peu plus longuement le portrait de son neveu Lot. Lot, comme Abraham, était très riche en troupeaux. C'est pourquoi tous les deux vont commencer à se gêner l'un l'autre. En tout cas, les troupeaux se gênent parce qu'ils sont trop entassés les uns sur les autres. Et Lot et Abraham vont devoir décider de se séparer pour faciliter la vie des troupeaux. Ils vont donc décider d'un commun accord, et Abraham, plein de générosité, va laisser à Lot le choix du territoire qui l'intéresserait. Et celui-ci, tout simplement, choisit d'aller vers le Jourdain, qui était certainement la région la plus fertile. Il choisit, en tout cas, il croit choisir la meilleure part. Mais c'était sans compter qu'au milieu de ce territoire se trouvent les villes de Sodome et Gomorre. Il y a peut-être une petite leçon à comprendre dans cet épisode, parce qu'Abraham, qui se contente des territoires qui restent autour de Canaan et qui sont assez normales, plutôt quelconques, lui se voit bénir par Dieu. Il pourra étendre encore ses possessions et ses richesses, et sa descendance
pourra se multiplier, comme dit le texte, comme la poussière de la terre, lui dit Dieu. Alors que Lot, au contraire, qui choisit le beau territoire fertile, va au-devant de gros problèmes, parce qu'à cause de son ambition, il n'a pas su voir que les territoires qu'il désirait, et je vous lis le verset 13 du chapitre 13 de la Genèse, abritaient des scélérats qui péchaient gravement contre le Seigneur. Alors, il faut sauter un peu l'histoire d'Abraham pour arriver au chapitre 18 de la Genèse, où nous lisons au verset 20 et suivant. Le Seigneur dit, la plainte contre Sodome et Gomorre est si forte, leur péché si lourd, que je dois descendre pour voir s'ils ont agi en tout comme la plainte en est venue jusqu'à moi. Alors, la suite des événements nous est racontée au chapitre 19. Deux anges arrivèrent le soir à Sodome, alors que Lot était assis à la porte de Sodome. Il les vit, se leva pour aller à leur rencontre et se prosterna face contre terre. Il dit, « De grâce, mes seigneurs, faites un détour par la maison de votre serviteur, passez-y la nuit, lavez-vous les pieds et de bon matin, vous irez votre chemin. » Mais les anges répondirent, « Non, nous passerons la nuit sur la place. » Entre parenthèses, un tel refus était déjà à comprendre comme un signe de très mauvaise humeur à une époque où l'hospitalité était la règle fondamentale de la vie sociale. Mais Lot, qui ne doute jamais de rien, insiste. Le texte dit, « Il les pressa tant qu'ils firent un détour chez lui et arrivèrent à sa maison. Il leur prépara un repas, fit cuire des pains azimes et ils mangèrent. Ils n'étaient pas encore couchés que la maison de Lot fut cernée par les gens de la ville, les gens de Sodome, du plus jeune au plus vieux, tout le peuple sans exception. Ils appelèrent Lot et lui dirent, « Où sont les hommes qui sont venus chez toi cette nuit ? Fais-les sortir vers nous pour que nous les connaissions. » L'expression hébraïque est sans ambiguïté et selon ce vocabulaire biblique bien connu, il est question ici de sexualité et même de viol homosexuel qui s'ajoute à une trahison des lois de l'hospitalité. C'est pourquoi Lot sort de sa maison effrayé et leur dit « De grâce, mes frères, ne faites pas de malheur. J'ai ici à votre disposition deux filles qui n'ont pas connu d'homme. Je peux les faire sortir vers vous et vous en ferez ce que bon vous semblera. Mais ne faites rien à ces hommes puisqu'ils sont venus à l'abri de mon toit. » Lot se montre donc très respectueux des lois de l'hospitalité et refuse de laisser violer ses invités. Mais par contre, laisser violer ses deux filles ne lui pose aucun problème. Heureusement pour elle, les gens de Sodome ne sont pas intéressés. Ils répondent, « Tire-toi de là !» et disent, « Cet individu est venu en émigré et il se fait le redresseur de tort. Faisons-lui plus de mal encore qu'à eux. » Ils poussèrent Lot avec violence et s'approchèrent pour enfoncer la porte. Voilà une belle situation. Mais n'oublions pas que les deux hommes accueillis par Lot sont des envoyés de Dieu. Des anges, certains même disent qu'il s'agit de Dieu en personne qui est descendu. La situation va donc être retournée avec puissance par ces deux hommes, en tout cas au pouvoir miraculeux.

Reprenons notre contemplation du visage de Lot, le neveu d'Abraham, qui est en bien mauvaise posture dans sa maison à Sodome. Pour le moment, il est épouvanté par l'agression qu'il subit en tant qu'émigré. Il se croyait pourtant bien intégré par les gens de Sodome, qu'il appelait naïvement « mes frères ». Mais il se trompait lourdement. Heureusement, les envoyés de Dieu qui l'accueillent chez lui vont intervenir avec puissance. Lisons le verset 10 de Genèse 19. Les deux hommes tendirent la main pour faire rentrer Lot près d'eux dans la maison, et ils fermèrent la porte. Et ils frappèrent de cécité les gens qui étaient devant l'entrée de la maison, depuis le plus petit jusqu'au plus grand, de sorte qu'ils ne pouvaient plus retrouver l'entrée. Les deux hommes dirent à Lot, « Qui as-tu encore ici? Un gendre, des fils, des filles? Tout ce que tu as dans cette maison, fais-le sortir de cette ville. » Nous allons en effet la détruire, car elle est grande, la plainte qui est montée devant le Seigneur à son sujet. Il nous a envoyés pour la détruire. Alors Lot alla parler à ses gendres, ceux donc qui allaient épouser ses deux filles, et il leur dit, « Debout, sortez de cette cité, car le Seigneur va détruire la ville. » Mais les gendres ne le crurent pas, ils croyaient qu'il plaisantait. Lorsque pointa l'aurore, les anges insistèrent auprès de Lot en disant « Debout, prends ta femme et tes deux filles, de peur que vous ne périssiez à cause de la faute de cette ville. » Et comme ils s'attardaient, les deux hommes les tirèrent par la main, lui, sa femme et ses deux filles, car le Seigneur avait pitié de lui. Voilà, décidément, ce portrait de Lot nous révèle, je dirais, un homme bien peu dégourdi. Il ne prend pas vraiment les bonnes décisions. Il ne comprend pas la gravité, la réalité des situations. Il n'arrive même pas à bien expliquer le danger à ses futurs gendres. Il est lent à réagir dans l'urgence. Je dirais qu'il est un peu empoté. Et c'est sans doute un peu de tout cela qui fait que Dieu, nous dit le texte, a pitié de lui. Lisons la suite, verset 16, toujours chapitre 19. Les deux hommes le firent sortir pour les mettre à l'abri hors de la ville. Comme ils le menaient dehors, ils dirent à Lot, « Sauve-toi, il y va de ta vie. Ne regarde pas derrière toi. Ne t'arrête nulle part dans le district. Fuis vers la montagne, de peur de périr. » Mais Lot répond, « À Dieu ne plaise. Je ne pourrai pas fuir jusqu'à la montagne. » sans être atteint par le fléau et mourir. Vois, cette autre ville assez proche pour y fuir, elle est minuscule, je voudrais m'y réfugier. » Donc, il cherche à courir moins loin. Je trouve que Lot se montre presque agaçant de faiblesse et d'impuissance, et pourtant Dieu va continuer d'avoir pitié de lui. Nous voyons la suite. Dieu lui dit, « Vois, je te fais encore cette faveur, et je ne bouleverserai pas la petite ville dont tu me parles, donc réfugie-toi là-bas au plus vite, car je ne peux rien faire jusqu'à ce que tu y sois arrivé. » Voilà, c'est vraiment réconfortant de voir à quel point Dieu peut se montrer patient avec nos déficiences humaines. Lot est clairement là pour nous rappeler que Dieu a pitié des faibles et des inadaptés, qu'il leur propose toujours une main tendue, quel que soit leur état. Continuons quand même le chapitre 19 de la Genèse, verset 23. Le soleil se levait sur la terre quand Lot entra dans la petite ville. Alors le Seigneur fit pleuvoir sur Sodome et Gomorre du soufre et du feu. Cela venait du ciel et du Seigneur. Il ravagea ces villes, tout le district, tous les habitants des villes et la végétation du sol. Et la femme de Lot regarda en arrière et elle devint une colonne de sel. Et voilà. Il n'y a donc pas que Lot qui était un peu inadapté. Sa femme aussi, visiblement, puisqu'elle n'a pas pris la mesure de l'interdit de Dieu, interdit de se retourner. Mais cette désobéissance ici va lui coûter la vie. Quant à Lot et ses deux filles,
Après le cataclysme, ils se mirent en route vers les montagnes pour se mettre à l'abri des gens du pays. Ils commençaient à en avoir un peu peur. Et pourtant, là, l'histoire de Lot ne s'arrête pas du tout à ce moment-là. Il semble bien que nous arrivons maintenant à un sommet d'étrangeté dans l'histoire de cet ancêtre. Je vous lis la suite à partir du verset 31. La fille aînée dit à sa cadette, « Notre père est vieux et il n'y a pas d'homme dans le pays pour venir à nous selon la coutume. Alors, faisons boire du vin à notre père et nous coucherons avec lui pour donner vie à une descendance issue de notre père. » Elles firent boire du vin à leur père cette nuit-là, et l'aînée des filles vint coucher avec son père, qui n'eut conscience ni de son coucher ni de son lever. Et le lendemain, l'aînée dit à la cadette, « Vois, la nuit dernière, j'ai couché avec mon père, faisons-lui boire du vin cette nuit encore, et à ton tour, tu iras coucher avec lui. » Et Lot n'eut conscience ni de son coucher ni de son lever. Les deux filles de Lot devinrent enceintes de leur père. L'aînée donna naissance à un fils qu'elle appela Moab, qui fut le père des Moabites d'aujourd'hui. La cadette, elle aussi, donna naissance à un fils qu'elle appela Ben-Ammi, qui est le père de tous les Ammonites. Voilà, une histoire loin, très loin de la morale, pourtant très stricte, qu'on associe généralement à la parole de la Bible. Nous devons quand même noter que les Moabites et les Ammonites qui descendent de ces liaisons incestueuses furent en général les ennemis jurés d'Israël. La cause en est peut-être justement quand même leur étonnante origine. Et pourtant, n'oublions pas quand même que bien plus tard, Ruth, la Moabite, va épouser Boaz et se trouver dans la généalogie de Jésus, car elle fut la grand-mère de Jessé, le père de David. Alors, que peut-on retirer de tout ça? Peut-être l'idée que Dieu peut toujours faire du bien avec du mal. Alors maintenant, nous laissons là Lot, dont la vie ne fut pas un exemple d'intelligence et de courage, mais que Dieu a toujours pris en pitié et protégé malgré tout. C'est rassurant pour nos propres vies, pas toujours impeccables, ce qui ne doit pas nous empêcher d'espérer le pardon et la miséricorde de Dieu. Et à présent, je vous dis au revoir, chers auditeurs, et à bientôt pour découvrir d'autres visages de la Bible.

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3: Aujourd'hui, 4 juillet, nous fêtons Saint Florent. Saint Florent était un ermite qui vivait au mont Glonne, sur la frontière du Poitou et de l'Anjou, et qui prêcha l'évangile alentour. On peut croire que des disciples vinrent à se joindre à lui et que de cette petite communauté sortit l'abbaye du mont Glonne, aussi appelée aujourd'hui Saint Florent le Vieil, au début du VIe siècle. Quant au prénom de Florent, c'est la version masculine de Florence. Florent est répertorié depuis l'Antiquité. Il était aussi répandu que sa version féminine dans de nombreuses régions de l'Empire romain et subit la même et longue éclipse durant le Moyen-Âge. Son retour fut plus précoce, mais il ne prit véritablement son essor qu'au XIXe siècle. Sans atteindre un très haut niveau, c'est aujourd'hui en France un prénom bien établi, mais concurrencé fortement par les prénoms de même souche, tels que Floréal, Florian ou Florentin. Nous fêtons également aujourd'hui Sainte Isabelle de Portugal. Fille du roi Pierre d'Aragon, elle avait épousé à 12 ans le roi Denis de Portugal, qui régna 36 ans, laissant le renom d'un bon souverain et d'un trouvère célèbre. Elle lui donna deux enfants, Constance, qui fut reine de Castille, et Alphonse, qui recueillit la succession paternelle. Trouvant sa consolation dans l'amour divin, Isabelle ne tint jamais rigueur à son mari d'avoir des maîtresses, et elle éleva leurs enfants comme si c'eût été les siens. Ce n'était pas sa faute à elle si Denis avait parfois des accès de jalousie qui lui jouaient de mauvais tours. Le jour, par exemple, où un courtisan l'ayant assuré que la reine le trompait avec son secrétaire, il manda le boulanger du palais et lui dit « Le premier demain qui se présentera chez toi de ma part est un criminel. Tu le jetteras au four. J'enverrai ensuite voir si tu l'as fait. » Or, le secrétaire, qui entendait d'habitude une messe matinale, en entendit deux ce jour-là. De sorte que quand il arriva à la boulangerie, le courtisan dénonciateur, qui était venu aux nouvelles, l'y avait précédé, c'était lui qu'on avait enfourné. Isabelle fut une reine excellente. Elle ne sortait de l'ombre que lorsque son mari le désirait. S'efforçait de le faire aimer, le féliciter de ses bonnes idées, surtout quand elles venaient d'elle, par deux fois le réconcilier avec leur fils Alphonse qui avait pris les armes contre lui. Dès qu'il fut mort, elle se retira comme tertiaire franciscaine chez les Clarisses de Coimbre. Elle tomba malade à Estrémoz, où elle s'était rendue pour réconcilier cette fois son fils Alphonse et son gendre Ferdinand de Castille. Comme elle allait mourir, elle dit à sa belle-fille qui la veillait « Donnez donc un siège à cette belle dame en blanc qui vient d'entrer. » C'était la Sainte Vierge qui venait la chercher. Demain, n'oubliez pas de souhaiter une bonne fête aux Antoine-Marie. Bonne journée, à demain.
4: En ce temps-là, les disciples de Jean le Baptiste s'approchèrent de Jésus en disant « Pourquoi alors que nous et les pharisiens nous jeûnons, tes disciples ne jeûnent-ils pas ? » Jésus leur répondit « Les invités de la noce pourraient-ils donc être en deuil pendant le temps où l'époux est avec eux ? Mais des jours viendront où l'époux leur sera enlevé, alors ils jeûneront. Et personne ne pose une pièce d'étoffe neuve sur un vieux vêtement, car le morceau ajouté tire sur le vêtement, et la déchirure s'agrandit. Et on ne met pas du vin nouveau dans de vieilles outres, autrement, les outres éclatent, le vin se répand et les outres sont perdues. Mais on met le vin nouveau dans des outres neuves et le tout se conserve. » Mais alors finalement, où en sommes-nous ? Sommes-nous de ceux qui devons festoyer parce que le Seigneur est avec nous ou de ceux qui doivent jeûner parce que le Seigneur nous a quittés ? Le fait est que nous pouvons avoir l'impression d'être dans un entre-deux. Si l'on parle de présence sacramentelle du Christ dans son Église, de présence réelle du Christ dans l'Eucharistie, c'est bien qu'il doit être présent, qu'il est là. Alors pourquoi l'Église nous invite-t-elle encore à jeûner de temps en temps, notamment en carême? Le Christ ne cesse pas d'être présent. Et d'ailleurs, il l'a bien dit à l'Ascension, « Je suis avec vous tous les jours jusqu'à la fin du monde ». Mais en même temps, justement, on ne peut plus dire que le Christ est physiquement présent depuis qu'il est monté au ciel, et nous faisons d'une certaine manière l'expérience de son absence. Alors, que faire? Peut-être s'agit-il pour nous, aujourd'hui, de faire redescendre cette question à une échelle plus personnelle. Qu'est-ce qui fait que Jésus est absent? C'est le péché. Dieu aura beau être présent au monde entier, si dans mon cœur je le refuse par le péché, alors Dieu sera absent de ma vie. On voit alors le lien qui se crée entre le jeûne et le péché, la pénitence. Lorsque je fais pénitence, lorsque je jeûne, ça ne doit pas être pour me faire souffrir, mais plutôt pour reconnaître quelque chose de très vrai. Lorsque je pêche, je fais sortir Dieu de ma vie, et lorsque Dieu, le roi des rois, l'époux des noces, est absent, je ne peux pas être dans la joie, je ne peux pas festoyer, je dois jeûner. Si je fais la fête sans attendre que mon ami soit là, c'est que ce n'est pas mon ami. Si je suis dans l'allégresse après avoir mis Dieu dehors, alors c'est que je n'aime pas Dieu. La pénitence, le jeûne en particulier, permet donc de marquer cette absence de Dieu et m'appelle à désirer le retour de Dieu dans ma vie par une vie droite dans laquelle la fête, la joie pourront retrouver toute leur place.
3: Lecture et commentaire de l'Évangile de ce jour par le frère Joseph Thomas Pigny, prêtre au couvent de Saint Thomas d'Aquin.

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1: Aujourd'hui, nous recevons Francis Gruyer du groupe ACAT Bayonne.
2: Chères auditrices, chers auditeurs de Radio Lapourdi, bonjour. Je viens vous parler aujourd'hui de la Russie et d'un organisme qui s'appelle Mémorial France. Comme nous l'indique son président Nicolas Vert, que je cite, « Nous avons décidé de renforcer et de soutenir Mémorial en Russie à un moment vraiment difficile pour eux en raison des répressions et intimidations dont ils font l'objet de la part des autorités russes. Nous considérons également qu'ici en France, il faut soutenir la mémoire des violations des droits humains dans le passé et la défense des droits aujourd'hui dans les États de l'ex-URSS et de l'ancien bloc de l'Est, ainsi qu'enrichir la réflexion publique sur les questions de la violence émanant des institutions dans les régimes autoritaires et libéraux et illibéraux. » Fin de citation. Cette année, Mémorial France s'est associé à la Nuit des Veilleurs, initiative portée par la CAT, dont nous vous avions parlé à cette radio à l'occasion de la Journée internationale de soutien aux victimes de la torture le 26 juin. Lors de la Nuit des Veilleurs, qui a eu lieu cette année au Carmel de Bayonne, le 26 juin, le cas d'un jeune prisonnier politique russe, Egor Baladzekin, a été retenu. Il est passionné d'histoire et de karaté. Il souffre depuis l'âge de 8 ans d'une hépatite auto-immune, maladie incurable et grave. Le 24 février 2023, à l'âge de 16 ans, l'adolescent a jeté un cocktail Molotov sur les portes d'un bureau militaire de Kirov, à proximité de son village de la région de Saint-Pétersbourg. Il explique son geste par son opposition à la guerre en Ukraine, mais il faut aussi ajouter qu'il a perdu récemment son oncle qui a été tué sur le front ukrainien. Je le cite. « Je suis arrivé à la conclusion que je ne pourrai jamais approuver la présence des forces armées russes sur le territoire de l'Ukraine. J'ai essayé d'en parler autour de moi, d'aider les gens à prendre conscience de cela, mais j'ai compris que les discussions étaient inutiles et j'ai voulu agir autrement. » Fin de citation. Lors de son procès, Egor déclare « La personne qui m'est le plus cher, ma mère, voudrait qu'on m'acquitte. Mais je ne demande pas l'acquittement. Ma conscience me jugera. 6 ans, 8 ans, ça n'a pas d'importance. Nous ferons les comptes dans l'autre monde. On me dit d'être patient et que tout ira bien dans notre pays. Mais est-ce vraiment le cas? 2 ans ont passé et je ne vois toujours pas le lien entre Mariupol, ville ukrainienne détruite à 70% par les bombardements russes, et ce qui se passe dans ma petite maison. Et même si tout cela permettait de rénover nos villes, d'ouvrir les salles de sport, le prix serait-il acceptable? Des vies brisées. La date du 24 février est devenue pour moi plus importante que celle de mon anniversaire. Je suis coupable d'avoir été indifférent. Au début, tout cela m'était égal, ce qui revient à soutenir la guerre. Fin de citation. Le 22 novembre 2023, Egor Baladzekin est condamné à 6 ans de prison pour tentative d'acte terroriste dans le but de déstabiliser les institutions de l'État. Jusqu'à sa majorité, en 2026, il sera incarcéré dans une colonie pour mineurs, puis transféré dans une colonie de régime général. Depuis son incarcération, ses proches alertent sur la dégradation rapide de son état de santé. Sa maladie du foie s'aggrave en raison de l'absence de soins, adaptés en détention.

Lors de la nuit des veilleurs de la CAT a rassemblé près de 1000 lettres, cartes et messages de soutien qui seront transmis à Egor. Rappelons que l'incarcération d'Egor, alors qu'il était encore mineur, est symptomatique de la répression russe envers les opposants au régime et à la guerre en Ukraine. Je cite Nathalie Mrozova, juriste et coprésidente de Mémorial. En Russie, il est impossible de se prononcer contre la guerre. Chaque mot peut amener en prison. Fin de citation. Depuis le début de l'invasion de la Russie en Ukraine, le système répressif russe ne faiblit pas et s'attaque à toutes les voix contestataires sans discernement. Je citerai à nouveau Nathalie Mrozova. Le système est sans cesse à la recherche de nouvelles victimes. Après avoir emprisonné les opposants politiques les plus connus et les plus actifs, il s'attaque désormais à des personnes lambda, de tous âges et de toute classe sociale, dont le seul tort est de critiquer le pouvoir. Chaque mois, le nombre de prisonniers politiques s'accroît avec des peines de plus en plus graves. Fin de citation. Faisons un triste état des lieux que nous indique l'association Russe Liberté. Actuellement, 3850 personnes sont poursuivies pénalement en Russie pour des raisons politiques. Plus de 3000 se trouvent en détention. 60 nouvelles affaires par mois en moyenne sont ouvertes contre des femmes, hommes et enfants ordinaires opposés à la guerre et au régime poutinien. Entre 2024 et 2025, au moins 258 cas de torture ont été documentés, mais seulement 10 auteurs de torture ont été condamnés avec sursis. Cela démontre l'impunité quasi totale des forces de l'ordre. La torture est massivement infligée aux détenus ukrainiens. La prison S, la prison CISO 2 de Tangarog, est l'un des centres de détention les plus violents. Famine, passage à tabac, quasi noyable, décharge électrique, humiliation sexualisée, viol. Les autorités russes s'emparent, en les dénaturant à des fins politiques, des accusations de terrorisme pour criminaliser tout soutien à l'Ukraine. En juin 2025, Nadine Geysir, qui fournissait de l'aide humanitaire à des civils ukrainiens, a été condamnée à 22 ans de prison pour trahison et terrorisme. Depuis le début de l'invasion de l'Ukraine à grande échelle, la Russie utilise activement les prisonniers comme ressources pour le front. Désormais, la loi permet d'annuler les peines des condamnés s'ils s'engagent dans l'armée. Environ 200 000 détenus ont été enrôlés et la police est payée pour chaque engagement. En juillet 2025, 80 prisons sur 900 ont été fermées. Le système pénitentiaire russe est en quelque sorte organisé pour permettre un recrutement massif dans l'armée. Le ministère de la Défense recrute intensivement des étrangers, dont des victimes de trafic humain en provenance du Népal et du Sri Lanka, en les forçant sous la menace à signer des contrats militaires. 80 000 nouveaux détenteurs de la nationalité russe, principalement originaires d'Asie centrale, ont été également obligés de s'enrôler. Des conscrits russes sont contraints par la tromperie et la torture à signer des contrats les envoyant au front. Revenons à l'ONG Mémorial, qui a établi une liste des prisonniers politiques en Russie. Il s'agit d'un travail fait avec une grande rigueur, appuyé sur les critères internationaux qui définissent la détention politique, ce qui exclut par nature de nombreux cas. Cette liste comprend plus de 1000 personnes. En réalité, selon les estimations de Mémorial, plus de 10 000 personnes sont actuellement privées de liberté en Russie pour leurs convictions politiques. L'examen des noms est pour nombre d'entre eux accompagné des photos de leurs visages publiées sur le site de Mémorial et bien sûr très émouvant. Ces personnes défenseurs des droits de l'homme, dont la plupart sont comme l'on pourrait dire Madame ou Monsieur tout le monde, se sont levées pour dire non à un régime dictatorial et pour la plupart d'entre elles ont été ciblées injustement comme des terroristes. Précisons que Mémorial nous invite, si nous le souhaitons, à écrire à ses prisonniers et nous explique comment on peut le faire sur son site internet.
Mémorial France. En dépit du temps qui m'est imparti, je ne puis taire l'injustice grave que le régime russe fait subir aux membres des Témoins de Jéhovah, un groupe interdit en Russie. Ceux-ci sont brutalisés lors de leurs arrestations, subissent des interrogatoires, sont emprisonnés, parfois pour de lourdes peines. C'est le cas de Samuel Barbaillan, âgé de 53 ans, gravement malade, emprisonné pour sa foi depuis plus d'un an, condamné en ce mois d'octobre 2025 à 7 ans de colonie pénitentiaire. Il a simplement déclaré face à sa persécution « Je respecterai et obéirai toujours parce qu'il y a quelqu'un au-dessus de tout le monde qui jugera. » Je voudrais conclure cette chronique en remerciant notre ami Alexandre Aguerre, directeur de cette radio, qui vient de nous quitter si brutalement et dont je retiendrai l'accueil toujours souriant et encourageant. Au revoir.

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0: Adopte un canard, c'est ce que vous nous proposez, Laurence Jahangar. Bonjour à vous.
2: Bonjour.
0: Vous êtes présidente de l'association Cas de l'Or qui organise cette course de canards. Alors, c'est la 7e édition, ça se passe à Cambon-les-Bains,
2: oui.
0: Et donc ça remporte toujours un grand succès.
2: Oui.
0: Alors, est-ce que vous pouvez, en deux mots, nous rappeler l'historique de cette animation? Pourquoi cette course de canards?
2: Oui, oui, oui. Alors, à l'origine, ce sont nos cousins d'outre-Atlantique canadiens qui ont initié cette course en 1988. Voilà, à Halifax. Et voilà, quelques années plus tard, ça a traversé l'Atlantique et ça a démarré, je crois, la première édition était à Angers. Et puis voilà, quelques années plus tard, elle est arrivée à Cambon-les-Bains.
0: Donc, on l'a compris, il faut adopter des canards, c'est-à-dire c'est une sorte de loterie.
2: C'est une loterie.
0: On paye pour un petit canard qui va être...
2: Qui va être mis à l'eau.
0: Mis à l'eau sur
2: la Nive au Bas-Cambo.
0: Au Bas-Cambo.
2: Oui.
0: Et donc, il y a 20 000 canards à peu près, c'est ça?
2: Alors, bon, ça, c'est notre
0: objectif.
2: C'est notre objectif et notre rêve de mettre 19 000 ou 20 000 petits canards à l'eau. Pour le moment, notre plafond de verre est à 13 000. Et voilà, donc c'est vrai que l'objectif est de vendre le plus de tickets possible pour pouvoir récolter le plus et distribuer le plus à nos associations.
0: Alors justement, donc vous distribuez à plusieurs associations,
2: on va
0: en parler.
2: Oui.
0: Il y en a 6, je crois.
2: Il y en a 6, oui.
0: C'est
2: oui.
0: toujours les mêmes chaque année ou
2: alors,
0: ça change.
2: Il y en a qui sont là depuis pratiquement le début, mais ça change. Les nouveaux cette année sont Olagaroa, c'est une association qui permet aux personnes en situation de handicap mental ou de maladie psychique de pratiquer des activités sportives.
0: Voilà. Donc c'est quand même souvent autour du handicap.
2: C'est l'enfance, c'est le handicap évidemment infantile, mais c'est l'enfance en général, puisque nous avons Vacances Plein Air, VPA, qui finance des vacances pour des enfants de milieux défavorisés ou en situation précaire, ponctuelle, ça peut arriver, et donc on envoie des enfants en vacances, des enfants de 6 à 17 ans, voilà, avec la Ligue de l'enseignement du Lot-et-Garonne.
0: Je vois qu'il y a également une balade pour Justine et Lou.
2: Oui, oui, oui. Le fondateur de l'association est Dimitri Ashvili et Christian Saramania, deux rugbyman du CRU et dont les enfants souffrent d'arthrite juvénile idiopathique et un chercheur est financé.
0: Et puis,
2: pour la recherche.
0: Effectivement, encore une association pour les enfants, cette fois-ci atteints d'un cancer, c'est Petit Prince
2: d'Anguelou. Oui, oui. Oui, oui, c'est Philippe Elissondo et son épouse qui ont créé une association il y a une dizaine d'années. Ils fêtent leurs 10 ans d'ailleurs cette année. Et ils aident des familles dont les enfants sont atteints de cancer infantile ou qui ont perdu un enfant. Donc, ils sont un soutien.
0: Mmh. On a également Handisport 64.
2: Oui, oui, oui. Donc là, nous avons financé l'année dernière l'achat d'un fauteuil foot électrique pour un petit jeune de 13 ans atteint de myopathie, Adrian, et dont le foot est la passion.
0: Voilà. Et puis enfin, l'IME Franceschegna, donc pour les jeunes également en situation de handicap.
2: Voilà, exactement. Et là, c'est la création d'un jardin sensoriel au service du développement, du bien-être. Et on se rend compte que toutes ces associations ont vraiment un bienfait énorme sur tous ces enfants qui sont dans une situation, qu'elle soit financièrement précaire, la santé mentale, la santé physique. Voilà. Mmh. Et ce sont que des enfants du territoire que nous privilégions.
0: Local. Donc, est-ce que vous répartissez également les fonds?
2: Tout à fait,
0: oui.
2: Tout à fait. L'année dernière, nous avons récolté un peu plus de 40 000 euros, donc c'est quand même une grosse action. Et nous divisons cette somme en 6. Mmh.
0: Sachant qu'il y a quand même des lots aussi à gagner.
2: Il y a des lots à gagner. Le premier lot est un voyage d'un montant de 4 000 euros avec une destination au choix du gagnant. Donc, l'année dernière, c'était le Mexique, l'année d'avant, le Portugal. Donc, voilà, une famille qui est partie. Et ensuite, nous avons des lots plancha, vélo. Nous essayons d'avoir des lots de qualité. Et pour cela, soit nous en achetons, soit nous faisons appel à des donateurs. Et on a des gens très généreux sur le territoire.
0: Mm-hmm. Donc, cette course de canard qu'on appelle aussi Duck Race en anglais.
2: Et oui.
0: Et, on a aussi la version basque, ATN Leiaketa. Ce sera à Cambo-les-Bains. Alors, c'est toujours fin juin, début juillet.
2: Alors, c'est devenu, si vous voulez, une tradition, c'est le premier dimanche de juillet. Voilà, depuis quelques années, voilà, c'était un petit peu aléatoire. Et là, c'est pour la troisième année,

0: Donc rendez-vous dimanche 5 juillet à Cambeau-les-Bains. Ce sera à la, donc la course à proprement parler est à 16h30, mais on peut se retrouver avant pour des animations.
1: Exactement.
0: Donc à partir de quelle heure est-ce qu'on peut venir?
1: Oh, vous pouvez venir à partir de 14h. Voilà.
0: Il y aura une buvette.
1: Il y a une buvette. Oui. Il y a eu des animations jusqu'à 18h, 19h, jusqu'à
0: la remise des prix.
1: La remise des prix, voilà. Puis l'énoncé des gagnants. Mm. Parce que nous avons un huissier qui récolte les 100 premiers petits canards à l'issue de la course.
0: Alors, chaque année, vous avez aussi un invité,
1: oui.
0: Ou une invitée.
1: Oui, oui.
0: Et donc, cette année, c'est la chanteuse Julia Damestoy qui va venir, donc chanteuse et guitariste.
1: Oui,
0: donner un concert.
1: Voilà, qui chante en français, en espagnol, en basque, une jeune femme talentueuse. L'année dernière, nous avions eu le duo Willow, nous avons eu Julie Roux, et Abdellah, nous avons eu deux grands enfants, enfin des gens talentueux.
0: Donc ça vaut vraiment le coup de venir, c'est une fête.
1: Oui. Et cette année, nous aurons donc Blandine, qui est notre Miss Pays Basque 2026, une jeune femme très sympathique, et qui sera accompagnée des Pom Pom Bayona. C'est une nouvelle équipe de jeunes femmes sportives qui ont monté un groupe. Et qui font les ouvertures de matchs de l'Ormadi, très, très sympathiques, très dynamiques et qui donneront un petit coup de jeunesse.
0: Donc toujours une ambiance très, très gaie, très,
1: très joyeuse. Très festive, très familiale.
0: Alors pour adopter un canard, comment est-ce qu'on peut faire? Il faut le faire avant le 4 juillet, bien sûr, avant le 5 juillet?
1: Alors si possible, avant le 5 juillet, 15h, parce que nous bouclons les ventes à 15h, parce que nous devons étiqueter les canards jusqu'au dernier moment. Donc quand vous en lancez entre 12 000 et 13 000 à l'eau, ça fait du travail. Donc nous étiquetons en deux fois. Alors pour adopter un petit canard, alors soit vous allez sur le site duckrace.cambo64.fr, qui est donc notre site, vous pouvez accueillir, adopter un canard, ou sinon vous pouvez nous retrouver sur différents stands à Metsando, le Leclerc de Bayonne Nord cette année, le Leclerc d'Itsassou. Nous sommes en train de recruter des bénévoles pour pouvoir assurer les ventes, et donc c'est vous achetez un ticket à 4 €, et ce ticket est numéroté, et à ce ticket est adossé un petit canard en silicone numéroté et qui va faire la course sur la Nive.
0: Qu'est-ce que vous faites de tous ces canards? Après, vous les réutilisez pour l'an prochain?
1: Oui, exactement. Ils sont réutilisés. Ils ne sont pas égarés parce qu'évidemment, nous sommes bien étroitement surveillés, ce qui est normal d'ailleurs. Et nous précisons bien que ce sont des canards en silicone. Ce ne sont pas des canards en plastique. Et sur nos stands, nous faisons bien la différence. Et donc, chaque petit canard est récupéré parce qu'ils sont lancés dans un entonnoir et ils sont bien canalisés. Et nous avons des hommes aquatiques qui veillent au grain, une dizaine autour pour récupérer tout ça. Voilà. Et l'hiver, eh bien, ils sont, alors, on les nettoie, on les stocke et ils sont au calme, on n'a pas besoin de les nourrir, parce qu'on m'a posé la question, que faites-vous de ces petits canards l'hiver? Ils ne sont pas vivants.
0: C'est très pratique. En tout cas, c'est assez impressionnant à voir ces milliers de canards sur la Nive, donc, qui vont de Cambeau-les-Bains jusqu'au Bas-Cambeau. Donc n'hésitez pas à venir voir dimanche 5 juillet à partir de 14h, mais donc la course elle-même est à 16h30. Merci beaucoup Laurence Jahangar, et donc je rappelle l'adresse du site internet duckracecambeau64, donc duckracecambeau64.fr. N'hésitez pas.
1: Et vous avez tout l'historique et tout voilà, les donateurs, les bienfaiteurs, les participants, partenaires, etc. etc. Voilà, donc
0: adoptez
1: votre...
0: un canard.
1: Voilà, devenez parrain.

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2: La prière du matin.
3: Au début de ce jour, Seigneur, nous nous mettons en ta présence. Oui, vraiment, à chaque instant, tu es là. Nous voulons nous réjouir en toi, comme toi tu te réjouis de nous voir nous tourner vers toi.

J'appelle de tout mon cœur, réponds-moi. Je garderai tes commandements. Je t'appelle, Seigneur, sauve-moi. J'observerai tes exigences. Je devance l'aurore et j'implore. J'espère en ta parole. Mes yeux devancent la fin de la nuit pour méditer sur ta promesse. Dans ton amour, Seigneur, écoute ma voix. Selon tes décisions, fais-moi vivre. Ceux qui poursuivent le mal s'approchent, ils s'éloignent de ta loi. Toi, Seigneur, tu es proche, tout dans tes ordres est vérité. Depuis longtemps, je le sais, tu as fondé pour toujours tes exigences. Gloire au Père, au Fils et au Saint-Esprit, pour les siècles des siècles. Amen.

La parole de Dieu dans la deuxième épître de saint Pierre. Frères, redoublez d'efforts pour confirmer l'appel et le choix dont vous avez bénéficié. En agissant ainsi, vous ne risquez pas de tomber. C'est ainsi que vous sera généreusement accordée l'entrée dans le royaume éternel de notre Seigneur et Sauveur Jésus-Christ.

en ce samedi où nous faisons mémoire de la Vierge Marie. Seigneur, nous te louons pour l'humilité de la Vierge, pour sa docilité à ta parole. Nous te louons pour son allégresse et pour l'œuvre en elle de l'Esprit Saint. Encouragée par son exemple et soutenue par sa prière maternelle, nous voulons nous aussi nous offrir à ton action rédemptrice en nous, Seigneur, et nous offrir à l'action sanctificatrice de ton Esprit Saint.

0: Notre Père qui es aux cieux, que ton nom soit sanctifié, que ton règne vienne, que ta volonté soit faite sur la terre comme au ciel. Donne-nous aujourd'hui notre pain de ce jour. Pardonne-nous nos offenses, comme nous pardonnons aussi à ceux qui nous ont offensés, et ne nous laisse pas entrer en tentation, mais délivre-nous du mal. Amen.
1: Prions. Écoute-nous, Seigneur, et accorde-nous la paix profonde que nous te demandons. Ainsi, en te cherchant tous les jours de notre vie et soutenus par la prière de la Vierge Marie, nous parviendrons sans encombre jusqu'à toi. Par Jésus-Christ, ton Fils, notre Seigneur et notre Dieu, qui règne avec toi et le Saint-Esprit, maintenant et pour les siècles des siècles.

0: En ce temps-là, les disciples de Jean le Baptiste s'approchèrent de Jésus en disant « Pourquoi alors que nous et les pharisiens, nous jeûnons, tes disciples ne jeûnent-ils pas ?» Jésus leur répondit « Les invités de la noce pourraient-ils donc être en deuil pendant le temps où l'époux est avec eux ? Mais des jours viendront où l'époux leur sera enlevé, alors ils jeûneront. Et personne ne pose une pièce d'étoffe neuve sur un vieux vêtement, car le morceau ajouté tire sur le vêtement, et la déchirure s'agrandit. Et on ne met pas du vin nouveau dans de vieilles outres, autrement les outres éclatent, le vin se répand, et les outres sont perdues. Mais on met le vin nouveau dans des outres neuves, et le tout se conserve. » Mais alors finalement, où en sommes-nous ? Sommes-nous de ceux qui devons festoyer parce que le Seigneur est avec nous, ou de ceux qui doivent jeûner parce que le Seigneur nous a quittés ? Le fait est que nous pouvons avoir l'impression d'être dans un entre-deux. Si l'on parle de présence sacramentelle du Christ dans son Église, de présence réelle du Christ dans l'Eucharistie, c'est bien qu'il doit être présent, qu'il est là. Alors pourquoi l'Église nous invite-t-elle encore à jeûner de temps en temps, notamment en carême ? Le Christ ne cesse pas d'être présent. Et d'ailleurs, il l'a bien dit à l'Ascension, « Je suis avec vous tous les jours jusqu'à la fin du monde. » Mais en même temps, justement, on ne peut plus dire que le Christ est physiquement présent depuis qu'il est monté au ciel, et nous faisons d'une certaine manière l'expérience de son absence. Alors, que faire ? Peut-être s'agit-il pour nous, aujourd'hui, de faire redescendre cette question à une échelle plus personnelle. Qu'est-ce qui fait que Jésus est absent ? C'est le péché. Dieu aura beau être présent au monde entier, si dans mon cœur je le refuse par le péché, alors Dieu sera absent de ma vie. On voit alors le lien qui se crée entre le jeûne et le péché, la pénitence. Lorsque je fais pénitence, lorsque je jeûne, ça ne doit pas être pour me faire souffrir, mais plutôt pour reconnaître quelque chose de très vrai. Lorsque je pêche, je fais sortir Dieu de ma vie, et lorsque Dieu, le roi des rois, l'époux des noces, est absent, je ne peux pas être dans la joie, je ne peux pas festoyer, je dois jeûner. Si je fais la fête sans attendre que mon ami soit là, c'est que ce n'est pas mon ami. Si je suis dans l'allégresse après avoir mis Dieu dehors, alors c'est que je n'aime pas Dieu. La pénitence, le jeûne en particulier, permet donc de marquer cette absence de Dieu et m'appelle à désirer le retour de Dieu dans ma vie par une vie droite dans laquelle la fête, la joie pourront retrouver toute leur place.
1: Lecture et commentaire de l'Évangile de ce jour par le frère Joseph Thomas Pigny, prêtre au couvent de Saint Thomas d'Aquin.

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1: Aujourd'hui, 4 juillet, nous fêtons Saint Florent. Saint Florent était un ermite qui vivait au mont Glonne, sur la frontière du Poitou et de l'Anjou, et qui prêcha l'évangile alentour. On peut croire que des disciples vinrent à se joindre à lui et que de cette petite communauté sortit l'abbaye du mont Glonne, aussi appelée aujourd'hui Saint-Florent-le-Vieil, au début du VIe siècle. Quant au prénom de Florent, c'est la version masculine de Florence. Florent est répertorié depuis l'Antiquité. Il était aussi répandu que sa version féminine dans de nombreuses régions de l'Empire romain et subit la même et longue éclipse durant le Moyen-Âge. Son retour fut plus précoce, mais il ne prit véritablement son essor qu'au XIXe siècle. Sans atteindre un très haut niveau, c'est aujourd'hui en France un prénom bien établi, mais concurrencé fortement par les prénoms de même souche, tels que Floréal, Florian ou Florentin. Nous fêtons également aujourd'hui Sainte Isabelle de Portugal. Fille du roi Pierre d'Aragon, elle avait épousé à 12 ans le roi Denis de Portugal, qui régna 36 ans, laissant le renom d'un bon souverain et d'un trouvère célèbre. Elle lui donna deux enfants, Constance, qui fut reine de Castille, et Alphonse, qui recueillit la succession paternelle. Trouvant sa consolation dans l'amour divin, Isabelle ne tint jamais rigueur à son mari d'avoir des maîtresses et elle éleva leurs enfants comme si c'eût été les siens. Ce n'était pas sa faute à elle si Denis avait parfois des accès de jalousie qui lui jouaient de mauvais tours. Le jour, par exemple, où un courtisan l'ayant assuré que la reine le trompait avec son secrétaire, il manda le boulanger du palais et lui dit « Le premier demain qui se présentera chez toi de ma part est un criminel. Tu le jetteras au four. J'enverrai ensuite voir si tu l'as fait. » Or, le secrétaire, qui entendait d'habitude une messe matinale, en entendit deux ce jour-là. De sorte que quand il arriva à la boulangerie, le courtisan dénonciateur, qui était venu aux nouvelles, l'y avait précédé, c'était lui qu'on avait enfourné. Isabelle fut une reine excellente. Elle ne sortait de l'ombre que lorsque son mari le désirait. S'efforçait de le faire aimer, le féliciter de ses bonnes idées, surtout quand elles venaient d'elle, par deux fois le réconcilier avec leur fils Alphonse, qui avait pris les armes contre lui. Dès qu'il fut mort, elle se retira comme tertiaire franciscaine chez les Clarisses de Coimbre. Elle tomba malade à Estrémoz, où elle s'était rendue pour réconcilier cette fois son fils Alphonse et son gendre Ferdinand de Castille. Comme elle allait mourir, elle dit à sa belle-fille qui la veillait « Donnez donc un siège à cette belle dame en blanc qui vient d'entrer. » C'était la Sainte Vierge qui venait la chercher. Demain, n'oubliez pas de souhaiter une bonne fête aux Antoine-Marie. Bonne journée, à demain.
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4: La prière du matin.
5: Au début de ce jour, Seigneur, nous nous mettons en ta présence. Oui, vraiment, à chaque instant, tu es là. Nous voulons nous réjouir en toi, comme toi tu te réjouis de nous voir nous tourner vers toi.

J'appelle de tout mon cœur, réponds-moi. Je garderai tes commandements. Je t'appelle, Seigneur, sauve-moi. J'observerai tes exigences. Je devance l'aurore et j'implore. J'espère en ta parole. Mes yeux devancent la fin de la nuit pour méditer sur ta promesse. Dans ton amour, Seigneur, écoute ma voix. Selon tes décisions, fais-moi vivre. Ceux qui poursuivent le mal s'approchent, ils s'éloignent de ta loi. Toi, Seigneur, tu es proche, tout dans tes ordres est vérité. Depuis longtemps, je le sais, tu as fondé pour toujours tes exigences. Gloire au Père, au Fils et au Saint-Esprit, pour les siècles des siècles. Amen.

La parole de Dieu dans la deuxième épître de saint Pierre. Frères, redoublez d'efforts pour confirmer l'appel et le choix dont vous avez bénéficié. En agissant ainsi, vous ne risquez pas de tomber. C'est ainsi que vous sera généreusement accordée l'entrée dans le royaume éternel de notre Seigneur et Sauveur Jésus-Christ.

En ce samedi où nous faisons mémoire de la Vierge Marie, Seigneur, nous te louons pour l'humilité de la Vierge, pour sa docilité à ta parole. Nous te louons pour son allégresse et pour l'œuvre en elle de l'Esprit Saint. Encouragée par son exemple et soutenue par sa prière maternelle, nous voulons nous aussi nous offrir à ton action rédemptrice en nous, Seigneur, et nous offrir à l'action sanctificatrice de ton Esprit Saint.

0: Notre Père qui es aux cieux, que ton nom soit sanctifié, que ton règne vienne, que ta volonté soit faite sur la terre comme au ciel. Donne-nous aujourd'hui notre pain de ce jour. Pardonne-nous nos offenses, comme nous pardonnons aussi à ceux qui nous ont offensés, et ne nous laisse pas entrer en tentation, mais délivre-nous du mal. Amen.
1: Prions. Écoute-nous, Seigneur, et accorde-nous la paix profonde que nous te demandons. Ainsi, en te cherchant tous les jours de notre vie et soutenus par la prière de la Vierge Marie, nous parviendrons sans encombre jusqu'à toi. Par Jésus-Christ, ton Fils, notre Seigneur et notre Dieu, qui règne avec toi et le Saint-Esprit, maintenant et pour les siècles des siècles.

0: Prière pour la venue du pape.
1: Seigneur notre Dieu, toi qui ne cesses de semer en nos cœurs le désir de vivre dans la justice et la paix, nous te rendons grâce pour la visite en France et à l'UNESCO de notre Saint-Père, le pape Léon XIV.
0: Bénis son voyage apostolique. Prépare nos cœurs à l'accueillir avec joie. Donne-nous de recevoir ses paroles avec confiance. Apprends-nous à servir la magnifique humanité que tu as créée. Fortifie notre foi, affermis notre espérance, stimule notre charité.
1: Par l'intercession de Notre-Dame et de tous les saints de France, fais de nous des artisans d'unité pour que le monde ait la vie. Que le voyage apostolique du pape Léon XIV porte des fruits abondants et heureux pour l'Église, notre pays et le monde. Toi, l'auteur de la vie pour les siècles des siècles. Amen.

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2: Adopte un canard, c'est ce que vous nous proposez, Laurence Jahangar. Bonjour à vous.
3: Bonjour.
2: Vous êtes présidente de l'association Cas de l'Or qui organise cette course de canards. Alors, c'est la 7e édition, ça se passe à Cambon-les-Bains.
3: Oui.
2: Et donc, ça remporte toujours un grand succès.
3: Oui.
2: Alors, est-ce que vous pouvez, en deux mots, nous rappeler l'historique de cette animation? Pourquoi cette course de canards?
3: Oui. Alors, à l'origine, ce sont nos cousins d'outre-Atlantique canadiens qui ont initié cette course en 1988. Voilà, à Halifax. Et voilà, quelques années plus tard, ça a traversé l'Atlantique et ça a démarré. Je crois la première édition était à Angers. Et puis voilà, quelques années plus tard, elle est arrivée à Cambon-les-Bains.
2: Donc, on l'a compris, il faut adopter des canards, c'est-à-dire c'est une sorte de loterie.
3: C'est une loterie.
2: On paye pour un petit canard qui va être.
3: Qui va être mis à l'eau.
2: Mis à l'eau sur la Nive
3: au Bas-Cambo.
2: Au Bas-Cambo.
3: Oui.
2: Et donc, il y a 20 000 canards à peu près, c'est ça?
3: Alors, bon, ça, c'est notre objectif. C'est notre objectif et notre rêve de mettre 19 000 ou 20 000 petits canards à l'eau. Bon, pour le moment, notre plafond de verre est à 13 000. Et voilà, donc c'est vrai que l'objectif est de vendre le plus de tickets possible pour pouvoir récolter le plus et distribuer le plus à nos associations.
2: Alors justement, donc vous distribuez à plusieurs associations,
3: on va en parler. Oui.
2: Il y en a 6, je crois.
3: Il y en a 6, oui.
2: C'est toujours les mêmes chaque année ou
3: alors,
2: ça change?
3: Ça change. Il y en a qui sont là depuis pratiquement le début, mais ça change. Les nouveaux cette année sont Olagaroa, c'est une association qui permet aux personnes en situation de handicap mental ou de maladie psychique de pratiquer des activités sportives.
2: Voilà. Donc c'est quand même souvent autour du handicap.
3: C'est l'enfance, c'est le handicap évidemment infantile, mais c'est l'enfance en général, puisque nous avons Vacances Plein Air, VPA, qui finance des vacances pour des enfants de milieux défavorisés ou en situation précaire, ponctuelle, ça peut arriver, et donc on envoie des enfants en vacances, des enfants de 6 à 17 ans, voilà, avec la Ligue de l'enseignement du Lot-et-Garonne.
2: Je vois qu'il y a également une balade pour Justine et Lou.
3: Oui. Donc, le fondateur de l'association est Dimitri Ajvili et Christian Saramania, deux rugbyman du CRU et dont les enfants souffrent d'arthrite juvénile idiopathique et un chercheur est financé.
2: Et puis,
3: pour la recherche.
2: Effectivement, encore une association pour les enfants, cette fois-ci atteints d'un cancer, c'est Petit Prince
3: d'Anguelou. Oui, c'est Philippe Elissando et son épouse qui ont créé une association il y a une dizaine d'années. Ils fêtent leurs 10 ans d'ailleurs cette année et ils aident des familles dont les enfants sont atteints de cancer infantile ou qui ont perdu un enfant. Donc, ils sont un soutien.
2: On a également Handisport 64.
3: Oui. Donc là, nous avons financé l'année dernière l'achat d'un fauteuil foot électrique pour un petit jeune de 13 ans atteint de myopathie, Adrien, et dont le foot est la passion.
2: Voilà. Et puis enfin, l'IME Franceschegna, donc pour les jeunes également en situation de handicap.
3: Voilà, exactement. Et là, c'est la création d'un jardin sensoriel au service du développement, du bien-être. Et on se rend compte que toutes ces associations ont vraiment un bienfait énorme sur tous ces enfants qui sont dans une situation, qu'elle soit financièrement précaire, la santé mentale, la santé physique. Voilà. Mmh. Et ce sont que des enfants du territoire que nous privilégions.
2: Local. Donc, est-ce que vous répartissez également les fonds?
3: Tout à fait. L'année dernière, nous avons récolté un peu plus de 40 000 euros. Donc, c'est quand même une grosse action. Et nous divisons cette somme en 6.
2: Sachant qu'il y a quand même des lots aussi à gagner.
3: Il y a des lots à gagner. Le premier lot est un voyage d'un montant de 4 000 euros avec une destination au choix du gagnant. Donc, l'année dernière, c'était le Mexique. L'année d'avant, le Portugal. Donc, voilà, une famille qui est partie. Et ensuite, nous avons des lots plancha, vélo. Nous essayons d'avoir des lots de qualité. Et pour cela, soit nous en achetons, soit nous faisons appel à des donateurs. Et on a des gens très généreux sur le territoire.
2: Donc, cette course de canard qu'on appelle aussi Duck Race en anglais.
3: Et oui.
2: Et, on a aussi la version basque, ATN Leyaketa. Ce sera à Cambon-les-Bains. Alors, c'est toujours fin juin, début juillet.
3: Alors, c'est devenu, si vous voulez, une tradition. C'est le premier dimanche de juillet. Voilà, depuis quelques années, voilà, c'était un petit peu aléatoire. Et là, c'est pour la troisième année, c'est le premier dimanche de juillet.
2: Donc rendez-vous dimanche 5 juillet à Cambeau-les-Bains. Ce sera donc la course à proprement parler est à 16h30, mais on peut se retrouver avant pour des animations.
3: Exactement.
2: Donc à partir de quelle heure est-ce qu'on peut venir?
3: Vous pouvez venir à partir de 14h. Voilà.
2: Il y aura une buvette.
3: Oui. Il y a eu des animations jusqu'à 18h, 19h, jusqu'à
2: la remise des prix.
3: La remise des prix, voilà. Puis l'énoncé des gagnants. Mm. Parce que nous avons un huissier qui récolte les 100 premiers petits canards à l'issue de la course.
2: Alors, chaque année, vous avez aussi un invité, une invitée.
3: Oui, oui.
2: Et donc, cette année, c'est la chanteuse Julia Damestoy qui va venir, donc chanteuse et guitariste.
3: Qui va venir
2: donner un concert.
3: Voilà, qui chante en français, en espagnol, en basque, une jeune femme talentueuse. L'année dernière, nous avions eu le duo Hilo, nous avons eu Julie Roux, et Abdella, nous avons eu deux grands enfants, enfin des gens talentueux.
2: Donc ça vaut vraiment le coup de venir, c'est une fête.
3: Oui. Et cette année, nous aurons donc Blandine, qui est notre Miss Pays Basque 2026, une jeune femme très sympathique, et qui sera accompagnée des Pom Pom Bayona. C'est une nouvelle équipe de jeunes femmes sportives qui ont monté un groupe. Et qui font les ouvertures de matchs, de l'Ormadi, très, très sympathiques, très dynamiques et qui donneront un petit coup de jeunesse.
2: Donc toujours une ambiance très, très gaie, très,
3: très joyeuse. Très festive, très familiale.
2: Alors, pour adopter un canard, comment est-ce qu'on peut faire? Il faut le faire avant le 4 juillet, bien sûr, avant le 5 juillet?
3: Alors, si possible, avant le 5 juillet, 15h, parce que nous bouclons les ventes à 15h, parce que nous devons étiqueter les canards jusqu'au dernier moment. Donc, quand vous en lancez entre 12 000 et 13 000 à l'eau, ça fait du travail. Donc, nous étiquetons en deux fois. Alors, pour adopter un petit canard, alors soit vous allez sur le site duckracecambeau64.fr, qui est donc notre site, vous pouvez adopter un canard, ou sinon vous pouvez nous retrouver sur différents stands à Metsondo, le Leclerc de Bayonne Nord cette année, le Leclerc d'Itsassou. Nous sommes en train de recruter des bénévoles pour pouvoir assurer les ventes, et donc c'est vous achetez un ticket à 4 euros, et ce ticket est numéroté, et à ce ticket est adossé un petit canard en silicone numéroté et qui va faire la course sur la Nive.
2: Qu'est-ce que vous faites de tous ces canards? Après, vous les réutilisez pour l'an prochain?
3: Oui, exactement. Ils sont réutilisés. Ils ne sont pas égarés parce qu'évidemment, nous sommes bien étroitement surveillés, ce qui est normal d'ailleurs. Et nous précisons bien que ce sont des canards en silicone. Ce ne sont pas des canards en plastique. Et sur nos stands, nous faisons bien la différence. Et donc, chaque petit canard est récupéré parce qu'ils sont lancés dans un entonnoir et ils sont bien canalisés. Et nous avons des hommes aquatiques qui veillent au grain, une dizaine autour pour récupérer tout ça. Voilà. Et l'hiver, eh bien, ils sont, alors, on les nettoie, on les stocke et ils sont au calme. On n'a pas besoin de les nourrir parce qu'on m'a posé la question. Que faites-vous de ces petits canards l'hiver? Ils ne sont pas vivants.
2: C'est très pratique. En tout cas, c'est assez impressionnant à voir ces milliers de canards sur la Nive, donc, qui vont de Cambeau-les-Bains jusqu'au bas Cambeau. Donc, n'hésitez pas à venir voir dimanche 5 juillet. À partir de 14h, mais donc la course elle-même est à 16h30. Merci beaucoup, Laurence Jahangar. Et donc, je rappelle l'adresse du site internet Duck Race Cambeau 64, donc DUCKRACE Cambeau 64.fr. N'hésitez pas.
3: Et vous avez tout l'historique et tout voilà, les donateurs, les bienfaiteurs, les participants, partenaires, etc. etc. Voilà, donc adoptez
2: un canard.
3: Voilà, devenez parrain.

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0: 2020 ou 2021 à la délégation régionale à Anglette, délégation Pays de la Dour, et ça couvre les Landes, le Béarn et le Pays Basque. Mais moi, je m'occupe que du Pays Basque. Donc, j'assiste la secrétaire de la délégation dans certaines tâches administratives, comme par exemple des remontées de statistiques au siège national, tenue de fichiers des bénévoles, des choses comme ça. Et puis, je m'occupe aussi pour les animatrices du réseau Pays Basque du support logistique lorsqu'elles organisent des formations destinées aux bénévoles. Le support logistique, c'est réservation de salles, envoi des invitations aux bénévoles, inscription de qui veut venir, s'occuper du repas, s'occuper du formateur s'il y en a un, faire signer les feuilles d'émergement, faire le bilan, il y a toujours des petits questionnaires de satisfaction, faire le bilan. Voilà, donc ça, j'y vais une fois par semaine et c'est quelque chose que j'aime bien faire. L'équipe est très sympathique et moi, ça me plaît beaucoup.
1: Alors, parmi toutes ces tâches qu'on vous a données, vous êtes donc référente de ce qu'on appelle l'apprentissage du français langue étrangère au sein de l'équipe de Bayonne. Est-ce que vous pouvez nous dire qu'est-ce qu'on entend par là ?
0: Alors, donc ça, c'est venu après, quand j'ai appris qu'il existait cette activité FLE, français langue étrangère, à l'antenne de Bayonne. J'ai demandé à y participer parce que c'est quelque chose que j'avais très envie de faire depuis longtemps. Donc, j'ai commencé il y a un peu plus de 3 ans avec des accueillis. C'est comme ça qu'on appelle les personnes qui viennent au Secours catholique pour quelque raison que ça soit, demander quelque chose. Et je suis devenue référente cet été parce que celle qui s'en occupait souhaitait arrêter, n'était plus très en forme, je crois. Et ça consiste, être référente, ça consiste à mettre en relation les personnes qui viennent demander des cours avec les professeurs bénévoles et à tenir un tableau croisé des deux groupes. Je mets leur numéro de téléphone, je mets qui s'occupe de qui, à quelle fréquence, si les élèves sont réguliers. L'activité, donc en général, c'est 1 à 2 fois par semaine, mais certains professeurs ont plus qu'un élève, hein, parce que on est à peu près 6 professeurs contre 8 à 10 élèves, ça dépend s'ils sont réguliers ou s'ils suivent bien s'ils ont un rythme suivi.
1: C'est 6 professeurs pour 8 élèves ou 1 professeur pour 8 élèves?
0: 6 professeurs pour 8. Alors, les cours sont individuels, hein, ça je précise. Nous sommes 6 professeurs et il y a actuellement entre 8 et 10 élèves, ça dépend s'ils viennent régulièrement ou pas. Il y en a qui sont très réguliers et puis d'autres qui disparaissent, qui reviennent, qui viennent 3 fois, qui partent. Donc certains professeurs ont plusieurs élèves, suivent plusieurs élèves, mais individuellement, hein, c'est-à-dire chacun à son tour. Pas en même temps.
1: Vous avez parlé de cours individuels avec des personnes accueillies. Ce sont des personnes qui sont de nationalité étrangère.
0: C'est pas du tout le français comme on l'enseigne à l'école aux élèves qui parlent déjà français. Ce sont des gens qui viennent de l'étranger, qui sont en France pour une raison qui les regarde, plus ou moins provisoirement. Enfin, la plupart voudraient bien rester. Et alors, parfois, ils ont déjà eu des cours officiels, entre guillemets, par d'autres organismes de la CIMAD ou autres. Donc, ils ont déjà des cours ou à la Croix-Rouge ou dans d'autres organismes, mais ce sont des cours collectifs. Donc, c'est parfois un peu difficile pour eux de progresser dans ces conditions. Alors que chez nous, c'est un prof, un élève, en même temps. Et c'est un suivi très, très individuel. Et on a tous les niveaux. On a des étudiants, alors hommes et femmes, bien sûr, jeunes et vieux, enfin, un peu tous les profils. Et certains ont une maîtrise orale. D'autres maîtrises très, très, très, très débutantes. D'autres se débrouillent pas mal, mais on manque de grammaire, manque de syntaxe, manque de pratique. Voilà, donc on a vraiment tous les niveaux, tous les profils.

0: certains veulent passer vraiment maîtriser le français pour passer un examen national. Vraiment, c'est diversifié.
1: Est-ce que vous pouvez nous parler de ce qu'ils apprennent en fin de compte? Comment se déroule ce type de cours?
0: Alors, en ce qui me concerne, et mes deux élèves, une qui vient du Chili et une autre qui vient d'Allemagne, je fais de la grammaire, de la syntaxe, du vocabulaire, de la conjugaison, une partie du cours, mais je fais aussi beaucoup de conversations. Et je m'adapte à leur niveau et je m'adapte à leur centre d'intérêt surtout. Je ne vais pas parler de choses qui leur est totalement indifférentes ou étrangères. J'essaye de trouver des sujets qui vont les intéresser. Par exemple, cette personne chilienne, on a fait énormément de... J'ai trouvé des articles de journaux qu'elle lisait à la voix haute, par exemple, pour s'entraîner à la prononciation, mais qui... c'était une sorte de guide touristique du Chili. Le Chili est un pays assez grand, avec plein de sites touristiques très très très très intéressants. Et je crois qu'elle a découvert beaucoup de choses sur son propre pays. Voilà, c'est un exemple.
1: Le travail que vous menez avec ces deux élèves, c'est un engagement au long cours. Vous pouvez, avec eux, faire un suivi sur la durée ou c'est compliqué en termes de présence de mener un travail comme ça?
0: Certains sont là pour longtemps. Ils veulent vraiment... Je vois un petit jeune qui parle, hein, il se débrouille plutôt bien d'ailleurs, mais bon, il veut connaître beaucoup mieux le français parce qu'il veut trouver un travail et il se rend bien compte que il a des lacunes. Donc il y en a qui sont décidés à rester longtemps et puis il y en a qu'on voit un mois ou deux puis ils disparaissent. Ils peuvent revenir hein, éventuellement, on peut les retrouver quelques mois après, mais il y en a qui sont un peu volatiles, il y en a qui on leur donne rendez-vous puis ils se présentent pas. C'est arrivé plein de fois.
1: Alors pour ceux qui maintiennent ces rendez-vous, est-ce que vous sentez que ce travail porte ses fruits? Comment vous voyez les progrès avancer?
0: Il n'y a pas d'évaluation. Hein. Personnellement, moi, je leur fais un petit test au départ pour voir où ils en sont et accommoder ce que je vais faire avec eux. Chaque professeur a sa méthode et chacun fait comme il veut. Hein. Il n'y a pas de protocole et on tâche de leur... Il y en a même un, il parle pas mal, il se débrouille pas mal en français, mais il sait ni lire ni écrire. Alors il y a en plus un apprentissage... De l'alphabétisation, exactement. Ouais. On s'adapte vraiment à la personne que nous avons en face de nous. Moi, je trouve ça très important. Pas du tout un enseignement standardisé. Vous devez savoir ça, ça, ça. Ça dépend ce qu'ils veulent en faire. En tous les cas, moi, j'essaye que ça soit un français de qualité, même si on n'avance pas très vite.
1: Au-delà de ces notions de progrès, de niveau en français, est-ce que vous pensez que ça leur apporte autre chose?
0: Le fait d'être un élève individuel, je crois que c'est très important pour eux. Plutôt que d'être un numéro dans un groupe où ils sont 10 ou 12, et s'ils sont perdus, ils sont perdus. Là, vraiment, il y a une attention particulière. Je pense qu'ils y sont très, très sensibles. Et puis, nous, les professeurs sont tous bienveillants et ils sont là pour les faire progresser, pour les aider. Je crois que c'est très important pour eux.
1: Ce travail individuel et suivi auprès de ces accueillis, c'est quand même un engagement et un travail pour vous. Est-ce que, Christine Brett, vous auriez éventuellement besoin de personnes pour vous épauler? Et si oui, quel type de profil vous recherchez?
0: On aurait peut-être besoin de trouver un ou deux autres professeurs réguliers. Mais c'est un engagement et il faut s'accrocher parce que les premiers temps, moi, je n'ai eu que des élèves qui très volatiles. Faut pas se décourager trop vite. Hein. c'est une aventure humaine que je trouve formidable.
1: Qu'est-ce que vous en retirez, vous ?
0: J'ai l'impression d'être très utile. On tisse des liens. On se tisse des liens, forcément, quand on voit la personne toutes les semaines, pendant plusieurs mois. C'est pas qu'une relation de professeur à élève. Il y a un petit plus. Hein. Je vous dis, c'est très, très, très enrichissant au plan humain. Et on se dit, enfin moi je me dis souvent, oh les pauvres, qu'est-ce que c'est dur à apprendre le français.
1: Eh bien, on vous souhaite beaucoup de courage, Christine Brett, et merci beaucoup pour votre témoignage. Si des personnes seraient intéressées pour partager cette expérience qui demande de la patience, apparemment, mais très enrichissante, elles peuvent s'adresser à l'antenne de Bayonne du Secours catholique, 9 rue Daniel Argot, au 05 59 55 40 88. Merci beaucoup, Christine Brett.
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0: les aumôneries de l'enseignement public en Pays basque.
1: Aujourd'hui, nous recevons Corinne Chelunchenko, responsable des aumôneries de l'enseignement public pour le diocèse. Bonjour à vous.
2: Bonjour.
1: Alors, c'est la fin de l'année. Les aumôneries ont proposé beaucoup de choses, bien sûr, tout au long de l'année pour nos jeunes. Un petit bilan, peut-être, de cette année écoulée, cette année scolaire.
2: Alors, cette année s'est bien passée. Effectivement, les aumôneries ont eu un petit peu de mal à remonter les années Covid, hein, où une fois qu'on a fermé les aumôneries pour un certain temps, ça a été très, très, très difficile de faire revenir les jeunes. Mais on s'aperçoit que les jeunes reviennent de plus en plus, qu'on a de plus en plus de demandes de sacrements. C'est une grande joie pour nous. Voilà.
1: Donc, que ce soit les catéchumènes ou qui demandent la confirmation, vous avez effectivement beaucoup de jeunes qui reviennent à la fois.
2: Oui, beaucoup. Beaucoup de demandes de baptême au niveau des collégiens surtout.
1: Donc ça, c'est un beau fruit de tout ce qu'on a pu faire pour ces jeunes et tout ce que proposent les aumôneries.
2: Exactement. Et c'est quelque chose dont on parle peu, je trouve. Mais effectivement, ces jeunes qui demandent le baptême quand ils sont en âge, quand ils sont collégiens, c'est les ados, hein, c'est pas évident pour eux. Des fois, pas du tout aidés par leur famille, hein, pas du tout soutenus ni aidés. Et ils sont là et vraiment, c'est comme s'ils avaient reçu un appel. Hein,
1: Comment est-ce qu'ils ont connu l'aumônerie au départ? Parce qu'ils ont des copains qui y vont? Parce qu'on leur propose des animations?
2: Alors, on a la chance d'avoir des aumôneries qui procèdent des bâtiments à l'extérieur. Donc, ça leur fait aussi une pause et on sort de l'établissement. Donc, c'est une espèce de liberté qu'ils ont. Donc, ils sont tout contents de sortir de l'établissement. Voilà. Et des fois aussi, c'est parce que on est dans l'établissement avec eux et qu'à l'aumônerie, tout le monde est accepté. Et que malheureusement, même au niveau des adolescents collégiens, il y a la chorale, mais il faut chanter bien. Il y a la musique, il faut être musicien, le sport, mais on est pris parce qu'on est bon en sport. À l'aumônerie, il n'y a aucun critère, hein. Tout le monde est accepté. Et bien souvent, ils ont été peu refoulés d'une des activités. Bon, je mets l'aumônerie comme une activité, c'est comme ça malheureusement que c'est pris administrativement. Donc voilà, donc ils viennent à l'aumônerie comme ça parce qu'ils ont été un peu refoulés de partout et on arrive à l'aumônerie sans trop savoir ce que c'est au départ, hein.
1: Et qu'est-ce qu'ils trouvent à l'aumônerie alors qui les fait aller vers la découverte de la foi?
2: J'espère que c'est l'animateur et l'animatrice présents et ce qu'ils dégagent et ce qu'ils leur montrent, qui leur donne envie de connaître un peu plus la vie de Jésus. J'espère que c'est ça. Mais c'est... je ne sais pas, je ne saurais pas trop répondre à ça.
1: C'est un appel qu'ils peuvent recevoir ou peut-être une réponse à des questions existentielles.
2: Ils sont très curieux, hein, les jeunes sont très curieux parce que voilà, on commence par leur dire que on marque les temps religieux, les temps liturgiques. Donc déjà ça, c'est première question. On commence par la Toussaint. Donc la Toussaint, c'est de suite pour eux, c'est Halloween. Hein, donc et qu'on leur explique, mais non, pas vraiment. La Toussaint, ce que c'est, l'appel à la sainteté, qu'on est tous appelés à être saints. Donc même toi qui d'après toi tu n'es rien et que ton existence est nulle, tu es appelé à être saint, donc ça donne de l'importance à la personne.
1: Mmh. Et voilà. Ensuite, ça leur parle et ça peut répondre à leurs questions.
2: Ben, j'espère, et apparemment, oui.
1: Alors, l'année prochaine, puisqu'on est déjà en été, ben, d'ailleurs cet été, vous proposez aussi des choses. Est-ce que vous pouvez nous dire quels sont les projets aussi pour l'année prochaine?
2: Alors, cet été, il y a beaucoup de choses qui sont proposées, mais c'est surtout au niveau de la pastorale des jeunes, hein, à laquelle je fais également partie, qui propose beaucoup de choses, entre le PLVTT, il y a le camp Saint-Michel-Garicos, il y a beaucoup de choses qui sont proposées pour les jeunes. Et nous, après, au niveau de l'aumônerie de l'enseignement public, l'année prochaine, il y a deux grands temps forts qui sont proposés. Un temps fort qui aura lieu aux vacances de février, en lien avec l'enseignement catholique. On s'est aperçu il y a 2 ans que dans des petites aumôneries souhaitaient également participer à des pèlerinages, mais tout seul, ils avaient du mal à organiser. Donc, on a proposé de partir en pèlerinage à Rome pour le jubilé. Et ça, voilà, on a eu un groupe et des retours fantastiques des jeunes. Du coup, ben voilà, on repropose au mois de février un pèlerinage. Alors, je sais, Violaine, que vous avez demandé le lieu. Pour l'instant, ça sera ou Rome ou Barcelone.
1: Rome ou Barcelone, de toute façon, ça sera un beau moment à vivre donc avec l'enseignement catholique pour tous les jeunes des aumôneries. On reviendra dessus. Et puis, un autre événement, je crois, qui est proposé l'année prochaine.
2: Oui, alors, notre grand rassemblement qui va s'appeler le Frat du Sud-Ouest, qui concerne les jeunes collégiens 4e, 3e de la province. Donc, en travaillant en province, on se retrouve régulièrement en province, ce qui est très intéressant de voir un peu nos réalités, qui... Forcément, c'est un peu les mêmes, hein, mais de se motiver. Et habituellement, on faisait un rassemblement de lycéens et on s'est aperçu que pour les lycéens, beaucoup de choses étaient proposées et peu pour les collégiens. Donc cette année, on axe sur les collégiens et on les invite les 11-12 avril à Buglos. Et ça va s'appeler le Frat du Sud-Ouest, vu le lieu, comme ça sera aussi en lien avec la charité. Pour l'instant, je ne peux pas donner trop d'indices parce qu'on est vraiment en réflexion sur le programme.
1: Donc, ce ne sera pas le Frat de Janville qui est très connu au niveau national, ce sera le Frat de Buglos pour donc, tous ces jeunes de 4e, 3e. C'est vrai que le Frat, c'est quelque chose qui a de plus en plus de succès aussi. On le voit, il y a une espèce de frémissement, de regain, d'intérêt de se rassembler entre chrétiens.
2: Oui, et du coup, voilà, le Frat, comme le nom parle aux jeunes, on s'est mis en lien avec le Frat de Janville, qui nous ont d'ailleurs invités à aller les voir pour voir leur rassemblement et qui vont être un peu nos tuteurs pendant ce rassemblement pour voir comment ça va prendre et on espère pouvoir le proposer ensuite, même à des lycéens. Hein. Donc, c'est une première de travailler comme ça pour des collégiens en province. Mais pour l'instant, ça passe très bien et je suis sûre que ce sera une réussite.
1: Et pour le coup, là, c'est que pour les aumôneries d'enseignement public ou c'est aussi avec l'enseignement catholique ?
2: C'est toujours en lien avec l'enseignement catholique. On travaille ensemble. Et, je pense qu'il y a une très belle passerelle qui a été mise en place et qui continuera très longtemps.
1: Alors, on vous souhaite un bon été donc avec tous les aumôneries d'enseignement public. Et puis, pour la rentrée, ça se passe comment ? En fait, les jeunes viennent voir. Il n'y a pas d'inscription spécifique
2: Et malheureusement, il faut une inscription. C'est ça le plus compliqué. C'est très compliqué administrativement. Mais on se retrouve dans la cour. Alors, voilà, au départ, on a l'autorisation de rentrer dans les cours de récréation pour faire de la pub pour les aumôneries. Mais voilà, si vous nous écoutez, que vous avez des enfants, petits-enfants, voisins, mais parlez-leur de l'aumônerie et voyez si dans l'établissement scolaire, il y a une aumônerie. Et on se fera une joie de les accueillir. Et comme on dit toujours, viens voir avant de dire que tu n'aimes pas.
1: Merci Corinne Chiouchenko.
2: Merci.
0: Les aumôneries de l'enseignement public en Pays Basque, pour entrer en contact, le 05 59 58 47 67.

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1: Bienvenue dans l'île Maurice. Bienvenue à l'île Maurice.
2: Nous sommes à 9500 km au sud de Paris, dans l'ouest de l'océan Indien, au cœur de l'archipel des Mascareignes, non pas en, mais sur l'île de France, le nom qu'elle porta au XVIIIe siècle. L'île Maurice est située à 2000 km au large de la côte sud-est de l'Afrique, 865 de Madagascar et 200 de la Réunion. D'une superficie de 2000 km², le quart de la Corse, l'île est entourée de plus de 150 km de plages de sable blanc bordées de cocotiers.
3: Voyagez les yeux fermés, suivez le guide.
2: Les navigateurs portugais sont les premiers Européens à découvrir et visiter Maurice au début du XVIe siècle. En 1598, le Néerlandais Van der Neck prend possession de l'île, qu'il appelle Maurice, en l'honneur de Maurice de Nassau, prince d'Orange. Les Mauriciens sont 1,2 million d'habitants en 2024. Si la photo carte postale de Maurice est d'abord celle des plages, Suivez le Guide souhaite aussi vous faire découvrir le centre de l'île, son histoire et son patrimoine. Pour ce deuxième rendez-vous, nous sommes à Chamarel, au sud-ouest. Chamarel attire de nombreux touristes qui délaissent volontiers les plages pour découvrir les terres des sept couleurs et la cascade. Rico l'Intelligent nous accueille dans son palais de Barbizon. Marie-Ange et Rico, figures bien connues à Chamarel, tiennent ce restaurant spécialisé dans la cuisine créole. Du palais de Barbizon, nous rejoindrons le Tamarina Golf et Spa Boutique Hôtel dans la baie de Tamarin, village paisible de pêcheurs devenu une petite station balnéaire réputée pour son authenticité. Howard Collinson, hôtel manager, et Vishal Mahadey, chef exécutif, vous offriront vos 20 premières minutes de séjour à l'hôtel Tamarina Golf et Spa 4 étoiles.

0: Bienvenue à Chamarelle. Bienvenue à Chamarelle.
1: Rico, alors Rico, c'est votre prénom de naissance ou c'est un diminutif ?
2: Moi, je m'appelle le nom en entier, je m'appelle Charles Rico l'Intelligent.
1: Charles Rico l'Intelligent. L'intelligent, c'est votre nom de famille ?
2: Le nom de famille. Je ne peux pas dire que je suis intelligent, je me prends pour un con, hein. Mais je porte le nom d'intelligent, c'est pas moi qui ai choisi. Je ne sais pas si le hasard ou bien c'est comme ça, mais j'aime bien mon nom et je porte bien mon nom, j'essaie de le porter.
1: La difficulté, c'est d'être à la hauteur de son nom.
2: Voilà, c'est dur, mais il faut l'être, il faut essayer de l'être. Même si ce n'est pas à 100%, mais il faut essayer de l'être même à plus que 50%.
1: Est-ce que du coup, à Chamarelle, Rico, la population, puisque vous êtes Rico l'intelligent, vient vous demander des conseils ?
2: Ça m'arrive souvent. Quand on frappe à la porte de quelqu'un, tout de suite, allez voir Rico l'intelligent. Comme si je ne suis pas là, comme si le nom Chamarelle n'est pas là. Je suis fier quand je dis ça. Je ne suis pas fier de moi-même et je suis fier de mon village. Quand on dit, si je connais quelque chose, je ne garde pas pour moi, je donne aux autres. C'est ça ma façon de vivre.
1: Ce qui est drôle finalement, parce qu'il y a toujours des choses marrantes, Rico, c'est Robert à la vieille cheminée qui m'a envoyé vers vous. Robert, qui est le fils de Robert. Le papa, c'est le grand Robert. Mais du coup, son fils, c'est le petit Robert. Alors c'est le petit Robert qui m'envoie voir Rico l'intelligent.
2: Oui, c'est le petit Robert. J'aurais voulu que ce soit Larousse, mais c'est le petit Robert qui vous a envoyé. J'aime bien ça. Et comme son père et moi, nous sommes affiliés dans une association pour faire vivre un peu les petits Chamarellois qui vivent un peu dans la misère. Mais malheureusement, ça n'a pas tellement duré.

0: D'où vient le nom Chamarel?
1: Le nom de Chamarel,
0: vous le savez, puisque c'est Rico l'intelligent. Donc, ce qui est fou, c'est que vous allez pouvoir répondre à chaque question que je vais poser.
1: L'histoire nous dit que c'était un écuyer français qui est venu à Chamarel, qui s'appelait Antoine Régis Chazal de Chamarel. D'où vient le nom de Chamarel?
0: Alors, et Chazal, depuis que je suis arrivé, c'est un nom dont on entend beaucoup parler à l'île Maurice. Et je n'ai pas fini d'entendre parler de Chazal.
1: Oui, Chazal, il y a beaucoup de Chazal. Le nom de Chazal, ce sont des grands blancs qui ont pour nom Chazal. Mais Chamarel même, c'est le nom de famille. Voilà d'où vient le nom de Chamarel.
0: Alors, Chamarel, c'est intéressant, mais aussi toute la nature, tout l'environnement de Chamarel est intéressant. Il y a une cascade qui n'est pas très loin d'ici. Mais Chamarel, on est vraiment... Alors, dans cette idée de l'île Maurice, les plages, etc., on n'est pas du tout dans ce paysage-là ici. On est dans une immense réserve de verdure, de végétation. Et Chamarel, en traversant, j'ai l'impression que c'était un peu un village-rue.
1: Oui, je dois vous dire, on est fiers d'être chamarellois. Pour la bonne et simple raison, c'est que tous les visiteurs qui viennent visiter Maurice, ils doivent venir à Chamarel.
0: Et si vous deviez dire Rico l'intelligent, justement, peut-être leur expliquer ou leur dire ce qu'ils ont raté. Ils ratent quoi s'ils ne viennent pas ici?
1: Et laissez-moi vous dire, pour commencer, il y a les terres de couleurs qui sont uniques. Cascade de Chamarel. Vous savez, Chamarel a un nom. Le café de Chamarel. On prend des cafés d'autres pays pour amener à l'île Maurice, mais on dit café de Chamarel. Tellement que Chamarel a un nom prononcé, on doit dire Chamarel. Cascade Chamarel, les terres de couleurs de Chamarel et même le café de Chamarel. Et le seul qui reste pour faire le café traditionnel de Chamarel, c'est moi.
0: Même si on est venu à Chamarel, si on a visité Chamarel et qu'on n'a pas goûté le café de Chamarel, Chamarel, on n'a pas encore dit, alors il y a canne à sucre, etc. Donc qui dit canne à sucre dit rhum. Et si on n'a pas goûté le rhum de Chamarel?
1: On n'a rien goûté.
0: On retient Chamarel déjà, visitons Chamarel, goûtons le café de Chamarel et goûtons le rhum de Chamarel.

0: On peut se tutoyer, Érico.
1: Oui, bien sûr. Bon,
0: alors, Érico, tu parlais de ces terres, de ces palettes de couleurs. Je commence à comprendre pourquoi tu as nommé ton restaurant le Palais de Barbizon.
1: Ce nom vient de France. Je dois vous dire que ce nom, je l'ai vu dans un guide, dans une carte de France. Barbizon, c'est un lieu en France, et plus précisément en Seine-et-Marne, Fontainebleau, où les grands impressionnistes venaient pour faire de la peinture. Ayant vu ce nom, comme le français m'intéresse beaucoup, j'aime bien la langue, quoique c'est très difficile, j'essaie de le parler le plus que je peux, mais ce nom m'a inculqué quelque chose en moi. C'est-à-dire lorsque je me suis dit, Barbizon, l'école des peintres, la peinture. Je me suis dit, si là-bas on fait rêver les yeux des gens avec de la peinture, ici à Chamarel, pourquoi pas faire rêver les palais de gens avec de la nourriture, pour que ça rime, vous voyez, mais c'est ça l'idée derrière.
0: Oui, alors le palais, ah oui, j'avais pas percuté là non plus, le palais c'est le double sens, à la fois c'est le palais, ça peut être le lieu, puis c'est un restaurant avec, alors et notamment j'ai regardé la très belle vaisselle, mais l'idée c'est de faire rêver le palais qu'on a dans la bouche.
1: Oui, voilà, c'est ça, peut-être on est unique, à Chamarel on est unique, un des seuls restaurants qui ne donne pas des commissions aux chauffeurs de taxi, on vient de son plein gré, c'est de bouche à oreille. Ça se fait de bouche à oreille.
0: C'est ça, il faut que des palais, justement, parlent aux oreilles.
1: Comme les palais ont parlé, c'est à ce moment que les autres amènent les autres encore.

0: Alors, ce n'est pas ta cuisine, Rico, qu'on vient déguster ici au palais de Barbizon, mais c'est la cuisine de ta femme.
1: Oui, je peux dire c'est ma femme.
0: C'est ta chef.
1: C'est ma chef.
0: Ta femme, c'est ta chef.
1: Grâce à elle que je vis. Je peux dire avec certitude, grâce à elle. Elle seule cuisine le tout. Disons, nous coupons les légumes.
0: Toi, tu participes, tu coupes les légumes.
1: Oui, les légumes.
0: Toi, tu es seconde cuisine ou commis de cuisine.
1: Voilà. Mais elle, elle peut faire ça, c'est avec amour qu'elle fait ça. Mais elle a même déjà représenté l'île Maurice à Rodrigue et à La Réunion pour la cuisine mauricienne. Pour nous, c'est une fierté, ayant choisi une personne venant de Chamarelle, un tout petit village. C'est la fierté grande. Le village est petit, mais la fierté que nous avons eue, c'est grandiose.
0: Donc si elle a été choisie pour représenter la cuisine de l'île Maurice, je suppose que c'est parce qu'elle cuisine bien. Que vient-on déguster ici au palais de Barbizon? Une cuisine, alors regardons les couleurs, une cuisine colorée.
1: Si on vient ici, vous avez 5 différents légumes, 5 variétés de légumes. Tout ce que nous avons sous la main. Alors, la plupart des légumes, c'est en provenance de Chamarelle même. Local, très
0: mangeons local.
1: Oui, mangeons local, voilà, c'est ça. Local. Ensuite, vous avez le poisson et le poulet. On a aussi le sanglier qui est très goûté.
0: Alors là, il y en a plein ici.
1: Oui, tout le monde qui vient ici.
0: Les chasseurs aussi?
1: Non, malheureusement.
0: Il y a beaucoup de chasseurs.
1: Oui, il y en a beaucoup. Mais on doit en acheter, même si c'est cher, tous les jours, il faut en avoir. En option, vous avez le sanglier. Si vous avez raté aussi le sanglier...
0: Ah bon, il faut pas rater le sanglier.
1: Oh non. Même un petit morceau, il faut goûter.
0: Quel est le prénom de ton épouse?
1: C'est Marie-Ange, l'intelligent.
0: Ah, l'intelligent, forcément. Mais c'est pas l'intelligente, c'est l'intelligent. Féminise pas.
1: Non.
0: Marie-Ange, l'intelligent, le cuisine comment, le sanglier alors?
1: Le sanglier, on dit ça salami.
0: C'est pas en sauce?
1: En sauce, oui,
0: c'est en sauce.
1: C'est en sauce, on appelle ça le salami, mais c'est un nom qu'on a donné. Je ne sais pas si le nom est vrai, mais on dit ça salami.
0: Alors parce que salami, c'est plutôt saucisse.
1: C'est un nom un peu italien.
0: Ah oui, t'es sûr? Parce qu'on dit le salmi. On prépare le salmi de palombe, par exemple, en sauce.
1: Mais c'est avec de la sauce.
0: Moi, j'aurais dit salmi, tu vois.
1: Salmi, ouais. Disons salmi.
0: Allez, disons salmi. Le salmi de sanglier.
1: De sanglier, voilà, c'est ça. Mais même les hindous qui ne consomment pas du sanglier à Maurice, il y en a qui viennent depuis le Nord Cap Malheureux, Goodens, tout ça, pour venir goûter.
0: Presque en pèlerinage.
1: Oui, pour venir goûter ça chez nous. Mais le seul endroit où on goûte le vrai sanglier à l'île Maurice, c'est ici, chez moi. Je suis fier de vous dire ça. Après.

0: Nous sommes Mauriciens à Chamarel, au palais de Barbizon, accueillis par Rico l'Intelligent. Un premier échange avant le déjeuner et le second après dégustation.
1: Suivre Guidla dans l'île Maurice. Suivre Guidla à Chamarel.
2: J'ai goûté Rico le sanglier. C'est très très très bon. On va reparler du sanglier. Mais je me dis, on est ici à Chamarel, on est un peu dans la quatrième dimension. Depuis notre premier enregistrement avant le déjeuner, heureusement pour le palais de Barbizon, de nombreux clients, visiteurs et des fidèles qui viennent depuis des années, j'ai discuté avec eux, sont arrivés. Et la quatrième dimension, parce que je regarde les plaques minéralogiques ici mauriciennes, j'ai l'impression d'être en France. Je prends la voiture à côté, des anciennes plaques en France.
3: Oui, oui, oui.
2: 4785 JL 16, 16 les Charentes. Ensuite, je prends celle à côté, 10744, c'est la mienne d'ailleurs, KZ 21, 21 le Calvados.
0: Je vous certifie que je n'ai pas consommé d'alcool au déjeuner et pourtant 14 le Calvados et 21 la Côte d'Or.
2: J'ai l'impression d'être en France. C'est assez troublant.
4: Prenons un exemple. Si vous voyez 21, qui veut dire que la voiture est sortie en l'an 2000.
2: Ah, c'est l'année.
4: L'année, c'est l'année.
2: Ah oui.
4: 2016.
2: Ah oui, d'accord. Bon, c'est pas le département.
4: Non.
2: Il y a quelque chose qui m'a beaucoup troublé. J'ai goûté le sanglier, qui est très très très bon.
4: Ouais.
2: Et le sanglier, on l'appelle le cochon marron.
4: Cochon marron.
2: J'ai appris ça ce matin. C'est le petit Robert qui m'a appris ça. Le cochon marron. Or, on peut, et on va parler de la route des esclaves, on peut faire un lien entre le nom qu'on a donné au sanglier, le cochon marron, et les esclaves en fuite, les nègres marrons.
4: Oui, on peut dire ça comme ça.
2: Je n'aurais jamais imaginé ça.
4: Oui, voilà. C'est quelque chose qui rime entre les deux là, entre esclaves et les sangliers.
2: Mais c'est un rapprochement qui est quand même très très douteux.
4: Et surtout, quand on dit le sanglier, c'est dans les bois, et les esclaves, dormir dans les bois.
2: Mais on rapproche quand même l'humain de l'animal.
4: Oui, mais quand même. Oui,
2: ce qui était un peu le traitement de l'époque.
4: Mais l'histoire peut se rencontrer en deux sens. Hein. C'est choquant, mais c'est vrai. Et surtout quand on parle de l'esclavage, on a oublié Chamarel.
2: Alors ça, c'est choquant aussi.
4: C'est choquant dans le sens que avant d'atterrir au Morne, les esclaves ont passé par...
2: Le Morne, c'est où par rapport à nous?
4: Ah, nous sommes le sud, ouais. Sur la côte sud-ouest. Mais quand ils se sont jetés au Morne. Mais avant de se jeter au Morne, ils ont dû passer par Chamarel. Mais l'histoire ne nous dit pas ça, mais moi je connais que c'est comme ça. Il y a même des vieilles marmites, des vieilles carailles qui sont encore dans les bois, montrant qu'ils sont passés par là.
2: Des vieilles marmites, des vieilles
4: carailles.
2: Carailles,
4: on dit ça, c'est un nom qu'on utilise en patois créole. C'est une sorte de

0: Je pense 99% des Français ne connaissent pas. Bon, je me classe dans celles et ceux qui ne connaissaient pas, jusqu'à ce que j'ai vu il n'y a pas si longtemps un film qui s'appelle Ni chaîne ni maître avec Camille Cotin qui était la chasseuse d'esclaves.
1: Oui.
0: Madame la Victoire.
1: Madame la Victoire, oui.
0: Tu connais cette histoire
1: mais
0: de Madame la Victoire?
1: Je ne connais pas tellement.
0: Le film, il a été tourné à l'île Maurice.
1: Tourné à l'île Maurice.
0: C'est une page historique de l'histoire de l'esclavage.
1: Oui, si on perd ça, c'est une page de notre histoire qui se perd.
0: Alors, oui. Quelle est cette histoire, cette fuite des esclaves?
1: Mais c'est-à-dire, on les a amenés ici, les esclaves, pour travailler, disons, pour les dominer. Mais je peux dire, disons, les grands blancs, si je peux m'exprimer ainsi, les Européens, sont venus pour faire torturer, pour faire travailler. Peut-être dans un sens, pour travailler, oui, mais peut-être à la sueur de leur front. Mais par contre, quand on dit l'esclave, ce sont les Noirs même qui ont frappé les Noirs. Ce ne sont pas les Blancs qui ont frappé les Noirs. Mais ils étaient peut-être payés pour cela, je ne sais pas, mais les Noirs ont frappé les Noirs. Parmi eux-mêmes, il y avait un chef qui devait diriger.
0: Ça leur permettait d'avoir une condition supérieure,
1: voilà,
0: bien sûr.
1: Voilà, c'est ça, oui, mais malheureusement, c'est comme ça.
0: Comme les capots dans les camps de concentration pendant la Seconde Guerre mondiale. Des prisonniers eux-mêmes.
1: Oui, voilà, c'est ça, oui.
0: Qui se battaient aussi pour leur survie.
1: Oui, voilà, c'est ça, oui. Ce sont les Noirs qui ont tué les Noirs. On n'arrive pas à comprendre. Ce sont les Noirs qui ont tué les Noirs, mais non pas les Blancs qui ont tué. Les Blancs, peut-être, ont donné des ordres.
0: Mais dans l'histoire de l'île Maurice, il y a eu cette fuite d'esclaves qui ont quitté leurs plantations, etc., qui ont trouvé une espèce d'Eldorado, un endroit où ils ont été tranquilles. Personne n'est venu les déloger pendant un certain temps. Et ils étaient réfugiés dans la forêt. Et ils ont pu survivre un temps jusqu'à ce qu'il y ait une répression. Ils se sont suicidés pour ne pas redevenir esclaves.
1: Oui, voilà, c'est ça, peut-être. On parle très peu de Chamarel.
0: Mais l'histoire est connue à l'île Maurice.
1: Est connue à l'île Maurice. Mais par contre, on parle presque plus du Morne que Chamarel.
0: Oui. Mais en France, rassure-toi, on ne parle ni de Chamarel ni du Morne. Hein. Donc, est connue à l'île Maurice, l'histoire du Morne. Mais ailleurs, elle est totalement inconnue, cette histoire, jusqu'à ce film.
1: Oui, jusqu'à ce film. Mais si je le regarde, peut-être un jour, je vous dirai un peu plus sur ce qui s'est passé à l'île Maurice. Si c'est vrai pour le film.
0: Avec cette Madame la Victoire, qui était une aventurière, enfin noble, qui a quitté la France. Enfin, on peut revoir le film avec Camille Cotin, mais on fait des recherches sur Madame la Victoire et on trouve, et qui a chassé, enfin elle a traqué les esclaves à l'île Maurice. Tous ceux qui ont fui se sont réfugiés pas très loin de l'océan et ont pu vivre en paix pendant peut-être quelques années, je ne sais pas combien de temps ça a duré, mais à la fin, donc ils ont été rattrapés, on les a exterminés, et pour ceux qui ont pu échapper, ils n'ont échappé que dans la mort, en se jetant de la falaise.
1: En donnant la mort par eux-mêmes, pour échapper.
0: C'est une histoire qui est très connue à l'île Maurice.
1: Très connue, dans le sens que tous les 1er février de chaque année, on célèbre l'anniversaire. Pour vous dire que c'est une histoire vraie, une histoire vécue. Mais malheureusement, ça perd un peu de son sens, dans le sens que chacun part de son côté. Ça me donne un peu de frisson quand je vois ça. On est dispersés.

0: Rico, tu me disais avant qu'on enregistre, j'ai serré la main à Pierre Mauroy. Mais c'était pas ici, il aurait peut-être aimé beaucoup Pierre Mauroy venir ici au palais de Barbizon, mais c'était pas ici, c'était un autre palais.
1: C'est pas à l'île Maurice que j'ai serré la main de M. Pierre Mauroy, c'est à l'île de France.
0: Et c'était l'ancien nom de l'île Maurice d'ailleurs.
1: Oui, voilà, voilà, quelle histoire. J'ai eu cette chance, comme j'étais le président d'un conseil de district, j'étais invité à une conférence sur les collectivités locales. Mais c'était en 98. Si ma mémoire ne fait pas défaut tellement que c'est loin. Mais j'ai eu cette chance de lui serrer la main pour la monnaie sa présence, comme c'est lui qui était le maire, c'est lui qui faisait l'ouverture de la conférence. Mais il y avait plusieurs personnes comme moi qui ont eu cette chance de lui serrer la main. Après avoir serré sa main, je n'ai pas voulu laver. Je me suis dit, une personnalité telle que M. Pierre Mauroy, oh, ça ne se voit pas tous les jours. Mais après avoir réfléchi, je me suis dit, on est tous des humains, je suis allé laver propre.
0: Et si le nom de Pierre Mauroy n'est pas oublié aujourd'hui, pour celles et ceux qui n'ont pas connu Pierre Mauroy, on le retient parce que c'est le nom du stade à Lille, le stade Pierre Mauroy.
1: Oui, stade Pierre Mauroy et ensuite l'ancien Premier ministre de France. Ayant serré la main d'un ex-Premier ministre d'un pays comme la France, ça, c'est quelque chose.
0: Sachant que toi, alors en plus du restaurant, tu t'es engagé en politique. Hein.
1: Oui, pour vous dire franchement, depuis en 1977, je suis au service de mon village.
0: On peut dire peut-être pour toi, Chamarelle, alors c'est pas le centre géographique de l'île Maurice, mais c'est même pas ça. Chamarelle, c'est

0: Centre du monde, non?
1: C'est le centre du monde. Et surtout quand on parle de Chamarel, c'est pas moi qui dois le dire, mais comme vous êtes devant moi, je dois lui dire, quand on parle de Chamarel, on n'a pas le nom de Ricolin Intelligent, on n'a pas Chamarel. Je suis fier quand les personnes disent ça, parce que je ne fais pas ça pour être à la hauteur, simplement pour dire que j'étais au service de mon village, même de mon pays.
0: Voilà, puis tout à l'heure, je parlais des plaques minéralogiques, mais c'est vrai qu'ici, on est en Île-de-France. Alors, ce n'est pas les plaques d'Île-de-France de l'époque, mais c'était l'Île-de-France. Hein,
1: oui, c'était l'Île-de-France à l'époque, oui. Ensuite, ce sont les Hollandais qui ont donné l'île Mauritius, le nom de Van Nassau. L'île Maurice, c'est devenu comme ça.
0: Ben, merci beaucoup, Rico l'intelligent, de nous avoir fait découvrir ton palais. C'est bien de nommer finalement le lieu, comme ça tu peux dire je vis dans mon palais, le palais de Barbizon.
1: Oui, franchement, vous dire je vis dans un palais, le palais de Barbizon, je suis fier de dire que je vis dans un palais.

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2: Suite de ce suivez le guide à l'île Maurice, d'un palais à l'autre, nous quittons Réco et le palais de Barbizon pour la baie de Tamarin.
3: Vous connaissez d'un Maurice, beaucoup d'affaires nous connaissons. Et quand nous faisons là, nous faisons et nous faisons bien, pour qu'il y ait un produit de qualité. Et quand il y a nous, c'est nous tous, les cas où ton ou soit cousine. Nous là, c'est tout bas de Mauricien qui contribuait pour l'industrie du pays. Ça, au moins une famille l'a dans Maurice, ça. Beaucoup de choses nous fait nous-mêmes dans Maurice. Nous pas qu'on arrive là pour nous gagner un logo qui aide nous à reconnaître les affaires qu'il nous fait.
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5: Bonjour, chers auditeurs, auditrices. Howard Collinson, le hotel manager de Tamarina Golf & Spa Hotel à l'île Maurice. Comme vous pouvez entendre en arrière-son les vagues, je vous laisse imaginer le soleil un dimanche matin où nous voyons une vue exceptionnelle sur la montagne de Tamarin de l'Ouest qui s'appelle la Tourelle.
6: Elle culmine à combien de mètres la Tourelle?
5: Elle n'est pas grande, hein, elle doit faire quoi, 300 mètres
6: maximum,
5: ouais, ouais. maximum. Nous ne sommes pas en montagne en France.
6: Non.
5: Heureusement. Et
6: non, elle a une belle forme. C'est encore parce que c'est pas la première que je vois comme ça. Moi, ça me fait toujours penser à Paramount, les films Paramount.
5: Exactement ça. Ça porte à rêver, n'est-ce pas? Et nous sommes sur une belle baie où nous avons vraiment tous les matins, de septembre à avril, nous avons le passage, nous avons cette chance d'ailleurs d'avoir le passage des dauphins et aussi des baleines en bosse vers le large.
6: Alors, on va reparler des dauphins. Mais devant, donc, c'est le village de Tamarin?
5: C'est Tamarin, nous sommes directement chez Tamarin. Et quand vous entrez, vous avez les salines, vous avez les petits restaurants, vous avez aussi la plage publique. C'est aussi un endroit très résidentiel, ainsi aussi que commercial.
6: Avec des chemins privés. Hein. Moi, j'ai couru hier, j'ai demandé si je pouvais traverser juste en courant. Non, je me suis fait refouler.
5: Et comme partout ailleurs, je dirais, nous avons une partie de privé.
6: Mais ça, c'est un peu partout sur l'île Maurice. Hein.
5: C'est aussi un peu partout sur l'île Maurice, mais les plages restent néanmoins publiques à l'île Maurice.
6: Les plages ne sont pas privées. Ouais. On peut traverser les plages.
5: Hein. Exactement ça.
6: Et celle-ci est magnifique, elle a vraiment une forme comme ça en arc de cercle.
5: Et c'est aussi un spot de surf à l'île Maurice, mais le matin, vous avez une mer extrêmement calme.
6: Oui, là on ne peut pas surfer. Hein.
5: Non.
6: Ou alors même moi je peux alors.
5: Oui, exactement, même moi aussi qui n'ai pas surfeur, je retiens la planche.
6: Mais j'ai vu des images. Ce qui a fait aussi connaître cette baie de Tamarin, c'est un film des années 70 qui s'appelle The Forgotten Island of Santosha, 1972, qui a montré le surf ici et ça a développé la venue de surfeurs.
5: Bon, on n'a pas la prétention de dire qu'on est des spots internationaux, en delà, mais ça reste un beau spot pour les vacanciers.
6: Il y a des vraies vagues quand même aussi.
5: Il y a des vraies vagues aussi, oui. Et ça reste vraiment un beau spot. Et si nous prenons l'hôtel, ça reste aussi dans un écrin de nature où nous avons construit tout autour avec deux piscines, le restaurant, le buffet, et c'est là où on découvre la culture des pays, c'est à travers la gastronomie.
6: Alors c'est une architecture de style mauricien ou mauricienne. Moi ça m'a fait penser, vu de l'extérieur, un peu un hôtel de style africain.
5: Ça reste une architecture, on va dire, mauricienne. Mais quand vous regardez, vous avez l'impression d'être dans un petit village,
6: oui, c'est ça.
5: Dans le sud de la France.
6: Ah, carrément, vous voyez dans le sud de la France.
5: Oui, ou même l'Espagne.
6: Vous voyez en Afrique, plutôt.
5: Non. Vu le pays, mais oui. Et après, les toits de chaume qui restent une signature, on va dire, de l'hôtellerie mauricienne et qui nous permet de garder une bonne fraîcheur pendant l'été et une bonne chaleur pendant l'hiver mauricienne. Et l'avantage d'être à l'hôtel aussi ici, et là je m'adresse aussi aux golfeurs ou ceux qui souhaitent s'initier, vous avez aussi inclus dans le package un green par jour et une fois dans votre semaine, un accès à Casella qui reste le zoo de Maurice. Et nous avons aussi un complexe sportif, presque une piscine olympique.

0: Le groupe de Médine, c'est un groupe qui a ses activités dans l'industrie sucrière.
1: On va dire que c'est une histoire, hein, c'est une histoire mauricienne. Médine a commencé dans tout ce qui est sucrière, l'agro, pour développer vers tout ce qui est property, construction, et aussi les morles, donc les centres commerciaux.
0: Il y a une famille au départ, parce que j'ai appris qu'à Maurice, finalement, on associe souvent les sites et les groupes à un nom, au départ, une famille.
1: Je dirais que ça reste une histoire de famille,
0: oui. Voilà. Parce qu'à Maurice, ce sont souvent des histoires de famille.
1: Oui, on a beaucoup d'histoires de famille qui terminent, qui débutent à un certain niveau.
0: Sur plusieurs générations.
1: Exactement, sur plusieurs générations.
0: Vous avez évoqué tout à l'heure les dauphins. Howard, comment on se met Howard?
1: En anglais, comme c'est un nom anglais, c'est Howard, mais Howard aussi. C'est un chemillé, on va dire.
0: Ah oui. Les dauphins, c'est réglementé quand même. Les dauphins, on essaie de les protéger. Et ici, on va observer les dauphins, on ne va pas nager avec les dauphins.
1: Non, c'est observation avec les dauphins.
0: À distance.
1: À distance, il y a un périmètre à respecter qui est mis en place, comme tout pays, par le ministère du tourisme et oui. La faune et la flore aussi, pour le respecter. Hein.
0: Il faut quand même les laisser vivre, les dauphins. Alors, la baie de Tamarin, ça veut dire qu'il y a des tamariniers?
1: Des tamariniers, ben, déjà à Charlottel, nous en avons aussi beaucoup. Beaucoup de tamariniers. La localité s'appelle Tamarin elle-même.
0: Et le fruit du tamarinier, ben, c'est le tamarin. Et le tamarin, ce n'est pas l'arbre, c'est le fruit.
1: Exactement.
0: Mais qui est, alors, si j'ai bien compris, plutôt utilisé, enfin, qui a des vertus plutôt médicinales?
1: Écoutez, on se dit que c'est médicinal, comme tout fruit et légumes. Mais c'est un fruit qui a une coque un peu très dure, de couleur marron. À l'intérieur, vous avez cette pulpe et la graine aussi, qui est de couleur un peu marron-noir. Vous pouvez tant cuire à manger, vous pouvez tant le faire en boisson rafraîchissante.
0: Ah ouais, mais on ne mange pas la pulpe comme ça?
1: Vous pouvez manger la pulpe
0: c'est bon
1: comme ça. Oui, c'est bon. Il faut attendre la saison et qu'elle soit suffisamment acidulée et sucrée.
0: Oui, là, c'est pas la saison quand on en fait.
1: Si, c'est la saison.
0: Moi, j'ai jamais goûté de tamarin. Ouais.
1: Ben, nous avons à l'hôtel le mojito à base de tamarin, qui est une de nos signatures, d'ailleurs.
0: Ah mince, alors.
1: Donc, il vous faut essayer.
0: On enregistre ce matin, c'est un peu tôt pour...
1: Conseiller sans alcool, hein.

0: Howard.
1: Howard, vous avez pas mal bourlingué, vous?
0: Ah oui, je fais le monde, l'Asie du Sud-Est, l'Océanie, Pacifique, l'Europe, l'Afrique, la Chine, le Japon.
1: Vous êtes mauricien?
0: Oui, je suis mauricien.
1: Vous avez eu envie de quitter cette île paradisiaque?
0: Déjà, c'est une découverte, de un, et de deux, dans l'hôtellerie, c'est là où on prend l'expérience pour après retourner à la maison, hein, à savoir que j'ai travaillé pendant 29 ans pour le Club Med.
1: Une autre ambiance, le Club Med?
0: C'est tout à fait la même chose, mais oui, c'est une autre ambiance. Il y a eu une belle montée en gamme.
1: Au Club Med, on n'est plus dans l'ambiance du film Les Bronzés, c'est plus ça, le Club Med.
0: Mais oui, c'est plus la même chose, ouais. Et ça, je vous le garantis.
1: En revanche, je n'ai jamais travaillé en Europe.
0: Plus au Maroc. Je fais 3 ans au Maroc, 1 an et demi à Gazer, 1 an et demi à Marrakech. Mais j'ai plusieurs fois été en France, à Vittel, à Opio, et aussi à Lyon pour des formations.
1: Je me disais, en venant dîner hier ou avant-hier, c'est tranquille vraiment ici. Mais ce qui se passe avec cet hôtel et ses 50 chambres, même si tout le monde vient dîner, on a l'impression que c'est tranquille quand même, parce que ça reste vraiment, puisque c'est un boutique hôtel, on n'a jamais le sentiment d'une foule ici, et c'est ce qui fait la différence avec des plus grands hôtels. Moi, c'est le premier hôtel que je découvre. Finalement, même quand l'hôtel est complet, on est toujours au calme.
0: C'est le luxe, n'est-ce pas?
1: Le calme est un luxe.
0: Exactement.
1: Dans mon idée à moi, c'est pas Ibiza, l'île Maurice.
0: Non. L'île Maurice, c'est pas Ibiza. C'est vrai que vous venez chercher du calme, ce sourire, cette chaleur humaine qui est innée dans les Mauriciens, et aussi découvrir les plages de Maurice, qui sont toutes belles, qui ont une différenciation entre le nord, le sud, l'est et l'ouest, mais elles sont toutes belles. Et nous avons aussi une nature, on va dire, suffisamment luxuriante, et aussi des marches en nature, les catamarans, les cascades, name it.
1: Alors un mot sur ces chutes de tamarins, bon, il faut rouler un petit peu, à peu près 3 quarts d'heure je crois de route. À Maurice, je commence à apprendre, quand on regarde le nombre de kilomètres, on se dit mais on est à côté. Et effectivement, à vol d'oiseau, on est à côté. Après, quand on fait la route, on est moins à côté.
0: Écoutez, si je compare l'Europe ou les grands centres du monde...
1: Oui, c'est un peu comme les routes de Corse. Hein,
0: voilà, exactement. Ça reste à proximité. Ça reste à proximité selon le trafic.
1: Donc, 3 quarts d'heure de route, peut-être un peu moins, on peut aller découvrir les chutes de Tamarin. On n'y va pas juste pour faire une photo et on repart. On peut y passer la journée, on passe plusieurs heures à marcher, à remonter les chutes qui sont... J'allais dire des chutes en cascade. Hein.
0: Exactement, c'est les chutes en cascade et vous pouvez passer la journée, amener votre petit pique-nique et tout, et passer un moment autre que ce que vous vivez au quotidien à la plage.

0: Terminons ce Suivez le Guide à l'île Maurice au Tamarina Hotel. Après le directeur, le chef.
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0: Quand on séjourne à l'île Maurice, bien sûr, il y a les joies de la découverte, des plages, tous les centres d'intérêt de l'île Maurice. Mais ce qui intéresse beaucoup aussi tous les visiteurs qui passent quelques jours ou un séjour plus long à l'île Maurice, ben c'est ce qu'on mange, hein. Ça c'est très important. Alors pas que les Français, je pense que les touristes du monde entier. Et donc nous allons parler cuisine avec Vishal Mahade. Bon, je fais une tentative, Vishal, j'ai une, combien sur 10 ma note?
2: C'est 9.5 quoi.
0: Ah, ah ouais, 9.5. Ah ouais, ça va, alors c'est une très bonne note. Chef exécutif du Tamarina Golf et Spa ici. Nous sommes alors entourés de tamarins, Tamarina Beach. C'est très très beau et c'est inspirant. Mais quand je regarde votre parcours, Vishal, vous avez travaillé dans des environnements magnifiques. Dubaï, c'est différent, mais quand même, vous avez travaillé dans de très très beaux établissements. Mais comment s'est développé votre intérêt, votre passion pour la cuisine, vous qui êtes mauricien, mauricien de l'Est, hein, c'est ça?
2: Moi, je suis cuisinier par hasard, en fait. Hein.
0: Par hasard?
2: C'était pas vraiment très passionné au début.
0: Non, c'était pas une passion au début?
2: Non, pas au début, comme tout le monde dit que ouais, il commence à cuisiner quand il avait 4 ans, 5 ans. Moi, c'est pas comme ça. Hein. Moi, quand je fais mes études secondaires, je dis ben, qu'est-ce que je vais faire?
0: Mais vous étiez à l'école hôtelière?
2: J'allais juste pour voir comment c'est. Donc, j'ai commencé à travailler dans la cuisine et c'était en 1997 que j'ai commencé. Et là, aujourd'hui, en 2025, j'ai jamais arrêté. Hein. J'ai développé cette passion.
0: Mais est-ce qu'à l'île Maurice, traditionnellement, alors c'était le cas en France, enfin, traditionnellement c'était les mamans, les grands-mamans qui cuisinaient, maintenant les hommes s'y mettent beaucoup plus?
2: Oui, bien sûr. Bon, ce qui est à l'époque, c'était pas assez valorisé. Les mamans, elles cuisinaient, les papas, elles mangeaient, quoi. Et maintenant, comme vous voyez, c'est les filles commencent à intégrer, parce que quand même, c'est un métier qui est assez des bons retours quoi au fait. Hein. Ce sont des métiers qui sont bien payés, bien sûr. Si vous êtes bon, ça demande beaucoup de persévérance. Quoi.
0: C'était plutôt les femmes cuisinaient plutôt à la maison et les hommes, les chefs, dans les bons restaurants, dans les grands restaurants, dans les hôtels. Maintenant ça change aussi. Vous avez étudié l'école hôtelière et ça vous a plu. Vous avez eu la bougeotte. De toute façon, un chef ne doit pas être sédentaire. Il faut qu'il bouge, il faut qu'il aille voir ce qui se passe ailleurs, dans son pays, voire ailleurs dans le monde.
2: Oui, c'est vrai, parce que bon, pour moi, bon, rester dans un établissement pendant 25 ans, 30 ans, sans offenser quelqu'un, pour moi, l'expérience, pour moi, c'est bon. De travailler dans plusieurs hôtels et de voir les différentes cultures, différentes façons de cuisiner. Et après, de regrouper tout ça, et de rentrer dans son pays et développer tout ça.

0: L'idée, c'est à la fois de s'enrichir des ingrédients, des produits qu'on trouve dans tous les pays dans lesquels vous passez, et bien sûr de ne pas négliger, surtout pas négliger les richesses mauriciennes.
1: Des fois, les gens appellent ça fusion, mais moi, je dis pas que c'est pas fusion.
0: Fusion, c'est un mot qui a été à la mode, je sais pas si c'est encore à la mode, mais enfin.
1: Moi, c'est comment dire, en faisant un mixte, des différents cuisines.
0: Avec des produits d'exception. À Maurice, le poisson, l'océan est à 10 mètres, la nature est pas très loin, donc les fruits, etc. Vous allez valoriser, travailler toutes les richesses du sol, de la mer, des rivières, de la terre mauricienne.
1: Bien sûr, on a pas mal de produits à Maurice qui sont bien bons. Il faut qu'on soit clair que ce n'est pas les produits qui sont en abondance. Ce sont surtout des trucs saisonniers. On a pas mal de fruits pendant l'été. Les litchis, les mangues, tout ça. Ouais.
0: Alors là, on est en été, là.
1: Ouais, c'est l'inverse de l'Europe.
0: Oui. La mangue, c'est quoi? C'est jusqu'en janvier?
1: Décembre, on a beaucoup.
0: Oui, c'est
1: Mais
0: ça.
1: janvier,
0: Oui.
1: ça commence
0: Bon,
1: à.
0: on sort de la saison de la mangue.
1: Ouais.
0: Oui. Litchi, c'est fini aussi?
1: C'est fini, on entre dans la saison des longanes.
0: De longan, oui, c'est
1: Ouais.
0: ça. C'est un cousin du litchi?
1: Voilà, c'est un cousin comme les rambutans, quoi.
0: Oui, c'est ça. Oui, comme les rambutans. Donc, alors, c'est la fin de ces fruits d'été. Et après, en hiver, il y a quoi?
1: On y a très, très peu de fruits. Hein. On a certains fruits qui sont là toute longue l'année. Bien sûr, moins en hiver. La banane, tu sens, en hiver, on a très peu.
0: Ouais. Alors, vous faites des desserts au chocolat, alors.
1: Non, on a toujours cette.
0: Ouais.
1: À Maurice, on importe pas mal de fruits. Hein. Toutes les pommes, les
0: Oui.
1: bang, orange, kiwi, tout ça, bon. Ça vient de l'extérieur.
0: Mais il faut profiter, si on est donc en été, profiter des mangues
1: Bien sûr.
0: locales et
1: Voilà.
0: des litchis, etc. Donc il y a encore de la mangue. Hein,
1: Il y en a encore, il y en a
0: quand
1: encore.
0: on
1: Ouais.
0: enregistre là, fin janvier, on peut encore en trouver.
1: Ouais. Mais c'est juste la qualité n'est pas bonne. Hein. Ça va être moins sucré, pas assez pulpeuse, quoi.
0: Par rapport à celle qu'on peut acheter en France, je pense que même si c'est pas la meilleure, elle est meilleure que souvent ce qu'on trouve en Europe. Hein.
1: C'est clair qu'un fruit doit avoir du soleil, de l'eau. Hein. Pendant l'été, il fait chaud, il a du soleil. C'est clair que ça va être beaucoup mieux.
0: Ouais. Alors bon, bien sûr, vous cuisinez beaucoup le poisson. Et c'est une évidence de cuisiner le poisson, même si j'ai vu que vous prépariez le filet de bœuf, etc. Même façon Rossini, un peu avec du foie gras. Mais sinon, les poissons, alors là, vous avez une grande variété de poissons. Et de la langouste, il y a beaucoup de menus langoustes actuellement. Hein.
1: Oui, la langouste, oui, comme on est en plein été,
0: Donc
1: c'est
0: c'est la
1: clair que
0: saison aussi.
1: c'est la saison des fruits de mer, en fait. Hein. Pendant l'été, à Maurice, vous avez pas mal de poissons, vous avez les mérous, les capitaines, les carangues, les rougets, les barbets, tout ça. Bon, voilà.

0: Alors vous avez bourlingué un petit peu, enfin un petit peu. 14 ans dans les Émirats Arabes Unis, entre Dubaï et Abu Dhabi. Qu'est-ce que vous retenez culinairement de ces années à Dubaï, dans les Émirats, à Abu Dhabi? Et puis un passage sur une autre île qui commence aussi, enfin ce sont des îles, mais qui commence aussi par un M comme Maurice, mais c'est Maldives.
1: Ouais. Il y a les street food qui me manquent beaucoup, hein, les shawarma, les hummus, les taboulés, les falafels.
0: On peut en préparer d'excellents. Hein.
1: Là-bas, c'est les pays d'origine, quoi. Et au Mali, bon, pendant 6 mois, pas beaucoup de temps pour sortir.
0: Et dans votre cuisine, que reste-t-il des Émirats Arabes Unis ou des Maldives?
1: Il y aura toujours les tagines, la cuisine émirati. C'est assez complexe. Hein. C'est l'influence des autres pays arabes. Et toujours là, les tagines, les hummus, les baba ganoush, les chicken shawarma, qu'à Maurice on dit, ouais, chicken tikka. Bon, c'est plus ou moins la même chose, juste les épices qui changent.
0: Alors, c'est quoi les baba ganoush?
1: Baba ganoush sont les purées d'aubergines, bien grillées, avec du citron, du poivron, du sumac.
0: À l'île Maurice, il faut qu'une cuisine ait du goût. Enfin, je suppose que les Mauriciens, déjà pour les Mauriciens n'aiment pas des plats fades, non?
1: Non, il faut que pour les Mauriciens, ça soit relevé. Des fois, si c'est pas relevé, il y a toujours les Mauriciens qui vont prendre du piment, piment macéré dans du vinaigre, pour du peps, quoi.
0: C'est ça. Et alors, mais alors, dans un hôtel international, on réduit un peu le peps?
1: Oui, on réduit, oui, mais on va toujours voir les condiments à côté. C'est un feeling du plat.
0: Quelles épices on produit, on cultive ici à Maurice? Il y a le safran?
1: C'est pas du safran, c'est du curcuma. Safran, on ne produit pas. On a commencé maintenant avec la production de la vanille, mais pas en grande échelle.
0: C'est l'île rouge, hein, elle n'est pas si loin que ça, Madagascar. C'est l'île de la vanille. Hein.
1: Voilà, oui.
0: Mais vous commencez, la vanille commence ici aussi?
1: Ouais, c'est dans l'est du pays. Il y a un village qui s'appelle Saint-Julien. Ils ont commencé avec la production de la vanille. Bon, quand même, c'est un truc qui ça prend 7 ans. Dans 7 ans que vous pouvez récolter. Hein.
0: Donc, alors vous utilisez plutôt quelles épices, chef?
1: On a toujours les cumins, les coriandres, du poivre, du curcuma. Ça, vous aurez toujours un petit bout de cannelle, des poivres noirs, ça vous aurez toujours.
0: Les herbes, hein, qu'est-ce que vous utilisez?
1: Les herbes, oui, j'aime bien. Hein. Les persils, j'aime bien. Quand j'étais à Dubaï, il y avait pas mal de persils partout. Hein. Du persil, j'aime bien. Les coriandres, du cerfeuil, du stragon.
0: Donc tout ça pousse ici?
1: Ça pousse ici et des fois on importe aussi.
0: Ah oui, il faut quand même.
1: Le romarin, oui. Le cerfeuil, le stragon, on n'arrive pas à trouver ça tout au long de l'année.

0: Alors on a parlé de langoustes, sinon les poissons que vous cuisinez le plus souvent, enfin les poissons qu'on trouve
1: Bon.
0: facilement ici.
1: Bon, on peut se trouver facilement en grande quantité, c'est la dorade coryphène. Ça, vous la trouvez facilement, du thon jaune. Ça, vous trouvez facilement du thon, de l'espadon. Okay. Après, vous avez les mérous rouges, un capitaine.
0: Ah oui, capitaine, c'est bien
1: Ouais.
0: aussi,
1: C'est
0: ouais.
1: bien, ouais, la chair ferme. Ça, vous trouvez facilement.
0: Alors ici, dans cette baie à Tamarin, on trouve les dauphins, mais on cuisine pas, hein, les dauphins.
1: Moi, je connais un chef qui dit que, ouais, quand les gens ils pêchent des thons, si j'emmène un dauphin,
0: Dans le filet?
1: les filets,
0: Ouais.
1: ils vont les passer pour un thon.
0: Ah oui?
1: Et c'est ça que vous mangez de ton miette.
0: Ah oui? Non, mais c'est pas bien ça. Bon, mais ici, on ne mange pas de dauphin,
1: Mange pas
0: ici,
1: de
0: dans votre
1: dauphin, ouais.
0: cuisine. Et si vous deviez dire, est-ce que vous avez un plat signature qui vous accompagne comme ça d'hôtel en hôtel, de restaurant en restaurant, de cuisine en cuisine?
1: Oui. Un jus de bœuf braisé, à la façon bourguignonne.
0: Ah, c'est pas vrai.
1: On a ça et c'est souvent goûté.
0: La joue de bœuf. Ah oui, on adore ça. En France, on adore
1: C'est
0: ça.
1: bien,
0: Joue
1: c'est
0: de
1: bien, c'est
0: bœuf
1: bien.
0: braisé. Alors, joue de bœuf, vous l'importez là, joue de bœuf?
1: Oui, on n'a pas d'Australie,
0: Oui. Vous,
1: ouais.
0: chef Michel, vous aimez cuisiner la joue de bœuf?
1: Tout ce qui est des plats mijotés, long
0: D'un
1: cuisson,
0: bourguignon.
1: voilà, un truc comme ça, j'aime
0: Ah,
1: bien.
0: vous aimez donc
1: Hein.
0: la cuisine française, alors,
1: Ouais.
0: les plats, nos classiques de bistrot.
1: C'est la base française qu'on apprend. Toutes les cuisines, sauf les cuisines asiatiques, a toujours cette base. Donc, si vous ne pouvez pas faire un bon fond brun,
0: Un fond brun, c'est un fond brun.
1: c'est la base si vous maîtrisez.
0: Et dans le
1: Donc,
0: temps, enfin, si on remonte plusieurs décennies, le fond brun, il passait toute la semaine au coin du feu et on
1: voilà.
0: rajoutait. Aujourd'hui, ça ne passe plus.
1: Un bouillon de poulet, toujours, quoi.
0: Ouais. On retient, donc ça c'est une info importante pour nos amis qui viendront à Maurice. S'ils sont en manque d'une joue de bœuf et de plats mijotés comme ça, on vient ici
1: Ouais,
0: au Tamarina Golf.
1: ça marche bien ici pendant l'hiver. Il fait pas froid comme en
0: Non,
1: Europe,
0: non, non.
1: mais quand même, il fait beau et déguster un souris d'agneau ou un jus de bœuf. Et bien sûr, nos produits terroirs que nous, à
0: Ouais.
1: Medine, on a, les cerfs braisés.
0: Ah oui, ah,
1: Voilà.
0: le gibier, le cerf
1: Oui,
0: aussi.
1: les cerfs,
0: Oui.
1: les sangliers.
0: Ah oui, alors bon,
1: Ouais,
0: sanglier, ça j'ai compris qu'il y en a beaucoup à Maurice.
1: on a
0: Hein.
1: beaucoup, on a beaucoup.
0: Voilà.
1: On trouve facilement, ouais. On trouve facilement.
0: Un petit civet, ben
1: Un
0: ça
1: petit
0: vous plaît de
1: civet,
0: cuisiner un
1: ben
0: petit civet,
1: oui,
0: parfait.
1: voilà, ouais.
0: Est-ce que vous faites, parce qu'il y a des lièvres aussi à Maurice, est-ce que vous faites le civet de lièvre?
1: On les fait ça, c'est un demande.
0: Ah oui,
1: Ouais.
0: parce que sinon les Mauriciens mangent pas ça, normalement?
1: Ils mangent, oui, pas tout le monde. Nos grands-parents,
0: Ah oui, le manger.
1: ils n'avaient pas les moyens d'acheter du
0: Ok,
1: poulet, tout ce
0: on
1: qui est
0: chassait le lièvre. Mais
1: pain de fer.
0: aujourd'hui, qu'on ne le fait plus.
1: Pas beaucoup.

0: Qu'est-ce qu'on n'a pas dit, chef? Là, vous êtes depuis combien d'années ici?
1: À Tamarina, ça
0: Ouais.
1: fait 2 ans, presque 2 ans et demi.
0: 2 ans et demi?
1: Ouais.
0: Vous savez que vous repartirez ailleurs dans quelques
1: On ne
0: années?
1: sait pas.
0: On ne sait
1: On ne
0: pas.
1: sait pas. Hein. Ça dépend aussi parce que bon, quand on est jeune, on est seul, on est célibataire, on bouge. Mais après, bon, quand on est marié, les enfants grandissent. Je veux bien rester ici.
0: Ça va, vous êtes bien
1: Ouais,
0: chez
1: ouais.
0: vous à
1: Parce que
0: Maurice.
1: bon, j'ai 45 ans.
0: Il faut dire aussi, parfois vous êtes invité, cela dit, dans d'autres pays, etc.
1: Oui,
0: Vous êtes
1: oui,
0: ambassadeur de la cuisine mauricienne.
1: Les 12 mars. On fait un buffet mauricien et c'est toujours comme ça. Parce que bon, les 12 mars, c'est notre fête de l'indépendance. On fait un truc mauricien, mais qui est bien apprécié. Hein. Quand je suis pas à Maurice, je suis en travail à Dubaï, ça, on faisait un truc mauricien tout le temps.
0: Ben merci beaucoup Michel.
1: Je vous en prie,
0: C'est un plaisir
1: bonsoir.
0: d'être ici. Il faut dire que alors la cuisine, parce qu'il y a des chefs parfois en France, ils sont dans une cuisine, même si c'est une cuisine qui est bien équipée, qui est vaste, il n'y a parfois pas beaucoup de lumière. Et
1: Ouais.
0: puis dans leur cuisine, ils sont comme dans un four, parfois ils ont très très chaud. Vous, quand vous ouvrez la porte de la cuisine, vous avez l'océan à, allez, 20 mètres, 10 mètres.
1: Ouais, on oublie les stress qu'on se
0: Ah oui.
1: dit, on oublie la pression. Mais ça fait du bien quand même de travailler dans un resort, hein, ou de travailler dans un business hotel, hôtel d'affaires, vous
0: Ah oui,
1: voyez.
0: c'est ça.
1: Parce que là-bas, c'est juste l'argent, l'argent.
0: Et puis comme ça, vous sortez, vous discutez avec les clients.
1: Des fois, oui.
0: Combien de couverts ce soir pour
1: C'est ça,
0: Ah,
1: on est tranquille ce soir. Avec nos clients en dehors, on va faire dans les 110 couverts. Ça donne du temps à mieux faire les choses, quoi.
0: merci.
1: Ben, je vous en prie, hein.

0: bon appétit. Fin de ce deuxième Suivez le Guide à l'île Maurice, au Palais de Barbizon et au Tamarina Golf et Spa Boutique Hôtel. Grand merci Rico l'Intelligent, Howard Collinson, Vishal Mahade. Un immense merci Jocelyn Kouak et Ron Johan Boiro, auquel cette série mauricienne doit tout. Merci Christelle et Jenila pour le prêt de vos voix.
1: Mais de rien, avec plaisir.
0: Et merci Dina Golam, Made in Group, réalisation Roman Feocchio. Vous trouverez facilement le Palais de Barbizon en ligne et pour l'hôtel tamarina.mu.
1: Nous rejoignons bientôt à l'île Maurice.
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1: Du lundi 8 au vendredi 12 septembre 2025, à la paroisse Saint-Pierre de l'Océan, le relais paroissial de Cibourg organisait un cycle de conférences sur le thème « Une église vivante, un monde à aimer ». 60 ans après le Concile Vatican II, célébrons l'espérance. Aujourd'hui, nous vous proposons d'entendre la première de ces interventions. Elle était présentée par l'abbé Rikei Totelus sur le thème 1965-2025, une idée générale sur le Concile Vatican II. Nous écoutons l'abbé Rikei Totelus.
2: Bonsoir à tous. Et bon, être assis comme ça fait sérieux tout ça. Je vais essayer de me mettre bien à l'aise. J'avoue que j'ai un peu le tract quand même en vous voyant. Et je remercie l'abbé Alice de m'accueillir aujourd'hui pour ouvrir cette semaine de réflexion sur le Concile Vatican II à l'occasion des 60 ans du Concile. Et je remplace l'abbé François de Mesmé qui est indisponible pour ce soir. Donc il m'a demandé de le remplacer pour cette conférence. Alors, conférence, c'est peut-être un mot un peu pompeux pour dire mon intervention ce soir. On va dire tout simplement pour cette intervention de ce soir. Parce qu'une conférence, ça fait un peu trop sérieux. Même si nous parlons de quelque chose de sérieux. Alors, le titre qui a été choisi, le thème, c'est une idée générale sur le Concile Vatican II. Je me dis, ça m'arrange. Ça m'arrange parce que idée générale signifie être dans les généralités. Du coup, pour commencer un cycle d'intervention ou de conférence, c'est bien d'avoir ce premier rôle, d'introduire et de laisser à ceux qui vont suivre de bien approfondir. Voilà, c'est un peu ce que je vais faire ce soir. Je vais ouvrir des horizons peut-être, des pistes de réflexion. Et je vois M. Chalmin qui est là. Et vendredi, M. Chalmin aura peut-être la lourde charge de bien conclure avec toutes les réflexions bien approfondies. Et une deuxième chose aussi, je me dis, ça m'arrange parce que quand j'ai demandé à Alice combien de temps il me faut, il m'a dit 30 minutes. J'avoue que c'est très bien. Ça vous va aussi? Parfait. Bien. Une idée générale sur le Concile Vatican II. Idée générale signifie, qu'est-ce que cela signifie pour vous quand vous entendez Vatican II? Ça peut-être la première question que nous avons chacun à nous poser. Quand vous entendez quelqu'un évoquer Vatican II, quels sont les premiers mots ou peut-être même les premières expressions qui vous viennent à l'esprit? Qu'est-ce que cela signifie concrètement pour vous? Et j'imagine si je fais en quelque sorte un micro-trottoir, si on n'est pas dehors ici, je demande à chacun qu'est-ce que cela signifie pour lui Vatican II. Chacun aura une réponse un peu différente. Ou peut-être qu'il y a quelqu'un qui va découvrir qu'il y a quelque chose qui s'appelle Vatican II. À ce moment, je vous raconte quelque chose. Et pas plus tard que ce matin, il y avait quelqu'un que j'ai rencontré. Puis j'ai dit, je suis un peu occupé parce que je dois faire une intervention sur le Concile Vatican II. Et il me dit, c'est quoi le Concile Vatican II? Moi, j'étais étonné, je me suis dit, mais il y a quelqu'un dans ce monde qui ne connaît pas ce que c'est le Concile Vatican II. Ben, à plus forte raison, je me suis dit, peut-être c'est important d'essayer de définir d'abord ce que c'est un concile. Qu'est-ce que c'est un concile? Et pourquoi un concile est convoqué, puisque c'est le mot qui est utilisé, convoqué. Comment ça se déroule? Et quels sont les différents types de conciles qu'il y a? Puisque vous ferez attention qu'on dit concile œcuménique Vatican II. Donc, c'est-à-dire qu'il y a d'autres conciles qui ne sont pas œcuméniques. Ben, c'est le premier point de mon plan, définir le concile. Qu'est-ce que c'est un concile? Le concile vient d'un mot latin, concilium, qui signifie assemblée. Un peu, vous savez, comme ecclesia, qui signifie aussi assemblée. Et le concile, c'est donc une convocation ou encore une réunion d'évêques venus débattre ou même décider de questions qui peuvent être dogmatiques ou disciplinaires pour la vie de l'Église. Et le but d'un concile, c'est de définir ou de préciser, ou même parfois de réaffirmer la doctrine de la foi. Et dans ce sens, nous voyons que les premiers conciles ont eu lieu dans des temps de crise ou ont été suscités ou même provoqués parce qu'il y avait une hérésie. Et on viendra un peu plus tard sur cette question. Et le concile aussi peut avoir pour but de redresser ou même de réformer la discipline de l'Église. Et c'est ce que nous avons avec, par exemple, le concile de Trente, qui avait aussi pour mission, au moment de la réforme, donc de bien, consolider la contre-réforme, mais aussi de redéfinir ou de redresser ou de réformer la discipline de l'Église, notamment sur la formation des prêtres et des clercs. Et un concile aussi est validé normalement par le pape. Quand je dis le concile est validé par le pape, c'est-à-dire la série de propositions ou d'actes que produit le concile est validée par l'autorité papale pour que cette série de propositions ou d'actes puisse entrer en vigueur. Donc ça aussi, c'est un élément important, que les évêques sont réunis, donc sont convoqués pour débattre et décider de questions dogmatiques ou disciplinaires, mais aussi sous l'autorité du pape, autour du pape qui doit valider les actes et les propositions du concile. Et maintenant, nous pouvons peut-être évoquer les différents types de conciles qu'il peut y avoir. Le concile œcuménique, c'est un mot un peu difficile pour moi, ou universel, c'est le concile qui est convoqué bien sûr par le pape, mais qui rassemble la totalité des évêques chrétiens. Il y a une nuance entre un concile général et un concile œcuménique. Donc, œcuménique signifie un concile universel qui rassemble tous les évêques chrétiens. Alors qu'un concile général se limite uniquement au monde catholique. C'est une petite nuance qu'on n'entend pas souvent, mais qui est importante. Et à tort, peut-être, on le verra, on appelle le concile Vatican II œcuménique dans ce sens, puisque c'est vrai qu'il y avait des observateurs qui étaient chrétiens, bien sûr, donc qui étaient en dehors du monde catholique, mais ils n'étaient pas forcément acteurs du concile. Et il y a aussi le concile provincial, donc c'est un concile qui est cette fois convoqué par les évêques d'une même province ecclésiastique, et qui est convoqué en quelque sorte par l'archevêque. Les évêques sont convoqués par l'archevêque de la province ecclésiastique en question. Nous pouvons imaginer que dans notre diocèse, nous puissions vivre un concile donc convoqué par l'archevêque de Bordeaux, puisque nous sommes dans cette province ecclésiastique. Et un deuxième type de concile, on appelle le concile national ou plénier, donc qui réunit quant à lui les évêques d'un même pays. N'oublions pas toujours le but, c'est de discuter ou de décider de questions dogmatiques et disciplinaires pour l'Église. En général, quand c'est un concile œcuménique ou universel ou même général, pour toute l'Église et pour une Église particulière, le concile provincial ou concile national. Alors, passé ces petits détails un peu techniques, nous allons entrer en quelque sorte dans le vif du sujet. Le concile Vatican II. Donc, nous voyons que le concile doit être convoqué par le pape. Le concile Vatican II a été convoqué par qui ? Jean XXIII convoque donc les évêques du monde entier pour tenir un concile. Et le pape Jean XXIII voulait que ces évêques se retrouvent, se réunissent à Rome, parce que l'Église, à ce moment-là, avait besoin de ce que le pape Jean XXIII appelle un aggiornamento. Nous reviendrons sur ce terme qui signifie en italien une mise à jour. C'est l'expression italienne que le pape, qu'on a prêtée au pape, il en parle quelquefois dans certains documents, mais pas dans l'annonce officielle forcément du concile. Donc, c'est-à-dire on a maintenant cette mise à jour, pourrions-nous dire aujourd'hui, ou pour les plus jeunes, un update. Voilà, vous qui êtes habitués à vos smartphones qui tout le temps vous demandent de mettre à jour. Est une question, une affaire de toute l'Église. Je voudrais juste reprendre un petit peu une sorte de chronologie ou bien rappeler une chronologie. Le pape Jean XXIII est élu le 28 octobre 1958. Le cardinal Roncalli est élu pape. Et le 25 janvier 1959, il annonce son intention de convoquer un concile œcuménique. Et le concile va effectivement être convoqué de manière officielle le 25 décembre 1961. Convocation officielle du concile avec la bulle ou la constitution apostolique Humanae Salutis. Donc entre l'annonce de l'intention du pape de convoquer ce concile, rappelons-nous à Saint-Paul hors les murs, à la surprise de tout le monde, quand je dis rappelons-nous comme si nous étions là. Mais voilà, le pape Jean XXIII a surpris un peu tout le monde en annonçant cette intention de convoquer ce concile. Et il s'est écoulé un peu de temps pour préparer jusqu'au 25 décembre 1961. Pendant ce temps, entre le 25 janvier 1959 et le 25 décembre 1961, il y a en quelque sorte de l'organisation qui est mise en place. C'est ce qu'on appelle les commissions. Et ça va avoir une importance particulière, quelque chose de très important pour ce que je vais vous raconter un peu. La mise en place de 10 commissions préparatoires, donc des experts en théologie, des gouvernements de diocèse, des experts en la discipline du clergé, du peuple chrétien. Aussi, le pape Jean XXIII a mis aussi en place deux organismes importants, l'unité des chrétiens, le dicastère qui deviendra secrétaire d'État pour l'unité des chrétiens et pour la communication sociale. Donc ces organismes vont élaborer en quelque sorte 70 projets soumis au concile, ce qu'on appelle les schémas. 70 schémas. Bien, revenons un peu à notre concile, là où on en était avant d'arriver à ces 70 schémas. Le pape Jean XXIII convoque donc son concile. Les évêques arrivent un peu de partout, de tout le monde, de tout le monde chrétien. Et pour la première fois, en quelque sorte, des observateurs qui ne sont pas catholiques vont aussi être invités, conviés à discuter, à débattre aussi de ces questions importantes. Voilà pourquoi le Concile Vatican II, en dehors de la rareté de l'événement, aussi constitue un événement majeur dans l'histoire de l'Église. Parce que depuis beaucoup de siècles, pour la première fois, un concile va réunir, même si chacun a un niveau de participation qui est le sien, mais va réunir des acteurs ou des ecclésiastiques, des pasteurs, des laïcs venus de tout le monde religieux, chrétien et non chrétien. Tout ce monde se retrouve dans la basilique Saint-Pierre pour vivre le concile. Comment se déroule un concile? Un concile se déroule en plusieurs sessions. Pour certains conciles, ça a été une seule session, parce qu'il y a des conciles qui sont plus courts que d'autres, et d'autres conciles ont été très très longs. Alors je ne vais pas refaire l'histoire de tous les conciles de l'Église, et l'Église reconnaît, en tout cas officiellement, plus ou moins une vingtaine de conciles. Et le Concile Vatican II est le 21e concile de l'Église œcuménique, 21e concile de l'Église. Alors le premier concile, c'est le concile de Jérusalem en 49. à l'an 49. C'est ce que nous trouvons dans les Actes des Apôtres. Je partirai de là pour voir comment se déroule un concile, comment ça se fait, puisque c'est le modèle de tous les conciles, même si dans l'histoire, comme quand les théologiens comme les Congar le reconnaissent, que les conciles varient dans l'organisation, mais il y a toujours une structure fondamentale, une structure qui fait que cet événement est reconnu toujours comme un concile. Et cet événement, en tout cas cette structure, nous la retrouvons dans les Actes des Apôtres, au chapitre 15, versets 1 à 35. Qu'est-ce qui s'est passé? Quelques années après la mort de Jésus et sa résurrection, donc en 49, les apôtres et les anciens vont se réunir pour délibérer de l'obligation de soumettre les païens convertis au christianisme à la loi de Moïse et aux coutumes juives, comme la circoncision, par exemple, dans la perspective de leur salut. Et dans ce problème, la question qui est posée en filigrane est celle-ci. La foi en Jésus est-elle suffisante pour être sauvée? Voilà la première question qui a suscité un concile dans l'Église. La foi en Jésus est-elle suffisante pour être sauvée? Rappelez-vous que je vous ai dit, un concile est convoqué pour préciser, pour réaffirmer, pour décider de questions dogmatiques et disciplinaires dans la vie de l'Église.

l'Assemblée de Jérusalem informe par écrit de sa décision, que nous lisons dans ces derniers versets des Actes des Apôtres, donc les versets 30 à 35. L'Esprit Saint et nous-mêmes avons décidé de ne pas vous imposer d'autres charges que celles-ci qui sont indispensables. Vous abstenir des viandes immolées aux idoles, du sang des chairs étouffées et des unions illégitimes. Premier document d'un concile. L'Esprit Saint et nous-mêmes avons décidé de ne pas vous imposer, etc. Donc l'Esprit Saint et nous-mêmes avons décidé, une décision de l'Église. Et dans l'histoire de l'Église vont suivre d'autres conciles, dont les huit premiers conciles œcuméniques, qui se déroulent presque tous dans la partie orientale de l'Empire romain. Et il y a un, tous sont assez importants, mais il y en a un qui est important puisque nous sommes aussi dans cet anniversaire du Concile de Nicée en 325, le premier concile œcuménique à Nicée, qui définit, en tout cas qui réaffirme en quelque sorte la formulation du credo, qu'on appelle le credo de Nicée, et qui définit, qui affirme la divinité pleine et entière de Jésus-Christ. Je ne vais pas faire l'histoire de tous les conciles, parce que je pense que ça pourra nous prendre un peu plus que 30 minutes, mais peut-être je vais évoquer avec vous, même si j'ai déjà fait mention, du concile de Trente, qui, quant à lui, a été crucial dans la contre-réforme. Donc, réforme, contre-réforme, vous voyez ce que c'est. La réforme protestante et l'Église catholique, en quelque sorte, pour s'affirmer et se réaffirmer après la réforme protestante, a institué le mouvement qu'on appelle la contre-réforme. Et il y a une belle église à Rome qui est tout à fait une illustration de ce qu'est la contre-réforme. C'est l'église des Jésuites, l'église des Jésuites à Rome. Quand vous y allez, c'est splendide, qui a été en quelque sorte une illustration de ce qu'est la contre-réforme. Donc, par la contre-réforme, le Concile, en tout cas le Concile de Trente, réaffirme les doctrines catholiques face à la réforme protestante en réformant la discipline ecclésiastique, en réforme du clergé et de la liturgie, mais aussi en réaffirmant de manière très forte la foi en la présence réelle dans l'Eucharistie. Ça, c'est le point dogmatique, pourrions-nous dire, théologique du Concile de Trente. Réforme du clergé, de la liturgie, la formation des prêtres, mais aussi affirmation forte de la présence réelle de Jésus dans l'Eucharistie. Et s'il y a Vatican II, c'est qu'il y a eu Vatican en effet, il y a eu Vatican I. Alors, qui a entendu parler de Vatican I? C'est vrai qu'on se rappelle beaucoup de Concile de Nicée, Concile de Trente, Chalcédoine, Concile d'Éphèse. C'est vrai que Concile Vatican I, on ne se rappelle pas beaucoup. Et ça a été un concile, bien sûr, qui n'a pas duré longtemps, puisque c'est un concile qui s'est déroulé entre 1869 et 1870, qui s'est interrompu à cause des contextes historiques. Comme par exemple la guerre franco-prussienne et aussi l'envahissement de Rome. Donc ce concile a été interrompu, mais ce concile a défini ce qu'on appelle l'infaillibilité papale. Qu'est-ce que c'est l'infaillibilité du pape? C'est ce décret du Concile Vatican II, cet article du Concile Vatican I, pardon, qui affirme que le pape est infaillible lorsqu'il proclame ex cathedra des doctrines concernant la foi ou les mœurs. Donc, le pape est infaillible quand il affirme ou il proclame ex cathedra, c'est-à-dire de son trône, quand il parle en tant que pape, des doctrines concernant la foi ou les mœurs. Alors, cette question de l'infaillibilité papale a été une question.

0: encore aujourd'hui une question aussi très polémique. Comme on l'a dit, c'est une idée générale sur le Concile Vatican II, on ne va pas entrer dans les détails. Et si vous avez des questions sur les familles papales, vous pourrez les poser aux conférenciers de demain. Mais peut-être éclaircir quand même quelque chose en fait sur cette infaillibilité papale qui est l'infaillibilité de l'Église, puisque le pape représente en quelque sorte, incarne l'autorité de l'Église qui proclame une vérité, qui enseigne quelque chose qui concerne la foi ou les mœurs. Ce n'est pas la personne du pape en tant que tel qui est infaillible, hein, comme tout être humain. Le pape est quelqu'un comme vous, comme moi, bien sûr, avec les mêmes grâces aussi que nous pouvons recevoir, mais aussi avec les mêmes fardeaux que nous pouvons porter. Mais il peut y avoir une grâce spéciale, il y a une grâce spéciale, vu sa charge de successeur de Pierre, pardon, et qu'il puisse, quand il proclame ce qui concerne la foi ou les mœurs, qu'il soit dans la vérité, parce qu'il parle au nom de l'Église. On pourra en discuter après. Je vous vois un peu perplexe. Soit peut-être mon explication n'est pas claire et pas trop convaincante. Donc le concile s'est interrompu en 1870 et beaucoup de papes depuis ont été élus sur le siège de Pierre. Nous avons le pape Pie IX, donc qui a été au Concile de Vatican I, après il y a eu Léon XIII, après il y a eu Pie X, Pie XI, Pie XII, et pas de concile. Et pourtant, l'Église traversait des moments quand même de crise, et même le monde, pourrions-nous dire. Et peut-être pour ça, c'est pour ça qu'un concile ne pouvait pas, pratiquement n'était pas possible, puisque nous avons des contextes de guerre, de grands bouleversements dans le monde. Et même si les historiens rapportent que le pape Pie XI, Pie XII ont eu le désir soit de continuer le concile Vatican I ou bien de convoquer un autre concile, en tout cas dans le même esprit, voilà, mais ça n'a jamais été mis en acte. Et lorsque le pape Pie XII est décédé et que le pape Jean XXIII, le cardinal Roncalli, est élu, tout le monde pense à un pape de transition, comme on a coutume de dire à Rome. Voilà. Il n'a pas été élu dans les premiers scrutins, donc c'était compliqué voilà, de trouver le pape. Ben, en attendant qu'il y ait une figure qui puisse rassembler tout le monde. Ça a l'air d'être un peu politique, mais ce n'est pas du tout ça. Mais le pape Roncalli, le cardinal Roncalli, est élu, pape Jean XXIII, pape de transition, 76 ans, si je ne me trompe pas. Donc on se dit, ce n'est pas lui qui va convoquer un concile. Oui, à la surprise de tout le monde, il raconte, il dit qu'il a cette intuition, qu'il sent qu'il faut qu'il convoque un concile. Alors, je vous le dis comment il formule ce fait dans la bulle qu'il va publier le 25 décembre 1961 pour convoquer officiellement le concile. C'est pourquoi, obéissant à une voix venue de notre cœur, comme une inspiration surnaturelle, nous avons pensé que les temps étaient mûrs pour donner à l'Église catholique et à toute la famille humaine un nouveau concile œcuménique, venant s'inscrire à la suite des 20 grands conciles qui, tout au long des siècles, nous ont valu tant de progrès chrétiens, tant d'accroissement de grâce dans les cœurs des fidèles. C'est la bulle Humanae Salutis. Obéissant à une voix venue de notre cœur comme une inspiration surnaturelle. Donc, la décision de convoquer un concile n'est pas seulement une décision humaine, comme le pape nous le fait comprendre ici. Il y a, il dit, une inspiration surnaturelle, mais on va dire, dans sa charge de successeur de Pierre, bien sûr, je pense que l'Esprit Saint a le droit, de souffler et d'inspirer le pape. Le temps était mûr pour donner à l'Église catholique et à toute la famille humaine un nouveau concile œcuménique, venant s'inscrire à la suite des 20 grands conciles. Donc, ici encore, le pape annonce quelque chose qui va être déterminant dans le concile, qui va définir le concile. Ce concile s'inscrit dans les 20 grands conciles. Souvent, on représente le concile de Vatican II comme une rupture totale. On viendra un peu sur cette terminologie que parfois on utilise pour parler du concile Vatican II. Mais le pape Jean XXIII nous dit que le concile s'inscrit dans le grand concile de l'Église. Donc il y a toujours une logique, en tout cas un fil conducteur, quelque chose qui lie les conciles qui ont précédé avec le dernier concile de l'Église. C'est pas, pardon de le dire comme ça, c'est pas comme changer de régime ou de gouvernement. Non, c'est toujours, comme le pape le dit, tous ces conciles qui ont valu tant de progrès chrétiens, tant d'accroissement de grâce dans le cœur des fidèles. Il y a une logique d'accroissement. Chaque concile fait grandir l'Église, en quelque sorte. Pas en enterrant ce qui a précédé, mais en faisant grandir, accroître encore plus ce qui a été reçu de ce qui a précédé. Le pape Jean XXIII ne verra pas une session des conciles. Ou, je me trompe, il verra la première session, pardon, parce qu'il est mort plus tôt en 1963. Et la première session est 1962, décembre 1962. Donc, le pape Jean XXIII lance le concile et des témoins, en tout cas de cette époque, ou même qui étaient proches du pape, rapportent que le pape Jean XXIII ne savait pas trop ce que ça allait donner, ce concile. On raconte, même s'il y a des voix d'autres qui disent que ce n'est pas tout à fait exact, on raconte qu'un jour, quelqu'un lui avait demandé qu'est-ce qu'il attend de ce concile qu'il a convoqué, et encore un bon italien, je ne sais pas, et il va vers la fenêtre, il ouvre la fenêtre, puis il dit, au moins un peu d'air frais. Je ne sais pas si c'est... Alors il y a quelqu'un qui était son secrétaire qui dit qu'il n'aimait pas trop les courants d'air, donc c'est pas tout à fait, voilà, ça peut paraître... pas tout à fait juste, puisqu'il n'aimait pas être dans les courants d'air. Donc, première session du concile, 11 octobre à 8 décembre 1962. 11 octobre, l'ouverture solennelle du concile. Grande célébration à Saint-Pierre, à la basilique, sur la place Saint-Pierre. Grande messe d'ouverture. Les évêques venus du monde entier, les observateurs, les médias, le média est là. Tout ce monde est réuni, rassemblé pour célébrer cet événement. Deux jours plus tard, le 13 octobre, on commence les travaux. Le travail commence. Ce travail bien préparé, comme nous l'avons vu, vous vous rappelez, les 70 schémas dont je vous ai parlé, toutes les commissions qui ont été établies, constituées. Donc, tout ce beau monde, les évêques sont réunis, et puis la curie romaine qui a déjà bien préparé le concile, les schémas pour le travail, commence à distribuer les papiers, les schémas aux évêques qui sont là pour pouvoir lancer le concile, les travaux du concile. Il s'agissait d'élire dans ce premier jour les évêques qui vont être membres des différentes commissions qui sont constituées. qui sont à peu près 2000 évêques. Donc il faut choisir. Comme à la Curie, on sait plus ou moins déjà qui sont les évêques qui pourraient peut-être faire, qui peuvent faire partir de telles commissions. On suggère des noms déjà pour faciliter cette élection. Sauf que, ça ne s'est pas passé comme prévu. C'était sans compter sur un archevêque français, l'archevêque de Lille, Monseigneur Achille Liénard, le cardinal Liénard, qui se rend compte de cette difficulté et demande d'interrompre la séance pour que les évêques puissent faire connaissance un peu plus. Vous imaginez, la machine est déjà bien rodée, tout est bien préparé, tout est clair, on sait où on va, et tout d'un coup, le cardinal Liénard demande d'interrompre tout ça et de revenir dans 2 jours. Il est applaudi, soutenu par l'évêque, l'archevêque de Cologne, Joseph Frings, et applaudissements, même s'il y avait interdiction d'applaudir normalement au concile, applaudissements de toute l'assemblée. Donc du coup, le concile ne s'est pas démarré comme ça a été prévu. C'est peut-être une des premières choses à savoir du concile Vatican II. Ça ne s'est pas passé comme prévu. Ça ne s'est pas démarré comme ça a été prévu. Et d'après les observateurs, ceux qui interprètent cet événement, ce moment dans l'Église, ils se disent, tout d'un coup, les pères conciliaires ont pris à leur surprise même le pouvoir sur le concile. Donc ils vont faire leur concile. Pas le concile préparé, mais leur propre concile. Ça, c'est une lecture qu'on peut avoir de cet événement. Mais je pense que le cardinal Liénard était plutôt peut-être quelqu'un de très pratique et il a compris qu'il fallait en quelque sorte que tout ce beau monde, en plus qu'ils vont s'exprimer en latin, c'est mieux de se connaître avant de travailler ensemble. On va le considérer comme ça. Donc, travaux des commissions conciliaires le 13 octobre 1962, donc repoussés, tout ne s'est pas passé comme prévu par la Curie à cause de l'intervention du cardinal Liénard. Donc cette session qui s'étend de 11 octobre à 8 décembre 1962 ne va pas produire de documents ou bien voter de documents définitifs. Il va avoir un temps qu'on appellera le temps de l'intercession, pas avec ses intercessions, c'est-à-dire le temps entre 2 sessions du concile. Le concile se déroule en 4 sessions du concile Vatican II. Et il est important aussi de jeter un regard sur ce qui se passe pendant ce temps, entre une session et l'autre. Entre une session et l'autre, il y a bien sûr les experts, les commissions qui travaillent, mais il y a aussi l'événement de l'Église. L'Église continue à vivre, il y a des événements dans la vie de l'Église. Premier événement de la vie de l'Église dans cette intercession, c'est la publication de l'encyclique du pape Jean XXIII, Pacem in Terris, sur la paix, en avril 1963. Un grand événement, ou événement majeur aussi de cette intercession, c'est le décès du pape Jean XXIII, qui est mort en juin 1963, le 3 juin 1963. Donc, crise aussi quant à l'avenir du concile. Qu'en sera-t-il? Puisque, comme vous savez, dans tous ces grands événements, il y a toujours des pour et des contre. Ne sera-t-il pas l'occasion pour ceux qui ne veulent pas du concile, ils prennent un peu le pouvoir, ou bien le concile sera-t-il mené au bout? Après le pape Jean XXIII, quelques jours, même quelques semaines, le 21 juin 1963, est élu le cardinal Mantini, le pape Paul VI, Saint Paul VI. Et Paul VI annonce donc son intention, en juin, le lendemain même de son élection, l'intention de continuer le concile. le concile est sauvé. La deuxième session sera convoquée de septembre 1963 à décembre 1963. Et le premier document va être promulgué. Le premier document du Concile Vatican II promulgué, c'est la Constitution sur la liturgie et aussi le décret sur les communications sociales. C'est un document qu'on appelle en latin « Sacrosanctum Concilium ». Les titres des documents du Concile sont les premiers mots en latin du document. Comme ça, vous avez « Lumen Gentium »,« Sacrosanctum Concilium », vous avez « Agentes Nostra Aetate Gaudium et Spes », ainsi. Donc, ce premier document est promulgué par le pape Paul VI, et le 4 décembre 1963, et donc encore un autre temps d'interruption du Concile, un temps de l'intercession, entre décembre 1963 à septembre 1964. Il y a quand même un bon laps de temps. Et pendant ce temps, qu'est-ce qui s'est passé? Voyage du pape Paul VI en Terre Sainte. Et au cours de ce voyage, le pape Paul VI rencontre le patriarche orthodoxe Athénagoras. Événement majeur aussi dans la vie de l'Église. Alors, je vous raconte tout ça, ça peut paraître pas très très vivant, mais c'est parce qu'il y a quand même, en même temps que le concile se déroule, tous ces événements apportent quelque chose dans l'histoire de l'Église et dans ce qui va se passer aussi au concile. La rencontre du pape Paul VI avec le patriarche orthodoxe Athénagoras ne peut pas être sans incidence sur ce qui se passe pendant le concile et sur la vie de l'Église. Et en août 1964, le pape Paul VI publie l'encyclique Ecclesiam Suam sur les dialogues et l'Église. Et le pape Paul VI va prendre une décision importante pour le concile aussi à ce moment-là. Le pape Paul VI va décider de réduire le nombre de schémas à 16. Nous passons de 70 schémas à 16. Parce qu'il se dit, il faut quand même qu'on avance. Il faut, parce que 70 schémas, il craignait que, en quelque sorte, qu'on ne puisse pas amener qu'il ne puisse pas surtout amener à bout sa mission. Donc, on passe de 70 à 16 schémas, et ce qui va peut-être donner les 16 documents du Concile Vatican II. Donc, troisième session du Concile, de septembre à novembre 1961, promulgation cette fois 64, pardon. Promulgation cette fois, merci, il y en a un qui suit. La promulgation de la Constitution sur l'Église, Lumen Gentium, une des constitutions aussi du Concile très connue. Et de nouveau, il y a d'autres documents qui sont promulgués, le décret sur les Églises orientales, la Constitution sur les Églises orientales, et aussi sur l'écuménisme, Unitatis Redintegratio. Un autre temps d'intercession, donc avant la quatrième et dernière session, et pendant ce temps, en décembre 1964, le pape Paul VI voyage en Inde. Encore dialogue avec une autre réalité religieuse aussi. Et le pape Paul VI décide vraiment qu'il faudra que l'on conclue le concile. Et il convoque ainsi cette quatrième et dernière session du 14 septembre au 8 octobre 1965. Donc nous voyons que le concile Vatican II s'étend de 1962 à 1965. Et il y a tous les autres documents donc, qui ont été promulgués après la quatrième, la dernière session du Concile Vatican II. Encore une question technique sur le Concile Vatican II, un point technique. Vous voyez que dans les différents types de documents, je ne sais pas si... Voilà, je ne vais pas poser cette question, je vais le dire plutôt. Et il y a différents types de documents. J'ai parlé de constitution, de décret et de déclaration. C'est trois types de documents que l'on trouve dans le Concile Vatican II. Donc 16 documents qui sont divisés en ces trois catégories. Donc vous comprenez que chaque catégorie a une importance, une valeur particulière. On ne va pas dire que l'une est plus importante que l'autre, mais n'ont pas tous la même valeur. Il y a quatre constitutions. La constitution sur la liturgie, Sacrosanctum Concilium, la constitution sur l'Église, Lumen Gentium, la constitution sur la parole, sur la révélation divine, Dei Verbum, et la constitution pastorale, Gaudium et Spes. On met parfois constitution dogmatique, par exemple, Lumen Gentium, constitution dogmatique, ainsi que Sacrosanctum Concilium. Et il y a 9 décrets. Je ne vais pas citer les 9, mais il y en a peut-être que vous entendez le plus souvent. Unitatis Redintegratio, par exemple, c'est un décret sur l'écuménisme. Ad gentes, un décret sur les activités missionnaires de l'Église. Et il y a 3 déclarations. Donc, 4 constitutions, 9 décrets, 3 déclarations. Les 3 déclarations sont sur l'éducation chrétienne, Gravissimum Educationis, Nostra Aetate sur les relations de l'Église avec les religions non chrétiennes, aussi très important pour le Concile Vatican II, et la dernière déclaration, Dignitatis Humanae, sur la liberté religieuse. C'est aussi une affirmation très forte du Concile Vatican II, la reconnaissance de la liberté religieuse. La différence entre une constitution, un décret ou une déclaration, une constitution a toujours pour objet une question dogmatique de la vie de l'Église. Un décret, c'est un peu comme dans le civil, une loi qui régit la vie de l'Église et tous les catholiques sont normalement y adhèrent à cette loi. Donc voilà, qui va désormais régler et réguler le fonctionnement de tel aspect dans la vie de l'Église. Par exemple, le décret sur les églises orientales catholiques, Orientalium Ecclesiarum, donc c'est la loi sur le fonctionnement et les relations entre de ces églises orientales catholiques. On y a dit l'intégration aussi sur l'œcuménisme, donc comment réguler le rapport avec les chrétiens non catholiques. Et puis les déclarations sont, on va dire, ont une portée moins définitive. Les déclarations sont beaucoup moins définitives, c'est sur en quelque sorte une opinion sur un aspect, une réalité qui est liée à une vision pastorale, ça c'est très important, liée à une vision pastorale. Donc sur l'éducation chrétienne, vous comprenez que l'éducation évolue aussi, donc une déclaration est très liée à la vision pastorale que l'on aura. Donc je voudrais terminer, puisque il ne me reste que 10 minutes, reprendre deux points qui sont d'abord deux expressions qui définissent un peu le concile ou sa réception. Ce qui définit le concile, c'est l'expression italienne que j'avais utilisée, aggiornamento, qui est utilisée par le pape Jean XXIII, pour dire ce que c'est le concile, l'esprit du concile, cette mise à jour de l'Église. Et le pape Jean XXIII l'exprime ainsi: il est nécessaire que cette doctrine certaine et immuable, qui doit être fidèlement respectée, soit approfondie et présentée d'une façon qui corresponde aux exigences de notre temps. Aggiornamento, mise à jour. Doctrine certaine et immuable, approfondie et présentée d'une façon qui correspond aux exigences de notre temps. l'aggiornamento dont il est ici, il ne s'agit pas de rejeter, de changer, de, comme on dit, il y a quelqu'un une fois à qui j'ai expliqué quelque chose qu'il n'avait pas compris assez et qui m'a dit, on nous a changé la religion. Donc il ne s'agit pas de changer la religion dans l'aggiornamento, mais vraiment d'approfondir, en tout cas de comprendre avec les exigences de notre temps, la doctrine certaine et immuable. En d'autres termes, ce qu'on appelle le dépôt de la foi. C'est un peu l'expression qu'utilisent les théologiens pour dire cela, le dépôt de la foi. Et ailleurs, le pape Jean XXIII dit même qu'on c'est pas, on ne regarde pas le dépôt de la foi comme un trésor, voilà, et qui concerne uniquement l'Antiquité, mais le dépôt de la foi doit pouvoir se dire, s'adapter à notre temps, en tout cas dans la manière de le présenter. Et l'autre expression, qui cette fois est relative à la réception du Concile, c'est une expression qui est chère au pape Benoît XVI, qui a été aussi un acteur du Concile Vatican II, puisque le pape Benoît XVI, tout jeune théologien, aussi évêque, va être au Concile comme expert. Comme expert pour qui va accompagner son archevêque, puisque les évêques débarquent au Concile aussi. Les évêques ne savent pas tout de la théologie, donc ils débarquent aussi au concile avec leurs experts, c'est-à-dire les théologiens de leur diocèse qui sont capables d'éclairer, en fait, de leur expliquer certains points, plus précisément de la doctrine. Donc le pape Benoît XVI, donc Ratzinger, à cette époque était un acteur en quelque sorte, elle a participé au concile. D'ailleurs, il y a un livre qui s'appelle Mon Concile Vatican II du pape Joseph Ratzinger, où il raconte comment il a vécu le Concile. C'est traduit en français, c'est un très beau livre. Donc le pape Benoît XVI, ce qu'il a repris quand il était élu pape, dans un discours en 2005 à la Curie, il parle de l'herméneutique de la continuité pour la réception du Concile. Herméneutique de la continuité, le mot peut paraître compliqué, mais cela signifie tout simplement interprétation. Herméneutique, c'est la science de l'interprétation. C'est-à-dire, le Concile, selon le pape Benoît XVI, n'est pas dans une rupture. C'est pas l'herméneutique de la rupture, c'est l'herméneutique de la continuité. Cette fidélité à ce qu'il appelle à l'aujourd'hui de l'Église. Et le pape dira, Benoît XVI, Joseph Ratzinger dira, que l'aujourd'hui de l'Église, c'est pour nous les documents de Vatican II. C'est l'aujourd'hui de l'Église, dans leur authenticité, sans réserve qui les ampute, ni abus qui les défigure. Alors, cette dernière phrase, elle est importante parce que toute la portée de ce qu'est l'herméneutique de la continuité est là. Sans réserve qui les ampute, ni abus qui les défigure. Et c'est exactement dans la réception du Concile ce qu'on peut observer. Il y a d'un côté beaucoup de réserves, on n'accepte pas ça du Concile, on n'accepte pas ça. Et de l'autre côté, il y a beaucoup d'abus aussi qui peuvent défigurer ce que la richesse du Concile apporte à l'Église. Donc, les documents de Vatican II sont l'aujourd'hui de l'Église, dit le pape Benoît XVI, Joseph Ratzinger, dans leur authenticité, sans réserve qui les ampute, ni abus qui les défigure. Et je termine avec, peut-être, dans cette réception du Concile Vatican II, trois fruits, pourrions-nous dire, en tout cas, trois réalités que souvent nous évoquons lorsque nous parlons du Concile Vatican II. C'est d'abord le rapport de l'Église au monde. Si on parle de Vatican II,
1: tout de suite, ce qu'on dit, c'est voilà, l'ouverture au monde, c'est l'ouverture, c'est ça, le rapport de l'Église au monde. Donc ce rapport de l'Église au monde qui est redéfini, d'ailleurs ça a été un désir vraiment du pape Jean XXIII, continué par le pape Paul VI et des pères conciliaires. Redéfinir en quelque sorte ce rapport de l'Église au monde. Et mais dans ce rapport de l'Église au monde, il y a quelque chose que l'Église sera toujours et que l'Église est, c'est une expression biblique, signe de contradiction. Alors ça c'est très important, dans le rapport au monde, c'est pas l'Église qui s'est mondanisée en quelque sorte, c'est ça le risque, en tout cas l'excès qu'il peut y avoir, mais c'est que l'Église est capable de parler au monde aujourd'hui. Et quand on dit que l'Église est capable de parler au monde, je me permets de signaler que cela signifie que les chrétiens, nous tous ici, rassemblés ici ce soir, qui sommes dans le monde, notre vie qui se déroule dans le monde, et c'est là que nous sommes aussi Église. C'est-à-dire quelle figure de l'Église nous sommes dans ce monde, pour ce monde. Rapport de l'Église au monde. Deuxième point que le Concile Vatican II, en tout cas idée que le Concile Vatican II évoque pour nous, c'est l'ouverture à l'écuménisme. Donc le dialogue entre les catholiques et les chrétiens non catholiques. Et ça a été un désir très cher aussi au pape Jean XXIII, et qui, dans une émotion total, en fait, lorsque le cardinal Béa lui présente les différents observateurs non catholiques qui sont là, aussi bon, des non-chrétiens, mais des chrétiens non-catholiques, et comment le pape exprime ce désir d'unité. Comment il les salue et exprime vraiment et voit, en quelque sorte, concrètement, ben, ce défi de l'unité des chrétiens peut-être relevé. Donc ce dialogue, cette ouverture à l'écuménisme, qui je pense, je sais aussi pour Ernest, qui est une question importante, donc c'est aussi une des réalités à laquelle le Concile Vatican II ouvre, les chrétiens catholiques nous ouvrent. Et troisième et dernière idée que le Concile peut représenter pour nous, c'est le renouveau liturgique. Le renouveau liturgique, c'est le premier document d'ailleurs qui a été promulgué dans le Concile, le Sacrosanctum Concilium, la Constitution sur la liturgie, et souvent le Concile Vatican II est réduit à cet aspect. Voilà, la liturgie, qui est importante. Et cela signifie deux choses. Cela signifie que ben, on voit bien comment cette loi qui nous vient du Moyen-Âge, qui dit la loi de la prière, c'est la loi de la foi, l'ex credendi, l'ex orandi, c'est-à-dire la manière de prier, cette, la liturgie, reflète notre manière de croire. L'ex credendi, l'ex orandi. La liturgie, c'est une expression de notre foi. Donc cela signifie que ça a été une question importante, puisque ben, c'est là où parfois il y a un peu plus de crispation. Mais ce qui se passe, c'est que souvent, cette simplicité à laquelle, en effet, le renouveau liturgique invite et appelle, frôle parfois, peut frôler la superficialité. Et souvent, on réduit le renouveau liturgique à cette unique question de simplicité. Et on oublie aussi la beauté de la célébration liturgique qui élève aussi à Dieu. Donc le renouveau liturgique, ce n'est pas une simplification pure et simple, mais c'est aussi, ou même encore plus, pour nous aujourd'hui, comment nous pouvons célébrer le Seigneur par une belle liturgie, comment nous pouvons faire refléter par nos liturgies cette beauté
0: du ciel. Il est dit dans le Sacrosanctum Concilio que la liturgie sur cette terre est un avant-goût de la liturgie céleste. Alors je vous pose juste la question, là-haut, quelle liturgie aimeriez-vous avoir? Celle qui nous rapproche le plus de Dieu. Je pense que les 10 minutes sont passées. Ben merci voilà, de m'avoir écouté si vous avez des questions.
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2: Et si marcher pouvait nous aider à mieux vivre ? Cette semaine, dans cette nouvelle série des clés pour vivre, je vous amène sur un chemin, le chemin de Saint-Jacques de Compostelle, un chemin fait de kilomètres, mais surtout de déplacements intérieurs. Pour en parler, je reçois Michel Gou, docteur en sciences du langage, ancien cadre de la Fondation des apprentis d'Auteuil. Il écrit aussi des nouvelles et il est l'auteur d'un livre intitulé « Renaître en chemin » aux éditions Baudelaire. Bonjour Michel Gou.
3: Bonjour.
2: À quel moment de votre vie le chemin, et là j'ai bien envie de nommer ce chemin, le chemin de Compostelle est-il venu vous chercher ?
3: Le chemin de Compostelle, alors c'est assez bizarre, parce que la première fois que j'ai pensé au chemin de Compostelle, figurez-vous que c'était en écoutant Radio Présence. Et il y avait une personne qui s'appelle Isabelle et qui témoignait qu'elle s'était convertie sur le chemin. Et ça m'a parlé. Et puis, quelques jours après, j'ai de nouveau, en ouvrant comme ça la radio dans ma voiture, j'ai de nouveau entendu ce témoignage. Donc je me suis dit, tiens, il y a peut-être un signe là. Et j'ai eu envie de rencontrer Isabelle. Et donc elle fait partie de mon livre. Elle fait partie des 12 témoins qui racontent leur expérience sur le chemin. Voilà le premier contact que j'ai eu avec Compostelle.
2: Avec donc le contact, la radio, le contact Isabelle, donc une personne. Vous avez fait vous-même ce chemin.
3: Exactement, ouais. Je fais en 2019.
2: Alors en partant sur ce chemin fait de kilomètres et de nombreux kilomètres, qu'espériez-vous vraiment ou qu'aviez-vous besoin donc de déposer peut-être sur ces kilomètres et ce chemin de Compostelle, Michel Gou?
3: Je suis parti à la retraite, en fait. Bon, c'est quelque chose qu'on... C'est vrai qu'on est beaucoup plus libre, on peut partir... Bon, là, je suis parti 8 semaines, donc c'est sûr qu'à la retraite, on peut faire des choses qu'on ne peut pas quand on est en situation d'emploi. Mais j'ai envie de vivre quelque chose de nouveau, de sortir un peu de tous ces métiers... qui était très prenant, que j'ai occupé auparavant. Et donc voilà, je suis parti sans trop m'attendre à quoi que ce soit.
2: Vous êtes parti seul. Voilà, c'était ma question, voilà. Parce que vous êtes marié.
3: Oui,
2: vous êtes parti durant 8 semaines.
3: Oui, c'est ça. Alors, 8 semaines, pas en 4 mois, je l'ai fait, parce que je continuais quand même à travailler. Je travaillais... j'avais des missions à Erasmus et donc je ne pouvais pas partir 8 semaines complètes. Mais je l'ai fait d'abord 3 semaines, puis après 5 semaines de suite. Hein, voilà.
2: C'était un appel pour vous particulier, ce chemin de Compostelle?
3: Je ne peux pas dire que c'était un appel, peut-être, un appel inconscient que je n'ai pas... je n'ai pas entendu, mais j'avais envie de réfléchir sur la vie, sur après des années un peu intenses de travail, j'avais envie de faire le point et puis voilà.
2: Donc le point sur vous-même,
3: vos choix. Sur moi, sur la foi. Oui, c'est ça. Oui.
2: Faire une révision, permettez-moi.
3: Révision, oui, peut-être. Mais vous parlez de ma femme, effectivement, j'avais tous les soirs, j'avais mon épouse au téléphone qui a fait le chemin. Elle ne l'a pas fait physiquement, mais elle l'a fait avec moi. Et jusqu'à l'arrivée, elle était encore plus contente que moi de me voir arriver à Compostelle. Donc il y avait sa présence qui était là en permanence.
2: Et ce chemin, ces kilomètres parcourus un peu en solitude, ont changé quelque chose à la fin du chemin?
3: Oui, j'ai vraiment... sur le chemin, on rencontre l'amitié. Et des amitiés qu'on ne trouve pas dans la vie habituelle.
2: C'est-à-dire
3: Je pense que le fait de rencontrer un peu les mêmes difficultés, d'avoir les mêmes fragilités, les mêmes douleurs parfois. Un chemin, c'est la promiscuité. On est tous ensemble, on peut dormir à 50 dans un dortoir. Tout ça, ça rapproche. Et le partage de ces difficultés fait qu'il y a une espèce d'amitié qui se crée, de solidarité spontanée, je dirais, entre les gens. Et ça, c'est formidable. Ouais, c'est formidable. Ouais. C'est des choses qu'on ne voit pas ou très rarement dans la vie normale.
2: Après ce chemin, je vous ai présenté au tout début aussi auteur de ce livre, avec ce titre « Renaître en chemin ». Pourquoi l'écriture s'est-elle imposée à vous ? Il y a 12 portraits, 12 témoignages, 12 belles personnes, voilà, avec des parcours très variés et ouais, bien opposés. Voilà, ouais. Je vous vois sourire.
3: Ouais, c'est ce que j'ai voulu faire, en fait. Je voulais... le thème de la rencontre de la foi qui m'a intéressé le plus, c'était chez des gens justement qui n'avaient au départ aucun arrière-plan religieux ni quoi que ce soit, et qui la découvrent au long du chemin. Donc ça, c'est ça, j'ai été impressionné. Et c'est à l'occasion, alors je fais toujours partie d'une association qui s'appelle Web Compostela, et qui est chargée de l'accueil des pèlerins, partie de l'année, à Santiago. Et non seulement de l'accueil, mais aussi du partage, en fait. On passe un bon moment avec tous les pèlerins francophones qui accèdent à Santiago. Et là, il y a des moments de partage où chacun s'exprime et se livre facilement sur ce qu'il a vécu. Et alors, les témoignages étaient tellement formidable, bouleversant parfois, à tel point que ça m'a donné l'idée d'écrire un livre sur justement ces gens qui partent sans arrière-plan religieux, sans éducation religieuse ni quoi que ce soit, et puis qui trouvent la foi en chemin. Ça, j'ai trouvé ça formidable. C'est un peu le départ de la décision d'écrire mon livre.
2: Ils vous ont tous impressionné, je crois.
3: Tout à fait, ouais. Oui. Ah, oui. Ah ben, si vous lisez le livre, il y a parmi les 12, il y a une franc-maçonne, il y a une personne qui va devenir bouddhiste, il y a un gars il y a deux personnes qui sont dans les affaires. C'est très très varié, c'est ce qui m'a plu, vraiment.
2: Ouais. Et dans cette variété, vous avez sélectionné ces personnes avec des profils types.
3: Voilà, ah, tout oui. À fait. Oui, oui.
2: Vous parlez de cette franc-maçonne. Elle vous a interpellé par son chemin.
3: Bah, tout à fait. Oui.
2: Chemin de conversion. À la
3: fin. Oui, tout à fait. Oui, elle part en fait pour une recherche ésotérique.
2: Comme beaucoup sur ce chemin de Compostelle.
3: Comme beaucoup. Oui, oui. Ouais. Chez les francs-maçons, ils sont très intéressés. Ils sont de la confrérie maçonne en fait au départ. Ils sont très impressionnés par tout ce qui est bâtisse, cathédrale, etc. Et donc pour eux, la marche, c'est une façon de revenir au temps ancien, etc. Donc c'est une recherche tout à fait ésotérique, en fait. Donc elle part avec cette idée-là, elle est très haut placée dans la hiérarchie franc-maçonne, hein. Donc elle part pour ça, et puis elle n'arrive jamais. Il y a toujours quelque chose qui se passe. Une fois, elle tombe du lit, elle se fracture le genou. Une autre fois, elle se plie la jambe. En fait, une autre fois, c'est le Covid. En fait, elle part trois fois, comme si quelque chose l'empêchait de partir. Une force invisible l'empêchait d'arriver, en fait. Et ce qui se passe, c'est que au long du chemin, elle rentre dans des chapelles, des oratoires, des lieux de culte comme ça, et puis elle commence à aimer, en fait, et puis petit à petit, elle assiste à une messe, et puis ainsi de suite. Bon, et une fois qu'elle arrive, alors elle est en train de changer, elle s'aperçoit qu'elle est en train de changer tout le long du chemin, quoi. Et arrivée à Santiago, elle dit je suis parti pour un chemin de gloire, et la Providence m'a fait connaître l'abaissement, le renoncement, et Elle dit ce que j'ai trouvé, c'est ce que j'ai cherché toute ma vie, aimer, être aimé. En fait, c'est ça, c'est la conclusion de son voyage qui a duré 3 ans hein, quand même. Et donc là, elle est fréquemment à Lourdes, elle s'occupe des malades, enfin, etc. Voilà. Ah, peut-être donc, que vous la connaissez, Nathalie.
2: Je l'ai peut-être croisée. Oui. Peut-être que je la recevrai. Qui sait, peut-être pourquoi au micro. Pas. Hein, pourquoi pas. Hein, oui. Donc, on entend bien franc-maçonnerie, 3 ans de chemin, haut placé. Elle a quitté à la fin de ce chemin et de ces 3 ans d'expérience sur ces kilomètres et ces kilomètres. Elle a quitté.
3: Elle a fait une annonce. Solennelle à la franc-maçonnerie, disant qu'elle quittait, qu'elle était devenue chrétienne, et voilà, donc qu'elle avait trouvé le Seigneur Jésus, et voilà. Bon,
2: alors, on va donner peut-être, chers auditeurs, vous pouvez découvrir aussi ces beaux portraits, ces beaux témoignages, en vous lisant, Michel Gou. Ce livre est paru aux éditions Baudelaire, il s'appelle Renaître en chemin, et moi je vous propose de continuer un petit peu ce parcours avec quelques kilomètres, et on vous retrouve demain, ici même, à la même heure, à demain.
3: Au revoir, à demain.

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1: Renaître en chemin, c'est le titre de l'ouvrage de Michel Gou, par audition Baudelaire. Je reçois son auteur depuis hier et je vous salue sans plus tarder. Bonjour Michel Gou.
2: Bonjour.
1: Alors, ils sont 12, hein, 12 portraits dans cet ouvrage. Oui. Qu'y a-t-il de commun entre un parieur invétéré, un jeune cadre, une assistante parlementaire, une future nonne bouddhiste? Voilà, ce sont différents portraits que vous avez sélectionnés, voulu mettre en valeur. Ce n'est pas par hasard, c'est réfléchi, c'est pensé, c'est certainement prié. Je rappelle que vous êtes docteur en sciences du langage, ancien cadre de la Fondation des apprentis d'Auteuil, et puis auteur de ce petit ouvrage, mais qui en dit long sur la marche, sur le chemin, chemin de Compostelle, mais qui dit chemin aussi intérieur. Hein. Et dans ce chemin intérieur, il y a des espaces aussi de silence, des moments un peu de lutte, de combat, de bataille, de vulnérabilité. Vous en avez parlé hier, de la fragilité, de la vulnérabilité, aussi de l'épreuve, parce que c'est une marche qui va demander pour certains beaucoup d'efforts, transformation physique et transformation aussi intérieure. Dites-moi tout sur ce titre, Renaître en chemin. Comment avez-vous trouvé et fait le choix de ce titre pour cet ouvrage,
2: Michel? Renaître en chemin, donc le titre s'est imposé naturellement à moi parce qu'il il montre l'idée principale, il résume l'idée principale, il parle de renaissance en fait. Pour certains, le fait d'être allé à Compostelle, c'est une renaissance, ou une naissance même, une résurrection pour certains. Certains sont passés par bon, la mort entre guillemets, ils ont vécu des événements tragiques ou d'autres moins, mais bon, ils sont passés par une mort spirituelle en tout cas, ils étaient morts spirituellement, comme dit Jésus, et ils trouvent la vie, sur, la vie spirituelle sur le chemin. Voilà, voilà en gros.
1: C'est ce qui vous a impressionné, interpellé
2: oui, tout
1: au
2: à
1: fond.
2: Fait. Hein. Oui, absolument.
1: Alors, qu'est-ce que le corps sur ce chemin, un corps qui va être éprouvé, un corps qui va parfois être vulnérable sur ce chemin de Compostelle ou autre chemin. Ce sont des kilomètres, c'est un sac à dos, il y a du poids et puis il y a des doutes peut-être. Vous-même, qu'est-ce que vous avez appris pour vous-même sur ce chemin et au fond, en récoltant un peu tous ces témoignages, qu'est-ce que ces kilomètres dans la solitude apprennent de vous-même?
2: Je dirais que le fait de marcher, alors je parle de la marche longue, à long cours, c'est-à-dire plusieurs semaines quand même, il faut pas... Bon, il y a beaucoup de pèlerins qui partent une semaine, chaque année, bon ça c'est une chose, mais je parle surtout des cheminements long cours. On trouve sur le chemin de Compostelle un environnement favorable à la découverte de la foi. Il y a plusieurs éléments. D'une part, le silence. Notre génération n'est jamais en silence. Il y a une surcharge d'informations. On est constamment distrait, capté par la pression médiatique, la pression publicitaire, etc. Et donc là, sur le chemin, on ferme la porte au bruit du monde. Donc c'est le silence, en fait. Il n'y a plus de médias, il n'y a plus de WhatsApp, il n'y a plus de journaux.
1: Il n'y a plus de radio.
2: Il n'y a plus de radio. voilà, donc ça c'est la première chose. Ensuite, la lenteur. Sur le chemin, j'apprends à lambiner, à flâner, chose que moi personnellement je ne faisais jamais. On se laisse aller, on apprécie. Voilà, on est libéré d'un peu de l'horloge, de la tyrannie de l'horloge, des choses à faire, des plannings, etc., des checklists, des outils numériques, etc. Donc c'est la lenteur.
1: Est-ce que cette lenteur change et modifie quelque peu votre regard?
2: Absolument. Et alors justement, on lève le nez du guidon, en fait, en quelque sorte, et on apprend à regarder, notamment la nature, en fait. Il y a un vol d'oiseaux, un lapin qui détale par là, le soleil à travers les feuillets.
1: Donc vous décrivez la contemplation et à nouveau peut-être réapprendre l'émerveillement
2: exactement,
1: de la création.
2: Oui, exactement. Et toutes ces petites merveilles du quotidien procurent de la joie, en fait. Voilà. C'est ça, c'est très important, ça.
1: Et à quel moment, dans ce chemin, alors vous avez fait le chemin, vous avez aussi récolté de beaux témoignages et été impressionné aussi de ces hommes et de ces femmes rencontrés sur le chemin, à quel moment on lâche prise ? À quel moment on ne se contrôle plus ? Et au fond, on arrive à un acte sur le chemin un peu d'abandon. Vous, votre expérience peut-être, Michel Gou ?
2: Oui.

0: fort avec les gens. Il y a une espèce, comme je disais, de solidarité qui se crée, d'amitié, qui est assez, qui est très spontanée, et très naturelle et très rapide, en fait. Choses qui sont quand même assez rares dans la vie quotidienne normale, je dirais, entre guillemets. Tu n'as plus rien à manger, bon, ben, je vais te donner la moitié de mon sandwich. Ton sac est lourd, ben, je vais t'aider pendant quelques kilomètres, je vais porter ton sac. Tout ça, c'est...
1: Est-ce que vous avez connu le doute et le découragement durant cette marche, ces kilomètres?
0: Découragement, la douleur.
1: Ou d'arrêter le chemin?
0: Non, d'arrêter le chemin, non. Parce qu'on peut, en fait, on peut l'arrêter. On n'est pas obligé de faire 20 km ou 30 km par jour. On peut s'arrêter, on peut faire 10 si on est fatigué. On peut arrêter un jour, se reposer et repartir le surlendemain.
1: Alors pour vous, précisément,
0: pour moi,
1: ce chemin de Compostelle, quel était le but?
0: Faire un peu le point avec ma vie, puisque j'ai terminé ma vie professionnelle qui avait été très, très intense. Et faire un peu le point, oui, voilà. Et puis, comme je suis chrétien, me rapprocher du Seigneur, certainement, oui. Oui. Il y avait un but quand même au départ spirituel, oui, c'est sûr.
1: Vous l'avez atteint? Le but?
0: Question. Oui, j'ai eu des moments très forts, oui, effectivement.
1: Vous avez parlé en parlant du titre « Renaître en chemin », vous avez parlé aussi de résurrection, parfois.
0: Oui.
1: De renaissance.
0: Oui, on renaît et on se convertit. Alors, moi, j'étais déjà chrétien, mais on se convertit petit à petit sur le chemin, c'est sûr. C'est sûr, on abandonne certaines choses. Ouais. Alors, ce qui est formidable, c'est que le pèlerinage, c'est un temps où on se désinstalle. Alors, j'aime beaucoup ce mot, désinstalle. C'est ce mot qu'emploient les juifs pour la fête du Sukkot, ouais. Quelques jours avant Yom Kippour, où les juifs, pour se souvenir, c'est la fête des tentes, oui, la fête des tentes, pour se souvenir des 40 ans qu'ils ont passé dans le désert, ils vont vivre sous des tentes, ils vont vivre sous des cabanes. Et c'est pour se désinstaller, en fait, et pour se rappeler qu'ils ont été nomades, en fait. Et ça m'a frappé, là, cette image du nomade. Ils se mettent, alors il y a une phrase que j'ai beaucoup aimée chez les juifs, ils se mettent en pèlerinage extérieur pour ne pas devenir sédentaires du cœur.
1: Ah oui.
0: Ça, j'ai trouvé ça très beau. Pour ne pas devenir sédentaires du cœur. Donc, c'est-à-dire, pour se rappeler de la dépendance de l'homme vis-à-vis de la protection divine, en fait, c'est ça. Je trouvais ça très beau et je trouvais ça très en rapport avec le pèlerinage de Compostelle, en fait. Parce qu'en fait, quand nous sommes autosuffisants dans la vie normale, on a les assurances, on a toutes les protections possibles, mais...
1: Toutes les sûretés. Tout le confort aussi, du quotidien.
0: Et oui, mais nous n'avons pas besoin de rien. Nous n'avons pas besoin de Dieu, quoi. Nous n'avons besoin de rien d'autre. Et ça fait du bien de temps en temps de se désinstaller, il me semblait. D'où l'expérience du pèlerinage. Voilà, difficile, mais tellement riche, en fait.
1: Alors, au fond, on est sur des kilomètres, on est avec un sac à dos. Pour ceux et celles qui vous découvrent et vous suivent parmi nos auditeurs, certains, c'est ce que nous disions aussi hors antenne, Michel Gou, certains ne pourront jamais peut-être prendre un sac à dos pour partir peut-être comme pèlerin, comme vous, sur ce chemin de Compostelle. Mais il y a aussi un tout autre chemin, c'est ce chemin aussi intérieur qui est toujours possible.
0: Absolument. Absolument, oui, oui. Et d'ailleurs, il y a beaucoup de pèlerins qui disent « je continue la marche dans ma vie quotidienne, je continue la marche ». Alors, chacun a sa façon de faire une marche, mais c'est une marche spirituelle, oui, oui, tout à fait.
1: Donc, au fond, on en revient aussi à pèlerin sur Compostelle, et puis chacun est pèlerin aussi de passage, ici-bas, sur cette terre.
0: Sur cette terre, oui, tout à fait.
1: Michel Gouve, c'est sur ce silence, cette pause, hein, le temps de vous retrouver et puis d'inviter peut-être aussi certains auditeurs seront peut-être réveillés peut-être avec ce désir, pourquoi pas, de penser et de préparer, parce que ce chemin de Compostelle se prépare,
0: oui.
1: Hein, vous nous le direz demain et puis après-demain, puisque vous êtes là.

0: invité cette semaine de cette série. Vous nous rappelez aussi avec cet ouvrage et puis ces différents portraits qu'on est en pèlerinage. Et
1: absolument,
0: que c'est une marche,
1: absolument.
0: Et une marche intérieure pour retrouver, vous l'avez dit au cours de cet entretien, retrouver peut-être le silence et retrouver la contemplation et l'émerveillement de la création. À demain.
1: À demain.
0: Merci.
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1: Renaître en chemin, c'est le titre d'un ouvrage que vous découvrez depuis le début de cette semaine. Je reçois Michel Gou. Bonjour Michel Gou.
2: Bonjour.
1: Alors avec vous, c'est un chemin intérieur. C'est aussi des kilomètres de silence, de prière pour certains, pour vous, sur le chemin de Compostelle. Et quand on parle de chemin de Compostelle, on ne peut parler que de rencontres, des rencontres qui déplacent, des rencontres qui donnent la joie au cœur. De l'amitié, de la solidarité, vous en avez parlé et reparlé au cours des deux premiers rendez-vous, de ces belles amitiés qui peuvent aussi apparaître et se créer au fil du chemin, et puis des liens de solidarité. On se soutient sur ce chemin, on se rencontre, on s'écoute. Et on s'émerveille aussi, et vous avez parlé de l'émerveillement dans ces moments aussi de marche, de lenteur, où le regard apprend dans cette lenteur à regarder peut-être à nouveau. Donc il y a peut-être une rééducation qui s'opère et qui se vit sur ce chemin de Compostelle. Alors il se vit de belles rencontres. Dans votre ouvrage, il y a 12 profils, 12 oui. témoins, oui. voilà, c'est spectaculaire. Oui. voilà. Et il y a la rencontre aussi, et vous en parlez, et j'invite les auditeurs aussi à découvrir ces nombreux témoignages dans ce livre de Céline. Céline a aussi un parcours particulier.
2: Tout voilà. à fait.
1: Vous pouvez en dire deux mots de cette rencontre.
2: Oui, Céline, elle est dans une communauté bouddhiste à Londres, et elle se partage son temps entre la pagode, les ashrams, etc. Et elle part sur Compostelle pour faire des méditations pleines conscience. Enfin, voilà. Donc, c'est des pratiques intenses de méditation, etc. Et donc, la première semaine, elle passe son temps là. Elle recherche un état de conscience supérieur. Et il lui arrive de tomber en arrêt devant, à Bilbao, de tomber en arrêt devant une statue de Jésus, en fait, en croix. Et là, elle se pose une question et commence à l'analyser, mais à partir des critères bouddhistes, en fait. Bon, c'est un homme d'une grande sagesse, etc. Bon, qui a atteint un grand degré de conscience, de ça. Chez les bouddhistes, la notion de dépouillement est très importante. Donc ça l'impressionnait aussi, ce Jésus, l'abaissement, pour laisser tomber son ego. Ça, c'est très fort chez les bouddhistes. Mais ce qui la sidère quand même, c'est que Jésus-Christ est allé encore plus loin dans l'humiliation, en fait. Et alors, elle commence à se poser la question, mais pourquoi il est allé jusqu'à la mort, lui qui a sauvé des foules entières, pourquoi il est allé jusqu'à la mort? Bon. Et alors ça lui pose problème, et alors tout le long du chemin, bon, elle ne fait plus de méditation, elle a arrêté la méditation, et tout le long du chemin, elle croise ses Christ en croix, jusqu'à l'arrivée à Compostelle, où là, elle a une révélation totale, donc avec un bonheur immense. Elle éprouve un sentiment de plénitude totale, et elle dit « J'ai rencontré Jésus, je veux me faire baptiser ». Voilà. Voilà l'histoire de Céline, c'est assez impressionnant.
1: Et vous avez rencontré Céline.
2: Oui, tout à fait.
1: Vous avez recueilli son témoignage, son expérience.
2: Je suis toujours en contact avec elle. Oui.
1: C'est des cadeaux, ces rencontres, pour vous?
2: Absolument, oui. Oui, c'est bouleversant.
1: Qu'est-ce que ça vous dit de Dieu, pour vous-même?
2: C'est la bonté de Dieu qui vient nous retrouver aussi loin que nous pouvons être. Il vient toujours, il vient nous retrouver. Dieu est capable de faire pousser des fleurs dans les déserts, je dirais, hein, comme des fruits dans les déserts arides.
1: Alors il est allé chercher cette nonne bouddhiste, hein, il est allé chercher cette franc-maçonne que vous avez évoquée au tout début entretien. Et puis là, on reste avec vous sur ces rencontres et sur ce chemin de Compostelle. Des rencontres, oui, vous en avez fait. Il y a cette magnifique rencontre avec ce portrait que j'ai beaucoup apprécié aussi. C'est un pèlerin quasi permanent, toujours en pèlerinage, c'est David. Alors racontez-nous l'histoire de David.
2: Alors David, c'est un pèlerin un peu particulier, en ce sens qu'il est, il est parti, il a quitté son métier, il avait un métier qu'il qualifiait de sans intérêt, quoi. Donc un jour il part, il n'a pas de famille, hein, il part avec son chien, et il devient un routard, en fait. Il a mis de côté un peu d'argent, mais très peu. Et il est sans religion, il part Mais il se pose quand même des questions. Il médite pendant des heures, à un moment, il médite pendant des heures sur l'existence ou la non-existence de Dieu. Et tout d'un coup, au fin fond d'une forêt, il aperçoit, posé sur le bord du chemin, un livre. Et donc, il le prend. C'est une Bible. Alors, c'est quand même, ça provoque chez lui quand même comme un électrochoc, parce qu'il est en train depuis des heures de réfléchir à l'existence de Dieu, et là il trouve une Bible. Il voit dans cet événement quand même comme un signe, et donc il se met à lire le livre, puis à le méditer et à le mettre en pratique. Et alors là, c'est là que des événements commencent à se produire. Et bon, il y en a plusieurs, oui, bon, qui sont
1: à découvrir en lisant le livre.
2: Donc, il rentre dans une église pour la première fois de sa vie. Il se confesse pour la première fois de sa vie. Et puis jusqu'au
1: donc
2: moment.
1: Il était baptisé. David.
2: Alors non, il n'était pas baptisé.
1: Il n'était pas baptisé.
2: Et alors justement. Il y a l'anecdote de son baptême qui est quand même extraordinaire.
1: Oui, et voilà, elle apparaît dans votre ouvrage.
2: Oui, oui, tout à fait.
1: C'est ce qui rend le témoignage de David tendre et puis spectaculaire.
2: Oui, oui. Je peux vous lire la...
1: Allez-y.
2: L'anecdote du baptême, en fait. L'été suivant, je fis une halte chez les franciscains de Saint-Palais, en Pays Basque. Là, je fis la connaissance de Ludo, un prêtre belge à la retraite. Ludo paraissait très intéressé par mon parcours et curieux de me connaître mieux. Mon chemin de foi atypique l'interrogeait. Une longue discussion s'ensuivit sur le culte, la liturgie, mais je lui fis part de mon grand désir d'être baptisé. Et le lendemain, après la nuit chez les franciscains, je le retrouve. Il vient vers moi, tout sourire. « J'ai prié pour vous une bonne partie de la nuit. J'ai une proposition à vous faire. Si vous voulez, je vous baptise. » Mais je ne suis jamais allé au catéchisme de ma vie. Vous êtes tout à fait prêt. D'après notre discussion, vous avez toutes les bases, vous en savez suffisamment. Là-dessus, il téléphone à un ami prêtre. Malheureusement, l'ami ne vient pas. Nous l'attendons une heure, deux heures. Qu'à cela ne tienne, me dit Ludo, j'ai une idée. Vous allez vous acheter un maillot de bain et je vais vous baptiser dans la mer. 30 minutes plus tard, nous arrivons en Saint-Sébastien, Pays Basque espagnol. Nous passons le petit port de pêche de la ville et arriverons sur la promenade maritime qui borde la plage face à la mer Cantabrique. Il y a du monde sur la plage, alors nous dénichons un endroit un peu à l'écart des baigneurs. Ludo reste sur le sable pendant que j'entre dans l'eau. Au loin, comme dans un rêve, résonnent les cris des nageurs. Je pense aux premiers chrétiens, baptisés dans les lacs et les rivières, aux immersions dans l'église primitive. Au creux de mes mains, je recueille de l'eau de mer que je lui porte, puis je m'agenouille sur la grève, il verse l'eau sur ma tête en prononçant ses mots, je te baptise au nom du Père, du Fils et du Saint-Esprit. Voilà, et il termine en disant « Je viens de recevoir le signe de la grâce et de la nouvelle naissance en Christ. »
1: Ça ne peut arriver que sur un chemin de Compostelle, des histoires un peu comme l'histoire de David. C'est magnifique, hein. Ça montre aussi l'œuvre de Dieu sur le chemin.
2: Il y a des choses extraordinaires qui se passent
1: sur le chemin. C'est extraordinaire, David.
2: Ouais. Hein. Ouais, oui.
1: Vous êtes toujours en contact avec ce pèlerin infatigable qui est toujours sur le chemin, encore aujourd'hui.
2: La dernière fois,
1: vous
2: il y a quelques mois que je l'ai eu, il est toujours en marche aujourd'hui. On le trouve sur tous les chemins d'Europe, en fait.
1: On le trouve à Fatima, vous me disiez. On peut le trouver aussi à Assise.
2: On peut le trouver à Fatima, Assise, à Rome, Compostelle. Il partage son temps, il propose ses services dans les monastères, dans les gîtes, contre un hébergement. Il partage la vie silencieuse des moines. Il participe aux travaux domestiques, au labeur des champs. Enfin, toute l'année, il est en partance.
1: Qu'est-ce qui vous a particulièrement interpellé
2: chez David?
1: Chez David.
2: Sa grande foi. C'est un. Il est un peu comme les premiers chrétiens, les premiers témoins de Christ. Il vit par la foi et il vit bien et il témoigne très très bien de sa foi. Ouais. Voilà.
1: Ça, c'est David. Donc, on peut rencontrer peut-être, peut-être par hasard ou par providence, David, sur un des chemins.
2: Voilà. Ouais. C'est le routard de Dieu.
1: Voilà. Alors, si certains peut-être sentent, en vous écoutant depuis ce début de semaine, Michel Gou, peut-être que vous allez peut-être éveiller le désir d'entreprendre ce chemin.
2: Moi, je l'espère.
1: De Compostelle, oui. Je vous propose donc de vous retrouver dès demain, même mieux, même heure. On peut aussi découvrir plein de portraits de ces pèlerins qui vous ont particulièrement aussi marqué. Voilà, vous les mettez un petit peu en lumière dans ce livre « Renaître en chemin » paru aux éditions Baudelaire. Alors on reste en chemin avec vous, hein, sur ce chemin,
2: avec
1: en fait,
2: plaisir.
1: Chemin de Compostelle, chemin de vie, chemin de pèlerin. À demain.
2: Merci, merci beaucoup.
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1: Renaître en chemin, renaître aujourd'hui, ressusciter peut-être aujourd'hui. Avec vous, bonjour Michel Gou.
2: Bonjour.
1: Alors, auteur de ce livre parsemé de nombreux témoignages sur ce beau chemin de Compostelle, un chemin que vous avez fait vous-même, Michel.
2: Oui, tout à fait. Hein.
1: Un chemin avec ses kilomètres, ses moments de vulnérabilité, de douleur physique, mais ses bons moments aussi, vous l'avez dit et redit, de solidarité, d'amitié et puis de joie. Il y a beaucoup de joie, malgré aussi ces moments de fragilité, de sueur, peut-être de contrariété et de grande fatigue. La joie d'être pèlerin, la joie d'être peut-être aussi dans le silence et la joie des rencontres.
2: Absolument.
1: Oui. Alors, on va évoquer un portrait qui est important aussi dans cet ouvrage, Renaître en chemin aux éditions Baudelaire. Vous ne l'avez pas rencontré sur ce chemin de Compostelle du
2: non,
1: tout.
2: Non, on m'a cité son nom. Un ami m'a parlé de lui, donc je l'ai rencontré.
1: Vous l'avez rencontré pour l'écriture de cet ouvrage. Vous
2: tout
1: avez fait un déplacement voilà, pour aller rencontrer Florent. Alors, j'ai bien envie qu'on consacre dans ce quatrième entretien de cette série des clés pour vivre, un portrait aussi sur cette personne, Florent,
2: oui.
1: Qui a fait aussi ce chemin,
2: oui.
1: Il y a un peu plus de 20 ans, hein, sur ce chemin de Compostelle. Alors pourquoi Florent, précisément? Qu'est-ce qui a été pour vous, dans l'écriture, important de retracer de ce témoignage?
2: Il fait l'apprentissage de la prière, mais alors en quelques mois. On va le découvrir. Mais au départ, c'est un jeune cadre dynamique de 28 ans qui réussit dans tout ce qu'il fait. Il développe une branche industrielle. Son patron lui fait entièrement confiance. Les ventes d'école, enfin sous son impulsion, tout marche bien. Et puis, mais il va très vite. Il va très vite et il a deux graves accidents de voiture coup sur coup. Il en réchappe miraculeusement. Il frôle la mort deux fois. Et alors là, ça marque un temps d'arrêt dans sa progression et il commence à se dire, mais il y a quelque chose qui tourne pas rond dans ta vie, c'est pas possible. Deux accidents à 6 mois d'intervalle et tu en réchappes miraculeusement sans une égratignure. Il y a quelque chose qui se passe, je comprends pas. Et donc, ça change complètement sa vision de la vie. Et bon, au départ, il se lâche et il dit on a qu'une vie, donc je vais en profiter. Alors là, il sort, il sort avec des copains, il sort tard, il boit beaucoup d'alcool, etc. Mais là, sur le coup, au deuxième accident, alors là, c'est trop. Il se dit mais c'est pas possible, là, il faut que j'arrête mon fonctionnement actuel. Donc voilà. Et avec une amie, avec sa copine, il décide de partir vers Compostelle. Donc il prépare le voyage, etc. Il donne sa démission. Les débuts sont très difficiles parce que sa copine, au bout du deuxième jour, se blesse. Et le temps est très glacial. En fait, ils n'ont pas de quoi dormir. Enfin, c'est vraiment la catastrophe, quoi. Comme il fait très froid, ils font des arrêts dans des chapelles, des petites églises comme ça pour se réchauffer les doigts et se restaurer. Et un jour, il est dans une chapelle et il fait une petite prière et à Dieu, si tu existes, aide-nous. Voilà. Première prière. Et là-dessus, bon, il a comme un exaucement. Ça marche bien. Donc il continue à faire des prières. Une fois, il se perd. Donc il y a quelqu'un qui vient l'aider, qui leur remontre où est le bon chemin. Une autre fois, ils n'ont pas de quoi dormir. Et là, ils trouvent une cabane avec tout le confort, etc. Si bien qu'il commence à se dire on n'est pas seul sur ce chemin, c'est pas possible. Arrivé à Compostelle, son ami le laisse, donc après 2 mois de marche quand même, et il prend la décision de refaire le chemin en sens inverse, donc de revenir chez lui, à pied toujours, voilà. Pour lui, à partir de là, le chemin n'est qu'une succession de signes, de réponses, d'exaucements, et il fait l'apprentissage d'une conversion totale, petit à petit. Au départ, c'est une prière. Si tu existes, montre-moi un signe. Là, c'est carrément, il a des réponses pratiquement constamment dès qu'il se met à prier. Pour rentrer chez lui, il doit quitter le chemin de Compostelle. Donc, il n'a pas de gîte, c'est quasi désertique. Mais pendant 3 semaines, il est accueilli chez l'habitant de façon très, très, très curieuse. Il est accueilli chez l'habitant. Et quand il arrive chez lui, il s'aperçoit qu'en Bretagne, il s'aperçoit qu'il n'est plus du tout le même Florent que lorsqu'il est parti. À tel point qu'il pense de devenir prêtre. Alors il annonce chez lui qu'il pense à la prêtrise et il reçoit une très grosse opposition de ses parents, bien sûr, qui ne s'attendaient pas du tout à ça. Il est fils unique, sa mère a dit mais c'est pas possible, on n'aura pas de petits-enfants, qu'est-ce qui se passe? Bon. Et malgré ça, il persévère.
1: C'est une vocation qui naît.
2: Tout à fait, oui. D'un croyant, un quasi-incroyant au départ, il décide d'entrer au grand séminaire et d'être ordonné prêtre, ce qu'il est quelques années plus tard.
1: Alors vous êtes allé jusqu'à recueillir un peu ce témoignage sur place. Vous avez rencontré Florent, qui est Père Florent aujourd'hui.
2: Oui, voilà. Tout à fait.
1: Père Florent, 20 ans après, que devient Florent, qui est Père Florent, dans sa vocation de prêtre?
2: C'est une personne très dynamique, très terrain, je dirais, qui donne des conférences et qui donne des témoignages, bien sûr, constamment, mais qui est très appréciée à la fois des personnes âgées et des jeunes dans sa paroisse.
1: Le chemin de Compostelle, c'est le chemin et c'est le temps aussi d'un certain dépouillement.
2: Tout à fait. Oui, en détachement de tout ce qui nous attachait précédemment. Et je pense que c'est l'apprentissage de la prière et les réponses surtout, les exaucements qu'il a reçus, qui lui ont fait penser que Dieu était présent, quoi. Était présent dans la vie de tous les jours, en fait. Et qu'il aurait une grande joie à le servir, en fait, voilà.
1: Et 20 ans après, il a toujours cette même joie de le servir.
2: Il est très joyeux.
1: Toujours aussi dynamique.
2: Oui, toujours aussi dynamique.
1: Quelle est la grâce du chemin quand on devient pèlerin sur le chemin et là, prenons le chemin de Compostelle encore avec vous. Quelle est la grâce particulière quand on entame un tel chemin?
2: Alors, quand on entame, on est le même, puis on change au fur et à mesure. Je pense... On prend du recul déjà sur sa vie, on réfléchit, on nous arrive de prendre des décisions pour le retour et on prend des engagements. En ce qui concerne les 12 témoins de ce livre, ils ont tous pris des engagements très forts. Hein.
1: Avec ça, des résolutions bien particulières.
2: Oui, tout à fait. Hein.
1: Ouais. Ouais. Ils vous ont tous impressionné.
2: Absolument, absolument. Céline est professeure de français auprès des jeunes en difficulté. Marie-Christine était souvent hospitalière à Lourdes.
1: Marie-Christine, ancienne franc-maçonne.
2: Ancienne franc-maçonne. Hubert a créé un centre d'accueil pour les sorties de prison. Il est aumônier des prisons. Oui, ils ont tous pris des engagements très forts.
1: Qui dit engagement dit aussi fécondité dans l'engagement. Hein. C'est peut-être aussi les fruits d'un tel chemin.
2: Certainement, oui. Oui, ce sont des fruits que l'on reçoit et puis on a envie de donner et de suivre Jésus après. C'est certainement ça, oui. Ouais.
1: Alors, on va suivre Jésus peut-être avec vous. Hein. On n'oublie pas aussi sur ce chemin de Compostelle. Hein. Il y a aussi ces nombreuses croix hein, qui ont été aussi des signes pour chacun aussi de ces pèlerins que vous avez rencontrés et vous avez recueilli un peu ces témoignages que vous avez mis donc par écrit dans ce livre Renaître en chemin, que beaucoup puissent renaître aussi sur ce chemin de Compostelle. Et si on ne peut pas faire ce chemin de Compostelle, on peut faire ce chemin quand même et ce parcours intérieur. Vous nous confirmez,
2: oui, ce qui est important, c'est le chemin intérieur, effectivement. Ouais.
1: Ouais. Chemin pour peut-être se réconcilier avec
2: tout
1: soi-même.
2: À fait. tout à fait avec c'est soi-même, aussi, avec les autres. Oui, en disant cela, je pense à Isabelle qui s'est réconciliée avec son père. Et puis, avec lequel elle n'avait plus aucun rapport, elle ne parlait pas, elle l'appelait l'autre. En fait. Et au retour de Compostelle, elle a complètement changé, et lui aussi, par la même occasion. Donc, c'est une grande victoire du chemin, ça.
1: Et puis toutes les autres victoires du chemin.
2: Tout à fait.
1: Donc, on vous retrouve demain, et puis, si vous voulez bien, sur ce chemin de Compostelle, il y a tant et tant de beaux portraits, de belles histoires, de belles vies
2: oui,
1: aussi, que vous avez recueillies. On va parler de Brigitte demain. Vous voulez bien ?
2: Absolument. Hein,
1: voilà. À demain, même lieu,
2: demain,
1: même heure.
2: Au revoir.
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1: C'est la fin de cette série des clés pour vivre, la fin et j'espère pour beaucoup d'entre vous, chers auditeurs, les débuts d'un chemin, le début d'un chemin de pèlerin, pourquoi pas chemin de pèlerinage sur Compostelle ou chemin aussi d'un pèlerinage intérieur, un chemin de Compostelle qui invite à l'effort, qui invite à la persévérance, au questionnement, qui invite parfois à une remise en question, à faire la vérité sur ce chemin et ses kilomètres parcourus. Et il y a un livre que vous découvrez et surtout son auteur que je reçois depuis ce début de semaine, Michel Gou, bonjour.
2: Bonjour.
1: Alors, Renaître en chemin, c'est le thème de cette série, mais c'est surtout le titre du livre témoignage que vous avez écrit. On découvre plein de portraits, ils sont 12, vous les connaissez tous, vous les avez rencontrés. Ils vous ont donné aussi l'autorisation d'écrire un petit peu les grandes lignes de leurs témoignages.
2: Souvent, je les en remercie, oui. Ils ont fait confiance, une grande confiance.
1: Voilà, et on peut les saluer. Oui. Ils ont fait la plupart ce chemin de Compostelle.
2: Bien sûr.
1: Voilà. Oui. Il y a eu ces vraies rencontres que vous avez eues directement avec eux à la fin de ce chemin de Compostelle. Et puis vous êtes allé chercher. Voilà, vous êtes allé chercher aussi le père Florent qui est au cours de ce pèlerinage de Compostelle il y a plus de 20 ans est revenu avec cet appel au sacerdoce.
2: Oui, le prêtre aujourd'hui, tout à fait.
1: Une vie bouleversée, alors c'est une vie aussi bouleversée et je voudrais terminer cette série avec le portrait, c'est pas par hasard, j'ai choisi Brigitte. Alors Brigitte, elle va entamer ce chemin et faire ses kilomètres. Brigitte est athée.
2: Absolument. Brigitte vit dans la région de Marseille. Elle est dans une famille ouvrière. Toute sa famille sont des mineurs de fond, en fait. Son père, son oncle, son grand-père, tous des mineurs de fond du nord de Marseille. Et elle se décrit comme étant complètement athée, n'est jamais rentrée dans une église. À 16 ans, elle adhère aux jeunesses communistes. Et l'Espagne l'attire, parce qu'en fait, toute sa famille est d'origine espagnole, sont tous des immigrés espagnols. Et donc, elle pense toujours aller en Espagne. Et elle divorce, et après son divorce, elle veut retrouver ses racines espagnoles, elle veut retrouver un ancrage, en fait. Elle est attirée par Santiago, elle part donc à l'aventure, sans portable, sans préparation, elle a eu un divorce très difficile. Et sur le chemin de Compostelle, elle retrouve le plaisir de la marche, le plaisir de la liberté. Elle redécouvre la joie de vivre après une année très difficile. Et tout le long du chemin se trouvent des bornes qui indiquent le nombre de kilomètres à parcourir avant d'arriver à Compostelle. Alors, il y a des bornes à 500 kilomètres, à 450, 200. Et quand elle arrive au kilomètre zéro, elle pose ses bagages. Et là, elle vit quelque chose d'extraordinaire. Donc je lis un peu ce qui se passe. C'est là que se produit l'inexplicable. Soudain, je suis envahi d'un bonheur immense, étourdissant, surprenant, une puissance d'amour inattendue, une très grande joie, une forte envie de me faire baptiser.
1: Pourquoi avoir choisi Brigitte dans cet ouvrage, ce portrait? Version.
2: C'est une conversion brutale, effectivement. Elle dit, avant de partir, je me disais être la plus athée de la Terre. Quoi. Donc, elle n'a rien à voir avec la religion, aucune connaissance. D'ailleurs, elle va rester muette pendant 8 ans. Elle ne va pas parler de cette rencontre. Pendant 8 ans, elle ne va pas en parler.
1: Ah, c'est plus le cas aujourd'hui.
2: Aujourd'hui, c'est plus le cas.
1: Oui, aujourd'hui, elle fait des conférences, vous l'avez dit. Elle a écrit un livre.
2: Elle ne savait rien. Elle dit, c'est pour vous dire, je ne savais même pas qu'il y avait 2 testaments dans la Bible. Quoi. Je ne savais absolument rien. Quoi.
1: C'est aussi ça, un peu, ce chemin de Compostelle, les miracles du chemin.
2: Oui, tout à fait. Oui, tout à fait.
1: Qu'est-ce que ça dit du bon Dieu?
2: Le bon Dieu va rechercher tous les gens qui se mettent, eux, il faut se mettre un minimum en recherche aussi. Un jour, j'ai rencontré un pèlerin à Santiago qui venait de Tchéquie. Et il me dit, mais j'ai rien vu sur le chemin, je me suis aperçu de rien. On parle d'un chemin spirituel, moi j'ai rien vu. J'ai dit, mais est-ce que tu as cherché quelque chose? Il me dit, non, moi j'ai fait des randonnées, j'ai rien vu. J'ai dit, mais tu n'as pas cherché? Il me dit, non. Ben voilà, si tu cherches pas, tu ne te trouves pas. Je crois que ça c'est quand même. Il faut quand même qu'il y ait de notre part un semblant de mouvement, quoi, pour trouver le Seigneur. Pas dans tous les cas, mais il arrive souvent que le Seigneur se montre à partir du premier pas que nous faisons, me semble.
1: Quels sont les points parmi tous les portraits que vous retracez dans ce livre et puis tous les témoignages que vous avez pu découvrir de ces hommes et de ces femmes d'univers aussi très divers, hein, de classes sociales très différentes? Quel est le point commun quand ils entament ce chemin? C'est une quête de sens? C'est une quête de vérité sur soi-même? Non. Quand on entame ce chemin, que cherchent-ils la plupart?
2: Je dirais qu'il y a autant de motivation que de pèlerins. Vous avez des pèlerins qui partent pour faire du sport. Vous avez d'ailleurs, ils ne se disent pas pèlerins, ils se disent marcheurs. Vous en avez qui partent en bande avec des copains pour passer un beau moment de randonnée. D'autres qui veulent retrouver la nature, etc. Donc, les motivations sont extrêmement variées. Là, dans les 12 personnes que j'ai contactées, ce qui m'a plu, c'est qu'ils étaient complètement éloignés des choses de la foi et qu'ils ne recherchaient même pas. Tu vois, ça contredit ce que je disais tout à l'heure, mais ils ne recherchaient même pas. Et ce n'est qu'au bout d'un certain temps qu'ils se sont aperçus que... ils avaient de la joie à rentrer dans les églises, par exemple. Et c'est une chose importante que je voudrais dire, c'est que sur les 12 témoins, il y en a 7 qui disent que le fait d'être rentré dans une église a été le facteur déclenchant de leur conversion. Ça, c'est important. Et donc, c'est très important. Enfin, s'il y a des prêtres qui m'entendent, c'est très important que les églises restent ouvertes. Malheureusement, en Espagne, c'est pas toujours le cas. C'est une grande tristesse de voir toutes ces églises, ces chapelles fermées. Donc ça, c'est une chose importante.
1: Alors peut-être par peur que ces églises soient vandalisées.
2: Oui, certainement.
1: Certainement, il doit y avoir une crainte.
2: Certainement. Mais bon, ma maison sera une maison pour toutes les nations. Donc c'est pas.
1: Est-ce que parmi ceux qui entament le chemin, vous avez parlé de ceux qui sont réellement et entament le chemin en tant que pèlerins et d'autres en tant que simples randonneurs, est-ce que certains randonneurs sont devenus des pèlerins au fil du chemin parcouru?
2: Oui, c'est ce que dit un peu Brigitte d'ailleurs, elle disait je suis partie marcheuse, je suis arrivée pèlerine en fait, c'est ça. Bon. Et elle dit précisément je suis partie pour un retour aux sources de ma famille et j'ai trouvé la source en fait, je trouvais ça assez joli. Elle a fait un retour aux sources parce qu'elle voulait retrouver sa famille espagnole en fait, et elle dit j'ai trouvé la source. Et Brigitte n'a pas oublié ses origines modestes, parce que dans tous ses écrits, bon, elle donne beaucoup de conférences, elle a écrit un livre sur Compostelle.
1: On la recevra peut-être, hein, ouais, puisqu'on parle
2: dans
1: d'elle.
2: Dans tous ses écrits, elle signe Brigitte, petite ouvrière du Seigneur.
1: Ouais. C'est un chemin de transformation intérieure.
2: Absolument. Absolument.
1: D'où renaître un chemin, d'où vous avez parlé aussi de résurrection pour beaucoup, c'est de vraie résurrection.
2: Oui, oui.
1: Mais il faut se risquer sur le chemin. Il faut se risquer à devenir pèlerin.
2: Voilà. Ou alors ça se fait petit à petit. L'amitié était très facile sur ces routes. On n'a pas de rang particulier, de rang social, ni de. Bon, on est tous égaux. Je suis un pèlerin, tu es un pèlerin.
1: Voilà. On tombe les masques.
2: On est. Oui, oui.
1: Il n'y a plus de vitrine.
2: Un peu de vitrine, oui. Ouais. Et ça facilite beaucoup les choses.
1: Et ça donne des rencontres, au fond, en vérité.
2: Exactement.
1: C'est ainsi que nous terminons un peu cette série avec vous, Michel Gou, Renaître en chemin. C'est ce livre témoignage avec 12 portraits, 12 témoignages. Voilà, si vous aviez un petit message à lancer ou à laisser aux auditeurs qui s'interrogent peut-être après cette série sur partir peut-être sur ce chemin de Compostelle, mais hésitent, que leur diriez-vous ? Pour ceux qui peuvent, hein, voilà. Il faut avoir aussi la santé pour partir sur ce chemin de Compostelle.
2: Je dirais, bon, d'abord, il y a l'aspect physique. Il faut s'entraîner quand même avant de partir, avoir des bonnes chaussures et surtout pas de chaussures neuves. Ne pas charger son sac. Donc ça, c'est pour une question pratique. Et ensuite, ne pas se sentir obligé de faire 20-30 km dès le début. Il faut y aller doucement et petit à petit, le corps s'habitue. Donc, modérément au départ. Et puis, après, au bout d'une semaine, 15 jours, le corps, on découvre des choses extraordinaires. Quoi. Voilà. Et puis, le Seigneur est bon. Donc, on peut le trouver sur le chemin. Ça, c'est, si on le cherche un temps, soit peu, on va le trouver.
1: Vos témoins l'ont cherché. En fait, l'ont trouvé. Ils se sont laissés rencontrer par le bon Dieu. Merci à vous, Michel Gou, auteur de ce livre Renaître en chemin. Merci pour ces beaux témoignages. Peut-être que nous aurons aussi la joie d'accueillir un ou deux témoins, voire plus, des témoignages assez spectaculaires. Merci à vous. Au revoir.
2: Merci, au revoir.

0: L'ange du Seigneur annonce à Marie qu'elle serait la mère du Sauveur, et elle conçut du Saint-Esprit. Voici la servante du Seigneur, qu'il me soit fait selon ta parole. Et le Verbe s'est fait chair, et il a demeuré parmi nous. Je vous salue Marie, pleine de grâce. Le Seigneur est avec vous. Vous êtes bénie entre toutes les femmes, et Jésus, le fruit de vos entrailles, est béni. Sainte Marie, Mère de Dieu, priez pour nous, pauvres pécheurs, maintenant et à l'heure de notre mort. Que ta grâce, Seigneur, se répande dans nos cœurs. Par le message de l'ange, tu nous as fait connaître l'incarnation de ton Fils bien-aimé. Conduis-nous par sa passion et par sa croix jusqu'à la gloire de la résurrection. Par le Christ, notre Seigneur. Amen.
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1: Adopte un canard, c'est ce que vous nous proposez, Laurence Jahangar. Bonjour à vous.
2: Bonjour.
1: Vous êtes présidente de l'association Cas de l'Or qui organise cette course de canards. Alors, c'est la 7e édition, ça se passe à Cambo-les-Bains.
2: Oui.
1: Et donc, ça remporte toujours un grand succès.
2: Oui.
1: Alors, est-ce que vous pouvez, en deux mots, nous rappeler l'historique de cette animation? Pourquoi cette course de canards?
2: Oui. Alors, à l'origine, ce sont nos cousins d'outre-Atlantique canadiens qui ont initié cette course en 1988. Voilà, à Halifax. Et voilà, quelques années plus tard, ça a traversé l'Atlantique et ça a démarré, je crois, la première édition était à Angers. Et puis voilà, quelques années plus tard, elle est arrivée à Cambo-les-Bains.
1: Donc, on l'a compris, il faut adopter des canards, c'est-à-dire c'est une sorte de loterie.
2: C'est une loterie.
1: On paye pour un petit canard qui va être...
2: Qui va être mis à l'eau.
1: Mis à l'eau sur la
2: Nive au Bas-Cambo.
1: Au Bas-Cambo. Oui. Et donc, il y a 20 000 canards à peu près, c'est ça?
2: Alors, bon, ça, c'est notre
1: objectif.
2: C'est notre objectif et notre rêve de mettre 19 000 ou 20 000 petits canards à l'eau. Bon, pour le moment, notre plafond de verre est à 13 000. Et voilà, donc c'est vrai que l'objectif est de vendre le plus de tickets possible pour pouvoir récolter le plus et distribuer le plus à nos associations.
1: Alors justement, donc vous distribuez à plusieurs associations,
2: on va
1: en parler.
2: Oui.
1: Il y en a 6, je crois.
2: Il y en a 6, oui.
1: C'est
2: oui.
1: toujours les mêmes chaque année ou
2: alors,
1: ça change.
2: Il y en a qui sont là depuis pratiquement le début, mais ça change. Les nouveaux cette année sont Olagaroa, c'est une association qui permet aux personnes en situation de handicap mental ou de maladie psychique de pratiquer des activités sportives.
1: Voilà. Donc c'est quand même souvent autour du handicap.
2: C'est l'enfance, c'est le handicap évidemment infantile, mais c'est l'enfance en général, puisque nous avons Vacances Plein Air, VPA, qui finance des vacances pour des enfants de milieux défavorisés ou en situation précaire, ponctuelle, ça peut arriver, et donc on envoie des enfants en vacances, des enfants de 6 à 17 ans, voilà, avec la Ligue de l'enseignement du Lot-et-Garonne.
1: Je vois qu'il y a également une balade pour Justine et Lou.
2: Oui. Le fondateur de l'association est Dimitri Ashvili et Christian Saramania, deux rugbyman du CRU et dont les enfants souffrent d'arthrite juvénile idiopathique et un chercheur est financé.
1: Et puis,
2: pour la recherche.
1: Effectivement, encore une association pour les enfants, cette fois-ci atteints d'un cancer, c'est Petit Prince
2: d'Angelou. Oui, c'est Philippe Elissando et son épouse qui ont créé une association il y a une dizaine d'années. Ils fêtent leurs 10 ans d'ailleurs cette année. Et ils aident des familles dont les enfants sont atteints de cancer infantile ou qui ont perdu un enfant. Donc, ils sont un soutien.
1: Mmh. On a également Handisport 64.
2: Oui. Donc là, nous avons financé l'année dernière l'achat d'un fauteuil foot électrique pour un petit jeune de 13 ans atteint de myopathie, Adrian, et dont le foot est la passion.
1: Voilà. Et puis enfin, l'IME Franceschegna, donc pour les jeunes également en situation de handicap.
2: Voilà, exactement. Et là, c'est la création d'un jardin sensoriel au service du développement du bien-être. Et on se rend compte que toutes ces associations ont vraiment un bienfait énorme sur tous ces enfants qui sont dans une situation, qu'elle soit financièrement précaire, la santé mentale, la santé physique. Voilà. Mmh. Et ce sont que des enfants du territoire que nous privilégions.
1: Local. Donc, est-ce que vous répartissez également les fonds?
2: Tout à fait. Oui. Tout à fait. L'année dernière, nous avons récolté un peu plus de 40 000 euros. Donc, c'est quand même une grosse action. Et nous divisons cette somme en 6. Mmh.
1: Sachant qu'il y a quand même des lots aussi à gagner.
2: Il y a des lots à gagner. Le premier lot est un voyage d'un montant de 4 000 euros avec une destination au choix du gagnant. Donc, l'année dernière, c'était le Mexique. L'année d'avant, le Portugal. Donc, voilà, une famille qui est partie. Et ensuite, nous avons des lots plancha, vélo. Nous essayons d'avoir des lots de qualité. Et pour cela, soit nous en achetons, soit nous faisons appel à des donateurs. Et on a des gens très généreux sur le territoire.
1: Mm-hmm. Donc, cette course de canard qu'on appelle aussi Duck Race en anglais.
2: Et oui.
1: Et on a aussi la version basque, ATN Leyaketa. Ce sera à Cambo-les-Bains. Alors, c'est toujours fin juin, début juillet.
2: Alors, c'est devenu, si vous voulez, une tradition. C'est le premier dimanche de juillet. Voilà, depuis donc. Quelques années, voilà, c'était un petit peu aléatoire. Et là, c'est pour la troisième année, c'est le premier dimanche de juillet.
1: Donc rendez-vous dimanche 5 juillet à Cambeau-les-Bains. Ce sera donc la course à proprement parler est à 16h30, mais on peut se retrouver avant pour des animations.
2: Exactement.
1: Donc à partir de quelle heure est-ce qu'on peut venir ?
2: On pouvait venir à partir de 14h. Voilà.
1: Il y aura une buvette.
2: Il y a une buvette. Oui. Il y a eu des animations jusqu'à 18h, 19h, jusqu'à
1: la remise des prix.
2: La remise des prix, voilà. Puis l'énoncé des gagnants. Mm. Parce que nous avons un huissier qui récolte les 100 premiers petits canards à l'issue de la course.
1: Alors, chaque année, vous avez aussi un invité.
2: Oui.
1: Un ou une invitée.
2: Oui, oui.
1: Et donc, cette année, c'est la chanteuse Julia Damestoy qui va venir, donc chanteuse et guitariste.
2: Oui,
1: donner un concert.
2: Voilà, qui chante en français, en espagnol, en basque, une jeune femme talentueuse. L'année dernière, nous avions eu le duo Hilo, nous avons eu Julie Roux, et Abdelah, nous avons eu deux grands enfants, enfin des gens talentueux.
1: Donc, ça vaut vraiment le coup de venir, c'est une fête.
2: Oui. Et cette année, nous aurons donc Blandine, qui est notre Miss Pays Basque 2026, une jeune femme très sympathique, et qui sera accompagnée des Pom Pom Bayona. C'est une nouvelle équipe de jeunes femmes sportives qui ont monté un groupe. Et qui font les ouvertures de matchs de leur Madi, très très sympathiques, très dynamiques et qui donneront un petit coup de jeunesse.
1: Donc toujours une ambiance très très gaie, très
2: très, très festive, très familiale.
1: Alors pour adopter un canard, comment est-ce qu'on peut faire ? Il faut le faire avant le 4 juillet, bien sûr, avant le 5 juillet ?
2: Alors si possible, avant le 5 juillet, 15h, parce que nous bouclons les ventes à 15h, parce que nous devons étiqueter les canards jusqu'au dernier moment. Donc quand vous en lancez entre 12 000 et 13 000 à l'eau, ça fait du travail. Donc nous étiquetons en deux fois. Alors pour adopter un petit canard, alors soit vous allez sur le site duckracecambeau64.fr, qui est donc notre site, vous pouvez adopter un canard, ou sinon vous pouvez nous retrouver sur différents stands à Metsando, le Leclerc de Bayonne Nord cette année, le Leclerc d'Itsassou. Nous sommes en train de recruter des bénévoles pour pouvoir assurer les ventes, et donc c'est vous achetez un ticket à 4 euros, et ce ticket est numéroté, et à ce ticket est adossé un petit canard en silicone numéroté et qui va faire la course sur la Nive.
1: Qu'est-ce que vous faites de tous ces canards ? Après, vous les réutilisez pour l'an prochain ?
2: Oui, exactement. Ils sont réutilisés. Ils ne sont pas égarés parce qu'évidemment, nous sommes bien étroitement surveillés, ce qui est normal d'ailleurs. Et nous précisons bien que ce sont des canards en silicone. Ce ne sont pas des canards en plastique. Et sur nos stands, nous faisons bien la différence. Et donc, chaque petit canard est récupéré parce qu'ils sont lancés dans un entonnoir et ils sont bien canalisés. Et nous avons des hommes aquatiques qui veillent au grain, une dizaine autour pour récupérer tout ça. Voilà. Et l'hiver, ils sont, alors, on les nettoie, on les stocke et ils sont au calme. On n'a pas besoin de les nourrir parce qu'on m'a posé la question. Que faites-vous de ces petits canards l'hiver ? Ils ne sont pas vivants.
1: C'est très pratique. En tout cas, c'est assez impressionnant à voir ces milliers de canards sur la Nive, donc, qui vont de Cambeau-les-Bains jusqu'au Bas Cambeau. Donc, n'hésitez pas à venir voir dimanche 5 juillet. À partir de 14h, mais donc la course elle-même est à 16h30. Merci beaucoup Laurence Jahangar, et donc je rappelle l'adresse du site internet duckracecambeau64, donc duckracecambeau64.fr. N'hésitez pas.
2: Et vous avez tout l'historique et tout voilà, les donateurs, les bienfaiteurs, les participants, partenaires, etc., etc. Voilà, donc adoptez
1: un canard.
2: Voilà, devenez parrain.

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2: Aujourd'hui, nous recevons Francis Gruyer du groupe ACAT Bayonne.
3: Chères auditrices, chers auditeurs de Radio Lapourdi, bonjour. Je viens vous parler aujourd'hui de la Russie et d'un organisme qui s'appelle Mémorial France. Comme nous l'indique son président Nicolas Vert, que je cite, nous avons décidé de renforcer et de soutenir Mémorial en Russie à un moment vraiment difficile pour eux en raison des répressions et intimidations dont ils font l'objet de la part des autorités russes. Nous considérons également qu'ici en France, il faut soutenir la mémoire des violations des droits humains dans le passé et la défense des droits aujourd'hui dans les États de l'ex-URSS et de l'ancien bloc de l'Est, ainsi qu'enrichir la réflexion publique sur les questions de la violence émanant des institutions dans les régimes autoritaires et libéraux et illibéraux. Fin de citation. Cette année, Mémorial France s'est associé à la Nuit des Veilleurs, initiative portée par la CAT, dont nous vous avions parlé à cette radio à l'occasion de la Journée internationale de soutien aux victimes de la torture le 26 juin. Lors de la Nuit des Veilleurs, qui a eu lieu cette année au Carmel de Bayonne, le 26 juin, le cas d'un jeune prisonnier politique russe, Egor Balazekin, a été retenu. Il est passionné d'histoire et de karaté. Il souffre depuis l'âge de 8 ans d'une hépatite auto-immune, maladie incurable et grave. Le 24 février 2023, à l'âge de 16 ans, l'adolescent a jeté un cocktail Molotov sur les portes d'un bureau militaire de Kirov, à proximité de son village de la région de Saint-Pétersbourg. Il explique son geste par son opposition à la guerre en Ukraine, mais il faut aussi ajouter qu'il a perdu récemment son oncle qui a été tué sur le front ukrainien. Je le cite. « Je suis arrivé à la conclusion que je ne pourrai jamais approuver la présence des forces armées russes sur le territoire de l'Ukraine. J'ai essayé d'en parler autour de moi, d'aider les gens à prendre conscience de cela, mais j'ai compris que les discussions étaient inutiles et j'ai voulu agir autrement. » Fin de citation. Lors de son procès, Egor déclare « La personne qui m'est le plus cher, ma mère, voudrait qu'on m'acquitte. Mais je ne demande pas l'acquittement. Ma conscience me jugera. 6 ans, 8 ans, ça n'a pas d'importance. Nous ferons les comptes dans l'autre monde. On me dit d'être patient et que tout ira bien dans notre pays. Mais est-ce vraiment le cas ? 2 ans ont passé et je ne vois toujours pas le lien entre Mariupol, ville ukrainienne détruite à 70% par les bombardements russes, et ce qui se passe dans ma petite maison. Et même si tout cela permettait de rénover nos villes, d'ouvrir les salles de sport, le prix serait-il acceptable ? Des vies brisées. La date du 24 février est devenue pour moi plus importante que celle de mon anniversaire. Je suis coupable d'avoir été indifférent. Au début, tout cela m'était égal, ce qui revient à soutenir la guerre. Fin de citation. Le 22 novembre 2023, Egor Balazekin est condamné à 6 ans de prison pour tentative d'acte terroriste dans le but de déstabiliser les institutions de l'État. Jusqu'à sa majorité, en 2026, il sera incarcéré dans une colonie pour mineurs, puis transféré dans une colonie de régime général. Depuis son incarcération, ses proches alertent sur la dégradation rapide de son état de santé. Sa maladie du foie s'aggrave en raison de l'absence de soins, adaptés en détention. Lors de la Nuit des Veilleurs de la CAT a rassemblé près de 1000 lettres, cartes et messages de soutien qui seront transmis à Egor. Rappelons que l'incarcération d'Egor, alors qu'il était encore mineur, est symptomatique de la répression russe envers les opposants au régime et à la guerre en Ukraine. Je cite Nathalie Mrozova, juriste et coprésidente de Mémorial. « En Russie, il est impossible de se prononcer contre la guerre. Chaque mot peut amener en prison. » Fin de citation. Depuis le début de l'invasion de la Russie en Ukraine, le système répressif russe ne faiblit pas et s'attaque à toutes les voix contestataires sans discernement. Je citerai à nouveau Nathalie Morozova. Le système est sans cesse à la recherche de nouvelles victimes. Après avoir emprisonné les opposants politiques les plus connus et les plus actifs, il s'attaque désormais à des personnes lambda, de tous âges et de toute classe sociale, dont le seul tort est de critiquer le pouvoir. Chaque mois, le nombre de prisonniers politiques s'accroît avec des peines de plus en plus graves. Fin de citation. Faisons un triste état des lieux que nous indique l'association Russe Liberté. Actuellement, 3850 personnes sont poursuivies pénalement en Russie pour des raisons politiques. Plus de 3000 se trouvent en détention. 60 nouvelles affaires par mois en moyenne sont ouvertes contre des femmes, hommes et enfants ordinaires opposés à la guerre et au régime poutinien. Entre 2024 et 2025, au moins 258 cas de torture ont été documentés, mais seulement 10 auteurs de torture ont été condamnés avec sursis. Cela démontre l'impunité quasi totale des forces de l'ordre. La torture est massivement infligée aux détenus ukrainiens. La prison S, la prison CISO 2 de Tangarog, est l'un des centres de détention les plus violents. Famine, passage à tabac, quasi noyable, décharge électrique, humiliation sexualisée, viol. Les autorités russes s'emparent, en les dénaturant à des fins politiques, des accusations de terrorisme pour criminaliser tout soutien à l'Ukraine. En juin 2025, Nadine Geysir, qui fournissait de l'aide humanitaire à des civils ukrainiens, a été condamnée à 22 ans de prison pour trahison et terrorisme. Depuis le début de l'invasion de l'Ukraine à grande échelle, la Russie utilise activement les prisonniers comme ressources pour le front. Désormais, la loi permet d'annuler les peines des condamnés s'ils s'engagent dans l'armée. Environ 200 000 détenus ont été enrôlés et la police est payée pour chaque engagement. En juillet 2025, 80 prisons sur 900 ont été fermées. Le système pénitentiaire russe est en quelque sorte organisé pour permettre un recrutement massif dans l'armée. Le ministère de la Défense recrute intensivement des étrangers, dont des victimes de trafic humain en provenance du Népal et du Sri Lanka, en les forçant sous la menace à signer des contrats militaires. 80 000 nouveaux détenteurs de la nationalité russe, principalement originaires d'Asie centrale, ont été également obligés de s'enrôler. Des conscrits russes sont contraints par la tromperie et la torture à signer des contrats les envoyant au front. Revenons à l'ONG Mémorial, qui a établi une liste des prisonniers politiques en Russie. Il s'agit d'un travail fait avec une grande rigueur, appuyé sur les critères internationaux qui définissent la détention politique, ce qui exclut par nature de nombreux cas. Cette liste comprend plus de 1000 personnes. En réalité, selon les estimations de Mémorial, plus de 10 000 personnes sont actuellement privées de liberté en Russie pour leurs convictions politiques. L'examen des noms est pour nombre d'entre eux accompagné des photos de leurs visages publiées sur le site de Mémorial et bien sûr très émouvant. Ces personnes défenseurs des droits de l'homme, dont la plupart sont comme l'on pourrait dire Madame ou Monsieur tout le monde, se sont levées pour dire non à un régime dictatorial et pour la plupart d'entre elles ont été ciblées injustement comme des terroristes. Précisons que Mémorial nous invite, si nous le souhaitons, à écrire à ses prisonniers et nous explique comment on peut le faire sur son site internet, Mémorial France. En dépit du temps qui m'est imparti, je ne puis taire l'injustice grave que le régime russe fait subir aux membres des Témoins de Jéhovah, un groupe interdit en Russie. Ceux-ci sont brutalisés lors de leurs arrestations, subissent des interrogatoires, sont emprisonnés, parfois pour de lourdes peines. C'est le cas de Samuel Barbaïan, âgé de 53 ans, gravement malade, emprisonné pour sa foi depuis plus d'un an, condamné en ce mois d'octobre 2025 à 7 ans de colonie pénitentiaire. Il a simplement déclaré face à sa persécution « Je respecterai et obéirai toujours parce qu'il y a quelqu'un au-dessus de tout le monde qui jugera. » Je voudrais conclure cette chronique en remerciant notre ami Alexandre Aguerre, directeur de cette radio, qui vient de nous quitter si brutalement et dont je retiendrai l'accueil toujours souriant et encourageant. Au revoir.

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1: Aujourd'hui, nous recevons Corinne Chelunchenko, responsable des aumôneries de l'enseignement public pour le diocèse. Bonjour à vous.
2: Bonjour.
1: Alors, c'est la fin de l'année. Les aumôneries ont proposé beaucoup de choses, bien sûr, tout au long de l'année pour nos jeunes. Un petit bilan, peut-être, de cette année écoulée, cette année scolaire.
2: Alors, cette année s'est bien passée. Effectivement, les aumôneries ont eu un petit peu de mal à remonter les années Covid, hein, où une fois qu'on a fermé les aumôneries pour un certain temps, ça a été très, très, très difficile de faire revenir les jeunes. Mais on s'aperçoit que les jeunes reviennent de plus en plus, qu'on a de plus en plus de demandes de sacrements. C'est une grande joie pour nous. Voilà.
1: Donc, que ce soit les catéchumènes ou qui demandent la confirmation, vous avez effectivement beaucoup de jeunes qui reviennent à la fois.
2: Oui, beaucoup. Beaucoup de demandes de baptême au niveau des collégiens surtout.
1: Donc ça, c'est un beau fruit de tout ce qu'on a pu faire pour ces jeunes et tout ce que proposent les aumôneries.
2: Exactement. Et c'est quelque chose dont on parle peu, je trouve. Mais effectivement, ces jeunes qui demandent le baptême quand ils sont en âge, quand ils sont collégiens, c'est les ados, hein, c'est pas évident pour eux. Des fois, pas du tout aidés par leur famille, hein, pas du tout soutenus ni aidés. Et ils sont là et vraiment, c'est comme s'ils avaient reçu un appel. Hein,
1: Comment est-ce qu'ils ont connu l'aumônerie au départ? Parce qu'ils ont des copains qui y vont? Parce qu'on leur propose des animations?
2: Alors, on a la chance d'avoir des aumôneries qui procèdent des bâtiments à l'extérieur. Donc, ça leur fait aussi une pause et on sort de l'établissement. Donc, c'est une espèce de liberté qu'ils ont. Donc, ils sont tout contents de sortir de l'établissement. Voilà. Et des fois aussi, c'est parce qu'on est dans l'établissement avec eux et qu'à l'aumônerie, tout le monde est accepté. Et que malheureusement, même au niveau des adolescents collégiens, il y a la chorale, mais il faut chanter bien. Il y a la musique, il faut être musicien, le sport. Mais on est pris parce qu'on est bon en sport. À l'aumônerie, il n'y a aucun critère. Hein. Tout le monde est accepté. Et bien souvent, ils ont été peu refoulés d'une des activités. Bon, je mets l'aumônerie comme une activité. C'est comme ça, malheureusement, que c'est pris administrativement. Donc voilà, donc ils viennent à l'aumônerie comme ça parce qu'ils ont été un peu refoulés de partout. Et on arrive à l'aumônerie sans trop savoir ce que c'est au départ. Hein.
1: Et qu'est-ce qu'ils trouvent à l'aumônerie alors qui les fait aller vers la découverte de la foi?
2: Ben, j'espère que c'est l'animateur et l'animatrice présents et ce qu'ils dégagent et ce qu'ils leur montrent, qui leur donne envie de connaître un peu plus la vie de Jésus. J'espère que c'est ça. Mais c'est... je ne sais pas, je ne saurais pas trop répondre à ça.
1: C'est un appel qu'ils peuvent recevoir ou peut-être une réponse à des questions existentielles.
2: Ils sont très curieux, hein, les jeunes sont très curieux parce que voilà, on commence par leur dire que on marque les temps religieux, les temps liturgiques. Donc déjà ça, c'est première question. On commence par la Toussaint. Donc la Toussaint, c'est de suite pour eux, c'est Halloween. Hein, donc et qu'on leur explique, mais non, pas vraiment. La Toussaint, ce que c'est, l'appeler à la sainteté, qu'on est tous appelés à être saints. Donc même toi qui d'après toi tu n'es rien et que ton existence est nulle, tu es appelé à être saint, donc ça donne de l'importance à la personne.
1: Mmh. Et voilà. Ensuite, ça leur parle et ça peut répondre à leurs questions.
2: Ben, j'espère, et apparemment, oui.
1: Alors, l'année prochaine, puisqu'on est déjà en été, ben, d'ailleurs cet été, vous proposez aussi des choses. Est-ce que vous pouvez nous dire quels sont les projets aussi pour l'année prochaine?
2: Alors, cet été, il y a beaucoup de choses qui sont proposées, mais c'est surtout au niveau de la pastorale des jeunes, hein, à laquelle je fais également partie, qui propose beaucoup de choses entre le PLVTT, il y a le camp Saint-Michel-Garicos, il y a beaucoup de choses qui sont proposées pour les jeunes. Et nous, après, au niveau de l'aumônerie de l'enseignement public, l'année prochaine, il y a deux grands temps forts qui sont proposés. Un temps fort qui aura lieu aux vacances de février en lien avec l'enseignement catholique. On s'est aperçu il y a 2 ans que dans des petites aumôneries souhaitaient également participer à des pèlerinages, mais tout seul ils avaient du mal à organiser. Donc on a proposé de partir en pèlerinage à Rome pour le jubilé. Et ça, voilà, on a eu un groupe et des retours fantastiques des jeunes. Du coup, ben voilà, on repropose au mois de février un pèlerinage. Alors, je sais, Violaine, que vous avez demandé le lieu. Pour l'instant, ça sera ou Rome ou Barcelone.
1: Rome ou Barcelone, de toute façon, ça sera un beau moment à vivre, donc avec l'enseignement catholique pour tous les jeunes des aumôneries. On reviendra dessus. Et puis, un autre événement, je crois, qui est proposé l'année prochaine.
2: Oui, alors, un autre grand rassemblement qui va s'appeler le Frat du Sud-Ouest, qui concerne les jeunes collégiens 4e, 3e de la province. Donc, en travaillant en province, on se retrouve régulièrement en province, ce qui est très intéressant de voir un peu nos réalités, qui forcément c'est un peu les mêmes, hein, mais de se motiver. Et habituellement, on faisait un rassemblement de lycéens et on s'est aperçu que pour les lycéens, beaucoup de choses étaient proposées et peu pour les collégiens. Donc cette année, on axe sur les collégiens et on les invite les 11-12 avril à Buglos. Et ça va s'appeler le Frat du Sud-Ouest, vu le lieu, comme ça sera aussi en lien avec la charité. Pour l'instant, je ne peux pas donner trop d'indices, parce qu'on est vraiment en réflexion sur le programme.
1: Donc ce ne sera pas le Frat de Jeanville, qui est très connu au niveau national, ce sera le Frat de Buglos, pour donc tous ces jeunes de 4e, 3e. C'est vrai que le Frat, c'est quelque chose qui a de plus en plus de succès aussi. On le voit, il y a une espèce de frémissement, de regain, d'intérêt, de se rassembler entre chrétiens.
2: Oui, et du coup, voilà, le Frat, comme le nom parle aux jeunes, on s'est mis en lien avec le Frat de Jeanville, qui nous ont d'ailleurs invités à aller les voir, pour voir le rassemblement, et qui vont être un peu nos tuteurs pendant ce rassemblement, pour voir comment ça va prendre, et on espère pouvoir le proposer ensuite, même à des lycéens, hein. Donc c'est une première de travailler comme ça pour des collégiens en province. Mais pour l'instant, ça passe très bien et je suis sûre que ce sera une réussite.
1: Et pour le coup, là, c'est que pour les aumôneries d'enseignement public ou c'est aussi avec l'enseignement catholique ?
2: Alors, c'est toujours en lien avec l'enseignement catholique. On travaille ensemble. Et, je pense qu'il y a une très belle passerelle qui a été mise en place et qui continuera très longtemps.
1: Alors, on vous souhaite un bon été donc avec tous les aumôneries d'enseignement public. Et puis, pour la rentrée, ça se passe comment ? En fait, les jeunes viennent voir. Il n'y a pas d'inscription spécifique
2: Malheureusement, il faut une inscription. C'est ça le plus compliqué. C'est très compliqué administrativement. Mais on se retrouve dans la cour. Alors, voilà, au départ, on a l'autorisation de rentrer dans les cours de récréation pour faire de la pub pour les aumôneries. Mais voilà, si vous nous écoutez, que vous avez des enfants, petits-enfants, voisins, mais parlez-leur de l'aumônerie et voyez si dans l'établissement scolaire, il y a une aumônerie. Et on se fera une joie de les accueillir. Et comme on dit toujours, viens voir avant de dire que tu n'aimes pas.
1: Merci Corinne Tchouchenko.
2: Merci.
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1: Aujourd'hui, 4 juillet, nous fêtons Saint-Florent. Saint-Florent était un ermite qui vivait au mont Glonne, sur la frontière du Poitou et de l'Anjou, et qui prêcha l'évangile alentour. On peut croire que des disciples vinrent à se joindre à lui et que de cette petite communauté sortit l'abbaye du mont Glonne, aussi appelée aujourd'hui Saint-Florent le Vieil, au début du VIe siècle. Quant au prénom de Florent, c'est la version masculine de Florence. Florent est répertorié depuis l'Antiquité. Il était aussi répandu que sa version féminine dans de nombreuses régions de l'Empire romain et subit la même et longue éclipse durant le Moyen-Âge. Son retour fut plus précoce, mais il ne prit véritablement son essor qu'au XIXe siècle. Sans atteindre un très haut niveau, c'est aujourd'hui en France un prénom bien établi, mais concurrencé fortement par les prénoms de même souche, tels que Floréal, Florian ou Florentin. Nous fêtons également aujourd'hui Sainte Isabelle de Portugal. Fille du roi Pierre d'Aragon, elle avait épousé à 12 ans le roi Denis de Portugal, qui régna 36 ans, laissant le renom d'un bon souverain et d'un trouvère célèbre. Elle lui donna deux enfants, Constance, qui fut reine de Castille, et Alphonse, qui recueillit la succession paternelle. Trouvant sa consolation dans l'amour divin, Isabelle ne tint jamais rigueur à son mari d'avoir des maîtresses et elle éleva leurs enfants comme si c'eût été les siens. Ce n'était pas sa faute à elle si Denis avait parfois des accès de jalousie qui lui jouaient de mauvais tours. Le jour, par exemple, où un courtisan l'ayant assuré que la reine le trompait avec son secrétaire, il manda le boulanger du palais et lui dit « Le premier demain qui se présentera chez toi de ma part est un criminel. Tu le jetteras au four. J'enverrai ensuite voir si tu l'as fait. » Or, le secrétaire, qui entendait d'habitude une messe matinale, en entendit deux ce jour-là. De sorte que quand il arriva à la boulangerie, le courtisan dénonciateur, qui était venu aux nouvelles, l'y avait précédé, c'était lui qu'on avait enfourné. Isabelle fut une reine excellente. Elle ne sortait de l'ombre que lorsque son mari le désirait. S'efforçait de le faire aimer, le féliciter de ses bonnes idées, surtout quand elle venait d'elle, par deux fois le réconcilier avec leur fils Alphonse, qui avait pris les armes contre lui. Dès qu'il fut mort, elle se retira comme tertiaire franciscaine chez les Clarisses de Coimbra. Elle tomba malade à Estrémoz, où elle s'était rendue pour réconcilier cette fois son fils Alphonse et son gendre Ferdinand de Castille. Comme elle allait mourir, elle dit à sa belle-fille qui la veillait « Donnez donc un siège à cette belle dame en blanc qui vient d'entrer. » C'était la Sainte Vierge qui venait la chercher. Demain, n'oubliez pas de souhaiter une bonne fête aux Antoine-Marie. Bonne journée, à demain.
2: En ce temps-là, les disciples de Jean le Baptiste s'approchèrent de Jésus en disant « Pourquoi alors que nous et les pharisiens, nous jeûnons, tes disciples ne jeûnent-ils pas ?» Jésus leur répondit « Les invités de la noce pourraient-ils donc être en deuil pendant le temps où l'époux est avec eux ? Mais des jours viendront où l'époux leur sera enlevé, alors ils jeûneront. Et personne ne pose une pièce d'étoffe neuve sur un vieux vêtement, car le morceau ajouté tire sur le vêtement, et la déchirure s'agrandit. Et on ne met pas du vin nouveau dans de vieilles outres, autrement les outres éclatent, le vin se répand, et les outres sont perdues. Mais on met le vin nouveau dans des outres neuves, et le tout se conserve. » Mais alors finalement, où en sommes-nous ? Sommes-nous de ceux qui devons festoyer parce que le Seigneur est avec nous, ou de ceux qui doivent jeûner parce que le Seigneur nous a quittés? Le fait est que nous pouvons avoir l'impression d'être dans un entre-deux. Si l'on parle de présence sacramentelle du Christ dans son Église, de présence réelle du Christ dans l'Eucharistie, c'est bien qu'il doit être présent, qu'il est là. Alors pourquoi l'Église nous invite-t-elle encore à jeûner de temps en temps, notamment en carême? Le Christ ne cesse pas d'être présent. Et d'ailleurs, il l'a bien dit à l'Ascension, « Je suis avec vous tous les jours jusqu'à la fin du monde. » Mais en même temps, justement, on ne peut plus dire que le Christ est physiquement présent depuis qu'il est monté au ciel, et nous faisons d'une certaine manière l'expérience de son absence. Alors, que faire? Peut-être s'agit-il pour nous, aujourd'hui, de faire redescendre cette question à une échelle plus personnelle. Qu'est-ce qui fait que Jésus est absent? C'est le péché. Dieu aura beau être présent au monde entier, si dans mon cœur je le refuse par le péché, alors Dieu sera absent de ma vie. On voit alors le lien qui se crée entre le jeûne et le péché, la pénitence. Lorsque je fais pénitence, lorsque je jeûne, Ça ne doit pas être pour me faire souffrir, mais plutôt pour reconnaître quelque chose de très vrai. Lorsque je pêche, je fais sortir Dieu de ma vie, et lorsque Dieu, le roi des rois, l'époux des noces, est absent, je ne peux pas être dans la joie, je ne peux pas festoyer, je dois jeûner. Si je fais la fête sans attendre que mon ami soit là, c'est que ce n'est pas mon ami. Si je suis dans l'allégresse après avoir mis Dieu dehors, alors c'est que je n'aime pas Dieu. La pénitence, le jeûne en particulier, permet donc de marquer cette absence de Dieu et m'appelle à désirer le retour de Dieu dans ma vie par une vie droite dans laquelle la fête, la joie pourront retrouver toute leur place.
3: Lecture et commentaire de l'Évangile de ce jour par le frère Joseph Thomas Pigny, prêtre au couvent de Saint Thomas d'Aquin.

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Prochain rendez-vous lundi 6 juillet à partir de 20h en l'église Notre-Dame de l'Assomption de Bidart. 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Messe à l'occasion du Tour de France en l'église Saint-Martin-de-Pau, jeudi 9 juillet à partir de 8h.

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2: Chers auditeurs de Radio Lapourdi, bonjour. Voici cette chronique missionnaire. Cette fois-ci, je voudrais vous emmener du côté de l'Extrême-Orient, plus précisément au Japon, où le père Alexandre Rogala, un jeune missionnaire des missions étrangères de Paris, est arrivé depuis peu pour son travail comme missionnaire. Comme tous mes confrères, dit-il dans sa première lettre, comme tous mes confrères des missions étrangères de Paris, avant de recevoir une mission de la part d'un évêque local, je dois commencer par apprendre la langue de mon pays de mission. J'avais déjà commencé à l'apprendre, le japonais, un peu à Paris avant mon départ. Dès le lendemain de l'arrivée au Japon, accompagné par Yuri, la secrétaire des missions étrangères de Paris, qui parle parfaitement le français et le japonais, nous avons commencé les nombreuses démarches administratives imposées aux étrangers qui s'installent au Japon. J'ai été très impressionné par le grand sens du service des Japonais. Pour un étranger, faire des démarches dans une administration japonaise peut s'avérer assez compliqué. Mais les employés de l'administration au Japon ne font aucune entorse à la règle et ils ne prennent aucun raccourci. Par contre, ils font tout leur possible pour permettre à la personne qui vient demander quelque chose de pouvoir l'obtenir. En ce qui me concerne, les employés de ces services publics ont pris tout le temps nécessaire pour expliquer à Yuri et à moi-même ce que nous devions faire pour obtenir chacun des documents dont nous avions besoin. J'ai été admiratif de leur bienveillance et de leur patience. Dès ma deuxième semaine au Japon, j'ai pu reprendre mon apprentissage du japonais. Alors, en attendant de pouvoir intégrer une école de langue dans laquelle je pourrais suivre des cours intensifs à la prochaine rentrée en avril, j'étudie le japonais avec un professeur particulier tous les matins. Amoureux du Japon depuis mon enfance, je suis très heureux d'apprendre la langue de ce pays. C'est une grande chance. Mais il est difficile de nouer des liens avec les gens pour pratiquer leur langue. Le japonais craint toujours de déranger l'autre, et encore plus lorsqu'il s'agit d'un étranger dont il ne parle pas la langue. C'est pourquoi, de leur propre initiative, les japonais n'entament presque jamais une discussion avec une personne qu'ils ne connaissent pas. Cet aspect de la culture japonaise est un défi supplémentaire pour les personnes qui apprennent le japonais, puisqu'elles ne peuvent pas toujours le parler autant qu'elles le voudraient. De plus, avec la multiplication des écrans et des services automatisés au Japon, il est possible de passer plusieurs jours et de faire toutes ces activités sans parler à une seule personne. Comme les occasions sont rares, j'ai donc dû trouver quelques astuces. Tout d'abord, lorsque je vais dans une boutique, je demande presque systématiquement de l'aide à un vendeur, même quand je n'en ai pas vraiment besoin. Ainsi, je peux non seulement parler, mais aussi travailler ma compréhension orale. Ensuite, après mes repas au réfectoire de la maison Saint-Pierre, où je réside, je remercie toujours chaleureusement les employés qui ont préparé le repas et je les complimente sur leur cuisine. Parfois, ils discutent volontiers avec moi pendant de longues minutes. Ils m'expliquent plein de choses sur la cuisine japonaise, me parlent de leur famille, me conseillent sur les lieux à visiter, etc. Enfin, dans le quartier, il y a aussi un supermarché dans lequel je vais presque tous les jours. Même si je sais que cela ne se fait pas vraiment au Japon, je joue la carte du Gaikokujin, c'est-à-dire la carte de l'étranger. En entrant, je salue toujours à haute voix et avec un grand sourire, les employés de ce supermarché que je croise régulièrement quand je viens faire mes courses. La semaine dernière, l'un d'entre eux a commencé à me reconnaître et à me saluer également. Depuis cette semaine, nous nous échangeons aussi quelques formules de politesse et probablement nous pourrons bientôt avoir de courtes discussions ensemble. Bref, en faisant quelques efforts pour aller vers eux, il est possible d'avoir quotidiennement des petits échanges avec des Japonais. En revanche, se faire des amis japonais, c'est un défi d'un autre niveau. Il me semble que la société japonaise fonctionne par groupe d'appartenance. Le problème du missionnaire Missions étrangères de Paris qui arrive au Japon est qu'il n'appartient, lui, à aucun groupe local puisqu'il n'exerce aucun ministère avec les Japonais. Et le groupe auquel il appartient dans le cadre de son apprentissage de la langue est composé presque exclusivement d'étrangers, bien sûr. C'est pourquoi j'ai décidé de commencer la pratique d'une activité japonaise, le judo, le mois prochain. En rejoignant un club, je ferai partie du groupe de ce club, ce qui me permettra de côtoyer des Japonais et de nouer ainsi des relations. Maintenant, je voudrais partager avec vous une petite anecdote assez rigolote. La deuxième semaine, après mon arrivée au Japon, je me suis rendu dans une boutique pour acheter quelque chose. Et ce jour-là, en plus des caisses automatiques, il y en avait une qui était tenue par une personne. J'ai donc décidé d'aller à cette caisse pour avoir une occasion de parler en japonais. Ce que j'avais acheté coûtait un peu plus de 1000 yens, environ 5 euros. Comme je n'avais plus assez de petite monnaie, j'ai tendu deux billets de 1000 yens, soit 2000 yens, au caissier. Celui-ci m'a dit « 2000 yens de Yoroshi Dezuka », ce qui pourrait se traduire de manière littérale par « 2000 yens, est-ce que c'est bon pour vous ?» Je ne comprenais pas pourquoi il me posait cette question, puisque j'avais donné suffisamment d'argent pour payer mon achat. Donc, dans un premier temps, j'ai vérifié une deuxième fois que j'avais bien lu le prix de mon article, ainsi que la somme d'argent que je lui avais donnée. Je n'avais pas fait d'erreur, alors je lui ai répondu en pointant du doigt les deux billets qu'il tenait toujours entre ses mains. « Hai, 2000 yens des ou. Oui, c'est bien 2000 yens. » Ensuite, il a commencé à me répéter deux ou trois fois la même chose, de plus en plus lentement. « 2000 yens, Yoroshi Dezuka. » Moi aussi, je lui ai répété à chaque fois ma réponse. « Aïe, 2000 yens des ou. » Finalement, le caissier a fini par me demander en anglais si je l'autorisais à encaisser les 2000 yens. Alors, voyez, si un jour vous venez au Japon, ne soyez donc pas surpris si un commerçant n'encaisse pas automatiquement l'argent que vous lui donnez. S'il vous demande s'il peut encaisser la somme que vous lui avez donnée, répondez-lui simplement « Ai, onegai shimasu », ça veut dire « oui, vous pouvez encaisser ». Dans la mesure où, dès mon arrivée au Japon, j'ai été pris avec les démarches administratives et mes cours de japonais, je n'ai pas encore eu le temps de faire beaucoup de visites. Néanmoins, chaque dimanche, je vais dans un quartier de Tokyo différent pour participer à la messe dominicale. Cela me permet non seulement de découvrir de nouveaux endroits, mais aussi de me faire connaître des prêtres et des fidèles de ce diocèse dans lequel je suis accueilli aujourd'hui. Voilà comment un missionnaire qui vient d'arriver dans son pays de mission, un jeune missionnaire, commence ses premiers pas. Eh bien, confions-le, ce missionnaire et tous les autres missionnaires, à la prière bienveillante de Marie en cette fin du mois de mai. Ô Marie, au matin de la Pentecôte, tu as soutenu par ta prière le début de l'évangélisation entreprise par les apôtres sous l'action de l'Esprit-Saint. Par ta protection constante, continue de guider aujourd'hui aussi les pas de l'Église qui, docile au mandat de son Seigneur, nous pousse avec l'heureuse nouvelle du salut vers les peuples et les nations de toute la terre. Voilà pour la chronique missionnaire de cette fois, et à la prochaine. prochaine.
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1: Cette année, le Centre départemental d'éducation au patrimoine Hospitalea à Irisari invite ses visiteurs à explorer les chemins des légendes basques à travers l'exposition Mythologia. Le Centre Hospitalea propose une exposition pédagogique dédiée à ce patrimoine immatériel organisée en trois espaces. Un espace immersif pour plonger dans les légendes grâce aux décors, aux textes poétiques et à l'écoute de contes. Un espace scientifique présentant l'état actuel de la recherche et les différentes interprétations de ces mythes. Et enfin, un espace contemporain mettant en lumière les réinterprétations artistiques, illustrations, spectacles, danse, cinéma. Une exposition en entrée libre et gratuite du mardi au samedi de 10h à 12h30 et de 13h30 à 17h30 au centre Hospitalea dans le bourg d'Irisari. Programme complet sur hospitalea.fr. À Biarritz, le festival L'Invitation au Voyage lance un appel au récit autour du thème en musique en partenariat avec la médiathèque de Biarritz. Habitants du Pays Basque, visiteurs de passage ou participants venus d'ailleurs sont invités à partager un souvenir musical marquant, une chanson associée à une rencontre, un concert inoubliable, un premier slow ou encore une mélodie liée à une étape importante de leur vie. Ouvert à tous, sans condition d'âge ni de résidence, cet appel à contribution est gratuit. Les textes inédits d'une longueur maximale de 7000 signes pourront être envoyés du 15 juin au 20 septembre par courrier ou par courriel à la médiathèque de Biarritz. Les récits sélectionnés intégreront la programmation du festival 2026. Ils feront l'objet d'une lecture publique par un ou une comédienne lors d'un temps fort de la manifestation programmée du 16 au 18 octobre prochain. Une manière originale de faire dialoguer mémoire intime et création artistique autour du pouvoir évocateur de la musique. À partir du 4 juillet et jusqu'au 29 août 2026, sera ouverte au public l'exposition « Traverser les siècles » consacrée aux travaux et à la rénovation de l'église de l'hôpital Saint-Blaise depuis le Moyen-Âge jusqu'au XXe siècle. À travers documents, archives, témoignages et mises en perspective historiques, cette exposition retrace l'évolution d'un monument exceptionnel. Classée au patrimoine mondial de l'UNESCO au titre des chemins de Saint-Jacques-de-Compostelle, elle met en lumière les transformations successives de l'édifice, les savoir-faire mobilisés et l'engagement constant pour sa préservation. L'exposition Traverser les siècles s'ouvrira le 4 juillet, les samedis, de 10h30 à 17h30 à l'hôpital Saint-Blaise en entrée libre. Lundi 13 juillet à partir de 21h, les portes de l'église Saint-Jean-Baptiste de Saint-Jean-de-Luz s'ouvriront pour un récital du pianiste Kotaro Fukuma en hommage à Franz Liszt. Pianiste reconnu sur les grandes scènes internationales, Kotaro Fukuma séduit le public par la sensibilité de son jeu, la richesse de ses sonorités et son art de raconter la musique. Avec cet hommage à Franz Liszt, Kotaro Fukuma invite le public à découvrir l'univers foisonnant de l'un des plus grands pianistes et compositeurs du 19e siècle. Franz Liszt a marqué l'histoire de la musique par son imagination, son lyrisme et sa capacité à faire du piano un véritable orchestre. Lors de cette soirée, les célèbres pages de Wagner, transcrites pour le piano, côtoieront de grandes œuvres originales de Liszt, offrant un voyage expressif et contrasté entre intimité, méditation et souffle épique. Ce récital du pianiste Kotaro Fukuma, en hommage à Franz Liszt, sera donné lundi 13 juillet à partir de 21h en l'église Saint-Jean-Baptiste de Saint-Jean-de-Luz. Achat des places avant le concert ou réservation possible à partir du site pianomusica.fr. Mardi 7 juillet à partir de 18h, le complexe Saint-Louis de Saint-Palais propose un ciné-débat autour de la maladie d'Alzheimer et des maladies apparentées. Cette soirée s'ouvrira avec la projection du documentaire « Tendre mémoire » réalisé par Yoni Naoum en 2022. Il s'appelle Gérard, il a 74 ans, vit à Paris avec sa femme Marie. Il est comédien et il a été diagnostiqué Alzheimer il y a presque une année. Lumineux et optimiste, Gérard et Marie révèlent leur intime de malade et d'aidante sous le prisme des activités bénéfiques pour ralentir la maladie et surtout pour continuer à vivre aussi lucide qu'ils le peuvent dans cette mémoire qui se détériore. Cette séance sera suivie d'un débat avec l'association France Alzheimer 64, avec le docteur Duperron, gériatre, Jean-Claude Lapabe, président de France Alzheimer 64, Bertrand Capdecom, aidant familial et bénévole de l'association, et enfin Marie-Jeanne Curuchette, adjointe au maire de Saint-Palais. Cette soirée ciné-débat autour de la maladie d'Alzheimer et des maladies apparentées est organisée mardi 7 juillet à partir de 18h au complexe cinéma Saint-Louis de Saint-Palais. Les Beaux Jours de Belloc est un festival unique niché dans le cadre enchanteur de l'abbaye de Belloc. Cette cinquième édition ouvrira les portes de l'abbaye du 7 au 11 juillet prochain pour des stages de danse, chant et chalaparta ouverts à toutes et tous. Il deviendra également le théâtre d'événements artistiques vibrants et conviviaux où l'art, le patrimoine basque et la science prendront vie. Pour ce qui est de la programmation, on pourra noter mardi 7 juillet à 20h le concert du chœur féminin Bois Mignac. Mercredi 8 juillet à partir de 20h, une soirée autour de l'Arménie avec un concert, un buffet et une projection cinéma en plein air. Jeudi 9 juillet, une soirée autour du bal avec un atelier d'initiation. Et à 21h, le grand bal de Belloc animé par le trio Agnès et Seina. Pour ce qui est de la danse, musique et poésie, vendredi 10 juillet à 20h, danse avec la compagnie Alette et Gaillan. Et 21h15, composition vivante avec danse, musique et poésie, avec la présence de Chael Cartea, Benyat Ashiari et Ichalo Borda. Samedi 11 juillet à 15h30, les animations, le marché artisanal et la visite de l'abbaye. Et enfin à 21h, un conte musical intitulé Omeran, présenté par Alain Laribet et Clotilde Gilles. Le programme complet de cette cinquième édition des Beaux Jours de Belloc sur le site habitat-humanisme.org/abbaye de Belloc.

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Bonjour à toutes et à tous. Repos musical vous est aujourd'hui présenté par Simon Martin. Parmi les 10 bonnes raisons d'aller en Espagne, le soleil, la cuisine, le patrimoine arrive en tête, suivi de près par la culture. Je vous passe le reste qui pourrait sans doute se décliner pour une grande majorité des pays à quelques variantes près. L'Espagne que nous allons visiter aujourd'hui est unique et de première main. De plus, elle ne vous coûtera rien puisque c'est sur un plateau que je vous l'apporte. On commence par Manuel de Falla et quatre petites pièces de toute beauté, piezas espagnolas, là encore, vous aurez l'occasion de voyager avec aragonesa, cubana, montanesa et andalusa. Manuel de Falla, lui, est justement né dans le port andalou de Cadix en 1876. Son interprète, Gary Olson, lui, est un pianiste américain né à New York en 1948. Un pianiste dont on nous dit que la principale qualité est la sobriété et la modestie. Voilà qui est bien éloigné des standards actuels. Manuel de Falla.

Padre Antonio Soler, comme Scarlatti, a été inspiré par la musique populaire espagnole. Il est né en Catalogne en 1729. Comme son aîné Scarlatti, il a composé des sonates et encore des sonates, plus de 200 destinées au clavecin. Je vous en présente deux, la 100 et la 102, respectivement en do mineur et en ré mineur. Au piano, un jeune prodige, le Canadien Jaden Isik Dzurko, qui n'a pas encore 30 ans. Jaden Isik Dzurko, nous dit le journal québécois Le Devoir, c'est la grande classe. Solidité, assurance, clarté, puissance et probité musicale. Bref, conclut l'auteur de l'article, l'incarnation pianistique du genre idéal. Que dire de plus ? Rien, on l'écoute. Padre Antonio Soler.

Comme Antonio Soler, Manuel Blancaforte est catalan. Dire que sa musique est impressionniste ne nous avance pas à grand-chose. Elle est du XXe siècle, voilà une certitude, puisque Manuel Blancaforte est né en 1897 et mort à 89 ans en 1987. Un artiste qui aura donc traversé ce siècle terrible et connu ses espoirs manqués, ses petites victoires et ses grandes défaites. Mais la vie d'un homme ne se résume pas à l'histoire de son pays, heureusement. Et c'est la douceur, une douceur mélancolique qui ressort avant tout de ces deux nocturnes. Le pianiste Miguel Villalba a enregistré 7 volumes de la musique de Blancaforte, toutes sous l'excellent label Naxos. On l'écoute.

Inspirateur de Blancafortre, Federico Mompou incarne l'intimité poétique, recherche passionnante de ce qui fait la musique à la limite du silence. Il est né à Barcelone en 1893 et mort la même année que Blancafortre en 1987. Qui sait lire et écouter le silence me comprendra, aurait-il dit. Ils sont nombreux les interprètes de Mompou. J'ai choisi de vous faire entendre Jordi Masso, grand spécialiste, lit-on, de la musique espagnole du XXe siècle. De Federico Mompou, on va écouter Camins de Sora, suivi d'El Plani del Captei. Vous excuserez l'accent, Federico Mompou.

C'est encore le pianiste Jordi Massot qui nous reconduit aujourd'hui vers la sortie. El Poema Infinito est une pièce de Joaquín Turina née à Séville en 1882. Il s'en passe des choses dans ce poème, tour à tour mélancolique, lyrique, mystérieux, et qui pourrait très bien ressembler à une longue improvisation de jazz. A stream of consciousness, un courant de conscience, comme on l'associe généralement à l'œuvre de Virginia Woolf. Je vous laisse en compagnie de ce poème infini de Joaquín Turina, interprété par Jordi Massot. À très bientôt.

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1: Bonjour, c'est un remerciement à Notre-Dame de Lourdes pour ma petite fille et sa maman. Sainte Vierge Marie, merci d'intercéder auprès de Jésus pour délivrer mes trois enfants de tout mal. Sainte Vierge Marie, priez pour nous.
2: Vierge Marie, je te demande ta protection pour mon mari et moi-même. Aide-nous à guérir de nos problèmes de santé. Merci Marie.
3: Au nom du Père et du Fils et du Saint-Esprit. Amen. Chers frères et sœurs, soyez les bienvenus à Lourdes dans cette grotte de Massabielle, où la Vierge Marie, l'Immaculée Conception, est apparue à Bernadette. Avec elle, nous méditerons les mystères joyeux du rosaire. En ce premier samedi du mois, nous prions ensemble avec tous les membres de l'archiconfrérie Famille Notre-Dame de Lourdes. Nous prions avec tous les pèlerins présents ici à Lourdes, mais nous prions aussi avec tous ceux et celles qui, de par le monde, sont unis par l'écoute de leur radio chrétienne francophone, par l'écoute de la chaîne de télévision catholique ATO et par leur connexion au site Internet du sanctuaire de Lourdes. Ensemble avec toutes nos intentions, en priant avec ceux qui ont exposé leurs intentions tout à l'heure, nous prions aussi pour notre maman, maman Bernadette, qui nous a quittés. Je crois en Dieu, le Père Tout-Puissant,
4: ciel de la terre,
3: et en Jésus-Christ, son Fils unique, notre Seigneur, qui a été conçu du Saint-Esprit, est né de la Vierge Marie, a souffert sous Ponce Pilate, a été crucifié, est mort, a été enseveli, est descendu aux enfers. Le troisième jour est ressuscité des morts, est monté aux cieux, est assis à la droite de Dieu, le Père Tout-Puissant, d'où il viendra juger les vivants et les morts. Je crois en l'Esprit Saint, à la Sainte Église catholique, à la communion des saints, à la rémission des péchés, à la résurrection de la chair.
4: À la vie éternelle. Amen.
3: Prions aux intentions du pape, en particulier pour sa visite prochaine en France et ici même à Lourdes. Notre Père qui es aux cieux, que ton nom soit sanctifié, que ton règne vienne, que ta volonté soit faite sur la terre comme au ciel.
4: Donne-nous aujourd'hui notre pain de ce jour. Pardonne-nous nos offenses, comme nous pardonnons aussi à ceux qui nous ont offensés. Et ne nous laisse pas entrer en tentation.
3: Je vous salue Marie, pleine de grâce, le Seigneur est avec vous. Vous êtes bénie entre toutes les femmes, et Jésus, le fruit de vos entrailles, est béni.
4: Sainte Marie, Mère de Dieu, priez pour nous pauvres pécheurs, maintenant et à l'heure de notre mort.
3: Je vous salue Marie, pleine de grâce, le Seigneur est avec vous. Vous êtes bénie entre toutes les femmes, et Jésus, le fruit de vos entrailles, est béni.
4: Sainte Marie, Mère de Dieu, priez pour nous pauvres pécheurs, maintenant et à l'heure de notre mort.
3: Je vous salue Marie, pleine de grâce, le Seigneur est avec vous. Vous êtes bénie entre toutes les femmes, et Jésus, le fruit de vos entrailles, est béni.
4: Sainte Marie, Mère de Dieu, priez pour nous pauvres pécheurs,

0: Marie conçue sans péché.
1: Priez pour nous qui avons.
0: Premier mystère joyeux, l'Annonciation. L'ange entra chez elle et dit : Je te salue, comblée de grâce, le Seigneur est avec toi. Ô Vierge du Oui, donne-nous de savoir accepter et accueillir la volonté de Dieu dans nos vies, même quand celle-ci est un imprévu. Marie, comblée de grâce, priez pour nous. Notre Père qui es aux cieux, que ton nom soit sanctifié, que ton règne vienne, que ta volonté soit faite sur la terre comme au ciel.
1: Donne-nous aujourd'hui notre pain de ce jour. Pardonne-nous nos offenses, comme nous pardonnons à ceux qui nous ont offensés. Et ne nous laisse pas entrer en tentation, mais délivre-nous du mal. Amen.
2: Je vous salue, Marie, pleine de grâce. Le Seigneur est avec vous. Vous êtes bénie entre toutes les femmes, et Jésus, le fruit de vos entrailles, est béni.
1: Sainte Marie, Mère de Dieu, priez pour nous pauvres pécheurs, maintenant et à l'heure de notre mort. Amen.
2: Je vous salue, Marie, pleine de grâce. Le Seigneur est avec vous. Vous êtes bénie entre toutes les femmes, et Jésus, le fruit de vos entrailles, est béni.
1: Sainte Marie, Mère de Dieu, priez pour nous pauvres pécheurs, maintenant et à l'heure de notre mort. Amen.
2: Je vous salue, Marie, pleine de grâce. Le Seigneur est avec vous. Vous êtes bénie entre toutes les femmes, et Jésus, le fruit de vos entrailles, est béni.
1: Sainte Marie, Mère de Dieu, priez pour nous pauvres pécheurs, maintenant et à l'heure de notre mort. Amen.
2: Je vous salue, Marie, pleine de grâce. Le Seigneur est avec vous. Vous êtes bénie entre toutes les femmes, et Jésus, le fruit de vos entrailles, est béni.
1: Sainte Marie, Mère de Dieu, priez pour nous pauvres pécheurs, maintenant et à l'heure de notre mort. Amen.
2: Je vous salue, Marie, pleine de grâce. Le Seigneur est avec vous. Vous êtes bénie entre toutes les femmes, et Jésus, le fruit de vos entrailles, est béni.
1: Sainte Marie, Mère de Dieu, priez pour nous pauvres pécheurs, maintenant et à l'heure de notre mort. Amen.
2: Je vous salue, Marie, pleine de grâce. Le Seigneur est avec vous. Vous êtes bénie entre toutes les femmes, et Jésus, le fruit de vos entrailles, est béni.
1: Sainte Marie, Mère de Dieu, priez pour nous pauvres pécheurs, maintenant et à l'heure de notre mort. Amen.
2: Je vous salue, Marie, pleine de grâce. Le Seigneur est avec vous. Vous êtes bénie entre toutes les femmes, et Jésus, le fruit de vos entrailles, est béni.
1: Sainte Marie, Mère de Dieu, priez pour nous pauvres pécheurs, maintenant et à l'heure de notre mort. Amen.
2: Je vous salue, Marie, pleine de grâce. Le Seigneur est avec vous. Vous êtes bénie entre toutes les femmes, et Jésus, le fruit de vos entrailles, est béni.
1: Sainte Marie, Mère de Dieu, priez pour nous pauvres pécheurs, maintenant et à l'heure de notre mort. Amen.
2: Je vous salue, Marie, pleine de grâce. Le Seigneur est avec vous. Vous êtes bénie entre toutes les femmes, et Jésus, le fruit de vos entrailles, est béni.
1: Sainte Marie, Mère de Dieu, priez pour nous pauvres pécheurs, maintenant et à l'heure de notre mort. Amen.
2: Je vous salue, Marie, pleine de grâce. Le Seigneur est avec vous. Vous êtes bénie entre toutes les femmes, et Jésus, le fruit de vos entrailles, est béni.
1: Sainte Marie, Mère de Dieu, priez pour nous pauvres pécheurs, maintenant et à l'heure de notre mort. Amen.

0: Amen. Ô Marie conçue sans péché,
1: priez pour nous qui avons recours à vous.
0: Deuxième mystère joyeux, la visitation. En ce jour-là, Marie se mit en route et se rendit avec empressement vers la région montagneuse dans une ville de Judée. Elle entra dans la maison de Zacharie et salua Élisabeth. Ô Marie consolatrice des affligés, obtiens-nous de vivre la charité fraternelle envers les différentes catégories de nécessiteux. Mère de la compassion, priez pour nous. Notre Père qui es aux cieux, que ton nom soit sanctifié, que ton règne vienne, que ta volonté soit faite sur la terre comme au ciel.
2: Donne-nous aujourd'hui notre pain de ce jour. Pardonne-nous nos offenses, comme nous pardonnons aussi à ceux qui nous ont offensés.
3: Et ne nous laisse pas entrer en tentation. Mais délivre-nous du mal. Je vous salue Marie, pleine de grâce. Le Seigneur est avec vous. Vous êtes bénie entre toutes les femmes. Et Jésus, le fruit de vos entrailles, est béni.
4: Sainte Marie, Mère de Dieu, priez pour nous pauvres pécheurs, maintenant et à l'heure de notre mort.
3: Amen. Je vous salue Marie, pleine de grâce, le Seigneur est avec vous. Vous êtes bénie entre toutes les femmes, et Jésus, le fruit de vos entrailles, est béni.
4: Sainte Marie, Mère de Dieu, priez pour nous pauvres pécheurs, maintenant et à l'heure de notre mort.
3: Amen. Je vous salue Marie, pleine de grâce, le Seigneur est avec vous. Vous êtes bénie entre toutes les femmes, et Jésus, le fruit de vos entrailles, est béni.
4: Sainte Marie, Mère de Dieu, priez pour nous pauvres pécheurs, maintenant et à l'heure de notre mort.
3: Amen. Je vous salue Marie, pleine de grâce, le Seigneur est avec vous. Vous êtes bénie entre toutes les femmes, et Jésus, le fruit de vos entrailles, est béni.
4: Sainte Marie, Mère de Dieu, priez pour nous pauvres pécheurs, maintenant et à l'heure de notre mort. Amen.
3: Je vous salue Marie, pleine de grâce, le Seigneur est avec vous. Vous êtes bénie entre toutes les femmes, et Jésus, le fruit de vos entrailles, est béni.
4: Sainte Marie, Mère de Dieu, priez pour nous pauvres pécheurs, maintenant et à l'heure de notre mort. Amen.
3: Je vous salue Marie, pleine de grâce, le Seigneur est avec vous. Vous êtes bénie entre toutes les femmes, et Jésus, le fruit de vos entrailles, est béni.
4: Sainte Marie, Mère de Dieu, priez pour nous pauvres pécheurs, maintenant et à l'heure de notre mort. Amen.
3: Je vous salue Marie, pleine de grâce, le Seigneur est avec vous. Vous êtes bénie entre toutes les femmes, et Jésus, le fruit de vos entrailles, est béni.
4: Sainte Marie, Mère de Dieu, priez pour nous pauvres pécheurs, maintenant et à l'heure de notre mort. Amen.
3: Je vous salue Marie, pleine de grâce, le Seigneur est avec vous. Vous êtes bénie entre toutes les femmes, et Jésus, le fruit de vos entrailles, est béni.
4: Sainte Marie, Mère de Dieu, priez pour nous pauvres pécheurs, maintenant et à l'heure de notre mort. Amen.
3: Je vous salue Marie, pleine de grâce, le Seigneur est avec vous. Vous êtes bénie entre toutes les femmes, et Jésus, le fruit de vos entrailles, est béni.
4: Sainte Marie, Mère de Dieu, priez pour nous pauvres pécheurs, maintenant et à l'heure de notre mort.
3: Amen. Je vous salue Marie, pleine de grâce, le Seigneur est avec vous. Vous êtes bénie entre toutes les femmes, et Jésus, le fruit de vos entrailles, est béni.
4: Sainte Marie, Mère de Dieu, priez pour nous pauvres pécheurs, maintenant et à l'heure de notre mort.

0: Marie conçue sans péché,
1: priez pour nous qui avons recours à vous.
0: Troisième mystère joyeux, la nativité. L'ange leur dit, ne craignez pas, voici que je vous annonce une bonne nouvelle. Aujourd'hui, dans la ville de David, vous est né un sauveur qui est le Christ, le Seigneur. Ô Marie, mère de l'espérance, obtiens au consacré d'être avec toi des missionnaires de l'espérance pour tous nos frères et sœurs en détresse. Mère de l'espérance, priez pour nous. Notre Père qui es aux cieux, que ton nom soit sanctifié, que ton règne vienne, que ta volonté soit faite sur la terre comme au ciel.
1: Donne-nous aujourd'hui notre pain de ce jour. Pardonne-nous nos offenses, comme nous pardonnons aussi à ceux qui nous ont offensés.
2: Et ne nous laisse pas entrer en tentation, mais délivre-nous du mal.
3: Je vous salue Marie, pleine de grâce. Le Seigneur est avec vous. Vous êtes bénie entre toutes les femmes. Et Jésus, le fruit de vos entrailles, est béni.
1: Sainte Marie, Mère de Dieu, priez pour nous pauvres pécheurs, maintenant et à l'heure de notre mort. Amen.
3: Je vous salue Marie, pleine de grâce. Le Seigneur est avec vous. Vous êtes bénie entre toutes les femmes. Et Jésus, le fruit de vos entrailles, est béni.
1: Sainte Marie, Mère de Dieu, priez pour nous pauvres pécheurs, maintenant et à l'heure de notre mort. Amen.
3: Je vous salue, Marie pleine de grâce. Le Seigneur est avec vous. Vous êtes bénie entre toutes les femmes. Et Jésus, le fruit de vos entrailles, est béni.
1: Sainte Marie, Mère de Dieu, priez pour nous pauvres pécheurs, maintenant et à l'heure de notre mort. Amen.
3: Je vous salue, Marie pleine de grâce. Le Seigneur est avec vous. Vous êtes bénie entre toutes les femmes. Et Jésus, le fruit de vos entrailles, est béni.
1: Sainte Marie, Mère de Dieu, priez pour nous pauvres pécheurs, maintenant et à l'heure de notre mort. Amen.
3: Je vous salue, Marie pleine de grâce. Le Seigneur est avec vous. Vous êtes bénie entre toutes les femmes. Et Jésus, le fruit de vos entrailles, est béni.
1: Sainte Marie, Mère de Dieu, priez pour nous pauvres pécheurs, maintenant et à l'heure de notre mort. Amen.
3: Je vous salue, Marie pleine de grâce. Le Seigneur est avec vous. Vous êtes bénie entre toutes les femmes, et Jésus, le fruit de vos entrailles, est béni.
1: Sainte Marie, Mère de Dieu, priez pour nous pauvres pécheurs, maintenant et à l'heure de notre mort. Amen.
3: Je vous salue, Marie pleine de grâce. Le Seigneur est avec vous. Vous êtes bénie entre toutes les femmes, et Jésus, le fruit de vos entrailles, est béni.
1: Sainte Marie, Mère de Dieu, priez pour nous pauvres pécheurs, maintenant et à l'heure de notre mort. Amen.
3: Je vous salue, Marie pleine de grâce. Le Seigneur est avec vous. Vous êtes bénie entre toutes les femmes. Et Jésus, le fruit de vos entrailles, est béni.
1: Sainte Marie, Mère de Dieu, priez pour nous pauvres pécheurs, maintenant et à l'heure de notre mort. Amen.
3: Je vous salue, Marie pleine de grâce. Le Seigneur est avec vous. Vous êtes bénie entre toutes les femmes. Et Jésus, le fruit de vos entrailles, est béni.
1: Sainte Marie, Mère de Dieu, priez pour nous pauvres pécheurs, maintenant et à l'heure de notre mort. Amen.
3: Je vous salue, Marie pleine de grâce. Le Seigneur est avec vous. Vous êtes bénie entre toutes les femmes. Et Jésus, le fruit de vos entrailles, est béni.
1: Sainte Marie, Mère de Dieu, priez pour nous pauvres pécheurs, maintenant et à l'heure de notre mort.

0: Ô Marie conçue sans péché,
1: priez pour nous qui avons recours à vous.
0: Quatrième mystère joyeux, la présentation de Jésus au temple. Simeon l'est béni, puis il dit à Marie, sa mère, et toi, ton âme sera traversée d'un glaive, ainsi seront dévoilées les pensées qui viennent du cœur d'un grand nombre. Ô Marie, reine des familles, accorde par ton intercession à tous les parents de porter avec courage, dévouement et amour leur charge parentale. Reine des familles, priez pour nous. Notre Père qui es aux cieux, que ton nom soit sanctifié, que ton règne vienne, que ta volonté soit faite sur la terre comme au ciel.
1: Donne-nous aujourd'hui notre pain de ce jour. Pardonne-nous nos offenses, comme nous pardonnons aussi à ceux qui nous ont offensés. Et ne nous laisse pas entrer en tentation, mais délivre-nous du mal.
2: Je vous salue Marie, pleine de grâce, le Seigneur est avec vous. Vous êtes bénie entre toutes les femmes, et Jésus, le fruit de vos entrailles, est béni.
1: Sainte Marie, Mère de Dieu, priez pour nous pauvres pécheurs, maintenant et à l'heure de notre mort. Amen.
2: Je vous salue Marie, pleine de grâce, le Seigneur est avec vous. Vous êtes bénie entre toutes les femmes, et Jésus, le fruit de vos entrailles, est béni.
1: Sainte Marie, Mère de Dieu, priez pour nous pauvres pécheurs, maintenant et à l'heure de notre mort. Amen.
2: Je vous salue Marie, pleine de grâce, le Seigneur est avec vous. Vous êtes bénie entre toutes les femmes, et Jésus, le fruit de vos entrailles, est béni.
1: Sainte Marie, Mère de Dieu, priez pour nous pauvres pécheurs, maintenant et à l'heure de notre mort. Amen.
2: Je vous salue Marie, pleine de grâce, le Seigneur est avec vous. Vous êtes bénie entre toutes les femmes, et Jésus, le fruit de vos entrailles, est béni.
1: Sainte Marie, Mère de Dieu, priez pour nous pauvres pécheurs, maintenant et à l'heure de notre mort. Amen.
2: Je vous salue Marie, pleine de grâce, le Seigneur est avec vous. Vous êtes bénie entre toutes les femmes, et Jésus, le fruit de vos entrailles, est béni.
1: Sainte Marie, Mère de Dieu, priez pour nous pauvres pécheurs, maintenant et à l'heure de notre mort. Amen.
3: Je vous salue Marie, pleine de grâce. Le Seigneur est avec vous. Vous êtes bénie entre toutes les femmes, et Jésus, le fruit de vos entrailles, est béni.
1: Sainte Marie, Mère de Dieu, priez pour nous pauvres pécheurs, maintenant et à l'heure de notre mort. Amen.
3: Je vous salue, Marie, pleine de grâce. Le Seigneur est avec vous. Vous êtes bénie entre toutes les femmes, et Jésus, le fruit de vos entrailles, est béni.
1: Sainte Marie, Mère de Dieu, priez pour nous pauvres pécheurs, maintenant et à l'heure de notre mort. Amen.
3: Je vous salue Marie, pleine de grâce. Le Seigneur est avec vous. Vous êtes bénie entre toutes les femmes, et Jésus, le fruit de vos entrailles, est béni.
1: Sainte Marie, Mère de Dieu, priez pour nos pauvres pécheurs, maintenant et à l'heure de notre mort. Amen.
3: Je vous salue Marie, pleine de grâce. Le Seigneur est avec vous. Vous êtes bénie entre toutes les femmes, et Jésus, le fruit de vos entrailles, est béni.
1: Sainte Marie, Mère de Dieu, priez pour nous pauvres pécheurs, maintenant et à l'heure de notre mort. Amen.
3: Je vous salue, Marie, pleine de grâce. Le Seigneur est avec vous. Vous êtes bénie entre toutes les femmes, et Jésus, le fruit de vos entrailles, est béni.
1: Sainte Marie, Mère de Dieu, priez pour nous pauvres pécheurs, maintenant et à l'heure de notre mort.

0: Ô Marie, conçue sans péché,
1: priez pour nous.
0: Cinquième mystère joyeux, le recouvrement de Jésus au temple. Ils trouvèrent Jésus dans le temple, assis au milieu des docteurs de la loi. Ils les écoutaient et les interrogeaient. Et tous ceux qui l'entendaient s'extasiaient sur son intelligence et sur ses réponses. Ô Vierge Immaculée, par ton intercession, obtiens à tous nos enfants en quête de croissance la grâce de grandir en suivant les véritables maîtres qui leur montrent le chemin vers Dieu. Siège de la sagesse, priez pour nous. Notre Père qui es aux cieux, que ton nom soit sanctifié, que ton règne vienne, que ta volonté soit faite sur la terre comme au ciel.
2: Donne-nous aujourd'hui notre pain de ce jour. Pardonne-nous nos offenses, comme nous pardonnons aussi à ceux qui nous ont offensés. Et ne nous laisse pas entrer en tentation, mais délivre-nous du mal.
3: Je vous salue, Marie, pleine de grâce. Le Seigneur est avec vous. Vous êtes bénie entre toutes les femmes, et Jésus, le fruit de vos entrailles, est béni.
4: Sainte Marie, Mère de Dieu, priez pour nous pauvres pécheurs, maintenant et à l'heure de notre mort. Amen.
3: Je vous salue, Marie, pleine de grâce. Le Seigneur est avec vous. Vous êtes bénie entre toutes les femmes, et Jésus, le fruit de vos entrailles, est béni.
4: Sainte Marie, Mère de Dieu,
2: priez pour nous pauvres pécheurs, maintenant et à l'heure de notre mort. Amen.
3: Je vous salue, Marie, pleine de grâce. Le Seigneur est avec vous. Vous êtes bénie entre toutes les femmes, et Jésus, le fruit de vos entrailles, est béni.
4: Sainte Marie, Mère de Dieu, priez pour nous pauvres pécheurs, maintenant et à l'heure de notre mort. Amen.
3: Je vous salue, Marie, pleine de grâce. Le Seigneur est avec vous. Vous êtes bénie entre toutes les femmes. Et Jésus, le fruit de vos entrailles, est béni.
4: Sainte Marie, Mère de Dieu, priez pour nous pauvres pécheurs, maintenant et à l'heure de notre mort. Amen.
3: Je vous salue, Marie, pleine de grâce. Le Seigneur est avec vous. Vous êtes bénie entre toutes les femmes, et Jésus, le fruit de vos entrailles, est béni.
4: Sainte Marie, Mère de Dieu, priez pour nous pauvres pécheurs, maintenant et à l'heure de notre mort. Amen.
3: Je vous salue, Marie, pleine de grâce. Le Seigneur est avec vous. Vous êtes bénie entre toutes les femmes, et Jésus, le fruit de vos entrailles, est béni.
4: Sainte Marie, Mère de Dieu, priez pour nous pauvres pécheurs, maintenant et à l'heure de notre mort. Amen.
3: Je vous salue, Marie, pleine de grâce. Le Seigneur est avec vous. Vous êtes bénie entre toutes les femmes, et Jésus, le fruit de vos entrailles, est béni.
4: Sainte Marie, Mère de Dieu, priez pour nous pauvres pécheurs, maintenant et à l'heure de notre mort. Amen.
3: Je vous salue, Marie, pleine de grâce. Le Seigneur est avec vous. Vous êtes bénie entre toutes les femmes, et Jésus, le fruit de vos entrailles, est béni.
4: Sainte Marie, Mère de Dieu, priez pour nous pauvres pécheurs, maintenant et à l'heure de notre mort. Amen.
3: Je vous salue, Marie, pleine de grâce. Le Seigneur est avec vous. Vous êtes bénie entre toutes les femmes, et Jésus, le fruit de vos entrailles, est béni.
4: Sainte Marie, Mère de Dieu, priez pour nous pauvres pécheurs, maintenant et à l'heure de notre mort. Amen.
3: Je vous salue, Marie, pleine de grâce. Le Seigneur est avec vous. Vous êtes bénie entre toutes les femmes, et Jésus, le fruit de vos entrailles, est béni.
4: Sainte Marie, Mère de Dieu, priez pour nous pauvres pécheurs, maintenant et à l'heure de notre mort.

0: Ô Marie conçue sans péché,
1: priez pour nous qui avons recours à vous.
0: Prions. Tu as voulu, Seigneur, qu'à l'annonce de l'ange, ton Verbe prit chair dans le sein de la Vierge Marie. Réponds à nos supplications, puisque nous la croyons vraiment Mère de Dieu. Fais que nous trouvions secours dans sa prière auprès de toi. Par Jésus-Christ, ton Fils, notre Seigneur, qui vit et règne avec toi dans l'unité du Saint-Esprit, Dieu pour les siècles des siècles.
1: Amen.
0: Le Seigneur soit avec vous.
1: Et avec votre esprit.
0: Et que Dieu Tout-Puissant vous bénisse, le Père, le Fils et le Saint-Esprit.
1: Amen.
0: Notre-Dame de Lourdes. Notre-Dame de Lourdes.
1: Priez pour nous.
0: Notre-Dame de Lourdes.
1: Priez pour nous.
0: Sainte Bernadette.
1: Priez pour nous.

0: À présent, chers amis pèlerins, nous allons procéder à la bénédiction des objets de dévotion que vous avez avec vous. Dieu, dont la parole sanctifie toutes choses, répand ta bénédiction sur tous ces objets de dévotion et fait que quiconque s'en servira selon ta volonté et avec action de grâce reçoive de toi, par l'invocation de ton nom très saint et l'intercession de Notre-Dame de Lourdes, la santé du corps et la protection de l'âme par Jésus le Christ, notre Seigneur.
1: Amen.
0: Avec l'intercession de Notre-Dame de Lourdes, nous allons invoquer la bénédiction du Seigneur sur nous, sur nos familles et sur nos enfants en particulier. Ô Notre-Dame de Lourdes, comme votre divin Fils, vous avez aimé les enfants. C'est à Bernadette, une enfant que vous avez révélé, que vous vous êtes révélée 18 fois, ici même à la grotte de Massabielle. Bénissez tous les enfants qui sont ici.
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0: Bonjour et merci de nous retrouver pour la fois prise au mot, votre rendez-vous de réflexion et de formation. Cette semaine, je vous propose de redécouvrir un trésor parfois méconnu de l'Église, la liturgie des heures. Quand on pense à la prière catholique, on pense souvent à la messe dominicale ou à la prière silencieuse dans le secret de sa chambre. Pourtant, entre les deux, il y a une prière officielle de l'Église, un cycle qui consacre tout le jour et toute la nuit. Si l'Église a longtemps délégué cette charge à ses ministres ordonnés, elle invite aujourd'hui tous les baptisés à s'y abreuver, car elle nous fait vivre au quotidien le mystère pascal du Christ. Alors, comment passer de la théorie à la pratique? Faut-il réciter tous les psaumes? Que faire quand on ne comprend rien? Pour nous éclairer, je reçois Arnaud Joinlambert. Bonjour.
1: Bonjour.
0: Vous êtes professeur de liturgie à l'Université catholique de Louvain. Et le père Marco Gallo, bonjour.
2: Bonjour.
0: Vous êtes prêtre du diocèse de Saluzzo, c'est à côté de Turin. Et vous êtes le directeur de l'Institut supérieur de liturgie qui se trouve à l'Institut catholique de Paris.
2: Exactement.
0: Alors, peut-être pour commencer, une définition de la liturgie des heures. Comment est-ce que vous définiriez ça? Peut-être que vous avez une définition différente l'un à l'autre.
1: Alors,
0: Arnaud?
1: moi, pour moi, le plus bref possible, c'est de dire c'est la prière quotidienne de l'Église. Voilà. Donc,
0: Donc vous êtes d'accord avec mon lancement, c'est tout à
1: c'est
0: fait
1: parfait. Voilà. Donc,
0: officiel.
1: c'est-à-dire vraiment une prière communautaire. Donc, c'est l'Église qui prie. Alors, bien sûr, ce sont les chrétiens et les chrétiennes, individuellement, mais il y a cette dimension communautaire. Et donc, ce n'est pas leur prière, on va dire, subjective. C'est quelque chose qui se reçoit du passé, on va en parler, qui se reçoit de Dieu, disent les théologiens. Et qui est autre caractéristique. Quotidienne. Voilà. Donc c'est vraiment ça comme définition, en essayant de faire au plus simple.
0: Donc, quand même, on va juste développer un peu. C'est vrai que souvent, on va rentrer tout de suite dans le débat, souvent on se centre sur la messe en disant c'est ça la prière de l'Église. Vous dites non, il y a toute cette fameuse prière des heures.
1: Alors, de toute façon, la prière de l'Église, elle est très large, mais bon, aussi historiquement, enfin, la prière quotidienne, pendant des siècles, c'est la prière des heures. Et la prière hebdomadaire, c'est la messe. Donc après, il y a un retournement qui va se passer, pas dans toutes les églises, d'ailleurs dans les églises occidentales, c'est cet renversement avec la messe quotidienne, et finalement la prière des heures qui va devenir les vêpres dominicales. Les plus anciens peut-être se rappellent enfin, de ces vêpres solennelles du dimanche, avant le concile, juste après, qui aussi ont disparu d'ailleurs, ces vêpres dominicales à peu près partout.
0: Alors, comment est-ce que vous en parlez de la liturgie des heures,
2: Oui, je
0: Marco
2: trouve qu'on
0: Gallo?
2: est devant un paradoxe, hein, pour arriver à la définition, parce que le Concile arrive à dire, avec le langage le plus clair possible, que c'est la prière de l'Église. Et depuis le Concile, on a eu de la peine à le vivre dans la quotidianité de nos communautés. Probablement, on avait même des rendez-vous qui étaient vraiment plus typiques de la paroisse préconciliaire, comme les vêpres. Mais la liturgie des heures, maintenant, on y arrive, hein, avec le temps. Il faut avoir la patience aussi d'entrer dans le mystère. C'est la possibilité qu'on a et qu'on perd, si on ne pratique pas la liturgie des heures, de vivre le mystère pascal dans le rythme du jour. C'est-à-dire, la messe donne une direction. Le dimanche surtout, et la messe quotidienne comme préparation et attente de la messe du dimanche, de notre destination, on dirait eschatologique, c'est-à-dire pleine de la vie, mais se lever comme personne qui a été sauvée par le Christ, travailler et laisser le travail, rentrer à la maison et dormir comme une personne qui a rencontré le mystère pascal, on le fait grâce à la liturgie des heures. On sait bien que si on se lève le matin, on pense à toutes les choses qu'on a à faire dans notre époque de l'accélération, on a peur. Et les gens sortent de la maison en pensant, est-ce que j'arrive à faire tout ce que je dois faire aujourd'hui? Or, la vie est un don. Nous avons normalement la santé. Les personnes que nous aimons sont là avec nous. Nous vivons normalement dans des contextes dans lesquels on peut exprimer notre capacité. Et c'est une grâce magnifique. On peut l'oublier. Alors, les laudes nous aide exactement à dire béni soit le Seigneur, le Dieu d'Israël, qui visite et rachète son peuple aujourd'hui. Et donc on peut sortir de la maison, du lit, comme une personne qui a reçu le rencontre avec le Sauveur. Mais la même chose pour tous les 5 rendez-vous donnés par la liturgie des heures. Or, ce n'est pas nécessaire, et normalement ce n'est pas possible, de les célébrer tous les 5. Mais c'est une belle possibilité. Et surtout, c'est magnifique de penser que le mystère du Christ, donc de l'Église comme corps du Christ, entre dans ce mystère. Et donc, on peut rejoindre le mystère du corps du Christ, par exemple, avant de dormir, les complis, une journée qui n'a pas été forcément parfaite, des fois bien loin de l'être.
0: Ben, moins que ce qu'elle, voilà. ce qu'elle a annoncé au début.
2: On peut dire, ben, j'ai foi, j'ai confiance en toi Seigneur, donc j'accepte maintenant de la laisser, de dormir. Et dormir est un acte de foi. Pour bien dormir, il faut faire un acte de foi. Et donc le corps du Christ célèbre cette dynamique d'une journée comme habité par le mystère de Pâques, de la victoire sur la mort, grâce à la liturgie des heures.
1: On pourrait même ajouter, pour que Arnaud Jean-Lambert, on est déjà dans la spiritualité, mais que la liturgie des heures est construite à l'inverse de ce qu'on pense, parce qu'en fait, elle part du soir vers le c'est matin. Vrai. Donc, c'est justement, ce rythme, c'est pour ça que c'est Pascal, c'est le soir est l'entrée dans la nuit, dans la confiance, dans la relecture de ce qui a été fait, et puis vers l'aube de Pâques, qui est en fait le centre de la révélation, puisque le Christ est ressuscité juste à l'aube, avant le lever du jour. Et donc on passe toujours de la nuit au jour, même si spontanément, nous, on fonctionne un peu à l'envers. Ouais. Et donc ça nous invite à nous déplacer aussi.
0: Alors on va commencer par faire un petit peu d'histoire, pour savoir d'où vient la liturgie des heures, et puis on va ensuite petit à petit arriver vers des conseils pour mieux la prier. Alors, est-ce qu'on sait un peu comment ça s'est constitué? Certainement, il y a des professeurs de liturgie. Donc, comment est-ce qu'on est arrivé à ces fameux cinq temps? Est-ce que ça a toujours été comme ça? Et est-ce qu'il y a des variations dans la liturgie des heures?
1: Les professeurs de liturgie que nous sommes ont du mal à répondre. Parce que
0: ça tombe bien.
1: Parce qu'on ne sait pas bien les origines lointaines. Oui. Tout ce qu'on sait, on va dire de manière certaine, c'est que c'est une prière du judaïsme. Donc ça, c'est très clair. C'est une prière qui est quotidienne de psaumes. Ça, c'est des choses qui sont bien données. Trois fois ou cinq fois par jour. Alors le trois fois, on l'a dans un psaume, le psaume 54, qui nous dit « le soir et le matin et à midi, je crie vers le Seigneur ». Voilà, donc c'est un témoignage de ces trois. On a les trois, c'est la prière du Temple, c'est aussi une des sources. Donc les deux sacrifices, sacrifice du matin qui avait lieu à la troisième heure, donc à 9h, et le sacrifice du soir qui avait lieu à la neuvième heure. Donc ça faisait deux temps, et ailleurs on pouvait prier ces deux temps, auquel s'ajoute la fameuse 11e heure, qui est celle de la fermeture des portes. Et donc, c'était aussi 3. Et donc, il y a un mixte qui fait qu'il y a ces deux fois 3 qui deviennent 5, en fait, dans le judaïsme ici déjà. Puis alors après, on arrivera dans le christianisme, où là, il va y avoir une démultiplication. Mais donc, ça veut dire que les premiers chrétiens, Jésus lui-même, donc Jésus prit les psaumes, on le sait, enfin, on a dans les témoignages qu'on a, il est présenté comme priant les psaumes. Et donc, il va forcément, les premiers disciples qui sont juifs et qui prient les psaumes vont continuer à l'imiter, c'est-à-dire à prier les psaumes. Donc on va retrouver cette structure-là. Et dans les structures les plus anciennes, on a les Actes des Apôtres qui placent trois éléments très importants de la première Église, un à la troisième, un à la sixième, un à la neuvième heure, donc la rencontre avec Corneille, etc. Donc c'est structurellement d'avoir ces prières quotidiennes alors comment elles sont devenues plus tard, on a un bon siècle de flou, on va dire, au moins un siècle et demi de flou. Tout ce qu'on sait, c'est que un des textes les plus anciens qui témoigne de l'activité de l'Église, c'est la Didaché, début du deuxième siècle, qui dit: le chrétien, il prie trois fois par jour, et il prie trois fois le Notre Père. Trois fois le Notre Père. Donc voilà, on est déjà sur le fait que, aussi loin qu'on puisse remonter, les chrétiens prient chaque jour plusieurs fois. Et en tout cas, le matin, le soir, prière de la nuit, chez saint Paul, on a ces témoignages-là, et donc ça va revenir assez vite, la prière de supplication la nuit. Et donc les lettres de Paul aussi témoignent de ces prières, dans la première Thessaloniciens, deuxième, de ces prières, soit le matin, soit le soir. Donc ça, c'est, vraiment les fondements. Donc il n'y a pas d'église chrétienne sans ces prières quotidiennes faites de psaumes et du Notre Père, qui est la seule prière qu'a donnée le Christ explicitement. Mais par sa vie, il a transmis les psaumes aussi.
0: Et du coup, si on dit que c'est la prière de Jésus, ce n'est pas juste un coup de pub, si j'ose dire. Il a effectivement prié les psaumes selon cette forme-là.
2: On n'aurait pas les évangiles comme on a aujourd'hui sans voir que Jésus-même et ceux qui ont écrit les récits ont prié ces psaumes. Oui. Et On ne peut pas oublier que Jésus, selon Marc et Matthieu, est mort en priant un psaume. Mm-hmm. « Mon Dieu, pourquoi m'as-tu abandonné ?» Donc c'est cet psaume qui a donné la force au Fils de Dieu d'arriver jusqu'au bout. Donc les psaumes ont été, si on veut, la respiration du Christ. Et c'est exactement comme ça que saint Augustin, dans la lettre à Proba, qui est un texte magnifique, d'ailleurs très simple, explique pourquoi les chrétiens prient les psaumes. Et évidemment, il le prie avec le rythme du jour. Mmh. Et là, c'est exactement entrer dans la vie du Christ avec ses propres mots que le Christ même reçoit de la tradition d'Israël. C'est le Fils de Dieu a pris chair, non pas avec seulement la Vierge Marie, mais dans le peuple d'Israël. Mmh. Et c'est sa prière, sa respiration. Mmh. Et j'ajoute aussi, quand on dit que la liturgie des fois a des mots incompréhensibles, difficiles, si on enlevait toutes les citations bibliques, surtout des psaumes, des non-textes bibliques, ça ne reste pas beaucoup. Mmh. C'est même les expressions un peu compliquées, viennent normalement de la Bible et des psaumes.
0: Ça faciliterait le travail des exégètes.
2: Oui, c'est ça. Mais...
1: oui, les allusions aussi, l'atmosphère. Enfin, et pour parler de saint Augustin, c'est pour ça qu'on a tendance à dire que la manière la plus ancienne de l'Église, c'est plutôt ses prières du matin et du soir communautaires. C'est la prière qu'Augustin a connue à Milan, c'est la prière d'Hippone, c'est-à-dire les proches de la cathédrale, du siège de l'évêque, qui se rassemblent le matin et le soir pour chanter les psaumes, et des psaumes, pas beaucoup de psaumes. Donc ça, c'est assez important. D'après ce qu'on voit des commentaires qu'on a, c'est des psaumes qui sont liés au temps. Donc on va prier le psaume 62 le matin, parce que Dieu, tu es mon Dieu, je te cherche dès l'aube. On va pas le prier le soir. L'encens qui monte, on va pas prier le matin. Mm-hmm. Donc, parce qu'il faut penser aussi à la structure, c'est l'évêque, c'est les prêtres à l'époque, ou le presbytérium, c'est les prêtres qui habitent avec l'évêque, autour de l'évêque, et qui vont aussi prier, et les fidèles le matin, et forcément le matin tôt, puisqu'on travaille, et on travaille quand il fait jour. Donc on va avoir ces deux, ça c'est vraiment ce qu'on a appelé par la suite, alors c'est les liturgistes qui ont appelé ça comme ça, c'est un peu contesté au niveau des théories, mais la prière cathédrale, comme forme de prière de l'Église antique, quotidienne. Donc là, on a une continuité par rapport à la pratique juive et à la pratique des premiers chrétiens. Et puis on voit apparaître, alors c'est une autre forme, on ne sait pas bien comment, mais elle est quand même assez bien connue au IVe siècle, avec les premiers moines, ça veut dire moines qui vont partir des cités où certes tout le monde est chrétien, mais où on n'arrive pas à bien prier et la foi s'affadit. Et donc, qu'est-ce qu'ils vont faire? Ils vont prier les psaumes et ils vont mettre en application, et ça, impossible de savoir qui a commencé, le commandement du Christ, prier sans cesse, veillez et priez. Et donc, ils se mettent à la suite du Christ et ils essayent de prier tout le temps. Et comme ce n'est pas possible, mais quand même, ils essayent. Et donc, ils vont recourir au psautier et ils vont prier beaucoup de psaumes chaque jour. Et dès qu'ils vont il y aura des communautés dans le désert, on va avoir ça. Et il y a une légende, une tradition en tout cas, qui est très belle, qui remonte selon Jean Cassien au premier début du monachisme, qu'on appelle la règle de l'ange, c'est-à-dire une histoire où des moines cherchent à trouver combien de psaumes il faut prier. Et puis ils se disputent parce qu'il y en a qui veulent en prier beaucoup pour prier tout le temps et d'autres qui disent oui mais il faut travailler alors on va prier tout le temps. Et à ce moment-là dans l'assemblée il y a un moine qui se lève et qui commence la prière. Et donc il fait à la manière des orientaux, donc il fait 12 psaumes, alors 11 psaumes chacun suivi d'une oraison. Et au 12e il chante un alléluia et il disparaît. Et donc tous les pères rassemblés comprennent que c'était un ange qui disait, que Dieu disait la prière du soir, il faut 12 psaumes, et il décide de prier 12 psaumes le soir, 12 psaumes la nuit. Et donc beaucoup, en fait, c'est ça.
0: Oui, c'est beaucoup. 12...
1: Et c'est toujours beaucoup, et il priait le psautier en une semaine, voire même, alors ça c'est plutôt chez les Irlandais, le psautier en une journée, ce qui fait énormément. Donc c'est-à-dire une logique de qui va peut-être dans celle du temple, c'est-à-dire de sacrifice. Mais... on va vraiment offrir à Dieu tout ce qu'on a, c'est-à-dire soi-même, et en accumulant ces psaumes, on fait que ça, quoi. Donc, et c'est pas facile, et c'est pas drôle, et enfin, il y a une dimension ascétique très forte. Et donc, on va avoir à l'origine, que dirais-je, à la fin de l'Antiquité, ces deux formes qui coexistent, qui sont parallèles, ouais. Et qui vont se mêler. Pareil, on ne sait pas très bien comment, c'est-à-dire que les psaumes du matin vont arriver dans la prière des moines, et puis la quantité va arriver dans les autres. Et puis plus tard, quand le clergé va prendre un tour plus monastique, donc autour du millénaire, eh bien, en fait, ils vont être héritiers de c'est plutôt une prière accumulative, en fait, beaucoup de psaumes, beaucoup d'offices. À ce moment-là, on est à 8 offices au Moyen-Âge. Chez certains religieux, on va jusqu'à 14. Et donc, Chartreux, par exemple. Mmh. Et donc, voilà, donc on est dans deux tensions. On hérite de tout cela, en fait, aujourd'hui.
0: Oui, on va rassurer le téléspectateur, on ne va pas lui demander de prier 14 offices de 12 psaumes. Mais justement, est-ce que, parce qu'il faut qu'on avance, pour, oui, oui. Est-ce qu'on peut dire qu'il y a eu justement une sorte de privatisation par... des professionnels, si j'ose dire, oui. De la prière, de oui. Cette prière. C'est... Et est-ce que vous pouvez nous expliquer ce qui s'est passé avec le Vatican II ?
2: Oui, c'est exactement là qu'il faut citer un mot, une parole très importante pour parler de la liturgie des heures, qui est la parole bréviaire. C'est quoi le bréviaire ? C'est qu'à un moment donné, l'exemple de la prière des heures devient donc le monde monastique. D'ailleurs, dans la cathédrale, on était plus attentif au mouvement du corps, à des gestes liturgiques, l'encens, la lumière, tandis que dans le monde monastique, on était plus préoccupé de prier beaucoup de temps ensemble. Mm-hmm. Donc, mais c'est plutôt ce modèle-là qui va devenir la référence pour tout le monde. Mais au XIIIe siècle, quand les ordres mendicants voient le jour, c'est pas facile de se promener, de voyager avec des grands livres. Bréviaire signifie exactement petit livre, réduction du livre pour la liturgie des heures. Et le bréviaire, il y en a plusieurs d'ailleurs, il n'y en a pas qu'un, et arrive au Concile de Trente avec beaucoup de difficultés. C'est là que la première grande réforme est faite après le Concile de Trente. Mm-hmm. Et Trente revoit le bréviaire. Comme en donnant une importance très décisive à cette prière, mais en effet en faisant une partie typique de la vie du prêtre. On ne pourrait jamais imaginer le prêtre tridentin sans son bréviaire. Et dans notre imaginaire, c'est exactement la soutane et le bréviaire qui fait le prêtre. Qui d'ailleurs avec un attachement merveilleux, parce que ça dit la fidélité, l'identité du prêtre avec son attachement à la messe. Mais alors, la réforme de la liturgie des heures a commencé bien avant le Concile. On ne pourrait pas arriver à ce qu'on a aujourd'hui sans le travail de Pie X et Pie XII surtout, qui a travaillé d'ailleurs sur la réforme de la Semaine Sainte et de la fête de Pâques du mystère pascal. Dans le même contexte, donc, on même ce grand chantier et travail sur la liturgie des heures. Le Concile travaille aussi sur la dimension, sur la lecture théologique de l'action de la liturgie des heures par rapport à l'Eucharistie, parce que les deux ne vivent pas en concurrence. Au contraire, grâce à la liturgie des heures, on peut continuer la même prière de l'Eucharistie. Et le paradoxe dont on a parlé au début, c'est-à-dire le moment où l'Église dit avec la plus grande clarté que c'est la prière de tout le monde, nous laisse devant une pratique que ne dit pas la même chose. Mm-hmm. Dans nos communautés, alors là, c'est bien que la théologie pratique puisse nous aider, parce que la dogmatique est claire, mais...
0: Vous voulez dire, on s'est finalement centré sur l'Eucharistie, ce qui n'est pas une mauvaise chose, vous n'allez pas dire le contraire, mais on a un peu oublié, la liturgie des heures, c'est-à-dire que... Ouais. C'est ça, vous regrettez le...
2: Alors là, les questions sont nombreuses. Je dois en citer une qui me semble décisive, c'est-à-dire au XIIIe siècle, au XIIe, XIIIe siècle, on est passé de Deo officiis, c'est-à-dire on préparait les personnes, surtout les ministres, à la vie comme service de l'Église, sur toutes les choses offertes. C'est quoi l'officium ? L'officium, c'est évidemment l'attention pastorale à la paroisse, mais c'est aussi la messe, le baptême et la liturgie des heures. On passe de Deo officiis au De sacramentis. Oui. Et si on se centre sur les sept sacrements, qui sont évidemment les actions centrales de la vie de l'Église, la liturgie des heures n'est pas dedans, par exemple. Oui. Non. Et donc, et surtout, il y a encore des différences intéressantes, parce que sur les de sacramentis, l'attention est aux choses, c'est-à-dire la matière, le ministre, comment on fait un sacrement, quelle efficacité a le sacrement. Dans le De officiis, c'était plutôt les personnes. Mm-hmm. Donc comment la communauté vit ensemble ce service. Donc ces deux placements

0: La centralité de l'Eucharistie, de la divine liturgie pour eux est très claire, mais la prière du jour est la liturgie des heures.
1: Ouais.
0: Et c'est comme ça qu'on habite le mystère.
1: Ça, c'est d'ailleurs intéressant parce que c'est une des raisons pour lesquelles le Concile Vatican II, enfin les évêques, se sont emparés de la question. Eux, leur problème, c'était les prêtres ont du mal et n'arrivent pas à prier la liturgie des heures. Donc il y a des enquêtes à l'époque, dans les années 50, dans les années 60, où les prêtres se plaignent, où ils prient tous les offices d'un coup et encore ils sautent la moitié des psaumes. Ils n'y arrivent pas parce qu'ils ont de la pastorale. Et donc le souci des évêques, c'est comment faire pour que le bréviaire soit au cœur de la vie des prêtres diocésains, donc enfin séculiers. Donc ça, c'est vraiment leur problème. Et puis il y a des évêques orientaux qui justement arrivent avec ça et disent mais oui, mais la prière quotidienne, nous, c'est la prière des heures. C'est parce qu'il n'y a pas la messe chaque jour. Et donc, ils vont amener, ils vont dire, mais nous, dans nos villages, on est au Moyen-Orient, ici, au Liban, en Syrie, on dit, mais le matin, les fidèles se rassemblent pour prier avec le prêtre, et puis le soir, et puis il y a la divine liturgie le dimanche. Et donc, c'est vraiment, très clairement, c'est documenté, hein, c'est cette impulsion, et les autres prennent conscience, ils disent, mais c'est possible. Ça, bah oui, en fait, c'est possible, pourquoi pas? Et puis après, il y a le dossier patristique, on sait que c'était comme ça dans l'Antiquité. Et donc, ils vont faire cette bascule de se dire, on va réformer la liturgie des heures pour les prêtres, ça c'est clair, mais on va y inviter les laïcs. Et il y a peut-être un petit élément qui est intéressant et qu'on ne connaît pas bien, c'est que dès les années 50, il y a des gens qui essayent de faire ça, notamment le travail des moines d'Ancalca, qui vont concevoir une liturgie des heures en français, latin français, puis latin italien, latin portugais, etc., pour les religieuses. Parce que dans les années 50, les religieuses apostoliques, elles ne prient pas la liturgie des heures. Donc ça aussi, c'est quelque chose qu'on a du mal à imaginer, c'est-à-dire qu'elles priaient autre chose. Et donc, une des visées de la réforme, ça va aussi être la vie religieuse. Nourrir la vie religieuse à la source des psaumes, et pas seulement, c'est pas forcément mauvais, hein, mais pas seulement au chapelet ou à des dévotions. Et donc, il y a cet élan qui est donné, et que c'est peut-être la raison pour laquelle, ce que vous disiez, ça n'a pas marché trop, la réception. C'est qu'en fait, l'objectif, c'était que les prêtres la vivent. Après, dans la théorie, on a dit, oui, les religieuses, les laïcs. Alors, les religieuses, ça a bien fonctionné parce qu'elles sont en communauté. Mm-hmm. Et donc, je pense qu'il n'y a pas beaucoup aujourd'hui de religieuses qui ne prient pas la liturgie des heures, à mon avis. Hein. Donc, ça, c'est... Mais pour les laïcs, je crois que là, il y a un défaut d'expérience. L'impulsion n'était peut-être pas assez forte. Et la réforme concrète n'a pas forcément été entendue complètement, dans le sens où Paul VI a bien indiqué, dès janvier 64, qu'on peut prier des formes allégées, adaptées, moins d'office. Donc c'était ouvert. Mais l'idée d'une célébration intégrale, c'est-à-dire que, parce que c'était le devoir des prêtres de tout célébrer, et fondamentalement, je pense que beaucoup de prêtres n'ont pas réussi à allier l'impératif de la célébration intégrale avec l'adaptation pastorale ou l'initiation nécessaire, parce que la plupart des laïcs n'avaient pas cette familiarité avec les psaumes, qui est quand même assez compliquée, on en reparlera.
2: On va en parler justement, voilà. Mais grâce à cette émission, nous allons tout changer. Je vous propose qu'on écoute un premier texte qui est celui justement du Concile et qui nous explique pourquoi il faut prier la liturgie des heures. Donc c'est un texte qui est issu de Sacrosanctum Concilium, ce sont les paragraphes 84 et 85.
3: L'office divin, d'après l'antique tradition chrétienne, est constitué de telle façon que tout le déroulement du jour et de la nuit soit consacré par la louange de Dieu. Lorsque cette admirable cantique de louange est accomplie selon la règle par les prêtres ou par d'autres, déléguée à cela par l'institution de l'Église, ou par les fidèles priant avec le prêtre selon la forme approuvée, alors c'est vraiment la voix de l'épouse elle-même qui s'adresse à l'époux. Et mieux encore, c'est la prière du Christ que celui-ci, uni à son corps, présente au Père. Par conséquent, tous ceux qui assurent ce service accomplissent l'office de l'Église et, en même temps, participent de l'honneur suprême de l'épouse du Christ, parce qu'en s'acquittant des louanges divines, ils se tiennent devant le trône de Dieu au nom de la Mère Église.
2: Voilà, vous êtes bien sur KTO, la foi prise au mot. Nous sommes en train de parler de la liturgie des heures en compagnie d'Arnaud-Jean Lambert, professeur de liturgie à l'Université catholique de Louvain, et du père Marco Gallo, directeur de l'Institut supérieur de liturgie à l'Institut catholique de Paris. Alors, on a commencé à faire l'historique des heures. Peut-être une première question, c'est pas une première question, ça aurait dû être une première question. On dit les heures, c'est quoi les

0: des heures et combien finalement ont pris de fois normalement?
1: Oui, il y en a une qui n'est pas liée à une heure précise, c'est les vigiles, l'office de lecture qui est normalement célébré ou bien la nuit ou le matin très tôt. Après, les laudes qui accompagnent donc le moment du
0: Le
1: lever.
0: réveil.
1: Ouais. Après, la prière du milieu du jour qui peut être célébrée à tierce, sexte ou none, c'est-à-dire là où on fait une pause significative dans notre travail. Les vêpres et finalement les complies qui concluent ce cycle de prière des heures.
0: Alors, je sais bien qu'on s'était dit qu'on allait parler des questions concrètes à la fin, mais tout de suite une question concrète. Si, vous avez dit vous-même, on est dans une civilisation très occupée,
1: Oui.
0: est-ce que ça vaut si on n'en fait que trois ou que deux?
1: Oui.
0: Et du
1: Oui.
0: coup, lesquels choisir?
1: Oui, il y a une très belle expression latine qui dit il faut prier dans la veritas orarum, donc ça n'a pas de sens de prier, par exemple, une prière hors de l'heure de cette prière, mais c'est tellement beau de penser que si je n'ai pas le temps, l'Église est en train de prier, de répondre à l'époux à mon nom, mais j'ai besoin de prier quand je me réveille, les laudes, pour ne pas rater le moment. Et évidemment, dans le temps un peu plein que nous avons dans notre vie aujourd'hui, je comprends bien que c'est compliqué de trouver quelqu'un au moment même de le faire. Mais c'est exactement là qu'on serait initié à un rapport équilibré et chrétien avec le temps. Et, par exemple, c'est intéressant que dans la prière du milieu du jour, l'Église nous propose de prier toujours le psaume 118, qui est le psaume de la fidélité à la loi. Est-ce que j'ai été fidèle pendant mon travail de ce matin? Si ou non, ben, j'ai l'après-midi encore pour le faire. Donc cette pause prend si vous voulez, le caractère d'une occasion pour me reprendre, pour donner du sens à ma vocation. Et peut-être je n'ai pas le temps de prier tous les jours, toutes les heures qui sont possibles, mais en tant que prêtre, c'est significatif que l'Église ne me demande pas, me conseille de célébrer la messe tous les jours, mais me demande de m'engager de prier toutes les heures, tous les jours, parce que c'est exactement la respiration de l'Église et de la communauté.
2: Et pour les laïcs, je pense que là, c'est clairement, enfin, c'est très difficile, quoi. Si on n'est pas,
1: Oui.
2: je dirais, consacré à cela avec une vie de famille, une vie professionnelle, c'est le plus important. Et c'est là que ça rejoint ce que disait Paul VI, c'est de participer à cette prière-là.
0: C'est ça.
2: Et donc, participer, ça veut dire bah, déjà soi-même. Et donc, on a des supports pour cela, on a des formats légers pour cela, déjà même publiés. Enfin, la revue Magnificat est l'exemple type des lots des prières du matin et du soir allégés, qui sont la liturgie des heures pleinement, mais pas complètement, pleinement dans leur sens, mais pas complètement dans leur quantité. Et donc, ça veut dire que je peux prier tout seul. Et aussi, l'idéal, c'est d'arriver à peut-être une fois par jour ou de temps en temps, d'avoir cette dimension communautaire aussi. Donc, dimension communautaire, ça peut être. C'est pour ça qu'on dit que c'est une prière familiale, en tout cas une prière conjugale, quoi, vraiment de couple, si c'est possible. Ça peut être que les complies, ça peut être un psaume, ça peut être. Dont Lambert Baudouin, qui était un des grands réformateurs de la liturgie, du mouvement liturgique, lui, il disait, ben, finalement, pour les gens normaux, la seule prière, c'est la prière des complies, quoi. Parce que en plus, c'est une prière où on est fatigué et les psaumes disent la fatigue. Donc ça va très bien. Et il dit ça, c'est facile.
0: Dans ce que j'entends, enfin pardon, c'est un peu trivial comme question, mais c'est important ce que vous avez dit, on s'adapte au temps liturgique. Je veux dire au temps, oui, enfin à l'heure liturgique. Je veux dire par là, on lit pas à toute allure. Voyez, tout ce qu'on n'a pas lu dans la journée, en se disant je me rattrape.
2: Alors
0: On
2: ça,
0: essaie de
2: c'est
0: prier.
2: vraiment un.
0: Vous savez, parce que c'est ce qu'on dit souvent.
2: Oui, oui.
0: Voilà.
2: C'est une très grosse difficulté. C'est-à-dire que ça fait partie. Alors moi, je peux le dire, lui, il peut pas. Mais ça fait partie des tabous des prêtres, quoi. C'est-à-dire, le prêtre est engagé, il s'engage publiquement à prier la liturgie des heures de manière intégrale, c'est-à-dire cinq offices chaque jour. Et avant, c'était sous gravi, c'est-à-dire sous péché, quoi,
1: Tout
2: hein,
1: à
2: si on ne
1: fait.
2: le fait pas.
1: Tout à fait.
2: Et c'était sept en plus. Hein, bon. Et donc, ça mettait, et c'est pour ça qu'il y a eu cette réforme, ça mettait les prêtres dans des situations extrêmement compliquées, intérieures, fidélité, machin. Et donc, le déplacement qu'a voulu la réforme, qui n'a pas totalement été accompli, mais c'est d'aller vers la prière de l'Église. Pas simplement le prêtre qui prie au nom de l'Église, ça c'était pour ça qu'il priait, mais de sa communauté, mais avec. Et donc d'avoir aussi, si possible, des temps. Aujourd'hui, quand on connaît un peu les pratiques qui se passent, par exemple, beaucoup plus qu'avant, les prêtres lorsqu'ils sont plusieurs, ce n'est pas toujours le cas, mais enfin en ville par exemple, ils prient ensemble. Mmh. Mais ça c'est une nouveauté. Il faut se dire que les prêtres ne priaient pas ensemble, enfin ils priaient chacun dans leur coin. Alors non, en milieu où ils sont tout seuls, bah, c'est avec quelques-uns, c'est de placer une prière des laudes au début de la réunion avec l'équipe de liturgie. Donc c'est vraiment changer un peu la manière de penser. Mmh. De se dire, c'est la prière de l'Église et significativement, on peut aussi la prier ensemble. C'est une manière, en tout cas, d'alléger ce que on considère dans beaucoup d'études comme vraiment un pinceau, une charge, quoi.
1: Mais il faut ajouter que la liturgie des heures, on la chante, on la lit pas.
2: Oui.
1: Et chanter, c'est tout autre chose, parce que en fait, elle commence avec Dieu vient sans mon aide, c'est-à-dire c'est un cri. On a besoin de Dieu. Et lui, il nous répond tout de suite. Et chanter, on sait bien que célébrer tout seul, c'est tout autre chose. Des fois, ce n'est pas possible. Ce n'est pas la même activité. Et quand l'action a une beauté en elle-même, ça nourrit différemment que le faire parce qu'il faut le faire. Et quand on fait des choses parce qu'il faut les faire, il y a une résistance qui monte en nous, hein, même dans les prêtres. Je pense qu'on a encore à travailler sur l'initiation à la liturgie, à son rythme pour les ministres aussi.
0: Alors, vous avez un peu commencé à répondre. Hein, pourquoi prier ? Vous avez déjà parlé de la sanctification du temps. Vous avez dit il y a un lien avec l'Eucharistie. Il y a quelque chose. Enfin, il faut pas les opposer en fait.
2: Alors en fait, oui. Non, clairement, c'est surtout Don Marco qui l'a dit. Je peux abonder. C'est-à-dire que c'est vraiment complémentaire. Moi, je pense que la liturgie des heures, enfin, je pense, enfin, historiquement aussi, hein, dans la spiritualité, elle est ordonnée à l'Eucharistie.
1: Oui.
2: C'est-à-dire ordonnée au sens orienté vers. Hein, elle va vers l'Eucharistie. Et donc, elle est préparation, elle est approfondissement de foi, elle est ce quotidien. Et l'Eucharistie, dans sa forme, en tout cas dominicale, c'est vraiment la manifestation la plus plénière de la communion avec Dieu et avec nos frères et sœurs dans la foi. Et donc, il y a quelque chose qui prépare, qui nourrit. Et alors, concrètement, tout simplement, la liturgie des heures, elle est aussi adaptée au temps liturgique. C'est-à-dire que les psaumes sont toujours les mêmes, mais il y a des antiennes. Qui sont pas les mêmes en carême, dans l'Avent, dans le temps pascal. Il y a des hymnes. Alors ça, c'est vraiment une... Et pour la liturgie des heures en français, c'est un très grand patrimoine qui est en train d'être retravaillé là, par les services de la traduction, enfin, de composition des livres liturgiques en français. Mais, et donc ces hymnes, elles nous placent aussi dans une dynamique. Donc c'est à la fois toujours les mêmes psaumes, mais qui sont colorés différemment. Et cette couleur, c'est celle de l'Eucharistie, en fait. Parce que l'Eucharistie elle-même, par les textes, par après les rites, va être... Donc, il y a un lien entre
1: l'Eucharistie... Si on pense aux grandes fêtes, aux grands mystères de la foi, je pense en particulier au Triduum Pascal, et on ne prie pas la liturgie des heures, vraiment, on n'habite pas le mystère. Par exemple, le samedi matin, quand on célèbre la descente aux enfers du Christ, c'est que la liturgie des heures qui nous fait entrer dans ce mystère. On attend de la grande nuit de Pâques. Mmh. Mais vraiment, c'est les deux qui parlent, qui donnent le rythme du mystère. Mmh.
0: Donc, rapport à l'Eucharistie. Et vous avez dit, enfin, je ne sais plus d'ailleurs qui l'a dit, on s'associe à la prière d'Église. Si, c'est vous qui avez dit, quand je ne prie pas, je sais que d'autres prient pour moi. Ça, c'est essentiel.
1: Oui. Mais c'est Augustin, dans ce texte merveilleux, qui nous donne une lecture très forte de qu'est-ce que l'Église. L'Église est le corps du Christ. Et donc, comme le Christ a prié les psaumes, son épouse, l'Église que nous sommes, a pris le même langage du Christ. Et donc, si vous voyez, c'est une lecture très belle de qu'est-ce que l'Église. L'Église est celle qui répond à l'appel d'amour du Christ. Mm-hmm. Et donc, prie avec les mêmes... Des fois, les amoureux parlent de la même façon. Mm-hmm. Et l'Église essaye d'apprendre son langage, le fait passer peut-être de son époux, parce qu'il l'aime. Nous aimons le Christ. Donc, le mystère de l'Église, si on peut dire, c'est donc ce grand peuple qui prie dans toutes les langues du monde, avec ce rythme et les paroles du Christ.
2: Très concrètement, à chaque moment...
1: Oui, il y a quelqu'un.
2: La prière des heures est priée dans le monde, enfin, ouais. Je veux dire, par des milliers de personnes. Mais
0: c'est merci du décalage horaire.
2: Voilà. non, mais c'est ça. Mais c'est peut-être aussi intéressant.
0: Si
2: on a une cosmologie, on ne sait pas pourquoi Dieu a créé la Terre comme elle est créée, enfin, comment elle arrive là. Oui. Mais je veux dire, de fait, en même temps, il y a cette communion. On peut se projeter, en tout cas, se dire voilà, je ne suis jamais seul. Et pour tous les offices que je prie, et si je me réveille dans une insomnie au milieu de la nuit, il y a des gens qui vont prier les laudes à ce moment-là et d'autres qui vont prier, etc. Oui. Enfin, il y a les moines, mais il n'y a pas que les moines. Donc, ça, c'est vraiment l'Église. Alors, il y avait un titre fameux, qui est c'était l'Église en prière. Donc, dans le grand ouvrage de réforme de la liturgie, enfin de réflexion sur la liturgie, c'était l'Église en prière par Martimore. Ben, c'est vraiment ça. La liturgie des heures, c'est l'Église en prière, tout le temps. En fait, tout le temps. Ouais. Rien que de le savoir, je pense, ça nourrit la communion, en fait, tout simplement. Mmh. Et si, moi, je ne peux pas m'arrêter. Et puis encore, se dire, je ne peux pas m'arrêter. On peut facilement quand même connaître quelques versets de psaumes. Ouais. Ne serait-ce que les débuts, ne serait-ce que... Enfin, il y a une manière de s'associer même à la liturgie des heures concrète, par des tout petits bouts, quoi. Mmh. Et alors, si on ne peut pas plus que le petit bout, on est pleinement dans l'action, quoi. Mmh. Alors, si on peut plus et qu'on ne le fait pas, là, c'est déjà plus embêtant.
0: Non, puis, vous avez raison, il faut peut-être aussi s'interroger sur notre rapport au travail, sur notre rapport au temps. Ne pas être capable de prendre même 4 minutes ou 5 minutes pour prier un psaume, ça dit aussi quel rapport au temps on a, qui n'est peut-être pas le bon rapport.
2: Oui, puis prier un psaume, là c'est aussi... ça nécessite, je pense... et de le faire souvent, et d'être initié. Oui. C'est-à-dire que le psaume, ce n'est plus notre langage, en général, sauf quelquefois, si je dis « Dieu, tu es mon Dieu, je te cherche dès l'aube », ça, je peux le dire partout. Oui. Mais il y a d'autres choses, je ne vais pas comprendre très bien ce qui est dit. Donc, ça veut dire qu'il y a une initiation. Et cette initiation à la prière, elle se fait, elle ne peut pas se faire tout seul, elle doit se faire avec, et c'est là que le travail pastoral de l'Église est très important, c'est-à-dire d'offrir des supports, des pratiques, des tons, et c'est ça qui va faire en fait vraiment entrer pleinement dans le mystère qu'est l'Église. Et donc rentrer dans les psaumes qui sont hermétiques quand même, c'est aussi découvrir que c'est pas moi qui prie tout seul, c'est pas mon jeu. Bon, si je devais choisir des psaumes, j'en prendrais peut-être 2-3 ceux qui me plaisent le plus parce que c'est mes mots. Mais ça c'est pas la prière de l'Église. Ça c'est moi qui prie. C'est bien, je peux toujours prier, mais par les psaumes, qui sont le cœur de la liturgie des heures, eh bien, on découvre ce qu'est la prière de l'Église et donc ce qu'est la prière du Christ, et on prie avec le Christ. Et donc, c'est vraiment essentiel de les avoir, ces psaumes, mais d'être initié. C'est un outil d'initiation.
0: Ouais. Ça signifie donc qu'il faut accepter ce qu'on reçoit, y compris si on n'est pas on peut être en décalage avec le texte et ça ne correspond pas justement à ce qu'on est en train de vivre.
1: Oui, c'est impressionnant comment les psautiers nous donnent une coloration d'émotions extraordinaire. Beaucoup de psaumes sont priés par des personnes malades. Mm-hmm. Et il y en a plusieurs qui sont malades. L'humanité est composée par des personnes malades, des personnes qui ont perdu la relation avec le peuple, les personnes qui les amis. Et donc oui, il y a un décalage entre ma vie personnelle, individuelle, et ce que le psaume m'invite à vivre. Et donc je suis vraiment partie d'une humanité plus grande. Mm-hmm. Mais alors là, c'est exactement une sensibilité que je pense on aurait tout l'intérêt à redécouvrir. Oui. Celle-là sur laquelle on n'était pas très sensible, même après le concile, tout de suite après. Je dis toujours que si on analyse bien le rituel pour l'initiation chrétienne des adultes, qui est un livre majeur du concile, qui nous explique ce qu'il faut faire pour vraiment devenir chrétien, eh bien la liturgie des heures n'est jamais cité, comme si pour être chrétien, apprendre la prière des heures, ce n'était pas nécessaire. Oh, je trouve que c'est fondamental, indispensable, je dirais plus. Et dans l'expérience qu'on fait maintenant, c'est extraordinaire l'expérience qu'on fait en France aujourd'hui, de découvrir ces jeunes, surtout, qui nous demandent de découvrir la foi, on apprend bien que l'initiation à la prière des heures est essentielle, parce que c'est exactement là qu'on apprend faire partie de l'Église, à prier comme le Christ a prié et à entrer dans ce mystère plus large que nous. Et surtout, comme je disais avant, à prendre un bon rythme parce qu'aujourd'hui, ça fatigue de vivre avec ce temps qui est toujours pressé et qui nous enlève toutes les énergies. Mmh. Donc, au Moyen Âge, l'une des pratiques pénitentielles pour guérir une vie malade, le péché, était la liturgie des heures. Parce que prier avec les autres, c'est une grande guérison. Hein. Et c'est là qu'on voit qu'on ne peut pas, on peut pas oublier l'initiation à la liturgie des heures pour accompagner à la fois quelqu'un.
0: Ce que vous dites fait écho au deuxième texte. C'est un texte du pasteur protestant Bonhoeffer, Dietrich Bonhoeffer, qui dit, et vous allez l'entendre, « Si nous voulons lire et prier les prières de la Bible et singulièrement les psaumes, il nous faut d'abord nous demander non pas quel intérêt ils ont pour nous, mais quel rapport ils ont avec Jésus-Christ. »
3: Si donc nous voulons lire et prier les prières de la Bible et singulièrement les psaumes, il nous faut d'abord nous demander non pas quel intérêt ils ont pour nous, mais quel rapport ils ont avec Jésus-Christ. Il nous faut nous demander comment il est possible de voir, dans les psaumes, la parole de Dieu, pour pouvoir, ensuite seulement, faire nôtre cette prière. Il ne s'agit donc pas de savoir si les psaumes expriment exactement les sentiments actuels de notre cœur. Il se peut justement qu'il soit nécessaire de prier à l'encontre de notre propre cœur pour prier de façon authentique. Ce qui importe, ce n'est pas l'objet précis que nous assignons à notre prière, mais celui pour lequel Dieu veut que nous le prions.
0: Voilà, vous êtes bien sur KTO, nous sommes dans la foi prise au mot et nous parlons de la liturgie des heures en compagnie d'Arnaud-Jean Lambert, professeur de liturgie à l'Université catholique de Louvain, et du père Marco Gallo, directeur de l'Institut supérieur de liturgie. Alors c'est un texte magnifique qui dit qu'il faut se désapproprier le texte, enfin, et essayer justement de voir, comme vous disiez, le côté, c'est l'Église qui prie.
2: En fait, c'est vraiment, c'est très beau. Alors, ça fait partie, Bonhoeffer faisait partie aussi de ce mouvement luthérien de retour à la prière des heures. Il faisait vivre ces communautés. C'est pas désapproprier, c'est aussi décentrer, tout simplement. Oui. Ça veut dire que c'est prendre la conscience que ces mots-là sont partie de la Bible, en fait. Donc, ça fait partie des données révélées, quoi, finalement. Et ce mystère, pourquoi ces textes, on les a mis dans la Bible? C'est-à-dire que Dieu nous les donne. Et c'est cela que nous pouvons utiliser de manière privilégiée pour le prier, aussi parce que le Christ l'a fait. Et donc, c'est, je dirais, parallèle avec une prière qui va être celle de l'oraison, avec d'autres modes de prière, mais qui est privilégiée parce qu'elle nous invite à grandir finalement, à ne pas nous centrer sur notre petite subjectivité, ce que je ressens, hein, mais à aller au-delà de cela. Ça nie pas les émotions parce qu'elles sont très présente, comme vous disiez tout à l'heure, mais c'est aussi, peut-être, si je suis dans la joie, la prier la souffrance et des autres, ou l'inverse, c'est aussi une manière d'élargir, de s'élargir petit à petit aux dimensions du monde.
1: Il y a une très belle et grande surprise qu'on pourrait même citer, c'est que la liturgie des heures est une occasion œcuménique de prière commune. Mm-hmm. On sait comment il est difficile de célébrer ensemble l'Eucharistie, et finalement impossible encore. On essaye de voir comment faire, mais pour la liturgie des heures, par exemple, toute la tradition qui est mise en pratique à Thésée, dans la belle communauté qui est d'ailleurs célèbre et initiée à la prière de milliers de jeunes qui ne sont pas capables de prier, mais qui entrent dans ce rythme avec le chant, qui reprennent la liturgie des heures dans la tradition anglicane. Mm-hmm. Ça nous vient donc d'une tradition qui n'est pas catholique, mais qui permet... Donc, il y a même ce côté missionnaire, si on veut, de la liturgie des heures, parce que célébrer l'Eucharistie a besoin d'une initiation, alors que là, les jeunes arrivent, il y en a qui ont peut-être la peine, mais normalement, entrent avec le chant dans cette action où la présidence est très discrète. Mm-hmm. Vous voyez, la présidence d'une Eucharistie expose le corps du président d'une façon très visible. Alors, celui qui, au sel, qui préside la liturgie des heures, fait un service qui est beaucoup plus discret, qui donne, donc, nous fait donc faire l'expérience d'une action différente.
0: Donc un peu de théologie pratique. Qu'est-ce que vous recommandez? Est-ce qu'il faut chanter? Enfin, vous avez dit il faut chanter. il vaut mieux faire ça, il faut qu'il y ait un président. Enfin, quand vous dites, oui. Voilà, tous ces jeunes qui arrivent, oui. Qu'est-ce que vous leur racontez quand, oui.
1: Parce que là, on voit bien que la liturgie des heures a une capacité d'être adaptée, très belle, très large. C'est-à-dire, moi, je la célèbre au maximum du possible. Donc, on peut apprendre de ton, s'il y a quelqu'un qui joue.
0: Donc, le ton, c'est les mélodies. Hein.
1: Oui, les mélodies, merci, voilà. évidemment. Mais, et aussi, on prend l'occasion avant ou après d'approfondir un peu le langage des psaumes et la parole de Dieu qu'on a lue. Mais voilà que l'alternance des voix, la musique, les gestes du corps qui sont possibles, donnent à cette prière une variété. Par exemple, on a de la peine à retrouver toujours dans l'Eucharistie, parce que l'Eucharistie a sa nature en elle-même. Et c'est le sommet parce qu'on est préparé par des autres actions liturgiques. Mmh. Oui, par exemple, avec les catéchumènes, on aime bien, parce qu'avec les portables, on n'a pas le problème de trouver les textes oui, du
0: oui.
1: moment.
0: Oui,
1: donc,
0: oui,
1: ils peuvent continuer. Et ils nous disent qu'ils le font eux-mêmes oui. avec des amis. Et c'est d'ailleurs la caractéristique qu'on ne prévoyait pas, que la théologie pratique voit mieux que la théologie dogmatique, que l'évangélisation est une action qui est faite par les pères, par ceux qui vivent avec nous et non pas une action verticale. C'est merveilleux.
2: C'est vraiment très impressionnant. C'est-à-dire, de fait, on voit que les expériences qui ont fonctionné.
0: Oui, c'est quoi les expériences qui fonctionnent?
2: En fait,
0: il y a quelques mois, on a reçu des gens de l'Ecclesia Lab. C'est vous qui en êtes le président. Alors, dites-nous ce qui marche.
2: Eh bien, c'est cette question par les pairs. C'est-à-dire que ce sont des alors, bien sûr, on peut apprendre plus loin, mais le premier pas, c'est des jeunes qui vont régulièrement prier l'office avant de partager un repas. Ça va être une colocation de jeunes professionnels. Ça va être des catéchumènes. Ça va être. En fait, c'est par son semblable, c'est-à-dire sa proximité. Et c'est ça qui diffuse. Les autres facteurs qui ont été essentiels, quand même, il faut toujours le mentionner quand on l'oublie, même si c'est de la préhistoire, mais c'est quand même la crise de la Covid. Mmh. Voilà, 2020, début 2020, il y a énormément, en tout cas les quelques études, moi j'en ai mené une, mais il y en a eu d'autres dans d'autres pays, ont montré que des catholiques, d'autres chrétiens et des personnes ont découvert la prière des heures. Parce que d'abord, ils avaient du temps, ils avaient des médias, donc voilà, il y avait Catéo qui diffusait l'office matin et soir.
0: Certainement.
2: Il y avait les radios.
0: On peut s'associer à la prière par Catéo.
2: Mais non, mais tout à fait. Oui. Et d'ailleurs, c'est un lieu d'initiation, mm-hmm. très clairement, pour découvrir. Voilà, on avait à l'époque, c'était la Fraternité monastique de Jérusalem, après c'est d'autres. Donc ça, ces médias, c'est vraiment un lieu de découverte. Et du coup, je vais à un moment, moi-même, essayer des choses. Alors peut-être plus simplement, mais je vais être invité. Et donc, par petits groupes, proximité, c'est aussi une prière qui est très flexible. Là où il y a quand même une chose qui est intéressante, il faut quand même le dire, il faut que je ne sois une fois pas d'accord avec Edmond Marco, c'est le smartphone, c'est génial. Ouais. Parce que, génial,
0: mais.
2: Donc c'est génial parce que, évidemment, maintenant il y a une réunion pastorale, il y a une réunion, il y a un groupe, personne ne peut dire, mais on va prier quoi? À peu près tout le monde en a un dans la poche, et donc on a l'application. Mais comme me disait un prêtre du diocèse de Versailles qui est très très engagé dans ses paroisses rurales et sur la mise en œuvre de la liturgie des heures, il dit ouais, mais l'application c'est comme Waze ou comme Google Maps, c'est-à-dire que on a le résultat, on suit aveuglément, mais on comprend pas par la route par laquelle on passe.
0: Oui, oui, oui.
2: Et donc il dit ça doit être complémentaire, ça ne suffit pas, il faut être quand même initié. Il faut quand même avoir quelqu'un un jour qui dit mais pourquoi est-ce qu'on fait ce parcours-là? Pourquoi est-ce qu'aujourd'hui si on est dans les détails de structure, on commence par l'hymne, alors que pendant des siècles, l'hymne, elle était plus loin.
0: Oui.
2: Là, on commence par l'hymne parce que c'est vraiment d'abord l'unité, faire la communauté, donc c'est un signe de communauté, et parce que c'est ça qui va donner la couleur de toute la suite. Mais auparavant, c'était une autre logique. Donc il faut que quelqu'un l'ait dit une fois qu'on l'a entendu une fois, ça va. Mais mon application, elle ne me le dit pas. Donc il faut compléter ces outils assez extraordinaires par de l'initiation, donc par de la relecture, comme vous avez dit. Bon, on prend le temps après de parler d'un psaume ou du texte qui a été lu.
1: Oui.
2: Voilà.
0: Mais c'est... Alors, on arrive à la fin de l'émission, mais une dernière question. Est-ce que la paroisse, parce que ce qui est bien, c'est que vous dites, on peut faire ça hors de sa paroisse, on prend ceux qui sont accolés. Est-ce que la paroisse peut être aussi un lieu de... d'encouragement à la liturgie des heures.
1: Oui, je trouve que, d'ailleurs, c'est une ressource extraordinaire qui n'est pas liée au nombre de prêtres disponibles. C'est vraiment l'action qui mériterait d'être encore encouragée pour donner à la paroisse sa voix, et même dans les grandes villes. Il y a un texte extraordinaire de Joseph Ratzinger qui s'appelle, et traduit en français, « La célébration de la foi », en allemand dit mieux encore, pour donc entrer dans le fait qu'on a besoin de cette prière. Il faut se rappeler qu'est-ce que cela veut dire fêter quelque chose, qu'est-ce que la fête. Ratzinger dit une chose très simple mais forte, fêter, quand est-ce qu'on fait une vraie fête? Quand la guerre est finie, quand j'ai récupéré ma santé, quand mon fils est revenu. Pour célébrer, pour avoir une fête, il faut que j'ai la conscience d'avoir été sauvé du mal. Et si j'ai la conscience d'avoir été sauvé du mal, alors je cherche une paroisse pour chanter le soir, le matin, le plus possible, la liturgie des heures. C'est vraiment un chantier qu'on peut ouvrir encore. Ce n'est pas fait.
2: Très concrètement, alors ce n'est pas la forme idéale, mais pour être initié et découvrir, depuis le Concile Vatican II, on peut associer un office, donc les lourdes ou les vêpres, à la célébration eucharistique en semaine. Mmh. Alors c'est un peu du bricolage, donc les liturgistes, ils n'aiment pas le bricolage, mais c'est super pour initier, parce que ça veut dire qu'on va avoir, à la place de la liturgie pénitentielle, on va avoir les trois psaumes, par exemple, des lourdes ou des vêpres. Et donc, c'est une manière aussi d'entrer dans ce langage-là de la prière, ou de le découvrir. Peut-être qu'il faut simplement commencer par ça, et c'est très simple, il suffit de le vouloir et de le faire. Ça rallonge juste la messe d'un quart d'heure. Bon, voilà. Un quart d'heure. Est-ce que c'est qu'un quart d'heure ?
0: Appel aux bonnes volontés. Alors, pour aller plus loin, Arnaud Jean Lambert, vous avez fait publier aux éditions du CERF, célébrer la liturgie des heures, c'est possible. Vous avez 20 secondes pour nous dire de quoi il s'agit.
2: Ben, il s'agit simplement de tout ce qu'on vient de dire.
0: Ah bah parfait.
2: Et un peu plus. Avec aussi des récits d'expérience. Et peut-être une chose qui est très intéressante, c'est dans un courrier des lecteurs suite à une recension dans La Croix, il y a plein de gens qui ont raconté, c'est en ligne, qui ont raconté leur pratique. C'est-à-dire que finalement, il y a beaucoup plus de personnes qu'on ne croit qui participent à cette prière de l'Église au quotidien, à leur manière, avec d'autres. Et c'est très étonnant, quoi, en fait. C'est-à-dire que finalement, c'est très beau en fait à lire. Hein. Donc, ça mériterait d'être plus connu et encouragé, puisque ça fait du bien et ça fait grandir les personnes dans la foi.
0: Célébrer la liturgie des heures, c'est possible aux éditions du CERF. Merci beaucoup à tous les deux. Merci de nous avoir suivis. 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On se retrouve la semaine prochaine.

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1: Du lundi 8 au vendredi 12 septembre 2025, à la paroisse Saint-Pierre de l'Océan, le relais paroissial de Cibourg organisait un cycle de conférences sur le thème « Une église vivante, un monde à aimer », 60 ans après le Concile Vatican II, célébrons l'espérance. Aujourd'hui, nous vous proposons d'entendre la première de ces interventions. Elle était présentée par l'abbé Riquet Itotellus sur le thème 1965-2025, une idée générale sur le Concile Vatican II. Nous écoutons l'abbé Riquet Itotellus.
2: Bonsoir à tous. Et bon, être assis comme ça fait sérieux tout ça. Je vais essayer de me mettre bien à l'aise. J'avoue que j'ai un peu le tract quand même en vous voyant. Et je remercie l'abbé Anis de m'accueillir aujourd'hui pour ouvrir cette semaine de réflexion sur le Concile Vatican II à l'occasion des 60 ans du Concile. Et je remplace l'abbé François de Mesmer qui est indisponible pour ce soir. Donc il m'a demandé de le remplacer pour cette conférence. Alors, conférence, c'est peut-être un mot un peu pompeux pour dire mon intervention ce soir. On va dire tout simplement pour cette intervention de ce soir. Une conférence, ça fait un peu trop sérieux, même si nous parlons de quelque chose de sérieux. Alors, le titre qui a été choisi, le thème, c'est une idée générale sur le Concile Vatican II. Je me dis, ça m'arrange parce que idée générale signifie être dans les généralités. Donc, du coup, pour commencer un cycle d'intervention ou de conférence, c'est bien d'avoir ce premier rôle, d'introduire et de laisser à ceux qui vont suivre de bien approfondir. Voilà. C'est un peu ce que je vais faire ce soir. Je vais ouvrir des horizons peut-être, des pistes de réflexion, et je vois M. Chalmin qui est là, et vendredi, M. Chalmin aura peut-être la lourde charge de bien conclure avec toutes les réflexions bien approfondies. Et une deuxième chose aussi, je me dis, ça m'arrange parce que quand j'ai demandé à Anis combien de temps il me faut, il m'a dit 30 minutes. J'avoue que c'est très bien. Ça vous va aussi? Parfait. Bien. Une idée générale sur le Concile Vatican II. Idée générale signifie, qu'est-ce que cela signifie pour vous quand vous entendez Vatican II? C'est peut-être la première question que nous avons chacun à nous poser. Quand vous entendez quelqu'un évoquer Vatican II, quels sont les premiers mots ou peut-être même les premières expressions qui vous viennent à l'esprit? Qu'est-ce que cela signifie concrètement pour vous? Et j'imagine si je fais en quelque sorte un micro-trottoir, si on n'est pas dehors ici, je demande à chacun qu'est-ce que cela signifie pour lui Vatican II, chacun aura une réponse un peu différente. Ou peut-être qu'il y a quelqu'un qui va découvrir qu'il y a quelque chose qui s'appelle Vatican II. À ce propos, je vous raconte quelque chose. Et pas plus tard que ce matin, il y avait quelqu'un que j'ai rencontré. Puis j'ai dit, je suis un peu occupé parce que je dois faire une intervention sur le Concile Vatican II. Et je me dis, c'est quoi le Concile Vatican II? Moi, j'étais étonné, je me suis dit, mais il y a quelqu'un dans ce monde qui ne connaît pas ce que c'est le Concile Vatican II. Ben, à plus forte raison, je me suis dit, ben, peut-être c'est important d'essayer de définir d'abord ce que c'est un concile. Qu'est-ce que c'est un concile? Et pourquoi un concile est convoqué, puisque c'est le mot qui est utilisé, convoqué. Comment ça se déroule? Et quels sont les différents types de conciles qu'il y a? Puisque vous ferez attention qu'on dit concile œcuménique Vatican II. Donc, c'est-à-dire qu'il y a d'autres conciles qui ne sont pas œcuméniques. Ben, c'est le premier point de mon plan, définir le concile. Qu'est-ce que c'est un concile? Le concile vient d'un mot latin, concilium, qui signifie assemblée. Un peu, vous savez, comme ecclesia, qui signifie aussi assemblée. Et le concile, c'est donc une convocation ou encore une réunion d'évêques venus débattre ou même décider de questions qui peuvent être dogmatiques ou disciplinaires pour la vie de l'Église. Et le but d'un concile, c'est de définir ou de préciser ou même parfois de réaffirmer la doctrine de la foi. Et dans ce sens, nous voyons que les premiers conciles ont eu lieu dans des temps de crise, ont été suscités ou même provoqués parce qu'il y avait une hérésie. Et on viendra un peu plus tard sur cette question. Et le concile aussi peut avoir pour but de redresser ou même de réformer la discipline de l'Église. Et c'est ce que nous avons avec, par exemple, le concile de Trente, qui avait aussi pour mission, au moment de la réforme, donc de bien, consolider la contre-réforme, mais aussi de redéfinir ou de redresser ou de réformer la discipline de l'Église, notamment sur la formation des prêtres et des clercs. Et un concile aussi est validé normalement par le pape. Quand je dis le concile est validé par le pape, c'est-à-dire la série de propositions ou d'actes que produit le concile est validée par l'autorité papale pour que cette série de propositions ou d'actes puisse entrer en vigueur. Donc ça aussi, c'est un élément important, que les évêques sont réunis, donc sont convoqués pour débattre et décider de questions dogmatiques ou disciplinaires, mais aussi sous l'autorité du pape, autour du pape qui doit valider les actes et les propositions du concile. Et maintenant, nous pouvons peut-être évoquer les différents types de conciles qu'il peut y avoir. Le concile œcuménique, c'est un mot un peu difficile pour moi, ou universel, c'est le concile qui est convoqué bien sûr par le pape, mais qui rassemble la totalité des évêques chrétiens. Il y a une nuance entre un concile général et un concile œcuménique. Donc, œcuménique signifie un concile universel qui rassemble tous les évêques chrétiens. Alors qu'un concile général se limite uniquement au monde catholique. C'est une petite nuance qu'on n'entend pas souvent, mais qui est importante. Et à tort, peut-être, on le verra, on appelle le concile Vatican II œcuménique dans ce sens, puisque c'est vrai qu'il y avait des observateurs qui étaient chrétiens, bien sûr, donc qui étaient en dehors du monde catholique, mais ils n'étaient pas forcément acteurs du concile. Et il y a aussi le concile provincial, donc c'est un concile qui est cette fois convoqué par les évêques d'une même province ecclésiastique, et qui est convoqué en quelque sorte par l'archevêque. Les évêques sont convoqués par l'archevêque de la province ecclésiastique en question. Nous pouvons imaginer que dans notre diocèse, nous puissions vivre un concile donc convoqué par l'archevêque de Bordeaux, puisque nous sommes dans cette province ecclésiastique. Et un deuxième type de concile, on appelle le concile national ou plénier, donc qui réunit quant à lui les évêques d'un même pays. Et n'oublions pas toujours, le but c'est de discuter ou de décider de questions dogmatiques et disciplinaires pour l'Église en général quand c'est un concile œcuménique ou universel ou même général pour toute l'Église, et pour une Église particulière, le concile provincial ou concile national. Alors, passé ces petits détails un peu techniques, nous allons entrer en quelque sorte dans le vif du sujet, le concile Vatican II. Donc, nous voyons que le concile doit être convoqué par le pape. Le concile Vatican II a été convoqué par qui ? Jean XXIII convoque donc les évêques du monde entier pour tenir un concile. Et le pape Jean XXIII voulait que ces évêques se retrouvent, se réunissent à Rome, parce que l'Église, à ce moment-là, avait besoin de ce que le pape Jean XXIII appelle un aggiornamento. Nous reviendrons sur ce terme qui signifie en italien une mise à jour. C'est l'expression italienne que le pape, qu'on a prêté au pape, il en parle quelquefois dans certains documents, mais pas dans l'annonce officielle forcément du concile. Donc cet aggiornamento, cette mise à jour, pourrions-nous dire aujourd'hui, ou pour les plus jeunes, un update, voilà, vous qui êtes habitués à vos smartphones qui tout le temps vous demandent de mettre à jour, est une question, une affaire de toute l'Église. Je voudrais juste reprendre un petit peu une sorte de chronologie ou bien rappeler une chronologie. Le pape Jean XXIII est élu le 28 octobre 1958. Le cardinal Roncalli est élu pape. Et le 25 janvier 1959, il annonce son intention de convoquer un concile œcuménique. Et le concile va effectivement être convoqué de manière officielle le 25 décembre 1961. Convocation officielle du concile avec la bulle ou la constitution apostolique Humanae Salutis. Donc entre l'annonce de l'intention du pape de convoquer ce concile, rappelons-nous à Saint-Paul hors les murs, à la surprise de tout le monde, quand je dis rappelons-nous comme si nous étions là. Mais voilà, le pape Jean XXIII a surpris un peu tout le monde en annonçant cette intention de convoquer ce concile. Et il s'est écoulé un peu de temps pour préparer jusqu'au 25 décembre 1961. Pendant ce temps, entre le 25 janvier 1959 et le 25 décembre 1961, il y a de l'organisation qui est mise en place. C'est ce qu'on appelle les commissions. Et ça va avoir une importance particulière, quelque chose de très important pour ce que je vais vous raconter un peu. La mise en place de 10 commissions préparatoires, donc des experts en théologie, des gouvernements de diocèse, des experts en la discipline du clergé, du peuple chrétien. Aussi, le pape Jean XXIII a mis aussi en place deux organismes importants, l'unité des chrétiens, le dicastère qui deviendra, c'est un secrétaire d'État pour l'unité des chrétiens et pour la communication sociale. Donc ces organismes vont élaborer en quelque sorte 70 projets soumis au concile, ce qu'on appelle les schémas. 70 schémas. Bien, revenons un peu à notre concile, à là où on en était avant d'arriver à ces 70 schémas. Le pape Jean XXIII convoque donc son concile. Les évêques arrivent un peu de partout, de tout le monde, de tout le monde chrétien. Et pour la première fois, en quelque sorte, des observateurs qui ne sont pas catholiques vont aussi être invités, conviés à discuter, à débattre aussi de ces questions importantes. Voilà pourquoi le Concile Vatican II, en dehors de la rareté de l'événement, aussi constitue un événement majeur dans l'histoire de l'Église. Parce que depuis beaucoup de siècles, pour la première fois, un concile va réunir, même si chacun a un niveau de participation qui est le sien, mais va réunir des acteurs ou des ecclésiastiques, des pasteurs, des laïcs venus de tout le monde religieux, chrétien et non chrétien. Tout ce monde se retrouve dans la basilique Saint-Pierre pour vivre le concile. Comment se déroule un concile? Un concile se déroule en plusieurs sessions. Pour certains conciles, ça a été une seule session, parce qu'il y a des conciles qui sont plus courts que d'autres, et d'autres conciles ont été très très longs. Alors, je ne vais pas refaire l'histoire de tous les conciles de l'Église, et l'Église reconnaît, en tout cas, officiellement, plus ou moins une vingtaine de conciles. Et le Concile Vatican II est le 21e concile de l'Église œcuménique, 21e concile de l'Église. Alors, le premier concile, c'est le concile de Jérusalem en 49. Alain 49. C'est ce que nous trouvons dans les Actes des Apôtres. Je partirai de là pour voir comment se déroule un concile, comment ça se fait, puisque c'est le modèle de tous les conciles, même si dans l'histoire, comme quand les théologiens comme Yves Congar le reconnaissent, que les conciles varient dans l'organisation, mais il y a toujours une structure fondamentale, une structure qui fait que cet événement est reconnu toujours comme un concile. Et cet événement, en tout cas cette structure, nous la retrouvons dans les Actes des Apôtres, au chapitre 15, versets 1 à 35. Qu'est-ce qui s'est passé? Quelques années après la mort de Jésus et sa résurrection, donc en 49, les apôtres et les anciens vont se réunir pour délibérer de l'obligation de soumettre les païens convertis au christianisme à la loi de Moïse et aux coutumes juives, comme la circoncision, par exemple, dans la perspective de leur salut. Et dans ce problème, la question qui est posée en filigrane est celle-ci. La foi en Jésus est-elle suffisante pour être sauvée? Voilà la première question qui a suscité un concile dans l'Église. La foi en Jésus est-elle suffisante pour être sauvée? Rappelez-vous que je vous ai dit, un concile est convoqué pour préciser, pour réaffirmer, pour décider de questions dogmatiques et disciplinaires dans la vie de l'Église. Et là, la première question du concile de Jérusalem, que l'on considère comme le premier concile, est une question fortement dogmatique qui révèle de la foi en Jésus est-elle suffisante pour être sauvée? Donc, vous imaginez quelle est la réponse, mais je vous résume en quelque sorte, je vous lis même les résultats qui ont été communiqués à toute la communauté chrétienne après cette assemblée à Jérusalem. Donc, l'assemblée de Jérusalem informe par écrit de sa décision que nous lisons dans ces derniers versets des Actes des Apôtres, donc les versets 30-35. L'Esprit Saint et nous-mêmes avons décidé de ne pas vous imposer d'autres charges que celles-ci qui sont indispensables. Vous abstenir des viandes immolées aux idoles, du sang des chairs étouffées et des unions illégitimes. Premier document d'un concile. L'Esprit Saint et nous-mêmes avons décidé de ne pas vous imposer, etc. Donc l'Esprit Saint et nous-mêmes avons décidé, une décision de l'Église. Et dans l'histoire de l'Église vont suivre d'autres conciles, dont les 8 premiers conciles œcuméniques, qui se déroulent presque tous dans la partie orientale de l'Empire romain. Et il y a tous sont assez importants, mais il y a un qui est important puisque nous sommes aussi dans cet anniversaire du concile de Nicée en 325, le premier concile œcuménique à Nicée, qui définit, en tout cas qui réaffirme en quelque sorte la formulation du credo qu'on appelle le credo de Nicée, et qui affirme la divinité pleine et entière de Jésus-Christ. Je ne vais pas faire l'histoire de tous les conciles, parce que je pense que ça pourrait nous prendre un peu plus que 30 minutes. Mais peut-être je vais évoquer avec vous, même si j'ai déjà fait mention, du concile de Trente, qui, quant à lui, a été crucial dans la contre-réforme. Donc, réforme, contre-réforme, vous voyez ce que c'est. La réforme protestante et l'Église catholique, en quelque sorte pour s'affirmer et se réaffirmer après la réforme protestante, a institué le mouvement qu'on appelle la contre-réforme. Et il y a une belle église à Rome qui est tout à fait une illustration de ce qu'est la contre-réforme. C'est l'église des Jésuites, l'église des Jésuites à Rome. Quand vous y allez, c'est splendide, qui a été en quelque sorte une illustration de ce qu'est la contre-réforme. Donc, par la contre-réforme, le concile, en tout cas le concile de Trente, réaffirme les doctrines catholiques face à la réforme protestante en réformant la discipline ecclésiastique, réforme du clergé et de la liturgie, mais aussi en réaffirmant de manière très forte la foi en la présence réelle dans l'Eucharistie. Ça, c'est le point dogmatique, pourrions-nous dire, théologique, du Concile de Trente. Réforme du clergé, de la liturgie, la formation des prêtres, mais aussi affirmation forte de la présence réelle de Jésus dans l'Eucharistie. Et s'il y a Vatican II, c'est qu'il y a eu Vatican I. Ah, oui, en effet, il y a eu Vatican I. Alors, qui a entendu parler de Vatican I? Oui, voilà. C'est vrai qu'on se rappelle beaucoup de Concile de Nicée, Concile de Trente, Chalcédoine, Concile d'Éphèse. C'est vrai, Concile Vatican.

L'infaillibilité du pape, c'est ce décret du Concile Vatican II, cet article du Concile Vatican II, Vatican I, pardon, qui affirme que le pape est infaillible lorsqu'il proclame ex cathedra des doctrines concernant la foi ou les mœurs. Donc, le pape est infaillible quand il affirme ou il proclame ex cathedra, c'est-à-dire de son trône, quand il parle en tant que pape, des doctrines concernant la foi ou les mœurs. Alors, cette question de l'infaillibilité papale a été une question, et encore aujourd'hui une question aussi très polémique. Comme on l'a dit, c'est une idée générale sur le Concile Vatican II, on ne va pas entrer dans les détails. Et si vous avez des questions sur l'infaillibilité papale, vous pourrez les poser aux conférenciers de demain. Mais peut-être éclaircir quand même quelque chose en fait sur cette infaillibilité papale qui est l'infaillibilité de l'Église, puisque le pape représente en quelque sorte, incarne l'autorité de l'Église qui proclame une vérité, qui enseigne quelque chose qui concerne la foi ou les mœurs. C'est pas la personne du pape en tant que tel qui est infaillible, comme tout être humain, le pape est quelqu'un comme vous, comme moi, bien sûr avec les mêmes grâces aussi que nous pouvons recevoir, mais aussi avec les mêmes fardeaux que nous pouvons porter. Mais il peut y avoir une grâce spéciale, il y a une grâce spéciale, vu sa charge de successeur de Pierre, pardon, et qu'il puisse, quand il proclame ce qui concerne la foi ou les mœurs, qu'il soit dans la vérité, parce qu'il parle au nom de l'Église. On pourra en discuter après. Je vous vois un peu perplexe. Soit peut-être mon explication n'est pas claire et pas trop convaincante. Donc le concile s'est interrompu en 1870 et beaucoup de papes depuis ont été élus sur le siège de Pierre. Nous avons le pape Pie IX, donc, qui a été au Concile Vatican I, après il y a eu Léon XIII, après il y a eu Pie X, Pie XI, Pie XII, et pas de concile. Et pourtant, l'Église traversait des moments quand même de crise, et même le monde, pourrions-nous dire. Et peut-être pour ça, c'est pour ça qu'un concile ne pouvait pas, pratiquement n'était pas possible, puisque nous avons des contextes de guerre, de grands bouleversements dans le monde. Et même si les historiens rapportent que le pape Pie XI, Pie XII ont eu le désir soit de continuer le concile Vatican I ou bien de convoquer un autre concile, en tout cas dans le même esprit, voilà, mais ça n'a jamais été mis en acte. Et lorsque le pape Pie XII est décédé et que le pape Jean XXIII, le cardinal Roncalli, est élu, tout le monde pense à un pape de transition, comme on a coutume de dire à Rome. Voilà. Il n'a pas été élu dans les premiers scrutins, donc c'était compliqué voilà, de trouver le pape. Ben, en attendant qu'il y ait une figure qui puisse rassembler tout le monde. Ça a l'air d'être un peu politique, mais ce n'est pas du tout ça. Mais le pape Roncalli, le cardinal Roncalli, est élu pape Jean XXIII, pape de transition, 76 ans, si je ne me trompe pas. Donc on se dit, ce n'est pas lui qui va convoquer un concile. Oui, à la surprise de tout le monde, il raconte, il dit qu'il a cette intuition, qu'il sent qu'il faut qu'il convoque un concile. Alors, je vous le dis comment il formule ce fait dans la bulle qu'il va publier le 25 décembre 1961 pour convoquer officiellement le concile. C'est pourquoi, obéissant à une voix venue de notre cœur, comme une inspiration surnaturelle, nous avons pensé que le temps était mûr pour donner à l'Église catholique et à toute la famille humaine un nouveau concile œcuménique, venant s'inscrire à la suite des 20 grands conciles

0: tout au long des siècles, nous ont valu tant de progrès chrétiens, tant d'accroissement de grâce dans les cœurs des fidèles. C'est la bulle Humanae Sanctis. Obéissant à une voix venue de notre cœur comme une inspiration surnaturelle. Donc, la décision de convoquer un concile n'est pas seulement une décision humaine, comme le pape nous le fait comprendre ici. Il y a, il dit, une inspiration surnaturelle, mais on va dire, dans sa charge de successeur de Pierre, bien sûr, je pense que l'Esprit Saint a le droit, de souffler et d'inspirer le pape. Les temps étaient mûrs pour donner à l'Église catholique et à toute la famille humaine un nouveau concile œcuménique, venant s'inscrire à la suite des 20 grands conciles. Donc, ici encore, le pape annonce quelque chose qui va être déterminant dans le concile, qui va définir le concile. Ce concile s'inscrit dans les 20 grands conciles. Souvent, on représente le concile de Vatican II comme une rupture totale. On viendra un peu sur cette terminologie que parfois on utilise pour parler du Concile Vatican II. Mais le pape Jean XXIII nous dit que le Concile s'inscrit dans les grands conciles de l'Église. Donc il y a toujours une logique, en tout cas un fil conducteur, quelque chose qui lie les conciles qui ont précédé avec le dernier Concile de l'Église. C'est pas comme changer de régime ou de gouvernement. Voilà, il n'y a plus rien. Non, c'est toujours, comme le pape le dit, tous ces conciles qui ont valu tant de progrès chrétiens, tant d'accroissement de grâce dans les cœurs des fidèles. Il y a une logique d'accroissement. Chaque concile fait grandir l'Église, en quelque sorte. Pas en enterrant ce qui a précédé, mais en faisant grandir, accroître encore plus ce qui a été reçu de ce qui a précédé. Le pape Jean XXIII ne verra pas une session des conciles. Il verra la première session, pardon, parce qu'il est mort plutôt en 1963. Et la première session est 1962, décembre 1962. Donc, le pape Jean XXIII lance le concile et des témoins, en tout cas de cette époque, ou même qui étaient proches du pape, rapportent que le pape Jean XXIII ne savait pas trop ce que ça allait donner, ce concile. Même s'il y a des voix d'autres qui disent que ce n'est pas tout à fait exact, on raconte qu'un jour, quelqu'un lui avait demandé qu'est-ce qu'il attend de ce concile qu'il a convoqué. Et comme un bon italien, tu m'en lo so, je ne sais pas. Et il va vers la fenêtre, il ouvre la fenêtre, puis il dit au moins un peu d'air frais. Je ne sais pas si c'est. Alors, il y a quelqu'un qui était son secrétaire qui dit qu'il n'aimait pas trop les courants d'air, donc c'est pas tout à fait, voilà, ça peut paraître pas tout à fait juste puisqu'il n'aimait pas être dans les courants d'air. Donc, première session du concile, 11 octobre à 8 décembre 1962. 11 octobre, l'ouverture solennelle du concile. Grande célébration à Saint-Pierre, à la basilique, sur la place Saint-Pierre. Grande messe d'ouverture. Les évêques venus du monde entier, les observateurs, les médias, le média est là. Tout ce monde est réuni, rassemblé pour célébrer cet événement. Deux jours plus tard, le 13 octobre, on commence les travaux. Le travail commence. ce travail bien préparé, comme nous l'avons vu, vous vous rappelez, les 70 schémas dont je vous ai parlé, toutes les commissions qui ont été établies, constituées. Donc tout ce beau monde, les évêques sont réunis, et puis la curie romaine qui a déjà bien préparé le concile, les schémas pour le travail, commence à distribuer les papiers, les schémas aux évêques qui sont là pour pouvoir lancer le concile, les travaux du concile. Il s'agissait d'élire, dans ce premier jour, les évêques qui vont être membres des différentes commissions qui sont constituées. Donc, ils sont à peu près 2000 évêques, donc il faut choisir. Comme à la curie, on sait plus ou moins déjà qui sont les évêques qui peuvent faire partie de telle commission, on suggère des noms déjà pour faciliter cette élection. Sauf que, ça ne s'est pas passé comme prévu. C'était sans compter sur un archevêque français, l'archevêque de Lille, Monseigneur Achille Liénard, le cardinal Liénard, qui se rend compte de cette difficulté et demande d'interrompre la séance pour que les évêques puissent faire connaissance un peu plus. Vous imaginez, la machine est déjà bien rodée, tout est bien préparé, tout est clair, on sait où on va, et tout d'un coup, le cardinal Liénard demande d'interrompre tout ça et de revenir dans 2 jours. Il est applaudi, soutenu par l'archevêque de Cologne, Joseph Frings, et applaudissements, même s'il y avait interdiction d'applaudir normalement au concile, applaudissements de toute l'assemblée. Donc du coup, le concile ne s'est pas démarré comme ça a été prévu. C'est peut-être une des premières choses à savoir du concile Vatican II. Ça ne s'est pas passé comme prévu. Ça ne s'est pas démarré comme ça a été prévu. Et d'après les observateurs, ceux qui interprètent cet événement, ce moment dans l'Église, ils se disent, tout d'un coup, les pères conciliaires ont pris à leur surprise même le pouvoir sur le concile. Donc ils vont faire leur concile. Pas le concile préparé, mais leur propre concile. Ça, c'est une lecture qu'on peut avoir de cet événement. Mais je pense que le cardinal Liénard était plutôt peut-être quelqu'un de très pratique et il a compris qu'il fallait en quelque sorte que tout ce beau monde, en plus qu'ils vont s'exprimer en latin, c'est mieux de se connaître avant de travailler ensemble. On va le considérer comme ça. Donc, travaux des commissions conciliaires le 13 octobre 1962, donc repoussés, tout ne s'est pas passé comme prévu par la curie à cause de l'intervention du cardinal Liénard. Donc cette session qui s'étend de 11 octobre à 8 décembre 1962 ne va pas produire de documents ou bien voter de documents définitifs. Il va avoir un temps qu'on appellera le temps de l'intercession, par avec ses intercessions, c'est-à-dire le temps entre 2 sessions du concile. Le concile se déroule en 4 sessions du concile Vatican II. Et il est important aussi de jeter un regard sur ce qui se passe pendant ce temps entre une session et l'autre. Entre une session et l'autre, il y a bien sûr les experts, les commissions qui travaillent, mais il y a aussi l'événement de l'Église. L'Église continue à vivre, il y a des événements dans la vie de l'Église. Premier événement de la vie de l'Église dans cette intercession, c'est la publication de l'encyclique du pape Jean XXIII, Pacem in Terris, sur la paix, en avril 1963. Le grand événement, ou événement majeur aussi de cette intercession, c'est le décès du pape Jean XXIII, qui est mort en juin 1963, le 3 juin 1963. Donc, crise aussi quant à l'avenir du concile. Qu'en sera-t-il? Puisque, comme vous savez, dans tous ces grands événements, il y a toujours des pour et des contre. Ne sera-t-il pas l'occasion pour ceux qui ne veulent pas le concile, du concile, ils prennent un peu le pouvoir, ou bien le concile sera-t-il mené au bout? Après le pape Jean XXIII, quelques jours, même quelques semaines, le 21 juin 1963, est élu le cardinal Mantini, le pape Paul VI, Saint Paul VI. Et Paul VI annonce donc son intention, en juin, le lendemain même de son élection, l'intention de continuer le concile. Ouf, le concile est sauvé. Et la deuxième session sera convoquée de septembre 1963 à décembre 1963. Et le premier document va être promulgué. Le premier document du Concile Vatican II promulgué, c'est la Constitution sur la liturgie et aussi le décret sur les communications sociales. C'est un document qu'on appelle en latin « Sacrosanctum Concilium ». Les titres des documents du Concile sont les premiers mots en latin du document. Comme ça, vous avez Lumen Gentium, Sacrosanctum Concilium, vous avez Agentes Nostra Aetate, Gaudium et Spes, ainsi. Donc, ce premier document est promulgué par le pape Paul VI et le 4 décembre 1963. Et donc, encore un autre temps d'interruption du Concile, temps de l'intercession entre décembre 1963 à septembre 1964. Il y a quand même un bon laps de temps. Et pendant ce temps, qu'est-ce qui s'est passé? Voyage du pape Paul VI en Terre Sainte. Et au cours de ce voyage, le pape Paul VI rencontre le patriarche orthodoxe Athénagoras, événement majeur aussi dans la vie de l'Église. Alors, je vous raconte tout ça, ça peut paraître pas très très vivant, mais c'est parce qu'il y a quand même, en même temps que le concile se déroule, tous ces événements apportent quelque chose dans l'histoire de l'Église et dans ce qui va se passer aussi au concile. La rencontre du pape Paul VI avec le patriarche orthodoxe Athénagoras ne peut pas être sans incidence sur ce qui se passe pendant le concile et sur la vie de l'Église. Et en août 1964, le pape Paul VI publie l'encyclique Ecclesiam Suam sur le dialogue et l'Église. Et le pape Paul VI va prendre une décision importante pour le concile aussi à ce moment-là. Le pape Paul VI va décider de réduire le nombre de schémas à 16. Nous passons de 70 schémas à 16. Parce qu'il se dit, il faut quand même qu'on avance. Il faut, parce que 70 schémas, il craignait que, en quelque sorte, qu'on ne puisse pas amener à bout, en fait, qu'il ne puisse pas surtout amener à bout sa mission. Donc, on passe de 70 à 16 schémas, et ce qui va peut-être donner les 16 documents du Concile Vatican II. Donc, troisième session du Concile, de septembre à novembre 1961, promulgation cette fois 64, pardon, promulgation cette fois, mais s'il y en a un qui suit, la promulgation de la Constitution sur l'Église, Lumen Gentium, une des constitutions aussi du Concile très connue. Et de nouveau, il y a d'autres documents qui sont promulgués, le décret sur les Églises orientales, la Constitution sur les Églises orientales, et aussi sur l'œcuménisme, Unitatis Redintegratio. Un autre temps d'intercession, donc avant la quatrième et dernière session, et pendant ce temps, en décembre 1964, le pape Paul VI voyage en Inde. Encore dialogue avec une autre réalité religieuse aussi. Et le pape Paul VI décide vraiment qu'il faudra que l'on conclue le concile. Et il convoque ainsi cette quatrième et dernière session du 14 septembre au 8 octobre 1965. Donc nous voyons que le concile Vatican II s'étend de 1962 à 1965. Et il y a tous les autres documents donc, qui ont été promulgués après la quatrième, la dernière session du concile Vatican II. Encore une question technique sur le concile Vatican II, un point technique. Vous voyez que dans les différents types de documents, je ne sais pas si... Voilà, je ne vais pas poser cette question, je vais le dire plutôt. Et il y a différents types de documents. J'ai parlé de constitution, de décret et de déclaration. C'est trois types de documents que l'on trouve dans le concile Vatican II. Donc 16 documents qui sont divisés en ces trois catégories. Donc vous comprenez que chaque catégorie a une importance, une valeur particulière. On ne va pas dire que l'une est plus importante que l'autre, mais n'ont pas tous la même valeur. Il y a quatre constitutions. La constitution sur la liturgie, Sacrosanctum Concilium, la constitution sur l'Église, Lumen Gentium, la constitution sur la parole, sur la révélation divine, Dei Verbum, et la constitution pastorale, Gaudium et Spes. On met parfois constitution dogmatique, par exemple, Lumen Gentium, constitution dogmatique, ainsi que Sacrosanctum Concilium. Et il y a 9 décrets. Je ne vais pas citer les 9, mais il y en a peut-être que vous entendez le plus souvent. Unitatis Redi Integratio, par exemple, c'est un décret sur l'écuménisme. Agentes, un décret sur les activités missionnaires de l'Église. Et il y a 3 déclarations. Donc, 4 constitutions, 9 décrets, 3 déclarations. Les 3 déclarations sont sur l'éducation chrétienne, Gravissimum Educationis, Nostra Aetate sur les relations de l'Église avec les religions non chrétiennes, aussi très important pour le Concile du Vatican II, et la dernière déclaration, Dignitatis Humanae, sur la liberté religieuse. C'est aussi une affirmation très forte du Concile du Vatican II, la reconnaissance de la liberté religieuse. La différence entre une constitution, un décret ou une déclaration, une constitution a toujours pour objet une question dogmatique de la vie de l'Église. Un décret, c'est un peu comme dans le civil, une loi qui régit la vie de l'Église et tous les catholiques sont normalement y adhèrent à cette loi. Donc voilà, qui va désormais régler et réguler le fonctionnement de tel aspect dans la vie de l'Église. Par exemple, le décret sur les églises orientales catholiques, Orientalium Ecclesiarum, donc c'est la loi sur le fonctionnement et les relations entre de ces églises orientales catholiques. On y a l'intégration aussi sur l'œcuménisme, donc comment réguler le rapport avec les chrétiens non catholiques. Et puis les déclarations sont, on va dire, ont une portée moins définitive. Les déclarations sont beaucoup moins définitives, c'est sur en quelque sorte une opinion sur un aspect, une réalité qui est liée à une vision pastorale, ça c'est très important, liée à une vision pastorale. Donc sur l'éducation chrétienne, vous comprenez que l'éducation évolue aussi, donc une déclaration est très liée à la vision pastorale que l'on aura. Donc, je voudrais terminer, puisque il ne me reste que 10 minutes, reprendre deux points qui sont d'abord deux expressions qui définissent un peu le concile ou sa réception. Ce qui définit le concile, c'est l'expression italienne que j'avais utilisée, aggiornamento, qui est utilisé par le pape Jean-Paul III pour dire ce que c'est le concile, l'esprit du concile, cette mise à jour de l'Église. Et le pape Jean-Paul III l'exprime ainsi: il est nécessaire que cette doctrine certaine et immuable, qui doit être fidèlement respectée, soit approfondie et présentée d'une façon qui corresponde aux exigences de notre temps. Aggiornamento, mise à jour. Doctrine certaine et immuable, approfondie et présentée d'une façon qui corresponde aux exigences de notre temps. Vous voyez, dans l'aggiornamento dont il est ici, il ne s'agit pas de rejeter, de changer, comme on dit, il y a quelqu'un une fois à qui j'ai expliqué quelque chose qu'il n'avait pas compris ainsi et qui m'a dit: on nous a changé la religion. Donc il ne s'agit pas de changer la religion dans l'aggiornamento, mais vraiment d'approfondir, en tout cas de comprendre avec les exigences de notre temps, la doctrine certaine et immuable. En d'autres termes, ce qu'on appelle le dépôt de la foi. C'est un peu l'expression qu'utilisent les théologiens pour dire cela, le dépôt de la foi. Et ailleurs, le pape Jean-Paul III dit même qu'on ne regarde pas le dépôt de la foi comme un trésor, voilà, et qui concerne uniquement l'Antiquité, mais le dépôt de la foi doit pouvoir se dire, s'adapter à notre temps, en tout cas dans la manière de le présenter. Et l'autre expression qui cette fois est relative à la réception du concile, c'est une expression qui est chère au pape Benoît XVI, qui a été aussi un acteur du concile Vatican II, puisque le pape Benoît XVI, tout jeune théologien, aussi évêque, va être au concile comme expert. Comme expert pour qui va accompagner son archevêque. Puisque les évêques débarquent au concile aussi, les évêques ne savent pas tout de la théologie, donc ils débarquent aussi au concile avec leurs experts, c'est-à-dire les théologiens de leur diocèse qui sont capables d'éclairer, en fait, de leur expliquer certains points plus précisément de la doctrine. Donc le pape Benoît XVI, donc Ratzinger, à cette époque était un acteur en quelque sorte, il a participé au concile. D'ailleurs, il y a un livre qui s'appelle Mon Concile Vatican II du pape Joseph Ratzinger, où il raconte comment il a vécu le concile. C'est traduit en français, c'est un très bon livre. Donc, le pape Benoît XVI, ce qu'il a repris quand il était élu pape, dans un discours en 2005 à la Curie, il parle de l'herméneutique de la continuité pour la réception du concile. Herméneutique de la continuité, le mot peut paraître compliqué, mais cela signifie tout simplement interprétation. Herméneutique, c'est la science de l'interprétation. C'est-à-dire, le concile, selon le pape Benoît XVI, n'est pas dans une rupture. Ce n'est pas l'herméneutique de la rupture, c'est l'herméneutique de la continuité. Cette fidélité à ce qu'il appelle à l'aujourd'hui de l'Église. Et le pape dira, Benoît XVI, Joseph Ratzinger dira, que l'aujourd'hui de l'Église, c'est pour nous les documents de Vatican II. C'est l'aujourd'hui de l'Église, dans leur authenticité, sans réserve qui les ampute, ni abus qui les défigure. Alors, cette dernière phrase, elle est importante parce que toute la portée de ce qu'est l'herméneutique de la continuité est là. Sans réserve qui les ampute, ni abus qui les défigure. Et c'est exactement dans la réception du concile ce qu'on peut observer. Il y a d'un côté beaucoup de réserves, on n'accepte pas ça du concile, on n'accepte pas ça. Et de l'autre côté, il y a beaucoup d'abus aussi qui peuvent défigurer ce que la richesse du concile apporte à l'Église. Donc, les documents de Vatican II sont l'aujourd'hui de l'Église, dit le pape Benoît XVI, Joseph Ratzinger, dans leur authenticité, sans réserve qui les ampute, ni abus qui les défigure. Et je termine avec, peut-être, dans cette réception du Concile Vatican II, trois fruits, pourrions-nous dire, en tout cas, trois réalités que souvent nous évoquons lorsque nous parlons du Concile Vatican II. C'est d'abord le rapport de l'Église au monde. Si on parle de Vatican II, tout de suite, ce qu'on dit, c'est voilà, l'ouverture au monde, c'est l'ouverture, c'est ça, le rapport de l'Église au monde. Donc ce rapport de l'Église au monde qui est redéfini, d'ailleurs ça a été un désir vraiment du pape Jean XXIII, continué par le pape Paul VI et des pères conciliaires. Redéfinir en quelque sorte ce rapport de l'Église au monde. Et même dans ce rapport de l'Église au monde, il y a quelque chose que l'Église sera toujours et que l'Église est, c'est une expression biblique, signe de contradiction. Alors ça, c'est très important. Dans le rapport au monde, ce n'est pas l'Église qui s'est mondanisée, en quelque sorte. C'est ça le risque, en tout cas l'excès qu'il peut y avoir. Mais c'est que l'Église est capable de parler au monde, aujourd'hui. Et quand on dit que l'Église est capable de parler au monde, je me permets de signaler que cela signifie que les chrétiens, nous tous, ici, rassemblés ici ce soir, qui sommes dans le monde, notre vie qui se déroule dans le monde, et c'est là que nous sommes aussi Église. C'est-à-dire quelle figure de l'Église nous sommes dans ce monde, pour ce monde. Rapport de l'Église au monde. Deuxième point que le Concile Vatican II, en tout cas idée que le Concile Vatican II évoque pour nous, c'est l'ouverture à l'écuménisme. Donc, le dialogue entre les catholiques et les chrétiens non catholiques. Et ça a été un désir très cher aussi au pape Jean XXIII, et qui, dans une émotion totale, en fait, lorsque le cardinal Béa lui présente les différents observateurs, donc non-catholiques qui sont là, aussi bon, des non-chrétiens, mais des chrétiens non-catholiques, et comment le pape exprime ce désir d'unité. Comment il les salue et exprime vraiment et voit en quelque sorte concrètement ce défi de l'unité des chrétiens peut être relevé. Donc ce dialogue, cette ouverture à l'écuménisme, qui, je pense, je sais aussi pour Ernest, qui est une question importante. Donc c'est aussi une des réalités à laquelle le Concile Vatican II ouvre les chrétiens catholiques, nous ouvre. Et troisième et dernière idée que le Concile peut représenter pour nous, c'est le renouveau liturgique. Le renouveau liturgique, c'est le premier document d'ailleurs qui a été promulgué dans le Concile, le Sacrosanctum Concilium, la Constitution sur la liturgie. Et souvent, le Concile Vatican II est réduit à cet aspect, voilà, la liturgie, qui est important. Et cela signifie deux choses. Cela signifie que on voit bien comment cette loi qui nous vient du Moyen-Âge, qui dit la loi de la prière, c'est la loi de la foi, l'ex credendi, l'ex orandi, c'est-à-dire la manière de prier, c'est la liturgie, reflète notre manière de croire. L'ex credendi, l'ex orandi. La liturgie, c'est une expression de notre foi. Donc cela signifie que ça a été une question importante, puisque c'est là où parfois il y a un peu plus de crispation. Mais ce qui se passe, c'est que souvent, cette simplicité à laquelle, en effet, le renouveau liturgique invite et appelle, frôle par parfois peut frôler la superficialité. Et souvent, on réduit le renouveau liturgique à cette unique question de simplicité. Et on oublie aussi la beauté de la célébration liturgique qui élève aussi à Dieu. Donc le renouveau liturgique, ce n'est pas une simplification pure et simple, mais c'est aussi, ou même encore plus, pour nous aujourd'hui, comment nous pouvons célébrer le Seigneur par une belle liturgie, comment nous pouvons faire refléter par nos liturgies cette beauté du ciel. Il est dit dans le Sacrosanctum Concilium que la liturgie sur cette terre est un avant-goût de la liturgie céleste. Alors je vous pose juste la question, là-haut, quelle liturgie aimeriez-vous avoir? Celle qui nous rapproche le plus de Dieu. Je pense que les 10 minutes sont passées. Ben merci de m'avoir écouté si vous avez des questions.
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0: les aumôneries de l'enseignement public en Pays Basque.
1: Aujourd'hui, nous recevons Corinne Chelunchenko, responsable des aumôneries de l'enseignement public pour le diocèse. Bonjour à vous.
2: Bonjour.
1: Alors, c'est la fin de l'année. Les aumôneries ont proposé beaucoup de choses, bien sûr, tout au long de l'année pour nos jeunes. Un petit bilan, peut-être, de cette année écoulée, cette année scolaire.
2: Alors, cette année s'est bien passée. Effectivement, les aumôneries ont eu un petit peu de mal à remonter les années Covid, hein, où une fois qu'on a fermé les aumôneries pour un certain temps, ça a été très, très, très difficile de faire revenir les jeunes. Mais on s'aperçoit que les jeunes reviennent de plus en plus, qu'on a de plus en plus de demandes de sacrement. C'est une grande joie pour nous. Voilà.
1: Donc, que ce soit les catéchumènes ou qui demandent la confirmation, vous avez effectivement beaucoup de jeunes qui reviennent à la fois.
2: Oui, beaucoup. Beaucoup de demandes de baptême au niveau des collégiens surtout.
1: Donc ça, c'est un beau fruit de tout ce qu'on a pu faire pour ces jeunes et tout ce que proposent les aumôneries.
2: Exactement. Et c'est quelque chose dont on parle peu, je trouve. Mais effectivement, ces jeunes qui demandent le baptême quand ils sont en âge, quand ils sont collégiens, c'est les ados, hein, c'est pas évident pour eux. Des fois, pas du tout aidés par leur famille, hein, pas du tout soutenus ni aidés. Et ils sont là et vraiment, c'est comme s'ils avaient reçu un appel. Hein,
1: Comment est-ce qu'ils ont connu l'aumônerie au départ? Parce qu'ils ont des copains qui y vont? Parce qu'on leur propose des animations?
2: Alors, on a la chance d'avoir des aumôneries qui procèdent des bâtiments à l'extérieur. Donc, ça leur fait aussi une pause et on sort de l'établissement. Donc, c'est une espèce de liberté qu'ils ont. Donc, ils sont tout contents de sortir de l'établissement. Voilà. Et des fois aussi, c'est parce que on est dans l'établissement avec eux et qu'à l'aumônerie, tout le monde est accepté. Et que malheureusement, même au niveau des adolescents collégiens, il y a la chorale, mais il faut chanter bien. Il y a la musique, il faut être musicien, le sport. Mais on est pris parce qu'on est bon en sport. À l'aumônerie, il n'y a aucun critère. Hein. Tout le monde est accepté. Et bien souvent, ils ont été peu refoulés d'une des activités. Bon, je mets l'aumônerie comme une activité. C'est comme ça, malheureusement, que c'est pris administrativement. Donc voilà, donc ils viennent à l'aumônerie comme ça parce qu'ils ont été un peu refoulés de partout et on arrive à l'aumônerie sans trop savoir ce que c'est au départ. Hein.
1: Et qu'est-ce qu'ils trouvent à l'aumônerie alors qui les fait aller vers la découverte de la foi?
2: Ben, j'espère que c'est l'animateur et l'animatrice présents et ce qu'ils dégagent et ce qu'ils leur montrent, qui leur donne envie de connaître un peu plus la vie de Jésus. J'espère que c'est ça. Mais c'est... Je ne sais pas, je ne saurais pas trop répondre à ça.
1: C'est un appel qu'ils peuvent recevoir ou peut-être une réponse à des questions existentielles.
2: Ils sont très curieux, hein, les jeunes sont très curieux parce que voilà, on commence par leur dire que on marque les temps religieux, les temps liturgiques. Donc déjà ça, c'est première question. On commence par la Toussaint. Donc la Toussaint, c'est de suite pour eux, c'est Halloween. Hein, donc et qu'on leur explique, mais non, pas vraiment. La Toussaint, ce que c'est, l'appeler à la sainteté, qu'on est tous appelés à être saints. Donc même toi qui d'après toi tu n'es rien et que ton existence est nulle, tu es appelé à être saint, donc ça donne de l'importance à la personne.
1: Mmh. Et voilà. Ensuite, ça leur parle et ça peut répondre à leurs questions.
2: Ben, j'espère, et apparemment, oui.
1: Alors, l'année prochaine, puisqu'on est déjà en été, ben, d'ailleurs cet été, vous proposez aussi des choses. Est-ce que vous pouvez nous dire quels sont les projets aussi pour l'année prochaine?
2: Alors, cet été, il y a beaucoup de choses qui sont proposées, mais c'est surtout au niveau de la pastorale des jeunes, hein, à laquelle je fais également partie, qui propose beaucoup de choses, entre le PLVTT, il y a le camp Saint-Michel-Garicos, il y a beaucoup de choses qui sont proposées pour les jeunes. Et nous, après, au niveau de l'aumônerie de l'enseignement public, l'année prochaine, il y a deux grands temps forts qui sont proposés. Un temps fort qui aura lieu aux vacances de février, en lien avec l'enseignement catholique. On s'est aperçu il y a 2 ans que dans des petites aumôneries souhaitaient également participer à des pèlerinages, mais tout seul, ils avaient du mal à organiser. Donc, on a proposé de partir en pèlerinage à Rome pour le jubilé. Et ça, voilà, on a eu un groupe et des retours fantastiques des jeunes. Du coup, ben voilà, on repropose au mois de février un pèlerinage. Alors, je sais, Violaine, que vous avez demandé le lieu. Pour l'instant, ça sera ou Rome ou Barcelone.
1: Rome ou Barcelone, de toute façon, ça sera un beau moment à vivre, donc avec l'enseignement catholique pour tous les jeunes des aumôneries. On reviendra dessus. Et puis, un autre événement, je crois, qui est proposé l'année prochaine.
2: Oui, alors, un autre grand rassemblement qui va s'appeler le Frat du Sud-Ouest, qui concerne les jeunes collégiens 4e, 3e de la province. Donc, en travaillant en province, on se retrouve régulièrement en province, ce qui est très intéressant de voir un peu nos réalités, qui... forcément, c'est un peu les mêmes, hein, mais de se motiver. Et habituellement, on faisait un rassemblement de lycéens et on s'est aperçu que pour les lycéens, beaucoup de choses étaient proposées et peu pour les collégiens. Donc cette année, on axe sur les collégiens et on les invite les 11-12 avril à Buglos. Et ça va s'appeler le Frat du Sud-Ouest, vu le lieu, comme ça sera aussi en lien avec la charité. Pour l'instant, je ne peux pas donner trop d'indices parce qu'on est vraiment en réflexion sur le programme.
1: Donc, ce ne sera pas le Frat de Jeanville qui est très connu au niveau national, ce sera le Frat de Buglos pour donc, tous ces jeunes de 4e, 3e. C'est vrai que le Frat, c'est quelque chose qui a de plus en plus de succès aussi. On le voit, il y a une espèce de frémissement, de regain, d'intérêt de se rassembler entre chrétiens.
2: Oui, et du coup, voilà, le Frat, comme le nom parle aux jeunes, on s'est mis en lien avec le Frat de Jeanville, qui nous ont d'ailleurs invités à aller les voir, pour voir le rassemblement, et qui vont être un peu nos tuteurs pendant ce rassemblement, pour voir comment ça va prendre, et on espère pouvoir le proposer ensuite, même à des lycéens. Hein. Donc c'est une première de travailler comme ça pour des collégiens en province. Mais pour l'instant, ça passe très bien et je suis sûre que ce sera une réussite.
1: Et pour le coup, là, c'est que pour les aumôneries d'enseignement public ou c'est aussi avec l'enseignement catholique ?
2: C'est toujours en lien avec l'enseignement catholique. On travaille ensemble. Et, je pense qu'il y a une très belle passerelle qui a été mise en place et qui continuera très longtemps.
1: Alors, on vous souhaite un bon été donc avec tous les aumôneries d'enseignement public. Et puis, pour la rentrée, ça se passe comment ? En fait, les jeunes viennent voir. Il n'y a pas d'inscription spécifique
2: Et malheureusement, il faut une inscription. C'est ça le plus compliqué. C'est très compliqué administrativement. Mais on se retrouve dans la cour. Alors voilà, au départ, on a l'autorisation de rentrer dans les cours de récréation pour faire de la pub pour les aumôneries. Mais voilà, si vous nous écoutez, que vous avez des enfants, petits-enfants, voisins, mais parlez-leur de l'aumônerie et voyez si dans l'établissement scolaire, il y a une aumônerie. Et on se fera une joie de les accueillir. Et comme on dit toujours... viens voir avant de dire que tu n'aimes pas.
1: Merci Corinne Tchouchenko.
2: Merci.
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0: Adopte un canard, c'est ce que vous nous proposez, Laurence Jahangar. Bonjour à vous.
1: Bonjour.
0: Vous êtes présidente de l'association Cas de l'Or qui organise cette course de canards. Alors, c'est la 7e édition, ça se passe à Cambon-les-Bains.
1: Oui.
0: Et donc, ça remporte toujours un grand succès.
1: Oui.
0: Alors, est-ce que vous pouvez, en deux mots, nous rappeler l'historique de cette animation? Pourquoi cette course de canards?
1: Oui. Alors, à l'origine, ce sont nos cousins d'outre-Atlantique canadiens qui ont initié cette course en 1988. Voilà, Halifax. Et voilà, quelques années plus tard, ça a traversé l'Atlantique et ça a démarré. Je crois la première édition était à Angers. Et puis voilà, quelques années plus tard, elle est arrivée à Cambon-les-Bains.
0: Donc, on l'a compris, il faut adopter des canards, c'est-à-dire c'est une sorte de loterie.
1: C'est une loterie.
0: On paye pour un petit canard qui va être.
1: Qui va être mis à l'eau.
0: Mis à l'eau sur la
1: Nive au Bas-Cambo.
0: Au Bas-Cambo. Oui. Et donc, il y a 20 000 canards à peu près, c'est ça?
1: Alors, ça, c'est notre
0: objectif.
1: C'est notre objectif et notre rêve de mettre 19 000 ou 20 000 petits canards à l'eau. Pour le moment, notre plafond de verre est à 13 000. Et voilà, donc c'est vrai que l'objectif est de vendre le plus de tickets possible pour pouvoir récolter le plus et distribuer le plus à nos associations.
0: Alors justement, donc vous distribuez à plusieurs associations,
1: on va
0: en parler.
1: Oui.
0: Il y en a 6, je crois.
1: Il y en a 6, oui.
0: C'est toujours les mêmes chaque année ou
1: alors,
0: ça change.
1: Il y en a qui sont là depuis pratiquement le début, mais ça change. Les nouveaux cette année sont Olagaroa, c'est une association qui permet aux personnes en situation de handicap mental ou de maladie psychique de pratiquer des activités sportives.
0: Voilà. Donc c'est quand même souvent autour du handicap.
1: C'est l'enfance, c'est le handicap évidemment infantile, mais c'est l'enfance en général, puisque nous avons Vacances Plein Air, VPA, qui finance des vacances pour des enfants de milieux défavorisés ou en situation précaire, ponctuelle, ça peut arriver, et donc on envoie des enfants en vacances, des enfants de 6 à 17 ans, avec la Ligue de l'enseignement du Lot-et-Garonne.
0: Je vois qu'il y a également une balade pour Justine et Lou.
1: Oui. Le fondateur de l'association est Dimitri Ashvili et Christian Saramania, deux rugbyman du CRU et dont les enfants souffrent d'arthrite juvénile idiopathique et un chercheur est financé.
0: Et puis,
1: pour la recherche.
0: Effectivement, encore une association pour les enfants, cette fois-ci atteints d'un cancer, c'est Petit Prince
1: d'Anguelou. Oui, c'est Philippe Elissondo et son épouse qui ont créé une association il y a une dizaine d'années. Ils fêtent leurs 10 ans d'ailleurs cette année et ils aident des familles dont les enfants sont atteints de cancer infantile ou qui ont perdu un enfant. Donc, ils sont un soutien.
0: Mmh. On a également Handisport 64.
1: Oui. Donc là, nous avons financé l'année dernière l'achat d'un fauteuil foot électrique pour un petit jeune de 13 ans atteint de myopathie, Adrian, et dont le foot est la passion.
0: Voilà. Et puis enfin, l'IME Franceschegna, donc pour les jeunes également en situation de handicap.
1: Voilà, exactement. Et là, c'est la création d'un jardin sensoriel au service du développement, du bien-être. Et on se rend compte que toutes ces associations ont vraiment un bienfait énorme sur tous ces enfants qui sont dans une situation, qu'elle soit financièrement précaire, la santé mentale, la santé physique. Et ce sont que des enfants du territoire que nous privilégions.
0: Local. Donc, est-ce que vous répartissez également les fonds?
1: Tout à fait.
0: Oui.
1: Tout à fait. L'année dernière, nous avons récolté un peu plus de 40 000 euros. Donc, c'est quand même une grosse action. Et nous divisons cette somme en 6. Mmh.
0: Sachant qu'il y a quand même des lots aussi à gagner.
1: Il y a des lots à gagner. Le premier lot est un voyage d'un montant de 4 000 euros avec une destination au choix du gagnant. Donc, l'année dernière, c'était le Mexique. L'année d'avant, le Portugal. Donc, une famille qui est partie. Et ensuite, nous avons des lots plancha, vélo. Nous essayons d'avoir des lots de qualité. Et pour cela, soit nous en achetons, soit nous faisons appel à des donateurs. Et on a des gens très généreux sur le territoire.
0: Mm-hmm. Donc, cette course de canard qu'on appelle aussi Duck Race en anglais.
1: Et oui.
0: Et on a aussi la version basque, ATN Leiaketa. Ce sera à Cambon-les-Bains. Alors, c'est toujours fin juin, début juillet.
1: Alors, c'est devenu, si vous voulez, une tradition. C'est le premier dimanche de juillet. Voilà, depuis quelques années, c'était un petit peu aléatoire. Et là, c'est pour la troisième année, c'est le premier dimanche de juillet.
0: Donc rendez-vous dimanche 5 juillet à Cambon-les-Bains. Ce sera donc la course à proprement parler est à 16h30, mais on peut se retrouver avant pour des animations.
1: Exactement.
0: Donc, à partir de quelle heure est-ce qu'on peut venir?
1: On pouvait venir à partir de 14 heures, voilà.
0: Il y aura une buvette,
1: Oui. Il y a eu des animations jusqu'à 18h, 19h, jusqu'à la
0: remise des prix.
1: La remise des prix, voilà, puis l'énoncé des gagnants. Mmh. Parce que nous avons un huissier qui récolte les

0: Donc Blandine, qui est notre Miss Pays Basque 2026, une jeune femme très sympathique, et qui sera accompagnée des Pom Pom Bayona. C'est une nouvelle équipe de jeunes femmes sportives qui ont monté un groupe et qui font les ouvertures de matchs de leur Madi, très, très sympathiques, très dynamiques, et qui donneront un petit coup de jeunesse.
1: Donc toujours une ambiance très, très gaie, très,
0: très, très festive, très familiale.
1: Alors, pour adopter un canard, comment est-ce qu'on peut faire? Il faut le faire avant le 4 juillet, bien sûr, avant le 5 juillet?
0: Alors, si possible, avant le 5 juillet, 15h, parce que nous bouclons les ventes à 15h, parce que nous devons étiqueter les canards jusqu'au dernier moment. Donc, quand vous en lancez entre 12 000 et 13 000 à l'eau, ça fait du travail. Donc, nous étiquetons en deux fois. Alors, pour adopter un petit canard, alors soit vous allez sur le site duckracecambo64.fr, qui est donc notre site, vous pouvez accueillir, adopter un canard, ou sinon vous pouvez nous retrouver sur différents stands à Metsando, le Leclerc de Bayonne Nord cette année, le Leclerc d'Itsassou. Nous sommes en train de recruter des bénévoles pour pouvoir assurer les ventes, et donc c'est vous achetez un ticket à 4 €, et ce ticket est numéroté, et à ce ticket est adossé un petit canard en silicone numéroté et qui va faire la course sur la Nive.
1: Qu'est-ce que vous faites de tous ces canards? Après, vous les réutilisez pour l'an prochain?
0: Oui, exactement. Ils sont réutilisés. Ils ne sont pas égarés parce qu'évidemment, nous sommes bien étroitement surveillés, ce qui est normal d'ailleurs. Et nous précisons bien que ce sont des canards en silicone. Ce ne sont pas des canards en plastique. Et sur nos stands, nous faisons bien la différence. Et donc, chaque petit canard est récupéré parce qu'ils sont lancés dans un entonnoir et ils sont bien canalisés. Et nous avons des hommes aquatiques qui veillent au grain, une dizaine autour pour récupérer tout ça. Voilà. Et l'hiver, eh bien, ils sont, alors, on les nettoie, on les stocke et ils sont au calme. On n'a pas besoin de les nourrir parce qu'on m'a posé la question. Que faites-vous de ces petits canards l'hiver? Ils ne sont pas vivants.
1: C'est très pratique. En tout cas, c'est assez impressionnant à voir ces milliers de canards sur la Nive, donc, qui vont de Cambo-les-Bains jusqu'au Bas Cambo. Donc, n'hésitez pas à venir voir dimanche 5 juillet. À partir de 14h, mais donc la course elle-même est à 16h30. Merci beaucoup Laurence Jahangar, et donc je rappelle l'adresse du site internet duckracecambo64, donc duckracecambo64.fr. N'hésitez pas.
0: Et vous avez tout l'historique et tout voilà, les donateurs, les bienfaiteurs, les participants, partenaires, etc., etc. Voilà, donc
1: adoptez un canard.
0: Voilà, devenez parrain.

0: 18h30.
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2: Chers auditeurs de Radio Lapourdi, bonjour. Voici cette chronique missionnaire. Cette fois-ci, je voudrais vous emmener du côté de l'Extrême-Orient, plus précisément au Japon, où le père Alexandre Rogala, un jeune missionnaire des missions étrangères de Paris, est arrivé depuis peu pour son travail comme missionnaire. Comme tous mes confrères, dit-il dans sa première lettre, comme tous mes confrères des missions étrangères de Paris, avant de recevoir une mission de la part d'un évêque local, je dois commencer par apprendre la langue de mon pays de mission. J'avais déjà commencé à l'apprendre, le japonais, un peu à Paris avant mon départ. Dès le lendemain de l'arrivée au Japon, accompagné par Yuri, la secrétaire des missions étrangères de Paris, qui parle parfaitement le français et le japonais, nous avons commencé les nombreuses démarches administratives imposées aux étrangers qui s'installent au Japon. J'ai été très impressionné par le grand sens du service des Japonais. Pour un étranger, faire des démarches dans une administration japonaise peut s'avérer assez compliqué. Mais les employés de l'administration au Japon ne font aucune entorse à la règle et ils ne prennent aucun raccourci. Par contre, ils font tout leur possible pour permettre à la personne qui vient demander quelque chose de pouvoir l'obtenir. En ce qui me concerne, les employés de ces services publics ont pris tout le temps nécessaire pour expliquer à Yuri et à moi-même ce que nous devions faire pour obtenir chacun des documents dont nous avions besoin. J'ai été admiratif de leur bienveillance et de leur patience. Dès ma deuxième semaine au Japon, j'ai pu reprendre mon apprentissage du japonais. Alors, en attendant de pouvoir intégrer une école de langue dans laquelle je pourrais suivre des cours intensifs à la prochaine rentrée en avril, j'étudie le japonais avec un professeur particulier tous les matins. Amoureux du Japon depuis mon enfance, je suis très heureux d'apprendre la langue de ce pays. C'est une grande chance. Mais il est difficile de nouer des liens avec les gens pour pratiquer leur langue. Le japonais craint toujours de déranger l'autre, et encore plus lorsqu'il s'agit d'un étranger dont il ne parle pas la langue. C'est pourquoi, de leur propre initiative, les Japonais n'entament presque jamais une discussion avec une personne qu'ils ne connaissent pas. Cet aspect de la culture japonaise est un défi supplémentaire pour les personnes qui apprennent le japonais, puisqu'elles ne peuvent pas toujours le parler autant qu'elles le voudraient. De plus, avec la multiplication des écrans et des services automatisés au Japon, il est possible de passer plusieurs jours et de faire toutes ces activités sans parler à une seule personne. Comme les occasions sont rares, j'ai donc dû trouver quelques astuces. Tout d'abord, lorsque je vais dans une boutique, je demande presque systématiquement de l'aide à un vendeur, même quand je n'en ai pas vraiment besoin. Ainsi, je peux non seulement parler, mais aussi travailler ma compréhension orale. Ensuite, après mes repas au réfectoire de la maison Saint-Pierre, où je réside, je remercie toujours chaleureusement les employés qui ont préparé le repas et je les complimente sur leur cuisine. Parfois, ils discutent volontiers avec moi pendant de longues minutes. Ils m'expliquent plein de choses sur la cuisine japonaise, me parlent de leur famille, me conseillent sur les lieux à visiter, etc. Enfin, dans le quartier, il y a aussi un supermarché dans lequel je vais presque tous les jours. Même si je sais que cela ne se fait pas vraiment au Japon, je joue la carte du Gaikokujin, c'est-à-dire la carte de l'étranger. En entrant, je salue toujours à haute voix et avec un grand sourire les employés de ce supermarché que je croise régulièrement quand je viens faire mes courses. La semaine dernière, l'un d'entre eux a commencé à me reconnaître et à me saluer également. Depuis cette semaine, nous nous échangeons aussi quelques formules de politesse et probablement nous pourrons bientôt avoir de courtes discussions ensemble. Bref, en faisant quelques efforts pour aller vers eux, il est possible d'avoir quotidiennement des petits échanges avec des Japonais. En revanche, se faire des amis japonais, c'est un défi d'un autre niveau. Il me semble que la société japonaise fonctionne par groupe d'appartenance. Le problème du missionnaire Missions étrangères de Paris qui arrive au Japon est qu'il n'appartient, lui, à aucun groupe local puisqu'il n'exerce aucun ministère avec les Japonais. Et le groupe auquel il appartient dans le cadre de son apprentissage de la langue est composé presque exclusivement d'étrangers, bien sûr. C'est pourquoi j'ai décidé de commencer la pratique d'une activité japonaise, le judo, le mois prochain. En rejoignant un club, je ferai partie du groupe de ce club, ce qui me permettra de côtoyer des Japonais et de nouer ainsi des relations. Maintenant, je voudrais partager avec vous une petite anecdote assez rigolote. La deuxième semaine, après mon arrivée au Japon, je me suis rendu dans une boutique pour acheter quelque chose. Et ce jour-là, en plus des caisses automatiques, il y en avait une qui était tenue par une personne. J'ai donc décidé d'aller à cette caisse pour avoir une occasion de parler en japonais. Ce que j'avais acheté coûtait un peu plus de 1000 yens, environ 5 euros. Comme je n'avais plus assez de petite monnaie, j'ai tendu deux billets de 1000 yens, soit 2000 yens, au caissier. Celui-ci m'a dit « 2000 yens de Yoroshi Dezuka », ce qui pourrait se traduire de manière littérale par « 2000 yens, est-ce que c'est bon pour vous ?» Je ne comprenais pas pourquoi il me posait cette question, puisque j'avais donné suffisamment d'argent pour payer mon achat. Donc, dans un premier temps, j'ai vérifié une deuxième fois que j'avais bien lu le prix de mon article, ainsi que la somme d'argent que je lui avais donnée. Je n'avais pas fait d'erreur, alors je lui ai répondu en pointant du doigt les deux billets qu'il tenait toujours entre ses mains. « Hai, 2000 yens des ou. Oui, c'est bien 2000 yens. » Ensuite, il a commencé à me répéter deux ou trois fois la même chose, de plus en plus lentement. « 2000 yens, Yoroshi Dezuka. » Moi aussi, je lui ai répété à chaque fois ma réponse. « Aïe, 2000 yens des ou. » Finalement, le caissier a fini par me demander en anglais si je l'autorisais à encaisser les 2000 yens. Alors, voyez, si un jour vous venez au Japon, ne soyez donc pas surpris si un commerçant n'encaisse pas automatiquement l'argent que vous lui donnez. S'il vous demande s'il peut encaisser la somme que vous lui avez donnée, répondez-lui simplement « Ai, onegai shimasu », ça veut dire « oui, vous pouvez encaisser ». Dans la mesure où, dès mon arrivée au Japon, j'ai été pris avec les démarches administratives et mes cours de japonais, je n'ai pas encore eu le temps de faire beaucoup de visites. Néanmoins, chaque dimanche, je vais dans un quartier de Tokyo différent pour participer à la messe dominicale. Cela me permet non seulement de découvrir de nouveaux endroits, mais aussi de me faire connaître des prêtres et des fidèles de ce diocèse dans lequel je suis accueilli aujourd'hui. Voilà comment un missionnaire qui vient d'arriver dans son pays de mission, un jeune missionnaire, commence ses premiers pas. Eh bien, confions-le, ce missionnaire et tous les autres missionnaires, à la prière bienveillante de Marie en cette fin du mois de mai. Ô Marie, au matin de la Pentecôte, tu as soutenu par ta prière le début de l'évangélisation entreprise par les apôtres sous l'action de l'Esprit-Saint. Par ta protection constante, continue de guider aujourd'hui aussi les pas de l'Église qui, docile au mandat de son Seigneur, nous pousse avec l'heureuse nouvelle du salut vers les peuples et les nations de toute la terre. Voilà pour la chronique missionnaire de cette fois, et à la prochaine.
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1: Samedi 4 et 11 juillet, le musée historique de Biarritz propose une visite guidée Biarritz bord de mer, assurée par la guide conférencière Isabelle de Marie-Chalard. Ville côtière chargée d'histoire et de tradition, Biarritz est mise à la mode par Napoléon III et son épouse Eugénie. Très vite, rois et reines affluèrent dans la station balnéaire, également fréquentée par d'illustres visiteurs du monde des arts et des lettres et des affaires. Dès lors, la renommée de Biarritz est assurée et elle continue de nos jours. Le musée historique de Biarritz vous invite à cette promenade Biarritz bord de mer le long des plages qui donne à voir les splendeurs de la ville impériale à travers un panorama des charmes de la cité balnéaire. Cette visite guidée Biarritz bord de mer est assurée samedi 4 et samedi 11 juillet. Départ fixé à 10h, le lieu de rendez-vous donné à l'inscription au numéro de téléphone suivant 05 59 24 86 28, 05 59 24 86 28. Mardi 7 juillet à partir de 18h, le complexe Saint-Louis de Saint-Palais propose un ciné-débat autour de la maladie d'Alzheimer et des maladies apparentées. Cette soirée s'ouvrira avec la projection du documentaire « Tendre mémoire » réalisé par Yoni Naoum en 2022. Il s'appelle Gérard, il a 74 ans, vit à Paris avec sa femme Marie. Il est comédien et il a été diagnostiqué Alzheimer il y a presque une année. Lumineux et optimiste, Gérard et Marie révèlent leur intime de malades et d'aidantes sous le prisme des activités bénéfiques pour ralentir la maladie et surtout pour continuer à vivre aussi lucide qu'ils le peuvent dans cette mémoire qui se détériore. Cette séance sera suivie d'un débat avec l'association France Alzheimer 64, avec le docteur Duperron, gériatre, Jean-Claude Lapabe, président de France Alzheimer 64, Bertrand Capdecom, aidant familial et bénévole de l'association, et enfin Marie-Jeanne Curuchette, adjointe au maire de Saint-Palais. Cette soirée ciné-débat autour de la maladie d'Alzheimer et des maladies apparentées est organisée mardi 7 juillet à partir de 18h au complexe cinéma Saint-Louis de Saint-Palais. Les Beaux Jours de Belloc est un festival unique niché dans le cadre enchanteur de l'abbaye de Belloc. Cette cinquième édition ouvrira les portes de l'abbaye du 7 au 11 juillet prochain pour des stages de danse, chant et chalaparta ouverts à toutes et tous. Il deviendra également le théâtre d'événements artistiques vibrants et conviviaux où l'art, le patrimoine basque et la science prendront vie. Pour ce qui est de la programmation, on pourra noter mardi 7 juillet à 20h le concert du chœur féminin Bouaminiac. Mercredi 8 juillet à partir de 20h, une soirée autour de l'Arménie avec un concert, un buffet et une projection cinéma en plein air. Jeudi 9 juillet, une soirée autour du bal avec un atelier d'initiation. Et à 21h, le grand bal de Belloc animé par le trio Agnès et Seina. Pour ce qui est de la danse, musique et poésie, vendredi 10 juillet à 20h, danse avec la compagnie Alette et Gaillan. Et 21h15, composition vivante avec danse, musique et poésie, avec la présence de Chael Cartea, Benyat Ashiari et Ichalo Borda. Samedi 11 juillet à 15h30, les animations, le marché artisanal et la visite de l'abbaye. Et enfin à 21h, un conte musical intitulé Omeran, présenté par Alain Laribet et Clotilde Gilles. Le programme complet de cette cinquième édition des Beaux Jours de Belloc sur le site habitat-humanisme.org/abbaye-de-belloc. Lundi 13 juillet à partir de 21h, les portes de l'église Saint-Jean-Baptiste de Saint-Jean-de-Luz s'ouvriront pour un récital du pianiste Kotaro Fukuma en hommage à Franz Liszt. Pianiste reconnu sur les grandes scènes internationales, Kotaro Fukuma séduit le public par la sensibilité de son jeu, la richesse de ses sonorités et son art de raconter la musique. Avec cet hommage à Franz Liszt, Kotaro Fukuma invite le public à découvrir l'univers foisonnant de l'un des plus grands pianistes et compositeurs du 19e siècle. Franz Liszt a marqué l'histoire de la musique par son imagination, son lyrisme et sa capacité à faire du piano un véritable orchestre. Lors de cette soirée, les célèbres pages de Wagner, transcrites pour le piano, côtoieront de grandes œuvres originales de Liszt, offrant un voyage expressif et contrasté entre intimité, méditation et souffle épique. Ce récital du pianiste Kotaro Fukuma, en hommage à Franz Liszt, sera donné lundi 13 juillet à partir de 21h en l'église Saint-Jean-Baptiste de Saint-Jean-de-Luz. Achat des places avant le concert ou réservation possible à partir du site pianomusica.fr. À partir du 4 juillet et jusqu'au 29 août 2026, sera ouverte au public l'exposition « Traverser les siècles » consacrée aux travaux et à la rénovation de l'église de l'hôpital Saint-Blaise depuis le Moyen-Âge jusqu'au XXe siècle. À travers documents, archives, témoignages et mises en perspective historiques, cette exposition retrace l'évolution d'un monument exceptionnel. Classée au patrimoine mondial de l'UNESCO au titre des chemins de Saint-Jacques-de-Compostelle, elle met en lumière les transformations successives de l'édifice, les savoir-faire mobilisés et l'engagement constant pour sa préservation. L'exposition Traverser les siècles s'ouvrira le 4 juillet, les samedis, de 10h30 à 17h30 à l'hôpital Saint-Blaise en entrée libre. À Biarritz, le festival L'Invitation au Voyage lance un appel au récit autour du thème en musique en partenariat avec la médiathèque de Biarritz. Habitants du Pays Basque, visiteurs de passage ou participants venus d'ailleurs sont invités à partager un souvenir musical marquant, une chanson associée à une rencontre, un concert inoubliable, un premier slow ou encore une mélodie liée à une étape importante de leur vie. Ouvert à tous, sans condition d'âge ni de résidence, cet appel à contribution est gratuit. Les textes inédits d'une longueur maximale de 7000 signes pourront être envoyés du 15 juin au 20 septembre par courrier ou par courriel à la médiathèque de Biarritz. Les récits sélectionnés intégreront la programmation du festival 2026. Ils feront l'objet d'une lecture publique par un ou une comédienne lors d'un temps fort de la manifestation programmée du 16 au 18 octobre prochain. Une manière originale de faire dialoguer mémoire intime et création artistique autour du pouvoir évocateur de la musique.

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2: 19h.
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Bonjour à toutes et à tous. Repos musical vous est aujourd'hui présenté par Simon Martin. Parmi les 10 bonnes raisons d'aller en Espagne, le soleil, la cuisine, le patrimoine arrive en tête, suivi de près par la culture. Je vous passe le reste qui pourrait sans doute se décliner pour une grande majorité des pays à quelques variantes près. L'Espagne que nous allons visiter aujourd'hui est unique et de première main. De plus, elle ne vous coûtera rien puisque c'est sur un plateau que je vous l'apporte. On commence par Manuel de Falla et quatre petites pièces de toute beauté, piezas españolas. Là encore, vous aurez l'occasion de voyager avec aragonesa, cubana, montanesa et andalusa. Manuel de Falla, lui, est justement né dans le port andalou de Cadix en 1876. Son interprète, Gary Olson, lui, est un pianiste américain né à New York en 1948. Un pianiste dont on nous dit que la principale qualité est la sobriété et la modestie. Voilà qui est bien éloigné des standards actuels. Manuel de Falla.

Padre Antonio Soler, comme Scarlatti, a été inspiré par la musique populaire espagnole. Il est né en Catalogne en 1729. Comme son aîné Scarlatti, il a composé des sonates et encore des sonates, plus de 200 destinées au clavecin. Je vous en présente deux, la 100 et la 102, respectivement en do mineur et en ré mineur. Au piano, un jeune prodige, le Canadien Jaden Isik Dzurko, qui n'a pas encore 30 ans. Jaden Isik Dzurko, nous dit le journal québécois Le Devoir, c'est la grande classe. Solidité, assurance, clarté, puissance et probité musicale. Bref, conclut l'auteur de l'article, l'incarnation pianistique du genre idéal. Que dire de plus ? Rien. On l'écoute. Padre Antonio Soler.

comme Antonio Soler, Manuel Blancafort et catalan. Dire que sa musique est impressionniste ne nous avance pas à grand-chose. Elle est du XXe siècle, voilà une certitude, puisque Manuel Blancafort est né en 1897 et mort à 89 ans en 1987. Un artiste qui aura donc traversé ce siècle terrible et connu ses espoirs manqués, ses petites victoires et ses grandes défaites. Mais la vie d'un homme ne se résume pas à l'histoire de son pays, heureusement. Et c'est la douceur, une douceur mélancolique qui ressort avant tout de ces deux nocturnes. Le pianiste Miguel Villalba a enregistré 7 volumes de la musique de Blancafort, toutes sous l'excellent label Naxos. On l'écoute.

Inspirateur de Blancafortre, Federico Mompou incarne l'intimité poétique, recherche passionnante de ce qui fait la musique à la limite du silence. Il est né à Barcelone en 1893 et mort la même année que Blancafortre en 1987. Qui sait lire et écouter le silence me comprendra, aurait-il dit. Ils sont nombreux les interprètes de Mompou. J'ai choisi de vous faire entendre Jordi Massó, grand spécialiste, lit-on, de la musique espagnole du XXe siècle. De Federico Mompou, on va écouter Camins de Sora, suivi d'El Plani del Captei. Vous excuserez l'accent Federico Mompou.

C'est encore le pianiste Jordi Masso qui nous reconduit aujourd'hui vers la sortie. El Poema Infinito est une pièce de Joaquín Turina née à Séville en 1882. Il s'en passe des choses dans ce poème, tour à tour mélancolique, lyrique, mystérieux, et qui pourrait très bien ressembler à une longue improvisation de jazz. A stream of consciousness, un courant de conscience, comme on l'associe généralement à l'œuvre de Virginia Woolf. Je vous laisse en compagnie de ce poème infini de Joaquín Turina, interprété par Jordi Masso. À très bientôt.

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2: Chers amis auditeurs, nous sommes toujours à Castanet-Tolosan. Se tenait la 17e édition de l'Université chrétienne d'été de Castanet, dont le thème « La vérité vous rendra libre » est bien sûr inspiré de l'Évangile de Jean. Dans ce cadre, Jean-Marc Moschetta, ingénieur et théologien, a abordé les questions de la vérité scientifique et de la vérité de foi. Comment ces vérités se croisent-elles et dans quelle mesure nous rendent-elles libres ?
3: Voilà, avant de me présenter, je voudrais, en guise d'introduction et de résumé à ce qui va suivre, commenter brièvement ce petit passage assez connu du procès de Jésus, rapporté dans l'Évangile de Jean, chapitre 18, verset 37, dans le contexte du débat sur la royauté de ce monde, pas de ce monde, et du pouvoir. Et dans ce dialogue, enfin dans cet interrogatoire, Pilate demande « Alors tu es roi ?» Et Jésus, c'est toi-même qui le dis. Et il déclare cette phrase que je commande particulièrement, ceci « Je suis venu dans le monde, en grec « cosmos », je suis venu dans le cosmos, pour ceci rendre témoignage à la vérité et c'est suivi de la fameuse question « Qu'est-ce que la vérité ?» Pour rendre témoignage, c'est « martureso », c'est la même racine que « martyr ». Plusieurs remarques. Je suis venu dans le cosmos, pas dans l'histoire, pas dans ce lieu. Je suis venu dans l'univers, en quelque sorte. Il y a de la part du Christ une perspective qui est déjà foncièrement universelle dans cette déclaration. Deuxième remarque, rendre témoignage d'une manière qui engage la vie. On parle de martyr de la vérité presque, on est dans cette racine. La racine de la vérité par une certaine forme de vie. Je ne suis pas seulement venu expliquer la vérité, dévoiler la vérité. Voilà. Énoncer la vérité, mais faire de ma vie un témoignage de vérité. Troisième remarque, on pourrait s'attendre à d'autres réponses ou d'autres évocations du but de la venue du Seigneur. Je suis venu pour sauver les hommes du péché. Je suis venu pour réconcilier l'humanité avec Dieu, qui par ailleurs est un peu en... Il y a peut-être une petite fâcherie entre l'humanité et Dieu. Je suis venu me sacrifier pour effacer la faute originelle. Non, non. Je suis venu rendre un témoignage à la vérité. Voilà pourquoi Jésus est venu dans ce monde. Et quatrième remarque, c'est la réponse de Pilate. Ironique ou désabusée, qu'est-ce que la vérité ? Typique finalement d'une réponse de puissant, de potentat, ou de certains personnages politiques, hommes ou femmes de pouvoir, qui auraient tendance à subordonner la vérité à leur stratégie de manipulation, ou à leur vision de la société, ou voilà. Qu'est-ce que la vérité ? Sinon, un élément parmi d'autres pour maintenir son pouvoir. Donc tout ce que j'ai à vous dire cet après-midi tient en gros dans cet échange entre Jésus et Pilate. Ce petit passage de la comparution de Jésus devant Pilate. Alors le plan de mon exposé est très simple. En réalité, il correspond à ce qu'a été finalement ma vie, jusqu'à présent, ma vie de chercheur en sciences et de chercheur en théologie. Il y a donc deux parties, la vérité scientifique et la vérité de foi. Alors, dans la vérité scientifique, comme dans la vérité de foi, je distinguerai une première partie un peu plus générale et puis des parties, une partie un peu, un sous-paragraphe un peu plus personnel. Voilà. Et j'essaierai d'articuler les deux aspects. Alors commençons par la partie scientifique. Alors côté science, après le lycée et les classes préparatoires, j'ai sans doute convaincu aussi du fait que la nature est un livre écrit en langage mathématique. C'est Galilée qui dit ça. J'ai voulu suivre et passer en parallèle de ma formation d'ingénieur en aéronautique ici à Toulouse, une maîtrise de mathématiques pures. Je salue au passage les professeurs qui sont dans cette salle. Puis un doctorat de mécanique des fluides consacré à la résolution numérique des équations de Navier-Stokes. Bon, j'en dirai pas plus, mais j'exerce depuis 35 ans la profession d'enseignant-chercheur dans cette même école où j'ai été formé à SupAéro, avec un domaine de recherche qui a plus récemment évolué vers celui des drones, dont on entend un peu plus parler aujourd'hui, notamment un projet de drone à hydrogène cryogénique pour traverser l'Atlantique, ça fait à peu près 3000 km entre le Sénégal et le Brésil, selon la route historique de Jean Mermoz, d'où le nom de ce projet qui s'appelle le Défi Mermoz. Pourquoi je vous parle de ça? Parce que c'est déjà à travers ce projet, pour moi, l'expérience de rencontrer beaucoup de gens qui parlent de l'hydrogène, qui est assez connu dans le spatial, mais encore assez mal maîtrisé pour l'aéronautique, pour les avions, et qui, on voit beaucoup de très très bons ingénieurs et de très bons scientifiques se lancer dans des prédictions assez étonnantes parfois. Alors quand je les interroge, je dis « Mais vous avez calculé ça? Comment vous arrivez à ce résultat ?»« Non mais ils seront beaucoup plus gros, ils seront beaucoup plus lourds, ils seront beaucoup plus longs, ils seront beaucoup plus ceci, etc. » Je parle des avions à hydrogène. Je m'aperçois que souvent, ben, il manque ces déclarations manquent un petit peu de preuves. Et comme je le dis parfois à mes doctorants, moins il y a de connaissances, plus il y a de certitudes. Voilà. Moins il y a de connaissances, et plus les avis, mais ils sont absolument convaincus. Voilà. Et vraiment, c'est en toute sincérité. Alors, quelques considérations générales sur ce que j'ai appris de ce qu'on peut considérer comme les vérités ou la vérité scientifique. Alors la vérité est souvent définie en première approche comme l'adéquation entre le discours et la réalité des faits. Alors on parlerait plutôt en science de modèle que de discours, parce que le discours est intimement lié à la personne qui parle. Et tout l'effort de la science est de délier précisément la valeur des propositions énoncées de la nature, du sexe, de la couleur de peau, de l'origine sociale de la personne qui parle. Voilà. Disqualifier un scientifique parce qu'il est russe et que justement, ou parce qu'il est, ou c'est une femme, ou parce que, etc. C'est complètement contraire, évidemment, à la perspective ou à l'effort d'objectivité. Les vérités scientifiques ne sont pas a priori subjectives, même si l'on n'est pas, même si l'on comprend que tout effort d'expression de cette objectivité ne peut pas totalement se défaire d'une certaine culture et d'un certain et par exemple d'une certaine éducation, par exemple. Voilà. Il faut donc prendre acte ici de la distinction entre les faits et les interprétations. Cette distinction n'est pas évidente et n'a pas toujours été le cas dans l'histoire des sciences. Elle a d'ailleurs tardé à s'imposer dans l'histoire des sciences, puisque chez les anciens, dans la philosophie grecque, l'idée de base était que pour comprendre les faits, il fallait avoir recours à l'idée préalable. l'expérience étant réputée par nature trompeuse. Et la caverne de Platon, on est dans cette caverne, les gens qui n'ont jamais quitté la caverne voient des ombres et interprètent, se font une image d'un monde qui est complètement basé sur une illusion, bien sûr. Donc, somme un petit peu, l'humanité serait en quelque sorte prisonnière de la sensibilité de l'expérience. Alors, il faut certainement une idée. Il faut certainement une idée, un regard, une curiosité à la base. Mais, comme l'écrit Mark Twain, les faits sont têtus. Et cette obstination des faits est ce sur quoi bute le chercheur scientifique. Cette obstination des faits, ce retour encore et encore de ces données qui ne correspondent pas à ce que l'on voudrait forcément voir. Dans beaucoup d'écoles aujourd'hui, chez les étudiants, on a à cœur de les libérer des discours anciens. Des discours, on vous a dit que, c'est un peu comme dans les évangiles, on vous a toujours dit que, mais pensez out of the box. Voilà. Pensez par vous-même. Autre slogan, ils sont apparemment beaucoup plus en l'air du temps lorsqu'ils sont exprimés en anglais, « Be your own boss », hein, « Soyez votre propre patron ». Alors je rappelle souvent dans nos élèves ingénieurs qui se préparent aux carrières aéronautiques que, comme disait mon professeur de structure, un super-héros, la gravité, c'est ce qui nous fait tomber quand nous ne sommes pas soutenus par en dessous, sur la Terre, quoi. La gravité, zéro panne. Taux de panne, zéro. Il n'y a pas d'exemple où on se soit... Alors, il n'y a que dans les dessins animés, des fois, hop, ça s'arrête en plein milieu de la chute. Voilà. Certaines vérités sont donc terriblement solides. Alors, j'aime à penser que Jésus... dont on parle souvent des trois années de sa vie publique, hein, qui est une vie, finalement cette vie publique a été très courte, mais il y a au moins une trentaine d'années passées à l'atelier de Nazareth à travailler de ses mains et à se heurter finalement à la matière, à l'impitoyable réalité des outils coupants, par exemple. Des règles de la résistance des matériaux. Quand on est charpentier, il faut un petit peu préparer son coup. Et finalement, travailler de ses mains, j'y inclus le travail des ingénieurs, c'est éprouver combien la réalité résiste à nos idées. La réalité résiste à nos idées. C'est cela que Jésus a connu, finalement, une grande partie de sa vie. Je suis aujourd'hui étonné par le fait que certains chercheurs contestent eux-mêmes l'existence de vérités scientifiques. Alors certainement, ils veulent suggérer que les vérités sont toujours contextualisées et qu'elles sont toujours aussi, d'une certaine manière, provisoires dans la mesure où les modèles sont eux-mêmes en évolution pour améliorer le modèle initial. Par exemple, elles sont contextualisées parce que si nous disons que la somme des angles d'un triangle vaut 180 degrés, eh bien c'est exact, je crois, dans la géométrie plane, euclidienne. Voilà. Mais si vous dessinez ce triangle sur une sphère, que vous soyez à l'extérieur de la sphère ou à l'intérieur de la sphère, eh bien vous pouvez avoir des valeurs qui sont plus grandes ou plus petites que 180 degrés. Donc il faut toujours les contextualiser. Et puis, il peut y avoir aussi d'autres circonstances qui font que les modèles s'affinent. Donc, en effet, il y a des vérités très, très solides, et puis d'autres vérités sont moins solidement vérifiées. On l'a vu d'ailleurs avec les débats dans la crise du Covid, avec une incompréhension souvent dans le débat public sur le fait que certaines notions sont encore débattues, nécessitent examen. Mais ce n'est pas un débat d'opinion. C'est un débat scientifique contradictoire qui discute des hypothèses selon des règles qui sont rigoureuses et qui sont basées sur des preuves, des faits avérés. Et quand les faits ne sont pas très avérés, très solides, eh bien, on ne peut pas déduire grand-chose. Voilà. Donc les vérités, ces vérités-là, ne sont pas à notre main. Et le fait est que la tribune qu'offrent désormais les réseaux sociaux et Internet donne à tout un tas de complotistes de tout poil cette impression grisante de contribuer à la fabrique de la vérité. Voilà. Tout le monde devient quelque part compétent sur fond, pas forcément explicite, mais sur un fond assez vague de détestation des élites. Ce phénomène « on nous cache la vérité » est malheureusement pas limité à des personnes peu instruites. Il touche aussi, hélas, des gens éduqués, j'ai dit des chercheurs eux-mêmes, ayant poursuivi des études supérieures, qui finissent parfois par dévisser. On en a quelques exemples. Pour certains de ces intellectuels, la complexité du monde ou de l'histoire est une mystification, un écran qu'il faudrait déchirer pour accéder simplement au réel, que l'on nous cache, bien sûr. Les choses sont tellement plus simples. Donnez-moi 24 heures et j'aurai résolu ce problème. Et cette défiance vis-à-vis de la complexité du monde se double, en général, va de pair avec un certain désamour des faits, de l'exactitude, de l'ennui que suscitent les données factuelles, auxquelles on ne peut rien, je répète. Des faits et des chiffres qui ne se plient pas à nos injonctions, à nos désirs. Je me souviens du débat sur la dangerosité du nucléaire, le maître de CM1 de Maria, que nous avons hébergé quelques années à la maison, lui avait dit la liste un peu différentes manières, différentes sources d'énergie. Et puis, donc, les barrages et les hydroélectriques, etc., fait toutes l'éolien, le solaire. Et la plus dangereuse de toutes, c'est le nucléaire. Bon. Alors, je consulte les chiffres de l'OMS. En 2014, après Tchernobyl et Fukushima, qui estime la dangerosité en nombre de décès par kilowattheure produit. Donc, on a 0,04 morts par million de kilowattheures produits. Ça, c'est le nucléaire. L'éolien, 4 fois plus. Le solaire, 11 fois plus. L'hydraulique, les barrages, 35 fois plus. Le gaz naturel, 100 fois plus. Le pétrole, 900 fois plus. Le charbon, 2500 fois plus. Bon, ces chiffres sont désagréables, mais ils sont là. Alors, je vous renvoie, on n'est pas là pour débattre de ces chiffres, mais à une association auquel je participe, enfin que je suis membre, s'appelle l'Association française pour l'information scientifique. Alors, ils publient régulièrement, l'AFIS publie régulièrement des mises au point sur différents sujets, la toxicité du glyphosate, les déchets nucléaires, toutes sortes de choses. Alors, quelques réflexions personnelles tirées de mon expérience dans la partie recherche en sciences. Alors, le point de départ de la recherche scientifique, me semble-t-il, c'est le décalage, l'inadéquation entre le modèle et la donnée expérimentale. En général, c'est ça. Face à ce décalage, il y a une qualité qui est double, en fait, une qualité du chercheur qu'on peut exprimer comme un couple, foi et obstination. Il faut avoir la foi, en fait. Alors, non pas une foi tranquille, etc., c'est plutôt une idée qui va falloir remettre sur le tapis avec obstination, effectivement. C'est souvent ce caractère méticuleux de l'enquête scientifique, un peu comme une enquête de police. Je ne sais pas comment ça se passe exactement chez les policiers, mais je fais cette idée. En tout cas, un patient travaille de petites vérifications quotidiennes, pas à pas, mené pas à pas au quotidien. Finalement, un travail un peu monacal, vous voyez. Et puis, de temps en temps, quelques pourcents du temps, on a la joie de quelque chose qui se débloque, quelque chose qui fait sens et qui permet de franchir un seuil. Mais pour franchir ce seuil, il existe des méthodes. La première est l'écriture. Le travail du chercheur est un travail d'écrivain. Tous les jours. C'est une assaise que j'impose à mes doctorants. Première chose que je leur demande quand ils viennent me voir, combien de lignes, combien de pages avez-vous écrit aujourd'hui ? Alors, maintenant qu'ils sont sur des écrans et qu'ils tapotent, etc., il n'y a bien sûr aucune page qui sort toute seule. Je dis non, mais prenez du papier, du vrai papier, là, celui qui vient de nos forêts, là, avec des pages, etc., des stylos, etc. Et puis grattez, mettez de l'encre, là, allez-y. C'est comme ça que se fait la pensée. Pas uniquement en faisant des calculs qui passent. Oui. On retrouve une forme de tradition orale à travers l'usage immodéré de l'informatique. Quand l'humanité s'est mise à écrire et à lire, on a franchi un pas considérable dans l'usage des concepts. Je plaide beaucoup dans une école d'ingénieurs comme celle où je travaille pour que l'on cesse d'ajouter la deuxième, troisième ou quatrième langue vivante, mais qu'on étudie le français, qu'on écrive, qu'on apprenne à écrire, tout simplement. Il y a un deuxième ingrédient qui est très important, qui est le dialogue avec les pairs. Dialogue qui peut être d'ailleurs sous forme assez comique, ça m'arrive souvent. On a besoin, j'ai des collègues qui font la même chose dans l'autre sens, de débarquer chez un voisin. Tu as 2 minutes, il faut que je t'explique quelque chose, parce que je crois que j'ai une idée. Ouais, vas-y. Et on écrit, et la personne chez qui vous êtes, ou devant laquelle vous faites cette explication, n'a pas tronché. Elle est juste présente. Et puis vous repartez. Ah, mais merci. Merci de quoi ? J'ai rien dit. Mais vous avez, ça y est, ça a déclenché quelque chose. Je pense que les chercheurs ici voient de quoi je parle. Et ça, c'est très, très important parce que on dit qu'on ne peut pas être chrétien tout seul, mais on ne peut pas être non plus scientifique tout seul. On a vraiment besoin d'un regard. D'où l'importance des journées d'études, des séminaires, des conférences. Et dans ces conférences, l'importance des pauses café. Des endroits où on ne fait rien, juste se parler. Juste échanger en disant « Ah oui, écoutez, j'ai écouté votre exposé, alors j'ai quand même une question, et qu'est-ce que vous pensez d'eux, etc. » À une époque où, maintenant, je trouve, les conférences sont organisées comme des batteries de pitch, on appelle ça des pitch, de 10-15 minutes. C'est plus dynamique, c'est plus cool, on fait ça debout. J'apprécie hautement que l'université chrétienne d'été de Castanet garde le schéma d'université qui prend son temps. On parle, je vais essayer de ne pas dépasser le mien, on parle, mais on a le temps aussi de sédimenter, de digérer tout ça. Et puis il y a un dernier ingrédient qui personnellement m'a été fort utile, la plupart des bons résultats, j'allais dire des beaux résultats, mais enfin, c'est peut-être un peu exagéré, des petits bons résultats dont je suis fier, je les ai trouvés. Alors, grâce aux 98%

pages, etc., et ainsi de suite. Et finalement, dans la journée, il travaillait très peu. Mais le cerveau est une chose tellement extraordinaire, c'est qu'elle, ça fonctionne même quand vous dormez, d'ailleurs. Et d'ailleurs, le matin, il y a des choses qui s'éclairent. Alors, des fois, c'est des vraies fausses bonnes nouvelles, hein, mais quand vous reprenez, moi, des fois, je me lève, je prends un papier, je dis, mais alors, c'est ça, tac, tac, tac. Puis là, bon, je comprends. Finalement, non, c'était pas ça. En tout cas, ça, vous voyez, c'est une prise de recul. À une époque où aujourd'hui, je terminerai sur ces considérations, on a tendance à survendre les projets. Nous sommes maintenant, aujourd'hui, les chercheurs sont aussi, passent autant de temps pratiquement à chercher des financements qu'à chercher ce pourquoi ce qu'ils sont censés chercher. Et cette recherche de financement passe par une sorte de marketing scientifique consistant à promettre des bénéfices heureux pour la société et extraordinaires. Vous allez voir avec ce que je vais trouver. D'ailleurs, c'est ça que je vais trouver, etc. On ne fait pas de recherche, on prédit des choses. Mais enfin, on est bien obligé, sinon, pas de financement, pas de doctorant, pas de rien, quoi. Bon. Ben, si, papier-crayon, quand ce sera acheté à titre personnel. Autre tendance récente, l'approfondissement ou la superficialité, c'est l'accès face à l'accès presque immédiat à l'information et à une quantité considérable d'informations. Ça, c'est très nouveau. Je me souviens quand, bon, il y a encore une vingtaine d'années, on commandait un article, et puis des fois, on l'avait 2 mois plus tard, et quand on l'avait, on était content. On l'imprimait, on prenait les crayons. Vous avez sur cette table des tas de crayons de couleur. J'ai gardé cette technique, et on soulignait, on redisait, etc. Bon. Et on était content. Maintenant, en 3 clics, vous avez 30 références. Le paradoxe, c'est que on dirait que les gens ne les lisent pas. Alors, je soumets, moi, régulièrement, je suis un directeur de thèse épouvantable, mais je soumets régulièrement mes doctorants à l'exercice de l'exposer papier-crayon. Je dis, écoutez, non, vous allez très bien, vous avez trouvé combien d'articles? Ah ben 45, regardez, il y a ceux qui disent ça, etc. Je dis, alors, voyons, prenez celui-ci, celui-là. Et vous allez me le présenter, vous aurez 3 quarts d'heure pour me présenter cet article dans le détail. Et je vous garantis qu'il faut m'expliquer tous les détails. Comme si c'est vous qui avez été. Alors, ce sens de l'approfondissement de la pensée semble se perdre à cause de, je dirais, je pense, j'imagine, l'effet de sidération que représente l'accès immédiat à toutes les bibliothèques ou tous les livres ouverts. Vous voyez, ça donne un peu le vertige. Voilà. Ce sens de l'approfondissement va de pair avec l'amour, je dirais, de l'exactitude. L'exactitude, je cite Alain Finkielkraut, il dit dans un de ses livres, il dit, l'exactitude est un caillou qu'ils ôtent de leurs chaussures pour avancer plus vite. L'image très belle. C'est-à-dire qu'on passe par-dessus les détails, hein, mais ça va finir par fonctionner. Alors, je laisse au débat qui suivra peut-être la délectable question de l'intelligence artificielle avec ce qu'elle introduit d'intéressant sur la différence entre le véridique et le vraisemblable. Parce que c'est très vraisemblable ce que dit l'intelligence artificielle, mais parfois ce n'est pas toujours dans le véridique. Je voudrais juste dire que mon témoignage, enfin ma réflexion sur la vérité scientifique, m'a amené à penser que la vérité scientifique jaillit au terme d'un travail, certainement, mais que nous ne la fabriquons pas et nous faisons seulement que la mettre en lumière. Et cela est libérateur, car ça constitue comme une offrande à la communauté scientifique d'une réalité qui ne nous appartient pas. Il y a une dimension eucharistique, en fait, dans la vérité scientifique. Vous voyez, quelque chose que l'on bénit parce qu'on le reçoit de quelqu'un d'autre et qu'on offre de nouveau. Il y a quelque chose de très, très beau et qui, me semble-t-il, rejoint les mêmes propos que je vais maintenant aborder sur la vérité de foi dans ma deuxième partie. Alors, côté théologie, j'ai pu bénéficier de l'éducation catholique d'une famille pratiquante et j'ai vécu à une époque charnière où le catéchisme basculait assez brutalement d'ailleurs d'une approche
traditionnel attaché à la pureté de l'âme, à la piété, un chrétien.

0: donc appris, pas toujours de manière très critique, vers une approche fondée sur la foi comme signe d'un humanisme presque radical, dans lequel, sans le vouloir, était aplatie une certaine forme de sacré et de transcendance de Dieu. Bien que l'une et l'autre soient des beautés propres, cette intéressante époque post-conciliaire, après Vatican II, révélait, mais ça je l'ai compris plus tard, les limites d'un christianisme qui se réduit ou bien dans sa dimension verticale, ou bien dans sa dimension purement horizontale, alors qu'il est par définition tout entier cruciforme, le christianisme. Et il rejoint, c'est bien ça le slogan du christianisme, Dieu ne perd pas sa transcendance en se faisant proche et en se faisant un parmi les hommes, voilà, en se faisant présent. Cet caractère cruciforme du christianisme permet de rejoindre à la fois l'immanence et la transcendance de Dieu, l'humain et le divin, le matériel et l'immatériel, être de ce monde et pas de ce monde à la fois. Vous voyez, c'est ça le paradoxe et la dialectique chrétienne par essence. Alors j'ai pour ça croisé la route de deux personnes qui ont beaucoup compté dans mon initiation à ce parcours de formation en théologie. D'abord Monseigneur d'Agens, qui était à l'époque recteur de la faculté de théologie, recteur de la Cato de Toulouse, de l'Institut catholique de Toulouse, que je salue au passage, et le frère Jean-Michel Maldamé, que j'ai eu ce matin au téléphone, qui est un peu fatigué, mon maître en théologie, et qui m'a amené aussi sur cette route, qui m'a accompagné jusqu'au doctorat, et que je remercie pour son soutien. Je remercie aussi mon épouse qui a fait preuve d'amour et de patience pour les heures passées dans les livres et dans les cours de théologie. Alors d'abord, quelques réflexions générales sur la théologie et sur les vérités de foi. Quand on parle de chercheur en théologie, cela éveille souvent des interrogations qui, au fond, sont bien légitimes. Qu'est-ce que c'est que la recherche en théologie? Il y a encore des choses à chercher en théologie. La théologie n'est-elle pas la fonction idéologique de l'Église, son bras armé intellectuel destiné à assurer la promotion du catéchisme et voire même un peu de propagande pour faire rentrer un petit peu des nouveaux membres. Bien évidemment, non. Mais la théologie n'est pas non plus un cri, fut-il un cri d'amour d'ailleurs envers Dieu, un Dieu qui, ne l'oublions pas, nous commande aussi de l'aimer en esprit. Tu aimeras le Seigneur ton Dieu, toute ta force, toute ton âme, tout ton cœur, et de tout ton esprit. C'est-à-dire qu'il y a une composante intellectuelle à la religion, à une époque où on cherche plutôt à réhabiliter une dimension qui, il est vrai, s'était un peu perdue, la dimension émotionnelle. On préfère cultiver, revenir, bon, comme on dit parfois dans l'armée, les réfléchir, des fois, c'est déjà un peu désobéir. Donc, il fut un temps où on encourageait quand même les gens à plus ouvrir les livres de théologie. Aujourd'hui, on sent qu'on les encourage plutôt à s'orienter vers la chapelle et puis dans la prière, cet équilibre absolument indispensable qu'il faut continuer d'avoir. En tout cas, la théologie n'est pas un luxe spéculatif, une sorte de jeu intellectuel, somme toute agréable et distrayant, consistant à débattre sur le sexe des anges, alors que tant de sujets sérieux appellent notre attention. Le christianisme instaure, je l'ai dit parce que nous confessons un Dieu qui s'est fait homme, donc un Dieu qui rejoint le matériel, un Dieu immatériel rejoignant l'immatériel, mais qui nous convoque à une posture vis-à-vis de la vérité qui n'est en rien une exigence d'obéissance aveugle. Je ne vous appelle plus serviteur, parce que le serviteur ne sait pas ce que fait le maître. Il ignore ce que... Ce ne sont pas des serviteurs que je veux, c'est des amis. Vous voyez, je vous appelle mes amis. L'ami, dans ce contexte, est opposé au serviteur qui brille par sa façon immédiate de suivre la volonté sans questionner. dans le chapitre 12 de l'évangile de Luc, Jésus dit aussi « Jugez par vous-même ». Fils de Dieu qui parle. Alors on vient le chercher pour une histoire de succession, pas possible, etc. Tu vas nous dire comment faire le partage. Jugez donc par vous-même. Lui qui nous renvoie. Donc on ne nous demande pas une soumission. Dans d'autres religions, il y a quelque chose de l'ordre de la soumission, de l'ordre de l'obéissance, hein, de ce qu'on appelle le fidéisme. Voilà. Or, dans la théologie, en particulier la théologie chrétienne, il s'agit bien d'articuler la parole rationnelle sur Dieu avec la raison. Alors, je voudrais évoquer bien sûr la réaction de certains, qui consiste à dire « mais qui sommes-nous pour soumettre Dieu au crible de la raison ? De quel droit ?» Mais parce qu'au commencement était la raison, au commencement était le logos. Le logos était auprès de Dieu. Auprès de Dieu. Et le logos était Dieu. C'est-à-dire qu'il y a une légitimité à penser Dieu, qui est affirmée dans les Écritures, qui n'est pas a posteriori, qui est là même avant la création de l'intelligence humaine. C'est-à-dire qu'il y a quelque chose de l'ordre de l'intelligibilité de Dieu qui fait partie de sa nature. Et ça, c'est quand même une extraordinaire bonne nouvelle, ce premier verset de l'évangile de Jean. Dans le domaine de la foi, définir la vérité comme adéquation entre le discours et la réalité n'est pas tout à fait adapté. C'est pas la meilleure définition, en tout cas la plus féconde. Même si l'on remarque, en lisant les évangiles, que Jésus allie volontiers le geste à la parole, hein, dans les guérisons notamment. Il exprime des choses et puis il les réalise, ou bien il les réalise pour les exprimer. Enfin, il y a vraiment voilà, une cohérence. Et de fait, il témoigne de la vérité par sa vie. Mais, dans le sermon sur la montagne, « Heureux les pauvres, heureux ceux qui pleurent aujourd'hui, ils seront consolés. Heureux les doux, ils obtiendront la terre. Les doux, ceux qui se font dépouiller. Les types sympas qui, bon, allez, ils n'ont rien, mais ils donnent quand même, etc. Voyons, ceux-là, ils obtiendront leur... » Ce discours énonce un décalage, une inadéquation évidente entre la réalité des souffrances de ce monde et le bonheur annoncé par les paroles, par ces paroles, les paroles de Jésus. Et la vérité de son discours tient précisément dans ce décalage, dans ce que ce discours manifeste cet écart et fait de cet écart le point de départ d'une espérance vers un niveau de réalité autre, qui est le fameux royaume de Dieu qu'il annonce dans tous ses enseignements. Et par opposition, ceux qui ont tout, tout ce qu'ils peuvent attendre de la vie, les repus, ceux qui n'attendent absolument rien, c'est la cause de leur propre malheur. Voilà ce qu'exprime ce fameux sermon sur la montagne. La tension que Jésus introduit entre ce qui est et la volonté de Dieu, tension que l'on exprime tous les jours lorsque nous disons « que ton règne vienne », parce que ton règne n'est pas là, que cesse cet écart entre ta volonté, que ta volonté soit faite. Voilà. Mais cette tension permet de relever la tête et de rendre vrai et vivant une réalité qui est apparemment vouée à l'échec, selon les critères du monde. C'est un peu le sens du discours Martin Luther King « je fais un rêve aujourd'hui ». C'est la ségrégation. Mais je fais un rêve aujourd'hui, que nos enfants pique-niqueront ensemble, feront des sorties, etc. Je fais un rêve aujourd'hui. Je dis que ce n'est pas ce qui se passe, mais c'est à ça qu'il faut rêver. Vous voyez, ce décalage énorme. Alors c'est la même chose pour l'Eucharistie, finalement, qui est un peu au centre de notre foi. Dans l'Eucharistie, il ne s'agit pas d'une symbolisation de quelque chose, ce n'est pas d'une ratification de la fraternité ou de ne sais quoi. Il s'agit d'un décalage entre une réalité matérielle et une réalité spirituelle. Quand Jésus dit « ceci est mon corps », c'est évidemment pas son corps. C'est comme quand René Magritte peint une pipe et puis en dessous écrit « ceci n'est pas une pipe ». C'est une manière un peu de provoquer et de dire, évidemment, ce n'est pas mon corps, mais si, il y a des gens qui ont essayé hein, de prendre une hostie consacrée, et puis de la passer sous le drap, ils ont vu, voilà, farine, tout, bon. En dépit de ça, il existe donc une réalité spirituelle qui se donne pas forcément à voir dans la réalité matérielle, mais c'est qui est en fait qui préfigure ce à quoi est promis la réalité matérielle. Alors c'est ce que Teilhard appelait l'eucharistisation du cosmos, l'affirmation invérifiable au plan scientifique, hein, c'est qu'il y a déjà présent là la réalité spirituelle du corps du Christ, ce à quoi le monde entier, la création tout entière est vouée à devenir une réalité spirituelle. Alors, on a dans cette différence avec les vérités scientifiques une autre notion qu'on retrouve un peu, qui est la notion de mouvement, la notion dynamique, et qui télescope la vérité et le chemin qui aboutit à la vérité. Rappelez-vous, moi je suis la vérité, le chemin, la vérité et la vie. Alors, c'est intéressant de reprendre très brièvement ce dialogue entre Jésus et Thomas, au chapitre 14 de Jean. Jésus, je cite Jésus, « Pour aller où je vais, vous savez le chemin. » Thomas, « Seigneur, nous ne savons pas où tu vas. Comment pourrions-nous savoir le chemin ?» Oui, d'abord, programmez votre GPS ou rentrez la destination, mais si vous ne savez pas la destination, aucun moyen d'avoir le chemin. Jésus, « Moi, je suis le chemin, la vérité, la vie. » Donc, ce n'est pas la destination, c'est sur le chemin que je suis. La vérité est un concept itinérant. La vérité est un concept itinérant. C'est en se mettant en chemin que la vérité advient. Et c'est un concept vivant, puisque le chemin, la vérité et la vie, ces trois prédicats, s'ils sont associés, quelque part un peu identiques, ou rapprochés les uns des autres, c'est pour dire aussi que la vérité, c'est chemin, la vérité, c'est vie. Vous voyez, c'est un peu ça aussi. Et c'est aussi un concept qui, par certains côtés, à cause de cette dimension dynamique, est un concept provisoire. Jean, chapitre 16, verset 13, « Quand il viendra, lui, l'esprit de vérité, il vous conduira dans la vérité tout entière. » C'est donc qu'elle n'était pas tout entière. Et alors, le dépôt des vérités révélées et la clôture de la révélation, la vérité tout entière. Oui, parce que tout n'a pas été dit. On parlait de l'intelligence artificielle, à l'époque de Jésus, ou des tas de trucs, la fin de vie, la PMA, tout ça. Bon. Il y a toute cette vérité, mais même des vérités plus profondes. On est tout le temps, en fait, on est en train de chercher cette vérité, et il faut être en train de la chercher. Pourquoi faut-il être en train de la chercher ? Parce que, et là je cite saint Augustin, il faudrait que cette phrase soit écrite sur le frontispice de toutes les facultés de théologie. Voici la phrase. « Soyons comme des hommes qui cherchent, mais qui, quand ils ont trouvé, ne s'arrêtent pas de chercher encore. Parce que le Christ a ceci de particulier, c'est que quand tu crois l'avoir trouvé, si tu ne le cherches plus, tu le perds. » Quand tu crois l'avoir trouvé, si tu ne le cherches plus, tu le perds. C'est très beau, ça. Vous voyez, cette idée du Christ qui se trouve sur le chemin, cette profondeur infinie du mystère de Dieu. Donc soyons comme des êtres, des hommes et des femmes qui ne s'arrêtent jamais de chercher encore. Sur un plan un petit peu plus personnel, pour terminer, je voudrais évoquer deux sujets de recherche qui ont été aussi pour moi des lieux de croisement entre ma vision scientifique du monde et mon regard théologique, et peut-être plus généralement entre la vision scientifique du monde et le regard théologique. Enfin, plus modestement, je dirais voilà comment j'y ai croisé des points de rencontre dans un dialogue que je conçois personnellement comme mutuellement éclairant et bénéfique pour les deux domaines, si vous voulez, qu'on a tendance à voilà, à écarter un petit peu en disant, bon, ça se rejoint, mais à l'infini. C'est comme les droites qui sont parallèles, elles se rejoignent à l'infini. Bon. Donc jamais, quoi. Bon. Premier sujet. Le sujet, c'était le sujet de mon mémoire de maîtrise de théologie consacré à la conception virginale de Jésus, qu'il ne faut pas confondre avec la doctrine de l'Immaculée Conception de Marie. Alors, c'est une doctrine qui est une doctrine mariale. Là, on parle de doctrine christologique qui a pour but, de fonction, on va dire, d'affirmer la filiation divine de Jésus. Ce choix du sujet avait pour moi un instinct, c'est parce que j'ai toujours eu un intérêt pour la christologie et aussi parce qu'il y a eu un point de départ scientifique qui était lié à un livre qui traînait à la maison, là, de génétique. Et puis, il m'est venu cette idée d'où vient. Ah bon, alors moi je découvrais, hein, je suis nul en tout ça, le génome, les contributions du papa, de la maman, tout ça, c'est extraordinaire, hein. C'est fantastique. Mais alors d'où vient la partie qui normalement provient du père? Si Jésus est vrai homme, en plus que d'être vrai Dieu, il lui faut bien, hein, cette partie-là aussi, hein, bon, qui joue un certain rôle, ne serait-ce que le sexe par exemple, parce que si c'était que maman dupliquée, ça fait la parthénogenèse, ça fait que des filles, je crois. Donc j'avais là un problème. Et ça c'est bien, quand on a un problème, c'est qu'il y a de la recherche possible. Parce qu'on a un petit problème, une tension. Et j'avais été voir le père Simon Légas, un excellent, un remarquable bibliste, qui donnait les cours à la Cato, et à la fin du cours, je vais le voir, je dis, père, j'ai idée, on nous demande là de commencer à réfléchir à notre sujet, la conception virginale de Jésus. Il me dit, ah, mon pauvre ami! Et puis il baisse les bras, il me dit, ah, mais vous êtes laïque? C'est un très bon sujet. Et alors, à chaque fois, à la fin du cours, il me faisait un petit signe. Donc, je perds. Mais, écoutez, j'ai trouvé, c'était un extraordinaire érudit. Il avait des petites fiches comme ça. Et puis, il me prend la fiche. Il me dit, j'ai trouvé là, hein, comme s'il me passait quelque chose sous le manteau. Vous savez, vous lirez ça, c'est vraiment super. Vous allez voir, c'est super. Donc, je me régalais de tous ces articles. Bon. Donc je me suis mis en quête de travailler là-dessus, et j'ai rapidement identifié, si vous voulez, que, et là ça nous amène à notre problème, que cette expression de la doctrine de la conception virginale était largement conditionnée par une certaine vision de la procréation humaine que j'appelle le schéma agraire, c'est le schéma de la petite graine, voilà. Ce qu'on explique aux enfants. Donc l'être était vu comme étant du côté du père essentiellement, même si ce n'était pas stupide, il voyait bien que des caractères infusaient dans l'enfant, des caractères maternels infusaient dans l'enfant, mais comme lorsque on plante un cépage sur certains coteaux, dans certains trucs, et que ça change la nature du vin. Vous voyez, voilà, on voit bien que c'est important. C'est important, mais finalement, le cœur de l'être, c'était quand même du côté masculin. Alors, j'en dis pas plus sur tous les arguments, mais enfin, vous en verrez un en particulier sur ce que j'appelle l'argument épiclétique, c'est que j'ai parlé de l'Eucharistie. Quand dans l'Eucharistie, on n'a jamais exigé que quelque chose se change au niveau matériel, mais là, curieusement, pour la conception virginale, il est important que ce soit. Donc, j'ai discuté un petit peu tout ça, mais mon responsable de maîtrise m'avait dit, il ne s'agit pas de faire de thèse, là on expose un débat. Alors j'ai exposé le débat, ceux qui sont intéressés par cette analyse peuvent se procurer un livre qui s'appelle « Jésus, fils de Joseph » que j'ai écrit, qui est à la librairie là, après cette conférence. Alors quand même un petit détail amusant, lors de la soutenance orale de ma maîtrise, c'était dans l'amphithéâtre Bruno de Solages qui a été aménagé dans l'ancienne chapelle de la maison Seyant, là, qui est place du Parlement, qu'on appelle aussi la chapelle de l'Inquisition. Ambiance. Parce que pendant un moment, des Dominicains étaient logés là. Puis bon, il y avait aussi un. Et alors, lors de la soutenance, le jury a exigé que je prononce le passage du credo, conçu du Saint-Esprit, né de la Vierge Marie. Alors, je n'ai pas compris la question au départ. J'ai dit, mais comment dire, moi, vous voulez savoir que ce que moi, je pense vraiment. Parce que j'ai dit, bon, voilà, il y a ceux qui disent que, y a, etc. J'ai exposé mon débat, quoi, voilà. Il y a tel problème, alors on peut dire d'un côté que c'est peut-être là. Ça, mais dans ce cas, c'est l'Esprit Saint qui s'incarne et non pas le Fils. Alors, notamment, ça pose. Bon. Et alors cette question, alors moi, ce que d'ailleurs j'ai dit en toute, sans hésitation, hein, mais cette demande a choqué. Je me souviens d'une collègue de travail qui m'a dit « je ne comprends pas », etc. Et finalement, j'ai ressenti aussi une gêne parce qu'il ne s'agissait plus, de chercher ensemble. Il s'agissait de vérifier la probité, la moralité du prévenu. Et je s'en fous, la moralité de Jean-Marc Mosqueta, ce qui est intéressant, c'est de savoir si on a progressé dans la compréhension de cette doctrine. Sujet numéro 2, mon doctorat de théologie. Alors le sujet a été plus difficile à faire émerger, puisque j'étais parti d'abord sur la question plus vaste de l'action divine dans le monde matériel, comment Dieu agit dans le monde. Et je suis arrivé rapidement sur la question, si vous voulez, de la question de l'immensité du monde. Pourquoi c'est si grand ? Pourquoi c'est si grand ? Tout ça pour un salut qui concernerait qu'une toute petite espèce dans l'écosystème terrestre, qui est l'espèce humaine, et encore peut-être pas tous ceux de l'espèce humaine, juste les happy few. Alors que nous sommes une poussière dans l'immensité du cosmos, il y a des milliards d'étoiles rien que dans notre galaxie, des milliards de galaxies, et tout ça à des distances tellement grandes que de toute façon on n'a pas le temps d'évangéliser tous ces mondes déjà disparus. Enfin bon, tout ça est vertigineux. Le doyen de l'époque avait dit « pas assez confessant ». Pas assez confessant. La première fois que j'entendais ce mot, il fallait confesser. Mais confesser quoi ? Alors, la question qu'il y avait derrière, c'est « sommes-nous sur cette Terre le centre théologique de l'univers ? Y a-t-il, en quelque sorte, un principe copernicien qui fait que nous sommes le centre ? Et que les autres n'ont qu'à se rendre ici, chez nous, puisque c'est chez nous ? Mais oui. Voilà, je passe sur les tensions et les débats qu'ont pu susciter, mais je salue ceux qui étaient à ma soutenance, puisque j'ai dû une sympathique délégation d'amis, et dont certains amis prêtres aussi, qui m'ont accompagné à Louvain-la-Neuve, puisque la faculté de théologie de l'époque avait été un petit peu étonnée par ce sujet, on va dire. Et un autre relecteur avait été nommé, le père Grégory Ouimbe, qui est l'actuel recteur de l'Université catholique de Lyon, à qui on avait demandé, c'est intéressant de le savoir, de répondre à la question « Y a-t-il des erreurs doctrinales dans ces travaux qui empêcheraient que cette thèse soit présentée pour l'obtention d'un doctorat en théologie catholique ?» C'est pas « Y a-t-il des choses où est-ce qu'on peut trancher ce débat ?» Enfin, je ne sais pas. Si, c'était une bonne question, hein, mais bon. En tout cas, la réponse a été non, visiblement pas d'erreur doctrinale, mais c'est d'ailleurs un très bon travail, m'ont dit, mais allez le soutenir ailleurs, ce que j'ai fait. Je conclus. Je conclus en disant que plus les années passent et plus je perçois davantage de ressemblance que d'opposition entre la démarche de la recherche en sciences et la démarche de la recherche en théologie. Or, il y a en commun la profondeur inépuisable du sujet. Dieu, c'est un sujet inépuisable. Et une autre ressemblance, c'est l'usage de la raison. C'est qu'on utilise sa raison, des principes, des bases, l'écriture, la tradition, le magistère, la dimension communautaire de la foi, etc. Et puis, il y a la présence de Dieu dans l'univers. Alors, Dieu n'est pas moins transcendant, je rappelle. Il ne s'absente pas de l'univers. Au lendemain de la faute originelle, il vient se promener dans le jardin. Et Dieu fait sa petite promenade du matin dans le jardin, à la brise du jour. Il est ici, chez lui. Il est transparent, il transpire de sa présence. L'univers transpire de sa présence. Le pape François, dans Laudato si, a parlé de la nature comme l'évangile de la création. Titre du chapitre 2, très très beau. C'est non seulement le lieu de sa présence, mais le lieu aussi de son message. Et il y a une forme de liberté, je conclus là-dessus, puisque c'est le titre de la session, il y a une forme de liberté qui transparaît finalement dans cette quête du chercheur que nous devons être sans arrêt. Ce qui nous rend libres dans la quête de la liberté, c'est cette confiance que nous ne serons pas, quelle que soit la chose que nous allons découvrir, eh bien nous ne serons pas bouleversé par, peut-être surpris, mais pas abandonner, que ça va nous faire changer d'avis. Voyez, il y a une forme de foi, et ça nous rend léger et libre, finalement, la quête de la liberté. Au lieu de nous rendre peureux, en disant « pétard, pourvu qu'il ne voit pas que je... » Bon, je vais prendre un sujet beaucoup plus simple, le 10e poème mystique de saint Jean de la Croix sur la sainteté. Comme ça, j'assure mes arrières et j'ai rien à dire, mais au moins, personne ne me reprochera rien. Alors, c'est sûr que quand on fait une thèse sur le péché originel, par exemple, c'est un petit peu plus piquant, quoi. Hein. On va pas. Non, c'est sûr qu'on risque de ne pas être tellement épiscopable. Mais, vous voyez, ben, ayons confiance. Quelle police nous surveille pour. Voilà. Et c'est cette quête dont je voudrais témoigner à la fois sur le plan scientifique et sur le plan théologique. Et oui, la vérité nous rend libres. Méfions-nous des peurs qui nous rendent statiques et peu audacieux, qui nous conseillent d'enfouir notre foi dans le sol, au lieu de la disperser aux quatre vents, de la faire, de la faire grandir. La vérité nous rendra libres. Et comme le dit Teilhard, nous ne sommes pas des êtres humains qui vivons des expériences spirituelles, parce que nous sommes des êtres spirituels qui vivons une expérience humaine. Je vous remercie.
1: Vous écoutez une intervention de Jean-Marc Mocchetta, ingénieur théologicien à l'ICT. Il intervenait sur le thème « Vérité scientifique et vérité de foi ». Cette intervention se déroulait dans le cadre de la 17e Université chrétienne d'été de Castanet. Merci à Radio Présence Toulouse pour la captation et à très bientôt sur votre radio chrétienne.

bonjour à vous toutes et à vous tous. Je vous souhaite de passer un excellent moment en compagnie de ce jazz à tous les étages. Alors, place à la musique, place au jazz. Et comme à chacun de nos rendez-vous, bienvenue à vous tous.

Le tout dernier album du saxophoniste Jack Swartzbart que nous venons d'entendre est une grande réussite largement saluée par la presse de jazz. Et cet album qui s'intitule Rise Above vient de paraître sur le label Dreyfus Jazz.

Le dernier album du saxophoniste Olivier Thémime que nous venons d'entendre s'intitule The Intruder. Et Olivier Thémime s'y est fait accompagner par Vincent Artaud, Billy Hart, Cyril Atef, Paco Seri, que du beau monde donc pour cet album qui vient de paraître sur le label Futur Acoustique, distribué en France par Harmonia Mundi.

Le trompettiste Giovanni Falzone revisite sur son tout dernier album Around Jimmy, que nous venons d'entendre, la musique de Jimi Hendrix et celle de Miles Davis. Vous aurez donc certainement reconnu dans le morceau que nous venons d'écouter quelques notes de Foxy Lady d'Hendrix et le thème du merveilleux So What de Miles Davis, dont nous écoutons maintenant l'original. Miles Davis est à la trompette, accompagné de Cannonball Adderley à l'alto, Bill Evans au piano, Paul Chambers à la basse, James Cobb à la batterie et John Coltrane au ténor. Voici donc So What.

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Nous venons d'entendre un autre morceau du dernier album de Jacques Schwartzbart que nous avons entendu en première partie de ce Jazz à tous les étages. Cet album qui s'intitule Rise Above a paru très récemment sur le label Dreyfus.

Vous avez sans doute reconnu le magnifique son du saxo de Michael Blake sur son album Blake Tartar paru sur le label Stunt Records. Mais il est l'heure pour moi de vous quitter. Je vous laisse donc en compagnie du saxophoniste Harry Allen sur son tout dernier album New York State of Mind, dont nous écoutons ici le titre éponyme. Je vous dis donc à la semaine prochaine, même heure, même antenne. C'est André de Chabanne qui a produit cette émission. Que Dieu vous bénisse. Et salut à vous tous.

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0: oppose parfois la charité à l'adoration, l'action à la prière, Marthe à Marie, comme si l'un disait plus que l'autre une proximité avec le Christ, une façon de le servir, une manière d'être au monde plus généreuse ou plus juste. Nous allons explorer aujourd'hui comment la foi et la charité se nourrissent d'une unique source, l'Eucharistie. Et c'est à travers Madeleine Delbrel, femme engagée dans une Ivry communiste, que nous allons le découvrir. Pourquoi la messe était devenue l'indispensable de sa journée? C'est ce qui vous a intéressé, Père Gilles François. Bonjour.
1: Oui, bonjour.
0: Vous êtes prêtre du diocèse de Créteil, historien, postulateur de la cause de béatification de Madeleine Delbrel, c'est-à-dire que vous travaillez à la faire reconnaître sainte, et avec Bernard Pitot, prêtre de Saint-Sulpice, spécialiste des écrits de Madeleine Delbrel et de l'école française de spiritualité, vous avez coécrit un ouvrage aux éditions Nouvelle Cité. Ce livre s'appelle L'Eucharistie vécue par Madeleine Delbrel, le nécessaire constant de notre vie. Alors avant qu'on découvre qui est cette poète, assistante sociale, mystique, femme de prière et d'action du XXe siècle, dites-nous Gilles François, comment vous comprenez cette question aujourd'hui? Pourquoi aurions-nous besoin de l'Eucharistie pour faire le bien autour de nous? Pourquoi le fait de consoler, de soutenir, d'encourager, de tendre la main à ceux qui en ont besoin ne suffit-il pas?
1: À cause de Jésus-Christ, on pourrait dire, de celui qui se donne en nourriture. À cause du fait que aussi tout est dispersé, mais en même temps tout est unifié. Il y a une unité profonde de tous ces actes de charité que je trouve qu'on ressent vivement dans l'Eucharistie. Et quand Madeleine, après sa conversion, retourne à la messe dans son quartier, après avoir abandonné tout ça pendant plusieurs années, elle reprend le chemin de l'église, mais précisément de la messe. Je vois qu'elle est comme portée par à la fois cette expérience intime de la rencontre du Christ et du fait que c'est lui qui fait l'unité de ce qui est dispersé, peut-être que ce qui doit être dispersé dans le monde, parce que la charité, c'est pas pour rester dans son coin, et puis voilà, c'est juste l'heure de la messe le dimanche quand on y va, et puis après c'est la charité, c'est dans la vie quotidienne, quoi.
0: Alors, ce que je voudrais souligner avant de poursuivre, c'est que vous avez beau être un spécialiste de Madeleine Delbrel, vous avez lu ses écrits, vous vous êtes penché sur sa spiritualité pendant de longues années, et on peut être surpris par le fait que vous, prêtre, vous fassiez grand cas de son goût quotidien pour la messe seulement maintenant, après tant d'ouvrages sur son action auprès des plus pauvres.
1: D'abord, à titre personnel, c'est vrai que je me suis mis à la lire il y a bientôt 30 ans, puisque c'était en septembre 1996, j'avais pris une ferme résolution, je vais lire Madeleine, et puis je devenais curé en grande banlieue, donc cette femme m'aidait beaucoup, quoi, c'est ses écrits. Et après, j'ai fait comme tout le monde, je ne savais pas trop, mais c'est plutôt son encouragement pour vivre la foi dans une situation où il y avait des paroisses, mais un peu, on est en grande banlieue, donc il n'y a pas forcément beaucoup de ressources, mais il faut donc arriver à se mutualiser. Moi, ce qui m'aidait d'abord, c'était qu'on vive vraiment l'évangile et qu'on ait que les paroisses soient des communautés selon l'évangile. C'est mon premier signal. Et puis après, il y a la notoriété de Madeleine. Dans l'après-concile, elle est morte pendant le concile, mais les premiers ouvrages l'ont fait connaître comme quelqu'un qui rend attentif à la parole de Dieu, quelqu'un qui est proche des gens au coude à coude avec les gens de son quartier, de sa ville, etc. Donc j'ai emboîté le pas avec comme ça. Et puis je connaissais déjà mon ami le père Bernard Pitot, et lui disait mais il y a plus que ça chez Madeleine. Alors du coup j'ai lu un peu tout, j'étais tout à fait enthousiaste, ça m'encourageait comme jeune curé, si je puis dire, et sans que je fasse le lien avec la messe. Alors c'est lui, Bernard Pitot, qui avait été sollicité d'ailleurs par les équipes Notre-Dame du diocèse de Créteil, qui lui avait dit « Mais est-ce que vous pourriez pas nous dire, Madeleine Delbrel et la parole de Dieu, c'est intéressant, on est complètement enthousiaste, mais est-ce qu'elle dit quelque chose sur l'Eucharistie ?» Alors il était un peu en peine à l'époque, parce qu'on se disait « Mais effectivement, il n'y a pas énormément de textes, Madeleine n'a pas énormément écrit sur l'Eucharistie, et pourtant elle va à la messe tous les jours. » Et pour elle, c'est clair, quoi. La paroisse, c'est d'abord le lieu du ressourcement sacramentel, donc de la messe, des confessions, etc. Bon, puis de la prière ensemble, la prière, voilà. Et alors il cherche, il trouve déjà un certain nombre de choses. Il fait d'ailleurs une étude qui s'appelle l'Eucharistie chez Madeleine Delbrel, publiée il y a déjà longtemps. Et puis tout ça, ça fait son chemin. Et en se rendant compte, puisque nous nous étions embarqués, il m'a embarqué dans les œuvres complètes, en lisant tous les textes, en publiant tous les textes, qu'il y avait bien davantage de choses. C'est simplement parce que les premières personnes intéressées par Madeleine Delbrel avaient d'abord été centrées sur Madeleine et la parole de Dieu. C'était tout à fait dans la foulée du Concile. Et puis, ils s'étaient intéressés sur cette femme dans un quartier au coude à coude avec la population. Mais n'avait pas prêté attention plus que ça au fait qu'elle allait à la messe tous les jours et qu'elle avait pensé ce que c'était, hein, y compris ce lien avec le fait qu'elle est assistante sociale, qu'elle est donc dans un métier du soin, un métier altruiste, d'attention aux autres.

0: Alors Madeleine Delbrel, c'est 1904-1964, hein, vous le disiez, oui. Elle est décédée pendant le concile. Elle était attachée à la messe. Alors ça n'a pas toujours été le cas, puisqu'elle a traversé une période d'athéisme, on y reviendra. Mais est-ce que son enfance est aussi celui des messes? Est-ce qu'elle s'y rend plus jeune aussi avec ses parents?
1: Non. En fait, on ne sait pas exactement, mais on n'a pas du tout d'éléments qui disent qu'elle est d'une famille croyante. Son père, lui, était même assez à distance. Il était plutôt athée ou agnostique, on va dire. Bon, plutôt humaniste, ami de Montaigne. Voilà, le grand humaniste Montaigne. Sa mère, avec qui elle était très proche, a plutôt redécouvert la foi ou découvert la foi chrétienne par sa fille, une fois que sa fille s'est convertie. Mais Madeleine a prêté forte attention à faire sa première communion très sérieusement. Elle avait 11 ans. Elle était à ce moment-là à Montluçon dans l'Allier. Son père était chef de gare. Alors, au plan familial, elle devait faire sa première communion. Puis voilà qu'on apprend que sa grand-mère paternelle décède. Donc, la première communion reportée, on reporte d'un an, quoi. Voilà. C'est pas un problème. Puis elle, pas du tout. Elle va voir le curé, elle insiste, et puis elle veut faire sa première communion. Donc elle l'a fait toute seule, à la paroisse Saint-Pierre de Montluçon, très sérieusement. Elle rendra même hommage plus tard qu'elle a vraiment été éduquée, enfin, elle a trouvé auprès du prêtre et puis de la demoiselle qui faisait le catéchisme, comme c'était à l'époque, quoi. Hein, elle a trouvé des éducateurs de la foi, puis après elle a quand même tout envoyé promener. En arrivant à Paris, hein, Paris, c'est une ville où on perd la foi dans les grandes villes. Je ne sais pas si c'est ça, mais bon, en tout cas pour elle, c'est ça, quoi. Hein. Donc elle dira que c'est à l'adolescence, donc de 15 à 19 ans, quoi, en gros 4-5 ans
0: d'athéisme. Qu'elle perd la foi.
1: Ah, elle perd la foi. Elle dit, elle fait profession d'athéisme. Dieu est mort, vive la mort.
0: Ouais, donc c'est quand très
1: même,
0: fort.
1: Oui, c'est très fort, c'est certain, quoi. Il y a eu le temps de la religion, c'est un temps du monde, et puis maintenant on est dans le temps de la raison.
0: Et puis elle est dans le temps des arts aussi, donc on peut imaginer qu'elle trouve une nourriture aussi qui lui est proche aussi.
1: Toute jeune, oui, elle va au Louvre, elle va à la Sorbonne, alors elle suit des cours de philo, mais aussi des cours d'histoire de l'art. Elle va fréquenter un atelier de dessin, elle veut apprendre le dessin. Et puis son père est un peu poète, à la fois poète et chef de gare, ça dit déjà le tempérament, hein. Et puis elle écrit des poèmes déjà jeune, quoi. Et puis ça va se confirmer. Donc oui, il y a cette dimension artistique qui pourrait au fond combler une vie, quoi.
0: Oui, on imagine qu'elle trouve du sens dans ce qu'elle lit, comme beaucoup de jeunes à son époque et comme beaucoup de jeunes aujourd'hui aussi, qui ne voient pas très bien ce qu'ils iraient chercher d'autre que ces textes, cette beauté, cet art, etc.
1: C'est beau, quoi. C'est beau, ça a du sens. Même si c'est un sens fragmentaire, ça a du sens.
0: Et alors, qu'est-ce qui fait que ce sens-là va finir par ne pas lui suffire?
1: Alors, a posteriori, on peut la trouver tellement radicale dans son athéisme qu'on se dit, mais elle cherche quand même quelque chose. Ok, mais aussi, elle rencontre des jeunes de son âge, des jeunes étudiants, dont est dénommé Jean Médieu, qui était élève de l'école centrale en fin d'études, dont elle est très amoureuse. Mais il y a, semble-t-il, un groupe, quoi, qui sont des jeunes catholiques pratiquants, fervents, pour qui elle dit, mais ça m'impressionnait beaucoup. J'avais l'impression que Jésus-Christ, ils en parlaient, mais on va passer dans la pièce d'à côté et Jésus-Christ va être là, quoi. Il va être, alors qu'elle avait plutôt affaire à un catholicisme d'habitude, quoi. Voilà. D'ailleurs, elle décrira beaucoup les habitudes chrétiennes, quoi, qui ne suffisent pas, quoi. Elle fait l'expérience que des jeunes portent d'autres choses. Et puis, en fait, ce jeune Jean Médieu part faire son service militaire, il la laisse un peu en plan, si je puis dire, hein. Et elle va se convertir 6 mois plus tard. Donc elle a fait l'expérience de rencontre avec des jeunes et puis d'une solitude assez personnelle. Son père à ce moment-là est tombé malade, donc il y a un moment plus difficile. Et puis dans ses poèmes qu'elle écrit, parce qu'elle poétise à ce moment-là, il y a à la fois l'expression de l'amertume et en même temps un très fort, très très fort désir, quoi, d'autre chose. Elle ne nomme pas Dieu du tout dans ses poèmes un peu autre, quoi, où elle n'est plus dans la négation, dans le nihilisme ou l'athéisme, mais elle cherche, et ça va lui durer 6 mois jusqu'au ce fameux 29 mars 1924, dont nous fêterons bientôt le centenaire.
0: Voilà, hein, et dont nous parlerons dans la prochaine émission.
1: Oui, bien sûr. Oui,
0: merci beaucoup, Gilles-François. Vous nous parliez de Madeleine Delbrel, dont vous avez lu tous les écrits et que vous avez choisi d'évoquer aujourd'hui avec nous. À demain.

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1: Nous sommes toute cette semaine avec Madeleine Delbrel, cette femme dont on cherche à comprendre la spiritualité, femme qui a traversé tout le XXe siècle. Elle vous a aussi intéressé, Père Gilles François, bonjour.
2: Bonjour.
1: Vous avez écrit un ouvrage consacré à l'Eucharistie vécue par Madeleine Delbrel. Vous avez sous-titré « Le nécessaire constant de notre vie ». On y reviendra. Pourquoi pour elle c'était majeur? Et puis avant, il y a cette Madeleine Delbrel qui évolue dans un milieu intellectuel qui ne la porte pas vers Dieu. Et pourtant, elle rencontre ce groupe de jeunes et tout va changer.
2: Oui. Oui, cette rencontre est un peu étonnante parce qu'on va dire que les pères sont plutôt dans ce cercle humaniste qui s'appelle le cercle Montaigne. Madeleine fréquente les cours de philosophie à la Sorbonne d'un philosophe qui s'appelle Léon Brunswick. En même temps, tout ce monde-là poétise plus ou moins, son père poétise. Et puis il y a ce groupe de jeunes, ce jeune qu'elle rencontre qui s'appelle Jean Médieu, dont les deux familles peut-être auraient été heureuses. Jean Médieu qui avait des idées de religion et Madeleine qui était peut-être un peu excitée, excessive dans son radicalisme athée, que ces deux jeunes gens se rencontrent. Enfin bon, ça aurait été un beau mariage.
1: Et puis elle a 19 ans.
2: Elle a 19 ans. Enfin, la rencontre 19. A lieu plus tôt. La rencontre a lieu, je pense, elle a 17 ans. Elle vient d'écrire un manifeste Dieu est mort, vive la mort. Et puis, probablement assez rapidement, il y a ce jeune-là, puis ses copains. Et puis on fait des soirées où on danse. Et puis elle sort aussi, elle aime bien aller au Louvre. Elle est pas seulement intellectuelle, hein. C'est une figure intellectuelle assez simple, mais en même temps elle est artiste, quoi. Elle a une quête.
1: Elle a une curiosité.
2: Une curiosité, ouais. Voilà. Et son père l'a beaucoup porté. Puis le fait d'être sur Paris aussi, peut-être. Il y a le Louvre qui est tout à côté, etc. Et là, ces jeunes, en fait, la foi n'est pas une évidence pour eux. Ils ont la foi, mais pour eux, ils disent la foi amène plein de questions, quoi. Quand on se met à croire pour de bon, comme dira plus tard Madeleine, quand on veut y aller, en fait, ça amène plein de questions, quoi. Et ça va la mettre dans une recherche constante. Alors, elle va se convertir une fois que tout ce réseau de jeunes s'est un peu éloigné, parce que simplement Jean Médieu lui-même part faire son service militaire, donc la motivation, puis lui, il la laisse, quoi, en quelque sorte. Donc l'espérance d'une union s'éloigne, et elle est à ce moment-là, comme on le sent dans ses poèmes, attirée. Il y a un désir très fort de quelque chose d'absolu, ou de quelque chose de plus grand. Je sais pas, elle parle pas d'absolu d'ailleurs, hein. Et elle va se convertir plutôt dans la solitude, et ça va beaucoup la marquer, parce qu'elle va être éblouie, dit-elle. Je suis restée éblouie par Dieu. Mais si vous regardez bien, quand vous êtes éblouie, vous voyez pas grand-chose. Vous voyez pas. Quand on est en voiture et qu'on est ébloui, on est très très embêté. Et toute sa vie, elle va avancer, mais comme à faible allure. Et en creusant, elle doit creuser pour y voir clair. Et puis elle écrit, et tout cela se dépose dans ses écrits, qui sont une ressource magnifique pour nous aujourd'hui.
1: Donc sa conversion vient du questionnement des autres, d'une certaine manière.
2: Je pense, oui. Oui. Qui va, comme il dira plus tard, va semer un doute dans son athéisme. Parce que ça, au plan missionnaire, elle va le comprendre. Elle va fréquenter les communistes d'Ivry-sur-Seine, où elle va vivre pendant 31 ans. Dieu, il n'y a pas de doute, quoi. C'est réglé, maintenant on est dans un monde scientifique, il y a la rationalité historique marxiste, tout est réglé, on va vers un monde meilleur grâce à Karl Marx, à Lénine. Et elle dit, la mission, c'est de semer un doute dans leur athéisme. C'est tout à fait excellent, parce que c'est ce qu'elle a vécu, je pense, elle, hein. Et c'était sûr, quoi, l'affaire de Dieu, c'est réglé, ça n'existe pas, c'est des histoires de vieilles dames, de gens un peu névrosés. Donc elle entre comme ça, et toute sa vie ça va être un questionnement, en même temps que des choses qui sont très sûres, quoi. Quand on est ébloui, on a une expérience de la lumière, quoi. Ça veut dire aussi, hein.

0: après cette conversion, on pourrait s'attendre à ce qu'elle souhaite entrer dans les ordres, à ce qu'elle peut-être devienne religieuse ou en cultivant de plus en plus sa foi, peut-être vivre quelque chose de fort. Oui. Qu'est-ce qu'il en sera? Pourquoi n'entre-t-elle pas en religion? Alors, est-ce que c'est posé la question?
1: Sans qu'on sache repérer quand, mais sûrement assez vite, elle retourne à la messe et il y a des textes où elle écrit à une amie l'expérience qu'il fait encore noir la nuit et qu'elle va tôt matin pour la messe du matin en semaine. Donc l'église de Saint-Dominique à Paris est tout près du domicile familial. Donc elle y retourne, on ne sait pas quand. Ça, c'est une chose très, très importante.
0: Alors le texte, puisque vous en parlez, on peut l'entendre.
1: Oui, volontiers.
0: Il est noté dans votre ouvrage, et c'est ça qui est aussi intéressant dans ce livre que vous avez co-écrit avec Bernard Pitot, c'est que vous notez ces textes. C'est un texte du 23 janvier 1928 où elle raconte cette nuit où elle se lève pour aller à la messe. On l'écoute.
2: Il est encore tôt. Tout le monde ou presque dort dans la maison. Je reviens de la chère première messe qui ressemble tellement à une veillée, avec les rues toutes noires, les vieux becs de gaz provinciaux et les ombres tapageuses des ramasseurs de bourrier. On frôle des êtres qui sentent le chiffonnier et qu'on aime bien. On arrive. Le tabernacle est grand ouvert et puis, au bout d'un instant, une clochette lointaine qui approche. Le prêtre et le ciboire, le tabernacle fermé, la lampe allumée et toute l'église qui devient significative.
0: On y est dans le noir et dans cette nuit avec Madeleine Delbrel. Elle aime ça.
1: Oui, elle aime ça, oui. C'est le passage, là, c'est très net, quoi. Elle raconte ça à une amie, et c'est un passage de la nuit, simplement. Il fait encore nuit, quoi. Il est 6h30 du matin, 7h, et elle y va, quoi. On est en janvier, alors en effet, il fait nuit, quoi. Et elle va vers la lumière étant, les lumières de l'église. Alors ça montre aussi... elle n'a jamais dit où elle s'est convertie. Elle dit qu'elle a décidé de prier. Certains voudraient absolument prouver qu'elle s'est convertie dans l'église Saint-Dominique. Pourquoi pas, après tout? Mais elle n'en parle pas. Elle ne dit pas le lieu de sa conversion. Elle dit l'attitude, au fond, qu'elle a eue et l'expérience qu'elle a faite. Mais par contre, l'église, c'est le lieu où elle retourne. Vous voyez? Et en particulier par le fait qu'elle va à la messe. Alors peut-être qu'elle va aussi prier devant le tabernacle. Enfin, elle le dit d'ailleurs, elle parle du tabernacle là. Hein.
0: Alors vous évoquez, c'était une habitude en fait à l'époque, hein, c'est-à-dire qu'on sortait l'hostie de l'église.
1: Oui, on ne laissait pas le ciboire dans le tabernacle de l'église, surtout en ville, par prudence, on rentrait le tabernacle à la sacristie. Il y avait un petit cérémonial donc de retour du ciboire dans le tabernacle de l'église qui était là toute la journée et on pouvait aller prier, faire une visite au Saint-Sacrement, comme on disait, tout au long de la journée.
0: Et ce qui est marquant avec Madeleine Delbrel, c'est qu'elle n'aime pas pour autant être en tête-à-tête avec le Christ. C'est-à-dire qu'on sent bien que le fait que d'autres rejoignent l'Église au même moment, que d'autres vont être à ses côtés quand on prie, que l'Eucharistie est partagée même sur ces heures matinales où peut-être on voudrait être seul, en quelque sorte, dans ce calme, c'est pas ce qu'elle recherche.
1: C'est étonnant parce qu'en effet, il y a une expérience extrêmement intime et personnelle de la rencontre avec Jésus-Christ. Ça, c'est 29 mars 1924. Bon. Et puis d'autres moments dans sa vie que je ne vais pas résumer ici. Hein. Et puis en même temps, elle dit très souvent « nous ». Elle dit pas « je ». Elle dit « je », bien sûr. Dans des lettres, beaucoup, on a « je ».« Je te parle »,« je t'écris », etc. Mais très souvent, c'est « nous ». Donc c'est le « nous » des chrétiens, c'est le « nous » des disciples du Christ. Voilà. Et je pense que là, elle est dans l'Eucharistie, quoi. Qui est un « nous », d'ailleurs, semi-anonyme. Qu'est-ce que c'est, le « nous » de la messe du dimanche, par exemple, hein?
0: Alors elle y croit profondément à ce « nous ». Est-ce que nous, aujourd'hui, on y croit aussi? C'est la question. Mais elle, en tout cas, elle y croit véritablement que elle et ses frères et sœurs sont sauvés par le Christ, par l'Eucharistie. Alors...
1: Oui. Elle y croit très profondément. Je crois que c'est son expérience vitale là, qui se fait. C'est étonnant parce qu'il y a une solitude, presque un isolement au moment de sa conversion. Quoi. Et puis après, même son père est malade, elle-même va tomber malade. On la perd un peu de vue parce qu'après sa conversion, il faut qu'elle parte en maison de repos. Donc il y a une forme de... Il y a une remise en cause quand même, ce jeune avec qui elle avait commencé à espérer, qui l'a sorti de son nihilisme. Et puis lui s'en va, il va rentrer chez les Dominiques, un frère Augustin, Jean Médieu. Et elle est quand même seule, quoi. Et en même temps, elle est reliée. Il y a quelque chose qui la relie très profondément. Moi, je pense que c'est dans son expérience du Christ. Le Christ, c'est lui qui fait le lien entre les deux commandements. Hein. Aimer Dieu, tu aimeras Dieu de tout ton cœur, de toute ta force, etc., toute ton intelligence, puis tu aimeras ton prochain comme toi-même. Les deux sont liés, dit-il. Et Madeleine insiste tout le temps là-dessus. Donc, il n'y a pas simplement l'amour de Dieu comme ça, ou l'amour du prochain aussi. Non, elle va tout le temps réinsister pour dire, mais c'est intimement lié, les deux commandements, qui sont semblables, ainsi que dit Jésus.
0: Est-ce qu'elle a eu pour préoccupation de faire venir à la messe ces personnes qu'elle rencontrait dans la rue, puisque ça lui était si cher, puisqu'elle y trouvait là sa source de joie et d'amour pour les autres, est-ce qu'elle a pour autant essayé de conduire à l'église pour la messe des personnes qui, au départ, en étaient éloignées, qu'elle a eu l'occasion de rencontrer ?
1: Eh bien, je crois pas. C'est non, elle a cherché... Ah, est-ce que c'est les conduire à Dieu, d'ailleurs ? Pour elle, elle n'a jamais été, contrairement à l'image qu'on a parfois d'elle, elle n'a jamais été dans l'enfouissement, comme ça a été une époque. Hein. Pour elle, elle, comme ses compagnes, elles ont été jusqu'à une quinzaine de femmes dans leur petit groupe qui s'appelait La Charité. Hein. Et c'était public. Tout le monde savait pourquoi elles étaient ainsi engagées, que c'était parce que c'était pour Dieu, quoi. C'est elles ont donné leur vie à Dieu, hein. Et ainsi, elle a le désir que les gens rencontrent Dieu, mais même en précisant d'ailleurs, sans s'interposer entre Dieu et la personne qui va rencontrer Dieu. Peut-être que cette personne, c'est pas au moment où je suis en train de lui parler, où on est en train de partager quelque chose dans le travail quotidien. C'est peut-être pas à ce moment-là que cette personne va rencontrer Dieu. Mais c'était explicite chez elle. Puis visiblement, les témoignages que d'ailleurs nous avons publiés là, à l'occasion de son centenaire de sa conversion, montrent bien que sa foi transparaissait. Mmh.
0: Hein. C'était clair, elle cite Jésus. Merci beaucoup, Père Gilles François. On vous retrouve demain.
1: À demain.

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1: C'était la place de l'Eucharistie dans la vie de Madeleine Delbrel, cette poète mystique, assistante sociale, engagée auprès des gens de son quartier et puis auprès de ses amis. C'est ce que nous découvrons avec vous, Père Gilles François. Bonjour.
2: Bonjour.
1: Vous vous êtes penché sur les écrits de Madeleine Delbrel, ça fait longtemps, mais cette fois-ci, vous avez eu envie de connaître quel était son lien à la messe, en quoi ça la nourrissait et pourquoi ça faisait partie vraiment de son socle, de son pilier pour elle. Elle vivait avec plusieurs femmes, c'était ni des religieuses ni des femmes mariées, c'était des femmes qui se consacraient au Christ. Comment est-ce qu'elles organisaient leur journée pour qu'il y ait la messe présente au quotidien pour elles, parce que pour rien au monde elles n'auraient voulu la rater?
2: Elles organisaient du coup, il y avait plus de messes que maintenant peut-être, la messe quotidienne rien qu'à Ivry-sur-Seine ou à celle qui était à Longwy en Meurthe-et-Moselle, et elles arrivaient à trouver messe du matin ou messe du soir. Donc ça, elles se débrouillaient chacune selon leur travail d'assistante sociale, d'infirmière. Plusieurs étaient catéchistes aussi, je le signale, hein. Elles renaclaient pas du tout à faire du catéchisme, au contraire, hein. Alors par contre là, le socle c'était: chacune se débrouille pour 2 heures par jour de prière. Donc, oraison, lectio divina, messe.
1: Oraison, c'est un temps en tête-à-tête avec Dieu.
2: Oui, c'est ça, oui.
1: Lectio divina, c'est vraiment la parole de Dieu qu'on apprend à lire pour soi et pour le monde.
2: Oui.
1: Et puis,
2: oui,
1: la messe.
2: Et la messe, voilà. Merci de préciser, en effet. Hein. Et donc, 2 heures par jour. Et puis, elles avaient un rendez-vous hebdomadaire. Ils appelaient ça cercle d'évangile pour dire que cercle, on est à égalité, quoi. Toutes les personnes du cercle, l'une à tour de rôle préparait un évangile et disait il y avait un partage, prière, partage, et puis peut-être décision personnelle ou décision commune, de dire mise en pratique de l'évangile, quoi. Ça, c'était une fois par semaine, un cercle d'évangile ou recours à la personne de Jésus-Christ. Parce que c'est toujours Jésus-Christ, quoi. Hein, la messe, c'est le lieu où nous célébrons la mort et la résurrection de Jésus-Christ. Quel que soit le prêtre qui le fait, quel que soit son style, sa tendance, et Dieu sait s'il y en a des tendances aujourd'hui, hein, mais c'est d'abord Jésus-Christ. C'est pour ça qu'elle s'est accrochée, même quand le curé de sa paroisse comprenait rien à ces femmes qui étaient des laïcs. Mais pourquoi c'est pas religieuse? Normalement, quand on est comme ça, on est religieuse. Mais pourquoi c'était pas religieuse? Je rappelle, fais un petit peu d'histoire, que c'est le pontificat de Pie XI qui est le pontificat qui a lancé l'action catholique, cette façon d'être, dire aux laïcs, mais vous êtes présent dans le monde, hein. Et c'est l'autorité, même, c'est en particulier l'archevêque de Paris, mais d'autres, un capucin célèbre de l'époque, un père de Saint-Sulpice aussi, qui leur a dit, mais qu'elle reste laïque. Elles ont quelque chose à apporter d'une façon neuve. Alors après, l'Église n'a pas forcément trop su quoi en faire, sinon qu'elle se référait à l'évêque du lieu, que le curé, il comprenait pas forcément ce que faisaient ces femmes, et qu'elles ont persévéré, quand même très fortement, grâce à ce recours à l'Évangile. Donc ça, c'est la parole de Dieu. Et puis, c'est cette accroche à la messe quotidienne, et puis au sacrement du pardon, qui est plus intime, plus secret, évidemment. Donc à la vie sacramentelle, qui est à la paroisse. Alors d'ailleurs, elles se définissaient non pas paroissiales, mais paroissiennes. Au début, elles ont été recrutées dans des œuvres paroissiales. Il y avait un centre social paroissial, parce qu'il y avait un centre social municipal qui, lui, était tenu par les communistes. Donc, monsieur le curé avait voulu faire son centre social paroissial, et Madeleine Delbrel, assistante sociale, a été recrutée comme ça. Puis, ils se sont rendus compte que c'était un ghetto. Un joli ghetto catholique, mais un ghetto quand même. Donc, ils se sont dit, mais nous, on est venus pour tout le monde.

La limite, c'est que elle a fait un très beau texte d'ailleurs que nous avons publié, qui s'appelle Liturgie et vie laïque. Il est publié dans deux extraits, je crois, dans le petit livre L'Eucharistie vécue par Madeleine Delbrel, mais il est publié en entier dans La sainteté des gens ordinaires sur liturgie et vie laïque. Quoi, c'est l'air qu'on n'y arrive pas toujours par rapport à un religieux qui peut faire tous les offices de la journée, l'office de complis, mais aussi les lauds, les tierces, etc., les vêpres. On prend un comme morceau, voire il se pourra que tu ne puisses pas aller à la messe, mais tu peux te relier à telle messe. Alors elle dit, tu peux te relier à la messe du pape, à la messe de tel prêtre que tu connais, à telle communauté, mais tu y es pas. Elle a ce sens aigu, hein, de cette liturgie qui structure le temps, qui est une façon de sanctifier le temps. Et pas seulement juste le moment de la messe, mais au long de la journée. Alors, ça me vient en vous écoutant poser la question tout à l'heure. Elle avait un gros missel quotidien qu'elle appelait son herbier, parce qu'elle aimait bien, elle avait mis quelques fleurs séchées dedans, mais il y avait aussi plein d'images ou des photos de gens ou des articles de journaux, des extraits de lettres qu'elle avait gardés. C'est absolument rempli. Si vous allez rue Raspail à Ivry, à sa maison qui est ouverte, hein, grâce à l'association des amis de Madeleine Delbrel, il y a son herbier et dedans on sent bien qu'elle a fréquenté, hein, la liturgie. C'était ce gros pavé qui fait, je sais pas, 1200 pages en papier très fin, comme on faisait à l'époque, avec une belle couverture en cuir, mais complètement gonflée par les lettres qu'elle a gardées dedans, les images, les photos, hein, et cette pensée à la fois de la liturgie et des personnes. En fait, c'est une dimension assez peu connue de Madeleine, hein, mais c'est cet attachement à la liturgie dont le cœur, le sommet et la source aussi, la source de la charité se trouve dans l'Eucharistie, mais ça se diffuse tout au long du temps, sanctification du temps par la liturgie. Et ça, elle en a un sens très aigu et en même temps très laïque, parce que elle avait pensé, après sa conversion, entrer au Carmel. Hein, puis elle a mis quand même deux ans à discerner, deux, trois ans à se rendre compte qu'elle est appelée à servir Dieu dans le monde. Elle était fille unique aussi, il fallait bien qu'elle s'occupe de ses parents malades, âgés. Donc il y avait un côté concret de cette décision. Hein. Mais aussi, elle a senti cet appel à servir Dieu dans le monde. Et puis d'autres jeunes femmes de son époque aussi avaient ce même appel. Et donc ça donne un autre rapport à la liturgie, forcément.

0: Alors, elle disait que la messe, c'est un texte que vous citez, la messe lue ou dans notre lit ou sur un coin de banquette nous remet en présence du fond de notre vie sans que nous n'ayons rien à en atténuer dans le courant de notre journée. Alors, ce qui est intéressant, c'est qu'elle vit sa journée aussi un peu comme une messe, c'est-à-dire qu'à tout moment, on peut dire des phrases du Notre Père, à tout moment, on peut célébrer le Kyrie Eleison, à tout moment, on peut dire Gloria in excelsis Deo. Voilà, finalement, sa journée peut être ponctuée des moments de la messe.
1: Des moments de la messe, oui. C'est ça, c'est un sens très aigu, de même que... ça se faisait peu au temps de Madeleine, mais ça se développe beaucoup aujourd'hui. Beaucoup de gens ont en main un prion en église, ou un magnificat, ou une où il y a les textes de la messe quotidienne, où ils ont leur application sur le téléphone aussi, hein. Et puis on a une parole qui nous porte, ou des fois ils ont des amis. Si tu veux, je t'envoie tous les jours une phrase de l'évangile du jour, hein, je te l'envoie. Donc qui fait qu'on vit davantage. Et Madeleine est pionnière de ça, avec simplement une phrase, ou oui, ça peut être le Kyrie Eleison, le Gloria in excelsis, repris dans la journée. Cette façon d'habiter, d'être habité, c'est à la fois habité, c'est actif, et en même temps être habité. À ce moment-là, on est très, à la fois dans la vie quotidienne et dans la liturgie, dans son dynamisme fondamental. Quoi.
0: Père Gilles-François, depuis le départ, on parle de l'Eucharistie, mais... pour elle, vraiment, quand elle allait à la messe, c'était quoi? C'était une émotion, c'était une reconnaissance, une crainte, c'était un émerveillement, c'était la joie de réentendre les paroles de la scène. Qu'est-ce qui la bouleverse dans l'Eucharistie? Qu'est-ce qui fait qu'elle n'en sort pas tout à fait pareil et qu'elle y attache autant d'importance? Ou est-ce que parfois, c'est un devoir?

0: crois que c'est... Enfin, je crois que c'est... Elle dit, on va se laisser transformer. C'est le corps du Christ, c'est le mystère de l'incarnation, il s'est fait homme, il a donné sa chair en nourriture, comme il le dit lui-même, et à la fois l'assistance à la messe et la communion eucharistique, c'est lui en nous, et c'est lui qui nous transforme au long du temps. C'est pour ça que j'insiste aussi sur cette sanctification du temps. Il me semble qu'il y a cette dimension extrêmement forte chez elle de se laisser transformer. D'ailleurs, elle dit elle-même dans un texte célèbre qu'elle a écrit en 1938, donc elle est à Ivry depuis 4-5 ans, d'être agie, non pas active, mais agie par Dieu. Parce qu'elle est assistante sociale, on pourrait dire, bah, c'est une femme d'action. Et puis aimer, c'est l'action, quoi. Mais ça, mais non, elle retourne être agie par Dieu. Alors c'est tout à fait l'école française de spiritualité, comme disait Jean-Jacques Ollier au XVIIe siècle, se laisser à l'esprit. Voilà. Ou le cardinal de Bérulle au XVIIe siècle aussi. Hein. Cette façon d'être. Bien sûr, j'agis. Mais plus encore, j'ai envie qu'il agisse en moi. Et lui, il a ce désir-là.
1: Hein, lui, le Christ.
0: Lui, le Christ, oui. Hein, c'est de cette fameuse séance dans un café du 13e arrondissement.
1: Justement, ça, on va en parler dans la prochaine émission, Père Gilles alors, François, parce que ça, c'est un très bon moment.
0: Bon, alors, on se retrouve demain. Demain, à demain.
1: Merci, Père Gilles François.

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0: conduire Dieu là où il ne semble pas être à cette question, Madeleine Delbrel, poète mystique du XXe siècle, répond dans un de ses écrits qui s'appelle La liturgie des sans offices et que vous avez choisi de faire figurer dans ce livre, Père Gilles François.
1: Oui,
0: bonjour.
1: Oui, bonjour.
0: Vous l'avez mentionné dans ce livre qui s'appelle L'Eucharistie vécue par Madeleine Delbrel et je voudrais qu'on l'écoute. C'est un texte où elle est posée dans un café et où elle s'adresse à Dieu.
2: Vous nous avez conduits cette nuit dans ce café qui s'appelle le Clair de Lune. Vous aviez envie d'y être vous, en nous, pendant quelques heures cette nuit. Vous avez eu envie de rencontrer à travers nos misérables apparences, à travers nos yeux malvoyants, à travers nos cœurs mal aimants, tous ces gens qui sont venus tuer le temps. Et parce que vos yeux s'éveillent dans les nôtres, parce que votre cœur s'ouvre dans notre cœur, nous sentons notre faible amour s'épanouir en nous comme une large rose, s'approfondir comme un refuge immense et doux pour tous ces gens dont la vie bat autour de nous. Le café n'est plus alors un lieu profane, ce coin de terre qui semblait vous tourner le dos. Nous savons que par vous, nous sommes devenus la charnière de chair, la charnière de grâce qui le force à tourner sur lui, à s'orienter malgré lui en pleine nuit vers le Père de toute vie. En nous, attirez tout à vous. Attirez le vieux pianiste qui oublie l'endroit où il est et joue pour la seule joie de bien jouer. La violoniste qui nous méprise et vend chaque coup d'archet. Le guitariste et l'accordéoniste qui font de la musique sans savoir nous aimer. Attirez cet homme triste qui nous raconte des histoires soi-disant gaies. Attirez le buveur qui descend en tanguant l'escalier du premier étage. Attirez ces êtres affamés, isolés derrière une table et qui sont là seulement pour ne pas être ailleurs. Attirez-les en nous pour qu'ils vous y rencontrent, vous qui seuls avez le droit d'avoir pitié. Dilatez notre cœur pour qu'ils y tiennent tous, gravez-les dans ce cœur pour qu'ils y soient inscrits à tout jamais.
0: Un texte de Madeleine Delbrel que vous avez choisi intitulé « La liturgie des sans-offices ». Dieu présent dans les cafés, dans le dernier métro, sur les bancs des stations. Madeleine Delbrel nous confie qu'elle peut attirer le Christ à ceux qui nous entourent.
1: Oui, parce que dans l'évangile, c'est Jésus qui dit « Quand j'aurai été élevé de terre, j'attirerai à moi tous les hommes ». Et là, elle dit au fond « Attirez-les à vous, mais à travers nous ». Quoi. Or, c'est un peu étonnant parce qu'elle reste silencieuse. Visiblement, elle ne cherche pas le contact avec les personnes. Elle est là dans une attitude assez contemplative. Alors, moi, je pense qu'elle sort de chez sa mère qui habitait derrière la place d'Italie et elle retourne à Ivry. Et là, la maison, le 11 rue Raspail, c'était une maison qui attirait beaucoup de monde. C'était un bourdonnement permanent du matin au soir. Hein, elles étaient d'ailleurs plusieurs pour accueillir.
0: C'est la petite maison où il y a sa communauté,
1: la charité. Oui, elles étaient 3-4 en permanence, dont Madeleine. Hein. Et avant de retourner, elle a ce moment qui semble être purement contemplatif, mais en même temps, on est vraiment dans l'expression du désir. C'est pas simplement son désir à elle, c'est Dieu qui dit, mais elle trouve que Dieu, vous avez eu envie de rencontrer à travers nos misérables apparences, à travers nos yeux malvoyants, à travers nos cœurs mal aimants, tous ces gens qui sont venus tuer le temps. Ils sont là au café, vous aviez eu envie d'être vous en nous. Hein, et donc c'est son désir et elle n'a pas tellement l'intention d'ailleurs d'aller parler avec les gens pour les évangéliser à ce moment-là. Elle le fait à d'autres moments, hein. Mais là, donc c'est peut-être quelque chose de cette expérience qu'elle a envie de revivre, que de sentir que Dieu a envie d'être là, quoi. Lui-même, c'est étonnant. Dieu a envie d'être là au café, le clair de lune, place d'Italie, à Paris, à Bon, en 1945, 46, je sais pas, à peu près à cette époque-là. Et oui, parce que c'est le lieu où peut-être qu'elle avait simplement, elle aussi, ce désir de pas rentrer tout de suite à la maison. Mmh. Hein, après, elle reprend le métro, elle raconte dans la suite de cette prière qu'elle va prendre le dernier métro. Hein. Et en même temps, alors ce qui nous a beaucoup marqué avec le père Bernard Pitot, co-rédacteur de ce livre, c'est combien nos misérables apparences, c'est une expression très eucharistique, classique de l'Eucharistie, hein, le Christ présent sous les apparences du pain et du vin. Et là, et Christ est présent sous nos misérables apparences, parce qu'elle a communié peut-être le matin, voilà. Elle est allée à l'Eucharistie, elle y retournera le lendemain, et donc elle est comme incorporée au Christ. Nous le sommes d'ailleurs par notre baptême, nous le sommes par cette plongée dans la mort et la résurrection du Christ qu'est notre baptême, hein. Mais l'Eucharistie ravive, réalimente, vivifie, nous remet dans ce courant de charité, et elle en livre une expression purement priante, je dirais.
0: Oui, oui. C'est l'expression d'un désir, parce que j'allais vous dire, ça ne marche pas ce truc-là. Avez-vous déjà vu quelqu'un, d'abord dans ce texte, personne ne vient la voir. Donc oui. Autant le Christ a attiré à lui des hommes, autant visiblement personne n'est attiré par sa présence dans ce café à ce moment-là.
1: Ça ne marche pas. J'entends tout à fait, oui, parce que c'est un peu une énigme ce texte. Ça paraît être un sommet de l'indifférence à la réussite. Hein, l'efficacité mais de la méthode d'apostolat. Alors attention, hein, on est d'accord, il faut chercher des méthodes, mais il y avait des prêtres à l'époque, en particulier dans son fameux livre La France, pays de mission, que Madeleine a lu, bien sûr, un peu la livre de 1943. On voit les abbés Godin et Daniel proposer, pour un sursaut missionnaire, des méthodes missionnaires. Bien sûr qu'il y a des méthodes, il y a les façons de faire. D'ailleurs, au fond, la maison du 11 rue Raspail, la façon d'attirer les gens, et puis les métiers qu'elles ont choisis, c'est quand même des métiers de présence au monde, quoi. Hein ? Et en même temps, bien sûr, et on a envie d'efficacité, on a envie que les gens viennent à la messe, parce que c'est tellement notre trésor, mais plus encore qu'ils connaissent Dieu, etc. Et puis, il faut ces moments où on est complètement détaché de la réussite. Et pour qu'il y ait réussite, je dirais même, vous voyez, parce que moi, je pense que actuellement, on a quand même des recherches. Je pense à ce fameux congrès Missio, mais d'autres choses où on a le désir. Mais bon, alors c'est pas que des méthodes. Dans la méthode, il y a forcément une âme, une spiritualité, quelque chose, un désir aussi. Hein. Mais ça suffira jamais si on n'a pas cette. Moi, je trouve qu'il y a une immense gratuité, quoi. Là, et elle s'en fiche si elle est visible ou pas. Bon.
0: Oui, on comprend que c'est une contemplation. Oui. On comprend aussi que on n'est pas maître de l'attirance.
1: Oui. Alors parce que par ailleurs, il y a plein de témoignages dans les lettres où elle raconte ses récits de voyage. Il y avait des compartiments dans le temps où là, très vite, ils nouaient conversation. Alors, on a des récits comme ça parce qu'elle en parle à un de ses amis qui s'appelait Jean Durand, qui venait les aider. Et il a noté un peu les... Parfois, ça tourne au sketch parce qu'elle avait plein d'humour, enfin, avec les gens du même compartiment où, très vite, les gens voyaient qu'elle était chrétienne, quoi. Donc ça débordait, quoi, dans sa personnalité, hein, y compris cet ami communiste, ça c'était un voisin, Sylvain Guelfi, qui lui, au fond, même s'il est resté dans son athéisme, lui, il croit en la vie éternelle, parce qu'il voit bien que Madeleine d'abord l'a respecté, et il était à des moments très affaibli, où il était très influençable, donc il dit, mais elle a jamais profité pour me placer son Dieu, ou me placer son Jésus, moi je savais qu'elle était chrétienne, et au fond, il y a quelque chose de notre présence, voilà, de notre vocation chrétienne. Madeleine a un sens aigu de la vie éternelle. Voilà. Et l'Eucharistie, c'est quand même la présence du Christ, donc c'est cette communication de vie éternelle. Et ça, ça se communique, même si quelqu'un va rester un peu moi je sais pas si Dieu... Mais il y a une communication de vie éternelle. On est dans un monde tellement matérialiste, encore plus maintenant que du temps de Madeleine, qu'il y a quelque chose de la vie divine qui se communique par le fait qu'il y a des chrétiens.

0: Ça se traduit par quoi le sens aigu de la vie éternelle?
1: Eh bien, c'est un rapport aux choses, c'est un rapport au bien, c'est un rapport à la pauvreté. Bon, on dirait aujourd'hui une sobriété heureuse, mais au fond, vous voyez, on n'est pas complètement envahi par le... ou on s'étourdit pas. Elle voyait que les gens souffraient, parce qu'en semaine, il y avait 6 jours de travail, dur, et le dimanche... on risque de s'étourdir dans des divertissements, dans des choses pour oublier la semaine si dure et le fait qu'on a une paye. Enfin, c'était quand même les années 50, c'est encore très dur, quoi. Et alors, elle voit bien ce défi, quoi, d'être étourdi par des conditions de travail très dures. Hein, ça reste quand même le lot de beaucoup de gens aujourd'hui, des conditions de vie qui restent difficiles, et après on compense par des loisirs, alors à l'époque c'était le dimanche et puis maintenant ça a envahi, alors que ce sens de la vie éternelle, c'est que parfois un simple geste, un simple sourire, un simple... Je vais vous dire, je peux raconter une petite histoire juste dans l'esprit de cette prière. Une fois, c'était elle-même, elle était partie en Italie, hein, et en fait elle attendait son train. C'était une période assez difficile de ce petit groupe dont je vous parlais, la Charité. Elles ont vécu une crise interne. Elle était assez isolée. Sûrement, c'est après la mort de ses parents. Et elle attend le train. Elle a presque plus d'argent. Elle mange une toute petite assiette de crudité et elle pleure. Elle est toute seule. Personne ne s'occupe d'elle. Et il y a quelqu'un qui vient lui offrir un café et qui lui dit simplement, vous prendre ce café. Et alors, elle est complètement... elle se dit, ça, c'est une communication de vie éternelle, c'est la bonté de Dieu. Elle ne sait même pas si cette personne est chrétienne. Mais ça, c'est profondément la vie divine qui se communique. Dont les chrétiens, nous savons bien que nous n'avons pas l'exclusivité. De toute façon, nous serons jugés sur l'amour. C'est pas notre carte de messe qui sera demandée au moment du jugement dernier, c'est est-ce que tu as aimé? Donc ça, c'est partagé, non? Seulement, s'il n'y a pas des chrétiens qui savent que la source est en Jésus-Christ, que la source est dans l'Eucharistie, on perd quelque chose de majeur, quoi.
0: Et ça, elle en était convaincue. Madeleine oui. Delbrel, dont vous avez étudié les écrits et toute la vie. Merci beaucoup, Père Gilles François. On vous retrouve demain.

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2: Nous évoquons la prière, la charité fraternelle et l'Eucharistie au cœur de votre livre, Père Gilles François. Bonjour.
3: Bonjour.
2: Livre que vous avez coécrit avec Bernard Pitot. Et dans ce livre, vous choisissez des textes de Madeleine Delbrel, cette poète mystique, profondément chrétienne, attirée par le Christ, attirée par l'Eucharistie. Et dans l'une des méditations qu'elle adresse aux femmes avec lesquelles elle vit, puisque c'est une petite communauté appelée La Charité qui vit à Ivry, elle écrit un texte pour ses sœurs et elle s'arrête sur la susceptibilité. Est-ce que ça tiraillait à ce moment-là? Est-ce que les relations étaient devenues un petit peu tendues? En tout cas, elle explique à ses sœurs être reconnaissant d'une attitude qui nous blesse, c'est le remède invincible de la susceptibilité. Ça a été tout un travail alors.
3: Oui, bien sûr. Et moi, je trouve ça très, très contemporain. Je me souviens quand j'avais lu pour la première fois ce passage de Madeleine. J'étais jeune curé de paroisse et je voyais qu'entre paroissiens et avec même leur curé et moi-même, je me mettais dans le paquet. Il y a des moments où on surévalue une réaction ou on minimise une autre ou on sent qu'il faut tellement ménager les susceptibilités qu'on risque d'être paralysé, etc. Enfin, c'est le quotidien quand même d'une vie ensemble et plus on doit à œuvrer ensemble, plus on est avec cette réalité. Parce qu'elle dit, au fond, c'est dans ce même passage, un petit peu plus loin, elle dit que c'est comme un chemin de croix personnel, quoi. Reconnaître une attitude qui nous blesse, c'est aussi apprendre ses limites. On pourrait dire ça aujourd'hui, quoi. Et aussi porter sa croix.
2: C'est le lien que vous faites avec l'Eucharistie, alors?
3: Ben, moi, je trouve, oui, parce que...
2: La lumière sur ses blessures.
3: Ben, c'est une lumière sur ses blessures, le désir de guérison, la reconnaissance qu'on a des limites, que les autres aussi, et que là-dedans, il y a une guérison possible. Oui, il faut se remettre chaque jour à la source de la charité. Bon, alors... Je dirais avec mon vocabulaire à moi d'aujourd'hui, un travail sur soi. Hein. Tout travail d'équipe fait qu'à un moment donné, il faut travailler sur soi-même. Parce qu'on a notre histoire, on a nos blessures, on a nos désirs aussi. Hein, ou nos illusions, parfois on s'est illusionné où on n'a pas bien compris que la personne sur laquelle on compte, ben oui, ok, mais en fait c'est d'autres capacités qu'elle a. Si on veut avancer, faut prendre tout ça. Hein, c'est la place de chacun et se reconnaître pauvre de cette manière-là, quoi. Hein. Jésus lui-même est le pauvre, c'est celui qui, en s'incarnant, Dieu lui-même est devenu pauvre parmi les pauvres.
2: Alors on reviendra sur les pauvres. Avant, peut-être vous évoquiez l'idée d'avancer. Elle met une certaine vigilance à se méfier, je la cite, de plus en plus de tout ce qui nous empâte. Est-ce que Madeleine Delbrel a eu peur elle-même de s'immobiliser et a cherché dans l'Eucharistie finalement un mouvement, à la fois cette permanence du Christ
3: et un mouvement. C'est bien vu, oui, tout à fait, oui. C'est peut-être pour ça, au fond, son goût pour l'Eucharistie, c'est qu'elle se rend compte que... Il y a des moments, d'ailleurs, j'avais pas vu ça avant de vraiment travailler, toujours avec le père Bernard Pitot, les lettres, on voit qu'elle est très lasse, quoi, une grande lassitude. Elle écrit ça à son amie Christine de Bois-Marmin, qui était une de ses équipières. Une autre fois, elle écrit ça à Monseigneur Veuillot, avec qui elle était en dialogue. Je suis infiniment lasse, quoi. Donc, elle touche sur elle-même, sur ses limites, quoi, très fortement. Qu'il est bon de se replonger dans la vie du Christ, même si moi je peux rien faire. Il y a un autre passage d'ailleurs où elle dit ça. Hein, il y a des moments, même quand je suis en présence de tant de souffrances des autres bien sûr, mais des fois c'est moi qui souffre. Hein, ben je peux presque rien faire, quoi. Mais je m'en remets. Elle a cette expression de s'en remettre, espérer même à plat ventre. Elle écrit ça, espérer même à plat ventre. On aimerait agir, et puis non. Faut juste espérer, quoi. Et je trouve ça tellement eucharistique, tellement dans ce lien au Christ. Et en même temps, lui, il devient tout petit, donc il est à la merci de ses parents. Et nous aussi, bon, allez, on est adulte, on est grand. Enfin, on est grand. Faut pas exagérer. Par rapport aux enjeux mondiaux, on est quoi?
2: Jésus, maître d'oraison, pour aimer les autres à son exemple. Elle parle d'imitation, même si ce terme est assez entouré d'une certaine époque aussi. Mais oui. En tout cas, elle voudrait tant lui ressembler.
3: Oui, c'est une passion de similitude, elle écrit. Une passion de similitude. Elle voudrait tant lui ressembler. Et plus il a fait l'expérience de ses propres pauvretés en même temps que ce désir, puisqu'il est assistante sociale, elle a le désir d'aider, de tirer d'affaires des personnes. Elle a fait cette expérience à la fois extérieure et intérieure, hein, de la pauvreté. Plus elle avançait sur ce chemin, plus au fond aussi elle se, comme elle dit à un moment donné, une passion de similitude pour le Christ, qui à la fois devient tout petit et en même temps va manifester sa gloire. Quand j'aurai été élevé de terre, j'attirerai à moi tous les hommes. Hein? Alors ça nous traverse, évidemment, c'est là où ça dépasse toutes les méthodes missionnaires, parce que ça traverse tellement la mort et la résurrection du Christ, vécu dans le quotidien, revécu par nous, vécu par les gens, même ceux qui ne connaissent pas le Christ. Tout le monde sait ce que c'est que la souffrance et la joie. On est en partage là-dessus, vous voyez ?

0: ne peut pas parler de Madeleine Delbrel sans parler des pauvres, puisque c'est son cœur de vie aussi. Le pauvre sacrement, le pauvre comme un sacrement.
1: Oui, oui, page 80.
0: Où elle va plus loin.
1: La présence réelle du Christ dans le pauvre connu en tant que personne est peut-être, quand elle est réellement crue, ce qui peut faire éclater n'importe quelle situation sociale et la rendre authentiquement chrétienne.
0: Et moi, je poursuivrai parce que c'est aussi là qu'elle va plus loin. Le pauvre ne doit pas être quelqu'un de supporté, de toléré, mais d'attendu.
1: Oui, attendu, voilà.
0: C'est ça l'audace.
1: Mais c'est l'audace, et puis il y a tout le temps l'occasion de le vivre, quoi. Il est attendu. Et bien sûr, après, on va développer des efficacités, des savoir-faire, hein, en particulier à la maison, quand même. Je vois, il y a eu des fidélités. Il y a encore des amis, des jeunes qui ont connu Madeleine, de familles qui ont connu Madeleine, qui sont toujours fidèles à la maison du 11 Graspail. Quand même étonnant. Et on voit comment cette fidélité est extrêmement porteuse, constructive, génératrice d'un esprit d'entraide dont nous avons besoin. Et tout le monde ne sait pas forcément que ça vient de Dieu. Mais elle, Madeleine, comme Loulou, qui était Loulou, on l'appelait Louise Bruno, c'était la maîtresse de maison du 11 rue Raspail, elle le savait, elle vivait cela, Christine, Hélène, les autres, voilà. Alors, par contre, c'est bien précisé, hein, il est attendu, il est connu. Le drame, quand un SDF, dans Paris on en rencontre plein, mais dès qu'il y a une gare centrale dans une ville de province, tout ça, il y a des gens qui sont là, qui traînent. Bon, le pire pour eux, c'est que personne ne les regarde. Ça, j'ai entendu mille fois ce témoignage. Bien sûr, on peut faire quelque chose. Après, il y a des associations d'entraide, on peut venir prendre un café, prendre une douche, etc. Ça, c'est très important. Mais combien de gens sont tellement gênés qu'ils n'osent même pas regarder la personne ? Quel drame, je suis même pas connu, personne ne me regarde. Et là, Madeleine dit la présence réelle du Christ dans le pauvre connu. Et il n'est pas seulement supporté, toléré, il est attendu. Je sais, je vais reprendre le métro tout à l'heure, je vais croiser des gens très pauvres qui sont là. Mais c'est pas seulement eux, c'est aussi... j'étais hier donc à Champigny, il y a un homme qui est venu me voir, qui est en grande souffrance. Je l'avais vu la veille à la messe, il me dit « Père Gilles, vous êtes là ?» Oui, ben venez, en sortant du travail, ben venez demain, 19h, c'est bon. Et je n'y pouvais rien, ces souffrances. Je n'y pouvais rien. Mais il est venu simplement. Donc il a vu que je le connaissais. Je ne veux pas dire son prénom, on va être discret, quoi, mais ça fait plusieurs fois que je le vois à la messe. Vous voyez ?
0: Alors elle dit bien que c'est un temps arraché à mille choses. Ce temps que vous donnez aux pauvres, c'est un temps arraché à mille choses, c'est un temps arraché... Elle aussi, elle avait autre chose qu'elle aurait pu faire.
1: Mais c'est vrai, c'est arraché quand même à un moment donné. Alors, il y a toute la journée prévue, et puis comment ça va s'appeler, quoi ? Les imprévus, et puis les contretemps. Et puis dans ce contretemps, bien sûr, ce piaf, j'ai horreur que mon agenda prévu ne se passe pas comme j'ai prévu. Puis ça, à chaque jour, il y a des contretemps. Et en même temps, c'est des rencontres.
0: C'est des rencontres, mais elle insiste bien, Madeleine Delbrel, et peut-être que ça a parfois été un peu caché par ce grand don de la charité, c'est l'éternel. Elle le dit, hein, nous n'avons pas le droit, venant de la part de Jésus, de donner autre chose que de l'éternel. Nous le donnons évidemment sous des apparences fragiles, périssables, mais nous n'avons pas le droit de donner quelque chose qui ne soit pas chargé d'éternel. C'est un extrait de la vocation de la charité que vous citez dans cet ouvrage. Oui. On ne peut pas donner autre chose que de l'éternel, et on conclura sur cette phrase de Madeleine.
1: Je me sens assez dépassé par cette phrase. Je l'aime beaucoup parce que ça me rejoint, mais au fond, ça fait partie de mon bonheur de lire Madeleine, de sentir à la fois très rejoint, de trouver beaucoup d'intelligence. Ça m'aide à réfléchir, à m'orienter, à discerner. En même temps, je me sens assez dépassé, même beaucoup dépassé par ce qu'elle dit. Et je crois que c'est ça la mystique d'ailleurs. C'est-à-dire, c'est à la fois très concret, puis à un moment donné, dire ah, ouais, ça me dépasse complètement là.
0: On n'en a pas parlé, mais oui, elle a toute une part mystique en effet.
1: C'était la mystique au sens de l'union au Christ, qui fait qu'elle en a une expérience sûrement plus forte que moi. Et elle a un don d'écriture. Hein, et donc elle est capable d'écrire des choses comme je fréquente aussi beaucoup Sainte Catherine de Sienne, alors c'est 15e siècle, c'est bien avant, hein, où pareil, il y a des moments où on se dit, c'est ça, Puis d'autres moments, on dit, mais de quoi elle parle? Je comprends la phrase, je sais la lire, mais il y a quelque chose qui nous indique de bien plus profond dans l'union au Christ. Donc on est vraiment dans le divin et dans ce contact entre l'éternel et le temps où nous sommes.
0: C'est une très belle écriture que vous nous proposez de retrouver dans cet ouvrage que vous avez coécrit avec Bernard Pitot, qui lui est prêtre de Saint-Sulpice, spécialiste des écrits de Madeleine Delbrel et de l'École française de spiritualité. Merci Père Gilles François, vous êtes prêtre du diocèse de Créteil, historien et postulateur de la cause de béatification de Madeleine Delbrel. Nous avons parlé toute cette semaine. On retrouve les différents écrits que vous avez évoqués dans ce livre qui s'appelle « L'Eucharistie, vécu par Madeleine Delbrel, le nécessaire constant de notre vie ». C'est aux éditions Nouvelle Cité. Merci Pierre-Henri Paget d'avoir assuré la technique tout au long de cette semaine. À bientôt.

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1: Bienvenue, chers amis, auditrices, auditeurs de Radio Présence. Après avoir contemplé Marie, salut des malades et refuge des pécheurs, nous poursuivons notre itinéraire marial en cette belle série à l'école de Marie. Aujourd'hui, nous levons les yeux vers celle que l'Église invoque comme consolatrice des affligés. Un titre ancien qui fait écho à tant de détresse humaine, solitude, épreuve familiale, deuil, inquiétude, perte de repères. Mais qui est cette Marie qui console? Que fait-elle de nos larmes, de nos chagrins, de nos douleurs? Et comment elle peut illuminer la vocation de tant d'hommes et de femmes, d'épouses, de mères, de pères de famille? C'est ce que nous allons découvrir ensemble dans cette édition de notre chronique mariale, où nous allons recevoir comme invitée Madame Ludivine Bourgeois. Écoutez son témoignage tout à l'heure. Merci de nous rejoindre. Merci de prier pour nous. Merci à Enzo qui nous accompagne à la technique aujourd'hui.

Eh bien, Marie Consolatrice, c'est une mission maternelle. Quand Marie dit à Jésus à Cana, ils n'ont plus de vin, elle ne formule pas une demande au sens strict. Elle exprime une intuition maternelle du manque, un regard attentif et silencieux aux besoins cachés. Elle ne console pas seulement après la douleur, elle console en prévenant l'humiliation, la gêne, la solitude. Ce geste est profondément prophétique. Marie voit au-delà des apparences. Elle devance nos chutes, nos peines secrètes, ce que même nos proches n'arrivent pas à détecter. Beaucoup de femmes racontent qu'à un moment décisif de leur vie, une statue de la Vierge, un chapelet reçu, un mot entendu dans un sanctuaire a été pour elles comme un signe discret de Marie dans leur vie. Dans l'Évangile selon Saint Jean, chapitre 2, verset 3, nous lisons « Ils n'ont plus de vin ». C'est l'épisode des noces de Cana. C'est toute l'humanité privée de joie, de fête, de sens que Marie perçoit. Aucune parole de Marie n'est rapportée pendant la Passion. Pourtant, sa simple présence est la consolation la plus bouleversante. Elle est là, debout, immobile, fidèle. Elle ne fuit pas. Elle ne conteste pas. Elle aime jusqu'au bout. Et cet amour apaise. Elle ne supprime pas la douleur, mais elle empêche le désespoir. C'est la première des consolatrices, celle qui reste. Saint Jean-Paul II écrivait « La véritable présence, ou mieux, le véritable amour, ne fuit pas la souffrance. Il l'assume et la transfigure. » Une femme veuve, après la perte de son mari, témoignait ceci, je cite, « Je ne voulais voir personne. Mais dans le silence de la nuit, une image de la Vierge dans ma chambre m'a tenu lieu de présence. Je ne l'ai pas vue, mais j'ai su qu'elle était là. C'était ma consolation. » Marie, dans la tradition de l'Église, a été toujours qualifiée de refuge des pécheurs et refuge de consolation. Dans les premiers siècles, les pères de l'Église et les saints n'ont cessé de saluer Marie comme refuge des larmes humaines. Saint Bernard de Clairvaux disait « Si le vent des tentations se lève, si tu es précipité sur les écueils de l'épreuve, regarde l'étoile, invoque Marie. Tu ne dévis pas si elle te guide. » Marie est cette lumière dans la tempête, cette main maternelle dans l'obscurité. Sainte Faustine Kowalska disait « Quand tout me semble dur et aride, je me tourne vers Marie. C'est ma lumière douce. » Combien de personnes affligées ne peuvent formuler leur douleur? Pourtant, elles trouvent dans la simple prière du chapelet, dans la répétition douce de « Je vous salue Marie », une consolation réelle. Marie console par sa paix, par sa douceur, par sa fidélité. Dans le livre du prophète Isaïe, au chapitre 49, verset 15, on peut lire « Une femme peut-elle oublier son petit enfant ? Même si elle l'oubliait, moi je ne t'oublierai pas. » Oui, c'est cette belle promesse de Dieu et aussi que Marie reprend. Je vais m'arrêter là pour laisser place à la deuxième partie de notre rencontre. Aujourd'hui, c'est l'accueil de notre invité du jour.

0: Bien, nous sommes dans cette deuxième partie de notre rencontre. Aujourd'hui, c'est l'invité du jour qui va se présenter.
1: Bonjour Père Clément. Alors je me présente, je suis Ludivine Bourgeois. Je suis mariée depuis 25 ans, bientôt 26. Nous avons 4 enfants, entre 15 et 24 ans, avec la joie cette année de marier notre fils aîné qui est déjà dans la vie active. Voilà, donc c'est une grande joie que nous préparons. Et on a 2 étudiants et un futur lycéen. Voilà, moi-même, je travaille à mon compte, j'ai 2 activités. Je suis éducatrice à la vie. J'interviens dans les établissements scolaires pour parler d'éducation affective, relationnelle et sexuelle depuis cette année. Et je vends aussi des produits écologiques, voilà, depuis plusieurs années à domicile.
0: Oui, merci Ludivine pour ce beau parcours. Eh bien, pouvez-vous nous dire en quelques mots ce qui vous fait vivre intérieurement aujourd'hui comme femme et chrétienne?
1: Alors, nous avons déménagé à Pibrac depuis 2 ans. On a eu cette joie, j'allais dire, d'arriver dans le fief de Sainte-Germaine, qui nous a énormément porté depuis notre arrivée, non seulement par tous les petits signes qu'on a pu avoir sur le fait que voilà c'était sans doute le moment pour nous, mais surtout le lieu pour nous installer ici, par les rencontres qu'on a pu avoir aussi bien au sein de la paroisse que par nos engagements, on est vraiment porté là. Je pense que le Saint-Germain souffle sur nous en permanence. On est porté par voilà tout ce que l'on vit. Moi, dans ma vie professionnelle, je peux enfin partager ma foi, ce qui n'a jamais été le cas auparavant. Les engagements que nous avons. Alors moi, je suis engagée depuis très longtemps pour les chantiers éducation, qui est un service des associations familiales catholiques. Donc voilà, donc j'accompagne des groupes de mamans qui se retrouvent pour parler d'éducation, de sujets d'éducation, voilà, pour grandir dans le partage d'expériences. Voilà, et tout ça fait que je me sens vraiment nourrie, en tout cas dans ma vie chrétienne, surtout depuis que je suis à Pibrac.
0: Bien, Ludivine, je vais revenir sur votre parcours de foi. Y a-t-il un moment particulier où vous avez découvert Marie comme une présence vivante?
1: Alors la première fois, je dirais, où j'ai découvert vraiment Marie, c'était à Lourdes. J'avais 18-19 ans et c'était au moment du pèlerinage national où j'y allais avec des amis en tant que brancardière. Là, c'est vraiment à ce moment-là que j'ai découvert Marie. J'ai été portée pendant ces jours. Alors, c'est vrai que le pèlerinage national est quand même particulier. Enfin, il y a énormément de monde. Le fait qu'on donne de notre temps aux plus vulnérables, c'est vrai que ça m'a énormément touchée. Mais la présence de Marie qui est là, qui veille sur nous, ce lieu saint, m'a quand même énormément transformée. Et j'y suis retournée 2 fois. J'avais du mal à concevoir ma vie sans y retourner tous les ans. Et on a eu la chance avec mon mari, dans le cadre des équipes Notre-Dame, d'y aller il y a 3 ans. Et c'est vrai que ça a été une belle expérience, et j'allais dire, ça a ravivé la première découverte que j'avais pu avoir. Voilà, on est revenu vraiment sur les pas de Marie, la procession en flambeau le soir. C'est vraiment Marie qui nous touche en plein cœur.
0: Merci. Eh bien, vous avez évoqué aussi votre appartenance aux équipes Notre-Dame. Et quel rôle Marie joue-t-elle dans votre vie conjugale et familiale?
1: Alors Marie, elle est au sein de notre couple, au sein de notre prière conjugale. J'ai un mari qui a une dévotion particulière à Marie, à la Sainte Vierge. Donc c'est vrai qu'on la prie quand même régulièrement, tout simplement par le Je vous salue Marie, et aussi par les chants, parce qu'on aime beaucoup chanter tous les deux. Donc quand on prie ensemble, on chante, et régulièrement ce sont des chants à Marie que l'on choisit. Je peux aussi vous partager que ça fait 3 ans qu'on a commencé les chemins de Saint-Jacques et on a une petite originalité avec mon mari, c'est que à chaque fois qu'on croise une chapelle, une église, on entre et en fait on chante. Et on chante souvent des chants à Marie. En fait, on s'est fait une playlist, j'allais dire, de chants qui nous touchent, qui nous portent. Et si on regarde bien, la majorité de nos chants sont des chants à Marie. Voilà, c'est vraiment eux qui nous touchent en plein cœur et qui nous nourrissent tous les deux.
0: Eh bien, il est évident que vous avez une dévotion particulière à Marie. Vous l'avez dit. Mais avez-vous une manière personnelle de vous adresser à Marie, une prière, un chant, un geste du quotidien?
1: Alors, j'ai pas de manière personnelle très originale, parce que ce sera par le « Je vous salue Marie ». Mais par exemple, dans le cadre des chantiers éducation, il arrive qu'on ait des moments où on se retrouve avec les mamans et on prie ensemble. Et j'avoue que c'est souvent des prières à Marie, des textes sur la Vierge que je choisis, parce qu'elle est maman, elle est maman comme nous. Donc voilà, le « Je vous salue Marie » et toutes les prières que je peux découvrir au fur et à mesure, me portent.
0: Bien, dans toute vie, il y a des défis dans la famille, dans la vie professionnelle, des défis autour de nous. Et comment Marie vous aide-t-elle à rester debout et confiante?
1: Alors Marie, moi je l'apprends énormément quand on a des difficultés avec nos enfants en particulier, parce que justement, elle a été maman, justement elle sait ce que c'est que vivre les joies et les difficultés avec ses enfants, le fait de pouvoir être à l'écoute justement de ses enfants, de son enfant. Et du coup, moi, je la prie particulièrement à ce moment-là. Je lui demande vraiment de me venir en aide parce que elle a son cœur de maman et que elle seule peut me guider justement pour que je sois la plus ajustée, que je sois la plus douce auprès de mes enfants, envers mes enfants. Malgré les difficultés, malgré les épreuves, leurs choix qui peuvent ne pas toujours nous correspondre. Voilà, Marie, elle me porte particulièrement dans ces moments-là.
0: Eh bien, nous allons finir, mais je vous pose une dernière question. Y a-t-il une parole de l'Évangile, une citation d'un saint ou un mot-clé qui guide votre marche avec Marie?
1: Alors, j'ai retenu une parole de Mère Teresa de Calcutta. S'il est une chose que nous pouvons apprendre de la Vierge Marie, c'est bien sa tendresse. Voilà, c'est vraiment ce que, quand je prie Marie, c'est ce qu'elle me renvoie en fait, c'est sa tendresse justement à l'égard de mes enfants, son regard toujours bienveillant. Voilà, même si on peut avoir des désaccords, même si on peut avoir vraiment des difficultés, eh bien Marie, elle m'apporte sa tendresse justement pour que je sois toujours la même maman avec le même amour inconditionnel, malgré tous les choix de mes enfants. Voilà, Marie me porte pour me garder cet amour inconditionnel et tendre.
0: Ludivine Bourgeois, merci.

Ludivine Bourgeois pour ce témoignage vivant, concret. Eh bien, nous sommes invités à nous laisser consoler par Marie et devenir des consolateurs à notre tour. Il y a des moments où nous avons l'impression de devoir tout porter seul. Notre douleur, nos responsabilités, nos deuils. Mais la consolation commence lorsque nous acceptons de nous laisser aimer, de nous laisser regarder avec tendresse. Nous avons écouté le témoignage de Ludivine tout à l'heure, comment elle utilise cette proximité avec Marie dans son rôle de mère, d'éducatrice, et aussi pour l'appliquer à son rôle, à elle-même, dans son foyer. Oui, Marie nous console en nous apprenant à nous laisser consoler. C'est une école de douceur et de confiance. Elle ne nous juge pas. Elle accueille nos blessures, les caresses, les enveloppes de son silence lumineux. Saint-Pierre Julien Aimard disait « Marie ne soulage pas en ôtant la croix, mais en nous la rendant plus légère par l'amour. » Une jeune femme ayant perdu son bébé à la naissance racontait qu'elle n'arrivait plus à prier. Mais un jour, en entendant l'Ave Maria chanter, elle s'est mise à pleurer. Ce chant fut sa première prière par Marie et non par ses propres mots à elle. La prière mariale, surtout le chapelet, est une source inépuisable de consolation. Elle n'est pas magique, elle est relationnelle. Dans chaque « Je vous salue Marie », c'est une perle de confiance, un soupir d'âme confié à celle qui comprend tout. Le rosaire devient une berceuse de l'espérance. « Mon âme exalte le Seigneur, exulte mon esprit en Dieu, mon Sauveur », disait Marie dans son Magnificat, Évangile selon Saint-Luc, chapitre 1, versets 46-47. Et même au cœur de la souffrance, Marie nous apprend à louer. Elle ne nie pas les larmes, mais elle apprend à espérer au-delà. Marie, en nous consolant, nous forme à devenir des porteurs de consolation. Nous devenons à sa suite des présences bienveillantes, des soutiens silencieux, des visages de miséricorde. Le pape François disait « Le monde a besoin de mères. Il a besoin de ceux qui savent pleurer avec les autres. » Quand un voisin est malade, qu'une collègue est en deuil, qu'un jeune traverse un découragement profond, sommes-nous là, sans juger, sans fuir, sans conseiller trop vite? Sommes-nous mariales dans notre manière de consoler? Dans une époque blessée par les guerres, les divisions, les solitudes modernes, Marie nous est donnée comme refuge. Elle est comme une petite chapelle vivante dans nos cœurs où nous pouvons nous retirer quand tout craque. Le pape Benoît XVI disait « Marie est la mère qui ne quitte jamais ses enfants, même quand ils sont perdus. Elle est la dernière lampe allumée dans la nuit de certains. Elle est la tendresse de Dieu incarné pour ceux qui ne supportent plus. » Nous allons conclure cette rencontre avec cette prière qui nous ouvre à la confiance, surtout dans les moments délicats, et nous accrocher à la présence de la Vierge Marie. Ô Marie, consolatrice des affligés, apprends-nous à écouter les larmes de nos frères et sœurs. Enseigne-nous

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1: Bonjour, c'est pour un remerciement à Notre-Dame de Lourdes pour ma petite fille et sa maman. Sainte Vierge Marie, merci d'intercéder auprès de Jésus pour délivrer mes trois enfants de tout mal. Sainte Vierge Marie, priez pour nous.
2: Vierge Marie, je te demande ta protection pour mon mari et moi-même. Aide-nous à guérir de nos problèmes de santé. Merci Marie.
3: Au nom du Père et du Fils et du Saint-Esprit.
4: Amen.
3: Chers frères et sœurs, soyez les bienvenus

0: à Lourdes, dans cette grotte de Massabielle, où la Vierge Marie, l'Immaculée Conception, est apparue à Bernadette. Avec elle, nous méditerons les mystères joyeux du rosaire. En ce premier samedi du mois, nous prions ensemble avec tous les membres de l'archiconfrérie Famille Notre-Dame de Lourdes. Nous prions avec tous les pèlerins présents ici à Lourdes, mais nous prions aussi avec tous ceux et celles qui, de par le monde, sont unis par l'écoute de leur radio chrétienne francophone, par l'écoute de la chaîne de télévision catholique ATO et par leur connexion au site internet du sanctuaire de Lourdes. Ensemble avec toutes nos intentions, en priant avec ceux qui ont exposé leurs intentions tout à l'heure, nous prions aussi pour notre maman, maman Bernadette, qui nous a quittés. Je crois en Dieu, le Père Tout-Puissant. Et en Jésus-Christ, son Fils unique, notre Seigneur, qui a été conçu du Saint-Esprit, est né de la Vierge Marie, a souffert sous Ponce Pilate, a été crucifié, est mort, a été enseveli, est descendu aux enfers. Le troisième jour est ressuscité des morts, est monté aux cieux, est assis à la droite de Dieu, le Père Tout-Puissant, d'où il viendra juger les vivants et les morts. Je crois en l'Esprit Saint, à la Sainte Église catholique, à la communion des saints, à la rémission des péchés, à la résurrection de la chair,
1: à la vie éternelle. Amen.
0: Prions aux intentions du pape, en particulier pour sa visite prochaine en France et ici même à Lourdes. Notre Père qui es aux cieux, que ton nom soit sanctifié, que ton règne vienne, que ta volonté soit faite sur la terre comme au ciel.
1: Donne-nous aujourd'hui notre pain de ce jour. Pardonne-nous nos offenses, comme nous pardonnons aussi à ceux qui nous ont offensés. Et ne nous laisse pas entrer en tentation.
0: Je vous salue Marie, pleine de grâce, le Seigneur est avec vous. Vous êtes bénie entre toutes les femmes, et Jésus, le fruit de vos entrailles, est béni.
1: Sainte Marie, Mère de Dieu, priez pour nous pécheurs, maintenant et à l'heure de notre mort.
0: Je vous salue Marie, pleine de grâce, le Seigneur est avec vous. Vous êtes bénie entre toutes les femmes, et Jésus, le fruit de vos entrailles, est béni.
1: Sainte Marie, Mère de Dieu,
0: je vous salue Marie, pleine de grâce, le Seigneur est avec vous. Vous êtes bénie entre toutes les femmes et Jésus, le fruit de vos entrailles, est béni.
1: Sainte Marie, Mère de Dieu, priez pour nous pauvres pécheurs.

0: Marie conçue sans péché.
1: Priez pour nous qui avons
0: le premier mystère joyeux, l'Annonciation. L'ange entra chez elle et dit : Je te salue, comblée de grâce, le Seigneur est avec toi. Ô Vierge du Oui, donne-nous de savoir accepter et accueillir la volonté de Dieu dans nos vies, même quand celle-ci est un imprévu. Marie, comblée de grâce, priez pour nous. Notre Père qui es aux cieux, que ton nom soit sanctifié, que ton règne vienne, que ta volonté soit faite sur la terre comme au ciel.
1: Donne-nous aujourd'hui notre pain de ce jour. Pardonne-nous nos offenses, comme nous pardonnons aussi à ceux qui nous ont offensés. Et ne nous laisse pas entrer en tentation, mais délivre-nous du mal.
2: Amen. Je vous salue, Marie, pleine de grâce. Le Seigneur est avec vous. Vous êtes bénie entre

0: Je vous salue, Marie, pleine de grâce. Le Seigneur est avec vous. Vous êtes bénie entre toutes les femmes, et Jésus, le fruit de vos entrailles, est béni.
1: Sainte Marie, Mère de Dieu, priez pour nous pauvres pécheurs. Maintenant et à l'heure de notre mort. Amen.
0: Je vous salue, Marie, pleine de grâce. Le Seigneur est avec vous. Vous êtes bénie entre toutes les femmes, et Jésus, le fruit de vos entrailles, est béni.
1: Sainte Marie, Mère de Dieu, priez pour nous pauvres pécheurs, maintenant et à l'heure de notre mort. Amen.
0: Je vous salue, Marie, pleine de grâce. Le Seigneur est avec vous. Vous êtes bénie entre toutes les femmes, et Jésus, le fruit de vos entrailles, est béni.
1: Sainte Marie, Mère de Dieu, priez pour nous pauvres pécheurs, maintenant et à l'heure de notre mort. Amen.
0: Je vous salue, Marie, pleine de grâce. Le Seigneur est avec vous. Vous êtes bénie entre toutes les femmes, et Jésus, le fruit de vos entrailles, est béni.
1: Sainte Marie, Mère de Dieu, priez pour nous pauvres pécheurs, maintenant et à l'heure de notre mort. Amen.
0: Je vous salue, Marie, pleine de grâce. Le Seigneur est avec vous. Vous êtes bénie entre toutes les femmes, et Jésus, le fruit de vos entrailles, est béni.
1: Sainte Marie, Mère de Dieu, priez pour nous, pauvres pécheurs, maintenant et à l'heure de notre mort. Amen.
0: Je vous salue, Marie, pleine de grâce. Le Seigneur est avec vous. Vous êtes bénie entre toutes les femmes, et Jésus, le fruit de vos entrailles, est béni.
1: Sainte Marie, Mère de Dieu, priez pour nous pauvres pécheurs, maintenant et à l'heure de notre mort. Amen.
0: Je vous salue, Marie, pleine de grâce. Le Seigneur est avec vous. Vous êtes bénie entre toutes les femmes, et Jésus, le fruit de vos entrailles, est béni.
1: Sainte Marie, Mère de Dieu, priez pour nous pauvres pécheurs, maintenant et à l'heure de notre mort. Amen.
0: Je vous salue, Marie, pleine de grâce. Le Seigneur est avec vous. Vous êtes bénie entre toutes les femmes, et Jésus, le fruit de vos entrailles, est béni.
1: Sainte Marie, Mère de Dieu, priez pour nous pauvres pécheurs, maintenant et à l'heure de notre mort. Amen.
0: Je vous salue, Marie, pleine de grâce. Le Seigneur est avec vous. Vous êtes bénie entre toutes les femmes, et Jésus, le fruit de vos entrailles, est béni.
1: Sainte Marie, Mère de Dieu, priez pour nous pauvres pécheurs, maintenant et à l'heure de notre mort. Amen.

0: Marie conçue sans péché.
1: Priez pour nous qui avons recours.
0: Deuxième mystère joyeux, la visitation. En ce jour-là, Marie se mit en route et se rendit avec empressement vers la région montagneuse dans une ville de Judée. Elle entra dans la maison de Zacharie et salua Élisabeth. Ô Marie, consolatrice des affligés, obtiens-nous de vivre la charité fraternelle envers les différentes catégories de nécessiteux. Mère de la compassion, priez pour nous. Notre Père qui es aux cieux, que ton nom soit sanctifié, que ton règne vienne, que ta volonté soit faite sur la terre comme au ciel.
1: Donne-nous aujourd'hui notre pain de ce jour. Pardonne-nous nos offenses, comme nous pardonnons aussi à ceux qui nous ont offensés. Et ne nous laisse pas entrer en tentation.
2: Mais délivre-nous du mal. Je vous salue Marie, pleine de grâce. Le Seigneur est avec vous. Vous êtes bénie entre toutes les femmes. Et Jésus, le fruit de vos entrailles, est béni.
1: Sainte Marie, Mère de Dieu, priez pour nous pauvres pécheurs, maintenant et à l'heure de notre mort.
2: Amen. Je vous salue Marie, pleine de grâce, le Seigneur est avec vous. Vous êtes bénie entre toutes les femmes, et Jésus, le fruit de vos entrailles, est béni.
1: Sainte Marie, Mère de Dieu, priez pour nous pauvres pécheurs, maintenant et à l'heure de notre mort.
2: Amen. Je vous salue Marie, pleine de grâce, le Seigneur est avec vous. Vous êtes bénie entre toutes les femmes, et Jésus, le fruit de vos entrailles, est béni.
1: Sainte Marie, Mère de Dieu, priez pour nous pauvres pécheurs, maintenant et à l'heure de notre mort.
2: Amen. Je vous salue Marie, pleine de grâce, le Seigneur est avec vous. Vous êtes bénie entre toutes les femmes, et Jésus, le fruit de vos entrailles, est béni.
1: Sainte Marie, Mère de Dieu, priez pour nous pauvres pécheurs, maintenant et à l'heure de notre mort. Amen.
2: Je vous salue Marie, pleine de grâce, le Seigneur est avec vous. Vous êtes bénie entre toutes les femmes, et Jésus, le fruit de vos entrailles, est béni.
1: Sainte Marie, Mère de Dieu, priez pour nous pauvres pécheurs, maintenant et à l'heure de notre mort. Amen.
2: Je vous salue Marie, pleine de grâce, le Seigneur est avec vous. Vous êtes bénie entre toutes les femmes, et Jésus, le fruit de vos entrailles, est béni.
1: Sainte Marie, Mère de Dieu, priez pour nous pécheurs, maintenant et à l'heure de notre mort. Amen.
2: Je vous salue Marie, pleine de grâce, le Seigneur est avec vous. Vous êtes bénie entre toutes les femmes, et Jésus, le fruit de vos entrailles, est béni.
1: Sainte Marie, Mère de Dieu, priez pour nous pauvres pécheurs, maintenant et à l'heure de notre mort. Amen.
2: Je vous salue Marie, pleine de grâce, le Seigneur est avec vous. Vous êtes bénie entre toutes les femmes, et Jésus, le fruit de vos entrailles, est béni.
1: Sainte Marie, Mère de Dieu, priez pour nous pauvres pécheurs, maintenant et à l'heure de notre mort. Amen.
2: Je vous salue Marie, pleine de grâce, le Seigneur est avec vous. Vous êtes bénie entre toutes les femmes, et Jésus, le fruit de vos entrailles, est béni.
1: Sainte Marie, Mère de Dieu, priez pour nous pauvres pécheurs, maintenant et à l'heure de notre mort.
2: Amen. Je vous salue Marie, pleine de grâce, le Seigneur est avec vous. Vous êtes bénie entre toutes les femmes, et Jésus, le fruit de vos entrailles, est béni.
1: Sainte Marie, Mère de Dieu, priez pour nous pauvres pécheurs, maintenant et à l'heure de notre mort.

0: Marie conçue sans péché.
1: Priez pour nous qui avons recours à vous.
0: Troisième mystère joyeux, la nativité. L'ange leur dit, ne craignez pas, voici que je vous annonce une bonne nouvelle. Aujourd'hui, dans la ville de David, vous est né un sauveur qui est le Christ, le Seigneur. Ô Marie, mère de l'espérance, obtiens au consacré d'être avec toi des missionnaires de l'espérance pour tous nos frères et sœurs en détresse. Mère de l'espérance, priez pour nous. Notre Père qui es aux cieux, que ton nom soit sanctifié, que ton règne vienne, que ta volonté soit faite sur la terre comme au ciel.
1: Donne-nous aujourd'hui notre pain de ce jour. Pardonne-nous nos offenses, comme nous pardonnons aussi à ceux qui nous ont offensés.
2: Et ne nous laisse pas entrer en tentation, mais délivre-nous du mal.
3: Je vous salue Marie, pleine de grâce. Le Seigneur est avec vous. Vous êtes bénie entre toutes les femmes. Et Jésus, le fruit de vos entrailles, est béni.
1: Sainte Marie, Mère de Dieu, priez pour nous pauvres pécheurs, maintenant et à l'heure de notre mort. Amen.
3: Je vous salue Marie, pleine de grâce. Le Seigneur est avec vous. Vous êtes bénie entre toutes les femmes, et Jésus, le fruit de vos entrailles, est béni.
1: Sainte Marie, Mère de Dieu, priez pour nous pauvres pécheurs, maintenant et à l'heure de notre mort. Amen.
3: Je vous salue, Marie pleine de grâce. Le Seigneur est avec vous. Vous êtes bénie entre toutes les femmes, et Jésus, le fruit de vos entrailles, est béni.
1: Sainte Marie, Mère de Dieu, priez pour nous pauvres pécheurs, maintenant et à l'heure de notre mort. Amen.
3: Je vous salue, Marie pleine de grâce. Le Seigneur est avec vous. Vous êtes bénie entre toutes les femmes. Et Jésus, le fruit de vos entrailles, est béni.
1: Sainte Marie, Mère de Dieu, priez pour nous pauvres pécheurs, maintenant et à l'heure de notre mort. Amen.
3: Je vous salue, Marie pleine de grâce. Le Seigneur est avec vous. Vous êtes bénie entre toutes les femmes. Et Jésus, le fruit de vos entrailles, est béni.
1: Sainte Marie, Mère de Dieu, priez pour nous pauvres pécheurs, maintenant et à l'heure de notre mort. Amen.
3: Je vous salue, Marie pleine de grâce. Le Seigneur est avec vous. Vous êtes bénie entre toutes les femmes, et Jésus, le fruit de vos entrailles, est béni.
1: Sainte Marie, Mère de Dieu, priez pour nous pauvres pécheurs, maintenant et à l'heure de notre mort. Amen.
3: Je vous salue, Marie pleine de grâce. Le Seigneur est avec vous. Vous êtes bénie entre toutes les femmes, et Jésus, le fruit de vos entrailles, est béni.
1: Sainte Marie, Mère de Dieu, priez pour nous pauvres pécheurs, maintenant et à l'heure de notre mort. Amen.
3: Je vous salue, Marie pleine de grâce. Le Seigneur est avec vous. Vous êtes bénie entre toutes les femmes, et Jésus, le fruit de vos entrailles, est béni.
1: Sainte Marie, Mère de Dieu, priez pour nous pauvres pécheurs, maintenant et à l'heure de notre mort. Amen.
3: Je vous salue, Marie pleine de grâce. Le Seigneur est avec vous. Vous êtes bénie entre toutes les femmes. Et Jésus, le fruit de vos entrailles, est béni.
1: Sainte Marie, Mère de Dieu, priez pour nous pauvres pécheurs, maintenant et à l'heure de notre mort. Amen.
3: Je vous salue, Marie pleine de grâce. Le Seigneur est avec vous. Vous êtes bénie entre toutes les femmes. Et Jésus, le fruit de vos entrailles, est béni.
1: Sainte Marie, Mère de Dieu, priez pour nous pauvres pécheurs, maintenant et à l'heure de notre mort.

0: Marie conçue sans péché,
1: priez pour nous qui avons recours à vous.
0: Quatrième mystère joyeux, la présentation de Jésus au temple. Simeon l'est béni, puis il dit à Marie, sa mère, et toi, ton âme sera traversée d'un glaive, ainsi seront dévoilées les pensées qui viennent du cœur d'un grand nombre. Ô Marie, reine des familles, accorde par ton intercession à tous les parents de porter avec courage, dévouement et amour leur charge parentale. Reine des familles, priez pour nous. Notre Père qui es aux cieux, que ton nom soit sanctifié, que ton règne vienne, que ta volonté soit faite sur la terre comme au ciel.
1: Donne-nous aujourd'hui notre pain de ce jour. Pardonne-nous nos offenses, comme nous pardonnons aussi à ceux qui nous ont offensés. Et ne nous laisse pas entrer en tentation, mais délivre-nous du mal.
2: Je vous salue Marie, pleine de grâce, le Seigneur est avec vous. Vous êtes bénie entre toutes les femmes, et Jésus, le fruit de vos entrailles, est béni.
1: Sainte Marie, Mère de Dieu, priez pour nous pauvres pécheurs, maintenant et à l'heure de notre mort. Amen.
2: Je vous salue Marie, pleine de grâce, le Seigneur est avec vous. Vous êtes bénie entre toutes les femmes, et Jésus, le fruit de vos entrailles, est béni.
1: Sainte Marie, Mère de Dieu, priez pour nous pauvres pécheurs, maintenant et à l'heure de notre mort. Amen.
2: Je vous salue Marie, pleine de grâce, le Seigneur est avec vous. Vous êtes bénie entre toutes les femmes, et Jésus, le fruit de vos entrailles, est béni.
1: Sainte Marie, Mère de Dieu, priez pour nous pauvres pécheurs, maintenant et à l'heure de notre mort. Amen.
2: Je vous salue Marie, pleine de grâce, le Seigneur est avec vous. Vous êtes bénie entre toutes les femmes, et Jésus, le fruit de vos entrailles, est béni.
1: Sainte Marie, Mère de Dieu, priez pour nous pauvres pécheurs, maintenant et à l'heure de notre mort. Amen.
2: Je vous salue Marie, pleine de grâce, le Seigneur est avec vous. Vous êtes bénie entre toutes les femmes, et Jésus, le fruit de vos entrailles, est béni.
1: Sainte Marie, Mère de Dieu, priez pour nous pauvres pécheurs, maintenant et à l'heure de notre mort. Amen.
2: Je vous salue Marie, pleine de grâce. Le Seigneur est avec vous. Vous êtes bénie entre toutes les femmes, et Jésus, le fruit de vos entrailles, est béni.
1: Sainte Marie, Mère de Dieu, priez pour nous pauvres pécheurs, maintenant et à l'heure de notre mort. Amen.
2: Je vous salue Marie, pleine de grâce. Le Seigneur est avec vous. Vous êtes bénie entre toutes les femmes, et Jésus, le fruit de vos entrailles, est béni.
1: Sainte Marie, Mère de Dieu, priez pour nous pauvres pécheurs, maintenant et à l'heure de notre mort. Amen.
2: Je vous salue Marie, pleine de grâce. Le Seigneur est avec vous. Vous êtes bénie entre toutes les femmes, et Jésus, le fruit de vos entrailles, est béni.
1: Sainte Marie, Mère de Dieu, priez pour nous pauvres pécheurs, maintenant et à l'heure de notre mort. Amen.
2: Je vous salue Marie, pleine de grâce. Le Seigneur est avec vous. Vous êtes bénie entre toutes les femmes, et Jésus, le fruit de vos entrailles, est béni.
1: Sainte Marie, Mère de Dieu, priez pour nous pauvres pécheurs, maintenant et à l'heure de notre mort. Amen.
2: Je vous salue Marie, pleine de grâce. Le Seigneur est avec vous. Vous êtes bénie entre toutes les femmes, et Jésus, le fruit de vos entrailles, est béni.
1: Sainte Marie, Mère de Dieu, priez pour nous pauvres pécheurs, maintenant et à l'heure de notre mort.

0: Marie conçue sans péché.
1: Priez pour nous.
0: Cinquième mystère joyeux, le recouvrement de Jésus au temple. Ils trouvèrent Jésus dans le temple, assis au milieu des docteurs de la loi. Il les écoutait et les interrogeait. Et tous ceux qui l'entendaient s'extasiaient sur son intelligence et sur ses réponses. Ô Vierge Immaculée, par ton intercession, obtiens à tous nos enfants, en quête de croissance, la grâce de grandir en suivant les véritables maîtres qui leur montrent le chemin vers Dieu. Siège de la sagesse, priez pour nous. Notre Père qui es aux cieux, que ton nom soit sanctifié, que ton règne vienne, que ta volonté soit faite sur la terre comme au ciel.
2: Donne-nous aujourd'hui notre pain de ce jour. Pardonne-nous nos offenses, comme nous pardonnons aussi à ceux qui nous ont offensés. Et ne nous laisse pas entrer en tentation, mais délivre-nous du mal.
3: Je vous salue, Marie, pleine de grâce. Le Seigneur est avec vous. Vous êtes bénie entre toutes les femmes, et Jésus, le fruit de vos entrailles, est béni.
4: Sainte Marie, Mère de Dieu, priez pour nous pauvres pécheurs, maintenant et à l'heure de notre mort. Amen.
3: Je vous salue, Marie, pleine de grâce. Le Seigneur est avec vous. Vous êtes bénie entre toutes les femmes, et Jésus, le fruit de vos entrailles, est béni.
4: Sainte Marie, Mère de Dieu,
2: priez pour nous pauvres pécheurs, maintenant et à l'heure de notre mort. Amen.
3: Je vous salue, Marie, pleine de grâce. Le Seigneur est avec vous. Vous êtes bénie entre toutes les femmes, et Jésus, le fruit de vos entrailles, est béni.
4: Sainte Marie, Mère de Dieu, priez pour nous pauvres pécheurs, maintenant et à l'heure de notre mort. Amen.
3: Je vous salue, Marie, pleine de grâce. Le Seigneur est avec vous. Vous êtes bénie entre toutes les femmes, et Jésus, le fruit de vos entrailles, est béni.
4: Sainte Marie, Mère de Dieu, priez pour nous pauvres pécheurs, maintenant et à l'heure de notre mort. Amen.
3: Je vous salue, Marie, pleine de grâce. Le Seigneur est avec vous. Vous êtes bénie entre toutes les femmes, et Jésus, le fruit de vos entrailles, est béni.
4: Sainte Marie, Mère de Dieu, priez pour nous pauvres pécheurs, maintenant et à l'heure de notre mort. Amen.
3: Je vous salue, Marie, pleine de grâce. Le Seigneur est avec vous. Vous êtes bénie entre toutes les femmes, et Jésus, le fruit de vos entrailles, est béni.
4: Sainte Marie, Mère de Dieu, priez pour nous pauvres pécheurs, maintenant et à l'heure de notre mort. Amen.
3: Je vous salue, Marie, pleine de grâce. Le Seigneur est avec vous. Vous êtes bénie entre toutes les femmes, et Jésus, le fruit de vos entrailles, est béni.
4: Sainte Marie, Mère de Dieu,
2: priez pour nous pauvres pécheurs, maintenant et à l'heure de notre mort. Amen.
3: Je vous salue, Marie, pleine de grâce. Le Seigneur est avec vous. Vous êtes bénie entre toutes les femmes, et Jésus, le fruit de vos entrailles, est béni.
4: Sainte Marie, Mère de Dieu, priez pour nous pauvres pécheurs, maintenant et à l'heure de notre mort. Amen.
3: Je vous salue, Marie, pleine de grâce. Le Seigneur est avec vous. Vous êtes bénie entre toutes les femmes, et Jésus, le fruit de vos entrailles, est béni.
4: Sainte Marie, Mère de Dieu, priez pour nous pauvres pécheurs, maintenant et à l'heure de notre mort. Amen.
3: Je vous salue, Marie, pleine de grâce. Le Seigneur est avec vous. Vous êtes bénie entre toutes les femmes, et Jésus, le fruit de vos entrailles, est béni.
4: Sainte Marie, Mère de Dieu, priez pour nous pauvres pécheurs,

0: Priez pour nous qui avons recours à vous.
1: Prions. Tu as voulu, Seigneur, qu'à l'annonce de l'ange, ton Verbe prit chair dans le sein de la Vierge Marie. Réponds à nos supplications, puisque nous la croyons vraiment Mère de Dieu. Fais que nous trouvions secours dans sa prière auprès de toi. Par Jésus-Christ, ton Fils, notre Seigneur, qui vit et règne avec toi dans l'unité du Saint-Esprit, Dieu pour les siècles des siècles.
0: Amen.
1: Le Seigneur soit avec vous
0: et avec votre esprit.
1: Et que Dieu Tout-Puissant vous bénisse, le Père, le Fils et le Saint-Esprit.
0: Amen.
1: Notre-Dame de Lourdes,
0: priez pour nous.
1: Notre-Dame de Lourdes,
0: priez pour nous.
1: Notre-Dame de Lourdes,
0: priez pour nous.
1: Sainte Bernadette,
0: priez pour nous.

0: À présent, chers amis pèlerins, nous allons procéder à la bénédiction des objets de dévotion que vous avez avec vous. Dieu, dont la parole sanctifie toutes choses, répand ta bénédiction sur tous ces objets de dévotion et fait que quiconque s'en servira selon ta volonté et avec action de grâce reçoive de toi, par l'invocation de ton nom très saint et l'intercession de Notre-Dame de Lourdes, la santé du corps et la protection de l'âme par Jésus le Christ, notre Seigneur.
1: Amen.
0: Avec l'intercession de Notre-Dame de Lourdes, nous allons invoquer la bénédiction du Seigneur sur nous, sur nos familles et sur nos enfants en particulier. Ô Notre-Dame de Lourdes, comme votre divin Fils, vous avez aimé les enfants. C'est à Bernadette, une enfant que vous avez révélé, que vous vous êtes révélée 18 fois, ici même à la grotte de Massabielle. Bénissez.
2: Présence.

Jésus, tu veux mes mains pour passer cette journée à aider les pauvres et les malades qui en ont besoin. Seigneur, aujourd'hui, je te donne mes

Seigneur, tu veux mes pieds pour passer cette journée à visiter ceux qui ont besoin d'un ami. Seigneur, aujourd'hui, je te donne mes pieds. Seigneur, tu veux ma voix pour passer cette journée à parler avec ceux qui ont besoin de paroles d'amour. Seigneur, je te donne aujourd'hui ma voix. Seigneur, tu veux mon cœur pour passer cette journée à aimer chaque homme uniquement parce que c'est un homme. Seigneur, je te donne aujourd'hui mon cœur.

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1: Amis auditeurs, mesdames et messieurs, ravis de vous retrouver à l'écoute de Radio Vatican. Un seul titre à cette édition, la visite pastorale du pape à Lampedusa. Léon XIV, dans les pas de son prédécesseur, a effectué samedi une visite pastorale d'une demi-journée sur la petite île italienne, un lieu emblématique de la tragédie migratoire. Face au drame de la migration, le pape a dans son homélie, lors de la messe qu'il a présidée sur le terrain de sport municipal de Lampedusa, interpellé l'Europe à retrouver le sens de la compassion et de la responsabilité et à agir davantage pour protéger les migrants.
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1: Le pape Léon XIV a effectué samedi une visite pastorale d'une demi-journée à Lampedusa, la petite île italienne située entre la Tunisie et Malte, devenue le symbole du drame des migrants morts en mer Méditerranée. Le temps fort de cette visite pastorale, la messe qu'il a présidée sur le terrain municipal de Lampedusa, avec un message fort, celui de retrouver le sens de la compassion et de la responsabilité face au drame migratoire. Retour sur cette visite pastorale avec Jean-Paul Kamba, notre envoyé spécial à Lampedusa.
3: Dès son arrivée à Lampedusa, Léon XIV s'est recueilli au cimetière de l'île devant les tombes des migrants, sans nom ni visage, priant longuement en silence avant d'y déposer une couronne de fleurs. Le Saint-Père s'est ensuite rendu à la Porta d'Europa à la rencontre d'une famille des migrants. Dernière étape avant la messe, il a béni une stèle faisant officiellement du quai Favarolo le mot le pape François. Puis, sous un soleil de plomb, devant près de 10 000 fidèles réunis sur le terrain municipal de Lampedusa, l'évêque de Rome a appelé à la compassion dans son homélie inspirée de la parabole du bon samaritain. Léon XIV a invité chacun à s'arrêter devant la souffrance de l'autre pour faire naître, a-t-il dit, la civilisation de l'amour. Le Saint-Père a rappelé que l'évangile résonne là où les peuples se rencontrent et s'accueillent, mais qu'il se tait lorsque chacun se replie sur soi-même. Comparant Lampedusa à la route de Jérusalem à Jéricho, il a évoqué des milliers de migrants abandonnés sur les routes de l'exil ou engloutis par la Méditerranée, victimes de trafiquants, mais aussi des décisions ou d'absence de décisions politiques. Le pape a en outre dénoncé les causes profondes des migrations forcées, les conflits, la corruption, les inégalités économiques et l'indifférence au bien commun, rappelant que chacun porte sa part de responsabilité dans la construction d'un monde plus juste. Depuis Lampedusa, Jean-Paul Kamba pour Radio Vatican.
1: Le pape qui est revenu à la mi-journée au Vatican et cette visite pastorale du souverain pontife à Lampedusa pour sœur Antonietta Papa, religieuse de la Congrégation des Filles de Marie missionnaire et coordinatrice projet migrant de l'Union internationale des supérieures générales en Sicile, de nous situer sur l'engagement des religieuses auprès des migrants, mais aussi sur les défis de leur accompagnement humain.
4: Quand en 2013 le pape François est venu, il a eu cette expression bien naturelle, mais il n'y a pas de sœur ici. Alors la WISG a pris ce questionnement du pape François et avait envoyé une lettre aux sœurs supérieures générales des congrégations. Et la sœur Elisabeth Flick, qui était en ce moment aussi, qui faisait part de la WISG, a eu l'idée de former une communauté intercongrégationnelle. Et en 2015, sur toute l'île, sur la Sicile, à vrai dire, ça a commencé cet intérêt pour les migrants. Et nous sommes ici à Lampedusa depuis 2019. Moi, je suis ici depuis 2023 avec ce nouveau projet, avec les sœurs. Vous voyez, nous sommes ici à El Molo avec les sœurs et on accueille les migrants. Seulement cela, c'est notre présence. C'est notre présence d'accueil, c'est-à-dire un sourire, un bienvenu, bien sûr, les migrants, et surtout les femmes, si elles ont besoin d'un infirmier, d'un médecin, si elles ont besoin d'une traduction, mais réellement, c'est une présence. Et ce qui est bien, quand on est au Molo, nous sommes avec la Croix-Rouge, avec les policiers, avec le garde-côte, avec Carabinieri. Pour nous, c'est réellement être ouverte à cette présence qui arrive et être accueillante.
3: Quels sont les principaux défis auxquels vous faites face dans le travail sur terrain?
4: Lampedusa, vous savez, c'est une toute petite île. Elle a beaucoup de défis déjà en soi-même comme population. La santé, l'éducation, l'instruction, c'est vraiment quelque chose de très, très difficile. Le défi, c'est après le débarquement. Comment l'Italie, ou j'ose dire l'Europe, parce que, en ce sens, comment accueille-t-elle ses enfants, ses personnes, ses migrants? Ce pourrait être pour nous vraiment une occasion de interculture, de pouvoir, mais il faudrait pour ça avoir des structures qui puissent leur apprendre bien l'italien. Bon, le défi est après le débarquement. Comment intégrer? Comment être avec eux dans tous les défis qu'il y a dans cette société qui demande beaucoup de choses. D'un côté, ils viennent pour travailler, ils ne peuvent pas parce qu'ils n'ont pas le permis. D'autre côté, ils sont donc des clandestins, ça on le sait bien. Et avant de commencer un travail, on regarde, on apprend, on voit comment sont les coutumes, qu'est-ce qu'on peut faire. Et pour eux, ce devrait être un peu la même chose, mais être un peu accompagné. Ce qu'est le défi ici en Italie, c'est le fait qu'ils ne sont pas accompagnés dans leur chemin, dans leur parcours. Ils sont très peu accompagnés dans leur parcours. Il y a des petites institutions, il y a les sœurs Scalabrini, les laïcs de Scalabrini aussi, qui font un excellent travail, mais c'est trop peu, c'est une goutte d'eau.
1: Voilà, sœur Antonietta Papa, religieuse de la Congrégation des Filles de Marie Missionnaire et coordinatrice projet migrant de l'Union internationale des supérieures générales en Sicile, interrogée par Jean-Paul Lacamba. Et pour refermer le chapitre consacré au pape Léon XIV, Marie-Josée Mondo Boboalo revient sur quelques temps forts de son actualité au cours de cette semaine qui s'achève.
5: En ce début du mois de juillet, les fidèles ainsi que toutes les personnes de bonne volonté sont invités à s'unir aux intentions des prières du Saint-Père à travers la campagne « Prie avec le pape ». Le réseau mondial de prière pour le Saint-Père indique que dans un monde marqué par la culture du déchet, comme l'affirmait le pape François, Léon XIV consacre son intention de prière de ce mois de juillet, publié jeudi, au respect de la vie humaine à toutes les étapes de son existence. Le Saint-Père encourage à demander pardon au Seigneur lorsque nous tombons dans l'indifférence, lorsque nous cessons de voir dans l'autre un être digne d'amour. Lundi 29 juin, à la solennité de Saint-Pierre et Paul, les deux colonnes de l'église, Léon XIV a célébré la messe en la basilique Saint-Pierre. Comme le veut la tradition, c'est au cours de cette Eucharistie que le pape a remis le pallium à 35 archevêques métropolitains nommés au cours de l'année écoulée. Dans son homélie, Léon XIV les a exhortés à prendre exemple sur les patrons de la ville et du diocèse de Rome. Venu pour participer à la messe marquant cette solennité au Vatican, la délégation du patriarcat œcuménique de Constantinople a été reçue par le pape mardi. Dans son discours en anglais, le souverain pontife a rappelé que le credo de Nicée doit être la référence pour la communion entre tous les chrétiens. Face aux guerres dans le monde, Léon XIV a invité les chrétiens à offrir un témoignage crédible de paix, de fraternité et de respect de la dignité humaine. C'est en ce même lundi 29 juin que le souverain pontife a adressé une dernière lettre au père Davide Pagliarani, supérieur de la fraternité Saint-Pédis, soit deux jours avant la date prévue pour les consécrations épiscopales sans mandat pontifical qui constituerait un nouvel acte schismatique. Dans cette lettre, le pape demandait aux léfévristes de revenir sur leur décision pour ne pas déchirer la tunique du Christ. Cette tunique a finalement été déchirée par quatre ordinations épiscopales mercredi à Écône en Suisse. Le Vatican a pris acte de ces ordinations schismatiques et excommunié les six évêques.
1: Et pour terminer, faisons place au père jésuite Rigobert Kungu qui nous conduit à la méditation des textes du 14e dimanche du temps ordinaire, année A.
6: Frères et sœurs, nous célébrons aujourd'hui le 14e dimanche ordinaire de l'année liturgique A. L'évangile commence par la louange spontanée de Jésus. Il s'émerveille parce que Dieu se révèle davantage aux petits plutôt qu'aux sages et aux savants de ce monde. Jésus accordait beaucoup de place à la louange et à l'action de grâce dans sa prière. En effet, avant de ressusciter Lazare, il dira d'abord « Père, je te rends grâce de ce que tu m'as exaucé ». Puis, avant la multiplication de pain ou pendant le dernier repas avec ses disciples, il rend d'abord grâce à Dieu. Et, en bon juif, il chantait souvent les psaumes, comme c'était le cas au soir de la dernière scène. En outre, en enseignant la prière du Notre Père, il montre qu'il faut commencer par proclamer le nom de Dieu et son règne avant de formuler des demandes pour nos propres besoins. La louange est donc une manière de tourner notre regard vers Dieu avant de penser à nos propres besoins. La prière de louange est bienfaisante car elle nous rapproche toujours de Dieu. Nous devrions nous exercer à louer Dieu et ne pas seulement limiter nos prières à des demandes, au risque de devenir des mendiants incapables de reconnaître d'abord les nombreux bienfaits que nous recevons de Dieu. Dans cet évangile, Jésus constate avec joie que les petits sont plus disposés à recevoir les mystères de Dieu par rapport aux savants et aux sages du monde. Il le disait en ayant à l'esprit les pharisiens et les docteurs de la loi qui ne recevaient pas facilement son enseignement, car ils pensaient tout savoir de la loi de Moïse. Ils n'étaient donc pas prêts à accueillir une autre nouveauté, et leur orgueil ne leur permettait pas de voir Dieu à l'œuvre à travers les actions de Jésus. Cette réalité est encore vraie aujourd'hui, car ce sont surtout les pauvres qui sont les plus disposés à écouter Dieu à travers sa parole et à croire en ses promesses. La Bible a toujours montré la prédilection de Dieu envers les pauvres et les petits. Pour accueillir la révélation de Dieu, il nous faudrait non seulement nous abaisser, mais aussi nous approcher des pauvres et des petits et ainsi rencontrer Jésus qui aime s'identifier à eux. Enfin, l'évangile se termine par l'invitation de Jésus à aller vers lui pour trouver du repos. Au fait, Jésus avait pitié de ceux qui souffraient du poids de nombreuses prescriptions juives à observer. Ainsi a-t-il délivré le peuple de l'observance extérieure de la loi pour instaurer la loi de l'amour, qui est la loi par excellence. L'invitation de Jésus concerne tous ceux qui vivent des épreuves ou qui éprouvent de difficultés, en particulier ceux qui veulent le servir et le suivre. En effet, Jésus rassure que son joug est facile à porter et son fardeau léger. C'est ici qu'il nous faut inscrire la croix qu'il nous demande de porter pour le suivre. Lorsque nous la portons avec foi, elle devient moins lourde. Jésus nous exprime ainsi sa compassion dans toutes les épreuves qui nous arrivent. Il n'y est jamais indifférent. Voilà pourquoi il se déclare être doux et humble de cœur. La douceur et l'humilité de Jésus sont annoncées dans la première lecture par le prophète Zacharie 4 siècles plus tôt. Ce sont des qualités à développer pour nous faire petits et mieux disposés à accueillir les mystères de Dieu. Mais la douceur et l'humilité sont aussi le fruit de l'Esprit Saint, Galates 5, 22 à 23. Il nous revient de toujours l'invoquer pour qu'il nous habite et nous fasse porter du fruit. Saint Paul, dans la deuxième lecture, nous exhorte à ne pas vivre sous l'emprise de la chair, mais plutôt sous celle de l'Esprit. À la lumière de ces lectures, demandons au Seigneur de renouveler en nous le don de son Esprit, afin qu'il nous aide à mieux imiter la manière d'agir de Jésus. Amen.
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1: C'est tout pour cette édition. Merci de l'avoir suivi en notre compagnie. Au revoir et à très bientôt.

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1: Le génie du christianisme vous propose aujourd'hui Église et musique, une relation tumultueuse et passionnée et passionnante, comme Nicolas Jounis. Bonjour Nicolas.
2: Bonjour Emeline.
1: Qui nous fait la joie de nous éclairer sur ces relations effectivement assez complexes. Vous êtes musicien, professeur de musique, chef d'orchestre, directeur de festival, donc vous pratiquez et vous connaissez très bien la musique, et en particulier alors la musique religieuse de concert, la musique sacrée de liturgique. Ça peut être une définition pour commencer, qui n'est peut-être pas la bonne. Alors, je le disais, une relation tumultueuse, parce que finalement, les compositeurs sont sollicités par l'Église pour composer, mais je me souviens d'une émission sur Mozart où on se rend compte que finalement, les archevêques sont parfois pas très très contents de la production musicale parce que la musique prend le pas sur la dimension...

0: religieuses. Donc, comment ça se passe?
1: Alors, professionnel de musique de programmation profane, c'est sûr. De musique sacrée, peut-être pas. J'en joue, j'en ai joué beaucoup. La problématique, c'est la définition aussi de musique sacrée. Est-ce qu'il y a vraiment une définition de musique sacrée? On avait fait une émission, chère Amine, récemment sur la musique au Moyen-Âge. Et ce qui semblerait le plus se rapprocher de la musique religieuse, on va dire, c'est le chant grégorien. Là, on est à peu près sûr, c'est à peu près cadré. C'est encadré, tout du moins. Hein, c'est-à-dire une mélodie à l'unisson, voilà, en latin. Bon, pour faire simple, et dans les très grandes lignes, ça serait ça, chanté par des voix d'hommes, etc. Mais au moins, tout le monde chante la même chose et en latin. Maintenant, le reste de la musique sacrée, qu'est-ce? Effectivement, on va probablement aborder aussi le Concile de Trente qui a essayé de donner quelques indications, non pas de ce qu'il fallait faire, mais de ce qu'il ne fallait pas faire, déjà. Et oui, on voit qu'il y a une évolution dans la musique religieuse ou la musique sacrée, et puis, et comme toute évolution, bah, ça ne s'est pas fait toujours dans la paix la plus grande, et vous faites sans doute référence à l'archevêque Colloredo et ses petits soucis avec le jeune Mozart qui ne respectait pas forcément ses volontés de composition religieuse.
0: Alors, vous l'avez dit, et on l'a déjà effectivement évoqué ensemble, la musique a toujours été utilisé dans la liturgie avec un grégorien qui avait le mérite d'être simple. À partir de quel moment l'Église, alors catholique, chrétienne au sens peut-être un petit peu plus large, commence à considérer que ce qui se passe musicalement n'est peut-être pas exactement ce qu'il faudrait et que ça peut être dangereux pour les oreilles des fidèles?
1: Je vais être un peu méchant. Je vais être un tout petit peu méchant, mais je pense que c'est à partir du moment où l'Église ne maîtrise plus vraiment une certaine forme de compétence dans la composition, dans ce type de composition. Parce que quand on est au chant grégorien, finalement, qui écrit le chant grégorien? Ce sont les moines. Alors, est-ce qu'on peut parler de composition? D'ailleurs, ce sont des partitions où il n'y a pas de nom de compositeur. Pourquoi? Parce qu'il s'agit de trouver une mélodie. Bon, trouver une mélodie, c'est à peu près à la portée de tout le monde pour le texte, pour supporter le texte. À partir du moment où on va passer à la polyphonie, deux voix, puis trois voix, puis quatre voix, ce qui respectivement va donner à les 11e siècle, 12e siècle, 13e siècle pour l'ajout des voix supplémentaires. Là, on va faire appel quand même à des personnes qui s'y connaissent davantage musicalement. Donc, on va arriver à des compositeurs. Alors, effectivement, l'Église, là, va faire face à une problématique. Elle va trouver que cette musique est trop complexe. Elle a raison. Elle a raison, cette musique est complexe parce qu'elle n'est pas donnée à chanter à tous. Hein, à l'office, effectivement, c'est beaucoup plus facile de faire chanter à tout le monde la même partie, la même mélodie, que deux voix, déjà c'est un peu complexe. Alors imaginez quatre. Bon, ça relève quand même d'une certaine forme de professionnalisme. Et c'est là qu'effectivement l'Église a commencé à trouver que la musique était trop complexe et qu'elle ne mettait pas en avant le texte suffisamment.

0: Un exemple, cher Nicolas, peut-être de la complexité qui pose problème, et qu'est-ce que c'est beau. Quel dilemme, est-ce qu'on fait rentrer cette superbe musique dans l'église ou ça devient effectivement tellement complexe que c'est injouable?
1: Alors,
0: qu'est-ce que c'est comme messe, hein?
1: Alors, c'est une messe de Johannes Ockeghem. Donc, c'est un compositeur du 15e siècle. Donc, vous voyez, on est à la toute fin du Moyen-Âge, début Renaissance d'un point de vue musical. Les premières messes vraiment à quatre voix, c'est Guillaume de Machaut, hein, au milieu du 14e siècle. On est encore un siècle plus tard. La problématique, en fait, de ces messes-là, je vais employer un terme un peu compliqué, mais je vais essayer de l'expliquer simplement, c'est qu'on a du contrepoint fleuri. Alors, on ne l'entend pas vraiment dans l'extrait, ça se développe après. Qu'est-ce que le contrepoint fleuri, je vais le faire très simple, je vais essayer d'être assez clair. En fait, hein, le contrepoint, c'est comme un canon, c'est des voix qui vont partir les unes après les autres. Jusque-là, rien de bien complexe, musicalement, ça sonne toujours très bien. Le problème, c'est quand le texte suit la musique, c'est-à-dire que le texte va partir à son tour. Eh oui, et là, dans ce cas-là, on ne comprend plus rien au texte. Et c'est là que l'Église arrive et dit, mais attendez, il y a un problème, parce que si on ne comprend plus le texte, la musique, elle peut être très belle, mais ça n'a plus aucun sens.
0: Or, liturgiquement, quand on a un Kyrie, un Gloria, un Credo, le texte est, pardonnez-moi, vous êtes musicien, plus important cohérent que ça me dit.
1: Au moins pour l'office, ça peut sembler cohérent. Donc, il y a une distinction entre logos, parole, et mélos, mélodie. Et là, on va arriver effectivement à un grand débat qui va arriver au niveau de la musique dite sacrée. Je préfère dire musique religieuse parce que le terme musique sacrée n'existe pas évidemment à l'époque. Le spirituel, c'est la parole. Le mélos, d'ailleurs, c'est un côté un peu mélo aujourd'hui, hein. c'est un peu pathos finalement, c'est le plaisir vil qui ne permet pas l'élévation de l'âme. Là, bon, on a un gros problème avec les compositeurs qui vont très mal prendre la chose.
0: Alors comment ça se traduit, est-ce qu'il y a des encycliques, des textes officiels qui disent voilà, il faut faire ci ou il ne faut pas faire ça? Les compositeurs abandonnent finalement et se disent on va se concentrer sur une musique profane qui au moins nous épargne les foudres. Ou est-ce qu'il y a néanmoins des sortes de compromis pour tenter de réconcilier ces deux positions?
1: Ça va assez loin, parce qu'en fait, l'Église demande d'avoir une certaine forme de contrôle sur la musique religieuse. La musique religieuse doit être composée comme ça. Ok. Bon, les compositeurs ne sont pas forcément tous d'accord. Et puis, on fait face à une musique occidentale. Alors, comment réagissent les pays? Bon, une partie des pays vont à peu près suivre cette demande d'avoir une musique plus simple, beaucoup plus simple, où on comprend mieux le texte, où le texte est mis en avant, évidemment, beaucoup plus que la musique. Ça ne va pas être le cas de tous les pays, notamment de l'Espagne. L'Espagne qui a, alors, pour x, y raisons, peut-être beaucoup plus de passion pour ses compositeurs et une autre évolution musicale, et la France. Mais la France, comme toujours, la France, pour le principe déjà. Peut-être aussi parce que la musique profane, la musique religieuse, pardon, est composée aussi par de grands compositeurs de musique profane. Je pense par exemple à Clément Jeannequin ou des compositeurs qui sont très réputés à l'époque et qui travaillent pour les rois, et notamment de la musique qui est populaire, la musique de bal, la musique de cour à l'époque. Donc ils ont du pouvoir quand même, ils ont de l'influence. Bon, eux, on ne leur dicte pas ce qu'ils doivent composer, même pour la musique religieuse.
0: Et donc on a des messes qui finalement déploient toutes les potentialités de la musique de l'époque, qui sont jouées, y compris dans les églises.
1: Mais oui, la problématique, elle est là. C'est-à-dire qu'on ne comprend pas forcément le texte, mais ça n'intéresse pas tous les compositeurs. Ce qui intéresse les compositeurs, c'est aussi d'élever l'âme avec la musique.

0: Alors là, on a un exemple quand même, cher Nicolas Jaunis, d'un kyrie qui élève l'âme, en tout cas qui pousse à la méditation sur nos propres fautes.
1: Oui, alors là, vous avez le kyrie de la messe du pape Marcel de Palestrina. Alors, Palestrina, c'est le juge de paix, en fait. Hein. C'est le juge de paix, il y a des conflits, ça dure, et en fait, ce qui en ressort notamment du Concile de Trente, au niveau de cette musique polyphonique, il y a trop de voix, c'est trop dispersé, on ne comprend plus rien au texte, et il y en a même qui tentent de dire non, il ne faut plus du tout de musique polyphonique, on vient à une voix, comme le chant grégorien, c'est beaucoup mieux. Alors, les compositeurs sont évidemment pas tous d'accord, parce que dans ce cas-là, il n'y a plus de raison d'avoir des compositeurs pour une simple pauvre mélodie. Et Palestrina a une excellente idée, il va composer une messe non pas à 3, 4, mais à 6 voix, celle que nous venons d'entendre, la messe du pape Marcel. Alors il est très intelligent aussi Palestrina, parce que c'est la messe du pape Marcel, donc pour les obsèques du pape Marcel, qui n'a été pape malheureusement que 3 semaines, mais qui a eu beaucoup, beaucoup, beaucoup d'influence dans ce concile de Trente. Et il va prouver par cette messe que par l'homophonie, c'est-à-dire qu'on peut avoir plein de voix, mais si les chanteurs prononcent le texte tous en même temps, ben ça s'entend très bien finalement.
0: Et ça fonctionne.
1: Donc finalement, on va abandonner l'idée de mettre la polyphonie de côté pour la musique sacrée. Et la musique polyphonique va pouvoir continuer d'exister durant cette fin de Renaissance pour la musique sacrée, notamment grâce à cette messe du pape Marcel de Palestrina.
0: Encore une fois, le rôle d'un musicien et de son intelligence musicale et théologique et spirituelle et politique en l'occurrence. Alors le Concile de Trente, vous le disiez, a remis de l'ordre en expliquant ce qui ne doit pas être fait. Est-ce qu'il donne des indications, par contre, aux compositeurs sur ce qui doit être fait au-delà de la nécessité d'entendre le texte? Est-ce qu'il y a une musique d'église avec un style ou est-ce qu'il y a quand même une certaine liberté pour chacun des compositeurs à condition de respecter le contrat de la compréhension du texte, bah d'avoir des styles nationaux, d'avoir finalement leur propre expression musicale?
1: Il y a deux choses qu'on va retenir finalement. Je vous dis, parole essentielle. La parole est mise en avant, la mélodie doit rester secondaire. Bon, après, ça marche pas, hein, ça dépend des compositeurs, hein, c'est question d'interprétation, bien évidemment. L'instrument aussi, on en a assez peu parlé, mais l'instrument, le chant grégorien était a cappella.
0: Oui.
1: Bon, mais finalement, on a peut-être oublié lors du Concile de Trente que si le chant grégorien est a cappella, c'est surtout parce qu'à l'époque où on a voulu, notamment durant la Renaissance carolingienne, une unification au niveau de la liturgie, bah, toutes les congrégations n'avaient pas forcément d'orgue ou les moyens de se payer des instruments pour accompagner l'office. Il y avait une question pratique aussi. Mais on trouve lors de cette Renaissance que l'instrument est beaucoup trop présent à l'Église et l'instrument, évidemment, bah, ne chante pas. Il n'y a pas de texte. Donc, on veut moins d'instruments. On le retrouve encore aujourd'hui. Hein. Je pense qu'au Moyen-Âge, il y avait beaucoup, beaucoup plus de parties instrumentales à l'office qu'il n'y en a aujourd'hui. On privilégie toujours beaucoup plus la voix.
0: Oui, et puis l'orgue qui remplace la voix humaine, mais qui a aussi un rôle liturgique, très défini. On se souvient peut-être du réveil de l'orgue à Notre-Dame de Paris, où on a finalement l'impression que c'est presque l'instrument de l'Église.
1: C'est l'instrument de l'Église, et puis, essayer de mettre moins d'orgue durant l'office, ça n'aurait probablement pas plu non plus à Jean-Sébastien Bach. Hein.
0: Je pense aussi.

0: Alors, nous n'attendions pas non plus cet extrait musical, cher Nicolas, comme quoi oui. La musique religieuse couvre quand même beaucoup, beaucoup de styles. Pourquoi avoir choisi de nous présenter finalement cette musique très contemporaine? On passe de Bach au 21e.
1: Bah, la problématique, je le disais en début d'émission, la définition de musique sacrée, de musique religieuse, tout du moins de ce qui doit être joué dans une église, au-delà de la musique profane. Est-ce qu'il y a un style de défini ? Non. On parle du Concile de Trente où il y avait trop de polyphonie, où on n'entendait pas forcément le texte. Là, vous avez donc le Glorious, hein, qui est très populaire. C'est du pop rock, hein, musique dite contemporaine d'aujourd'hui. Logiquement, le texte semblerait être religieux, donc ça aurait parfaitement sa place à l'église. Est-ce que ceci doit être peut-être mis plus en avant que des musiques qui peut-être n'élèvent pas l'âme, mais qui sembleraient, de mon point de vue, dans l'histoire de la musique, plus adaptées à l'office? Je ne sais pas. Mais c'est quand même très étonnant, et c'est peut-être ce qui manque, notamment en France, peut-être une ligne directrice. Parce que, à titre personnel, hein, je ne critiquerai pas en tant que musicien Glorious ou ce type de musique, mais j'ai peut-être davantage l'âme qui s'élève avec l'Ave Verum Corpus.
0: Mais c'est vrai que en préparant cette émission, moi je me suis penchée en étant un peu plus politique sur les encycliques et les textes officiels. Alors par exemple Pie XII en 1950 qui a fait une encyclique sur la musique sacrée et ou Vatican II qui pose aussi un certain nombre de règles. Et je rejoins ce que vous disiez sur le fait que ce qui est plutôt préconisé, c'est ce qui est laid, ce qui n'élève pas l'âme, sans qu'il y ait finalement de mode d'emploi exactement défini sur ce qui doit être joué liturgiquement, même si effectivement l'orgue grégorien sont plutôt mis en avant, plutôt dans des logiques d'ailleurs effectivement de tradition et de respect d'une certaine forme de continuité. Mais le débat reste effectivement très très ouvert. En vous écoutant, je me pensais aussi à Saint-Louis Grignon de Montfort, qui pour faire passer les cantiques à Marie utilisait des chants très très populaires à son époque, étaient des chansons d'amour, il changeait les paroles. J'allais dire, c'est un peu comme si on prenait Beyoncé et des chansons d'amour pour fêter la Vierge Marie. Qu'est-ce que vous en pensez? Parce que c'est vrai, ça pose de redoutables questions sur ces relations tumultueuses entre la foi et la musique.
1: Je suis parfaitement d'accord avec vous, mais c'est comment dire, ça fait quelques décennies que ça dure. Je veux dire, cette volonté de, entre guillemets, populariser la religion, notamment la religion catholique, de vouloir faire quelque chose de jeune ou qui doit attirer la jeunesse. Je suis pas sûr qu'on attire forcément la jeunesse en faisant ce genre de choses. Aujourd'hui, je le pense, une résurgence du fait religieux vient pour une volonté de trouver un équilibre et un cadre, voire même un cadre assez rigoureux. C'est pas ce qu'on donne là.
0: Le beau, le vrai, le bien. On retrouve finalement une forme d'esthétisme qui font aussi que les liturgies qui sont belles, qui sont bien chantées, attirent.
1: Absolument, et qui correspond parfaitement au titre de votre émission, Le génie du christianisme.

0: Cette musique est peut-être une réponse, si je puis me permettre.
1: Oui et non, un piège.
0: Un piège.
1: Je vais vous expliquer.
0: Ah, alors, dites-nous tout.
1: Amazing Grace. Amazing Grace, c'est une musique qui est jouée dans beaucoup, beaucoup, beaucoup d'offices, chantée dans beaucoup, beaucoup d'offices depuis maintenant des décennies. La problématique que je vous avançais tout à l'heure, effectivement, c'est qui doit définir un cadre. Quand la polyphonie a été remise en cause il y a quelques siècles, je vous disais probablement c'est parce qu'il n'y avait pas une maîtrise des religieux sur ce type de composition et qu'ils étaient peut-être un peu dépassés. Le Amazing Grace, qui est joué à peu près dans tous les offices de France, a été composé par un marchand d'esclaves au XVIIIe siècle. Qui sait cela ? Certainement pas ceux qui le font chanter dans les offices. C'est John Newton qui a composé ça à la fin du XVIIIe siècle, qui lui-même était un capitaine négrier et qui s'est repenti après avoir échappé à une tempête. Il s'est converti, il est devenu pasteur lui-même. Alors donc, en fait, ça veut dire que dans les offices, aujourd'hui, on joue de la musique composée par un pasteur qui a vendu des esclaves au XVIIIe siècle. Personne n'a connaissance historique de ce fait qui, de mon point de vue, est assez important. Je ne suis pas particulièrement wokiste. Moi, ce qui m'intéresse, c'est la musique, à l'occasion le texte, pour le coup. Mais si on n'a pas du tout connaissance de cette chose, comment est-on capable de juger ce qui doit être chanté dans une église ou non?
0: Donc, vous nous appelez à du discernement, y compris sur les auteurs, à du discernement sur l'esthétique, ce qui est d'ailleurs rejoint tous les textes des encycliques pontificales sur cette question.
1: Et
0: on ne fait pas n'importe quoi liturgiquement. L'harmonie, la musique, la jeunesse, c'est bien. La vérité du texte, la vérité musicale, la beauté, avec des critères qui sont en musique relativement objectifs. Même s'il y a une grande variété musicale, ce qui est harmonieux et ce qui plaît, vous le savez très bien, quand vous programmez vous-même des œuvres, c'est quand même relativement connu. On sait ce que le public aime et ce qu'il aime beaucoup moins. Allez, une dernière question. Vous avez entre les mains une messe importante. Vous choisissez quelle musique pour animer liturgiquement et pour élever l'âme. Vous avez le droit de composer le Kyrie d'une messe et le Gloria d'une autre.
1: Non, mais je pense que ça dépend des souhaits de la personne automatiquement. Je pense qu'on doit pouvoir laisser la liberté d'avoir un chant, une musique qui corresponde à la personne. À titre personnel, l'une des plus belles et des plus réussies, c'est la Ave Verum Corpus, au niveau de sa simplicité, de son efficacité, de mon point de vue.
0: Et le problème étant, comment faire participer des fidèles qui ne savent pas chanter lorsque l'on est dans ces logiques liturgiques? Et on retrouve finalement la problématique du grégorien, la Renaissance carolingienne. Donc là, on est quand même au 8e, 9e siècle.
1: Oui, mais on en revient à l'idée de l'élévation de l'âme. On peut tout à fait avoir effectivement des chants à l'unisson qui sont repris par l'ensemble des fidèles et continuer effectivement à avoir des chœurs qui peuvent prendre des choses un petit peu plus professionnelles. Ça s'est toujours fait. On n'a pas besoin d'avoir forcément pléthore de chants à l'office qui sont, désolé de le dire, mais depuis la Révolution française et la fin des psalètes et des maîtrises, d'une qualité tout à fait relative.
0: J'aime beaucoup votre politiquement correct. Effectivement, la Révolution française a cassé toute une tradition musicale française. Et on n'a pas réussi à reconstruire cette dimension.
1: On a juste à comparer avec nos amis anglais, qui ont conservé effectivement, je crois, des chœurs assez propres dans ce domaine.
0: La comparaison est effectivement assez douloureuse pour nous, Français. Donc un appel, effectivement, qui j'espère sera entendu. Beaucoup de questions, parce qu'il en va pas simplement de l'accompagnement musical de fond, mais c'est en réalité au cœur, vous le disiez, du génie du christianisme, c'est le mot de foi. Et il serait peut-être temps de retrouver ce qui fait une partie de notre histoire et de notre caractéristique musicale. Merci infiniment, Nicolas Jounis, pour cette émission qui nous fait réfléchir. Merci à notre technicien et à ses extraits musicaux bien choisis. Et à la semaine prochaine.

0: Message de Sainte Thérèse de l'Enfant Jésus, extrait de l'Histoire d'une âme.
1: J'ai lu ces mots sortis de la bouche de la sagesse éternelle. Si quelqu'un est tout petit, qu'il vienne à moi. Alors je suis venu, devinant que j'avais trouvé ce que je cherchais, et voulant savoir, ô mon Dieu, ce que vous feriez au tout petit qui répondrait à votre appel. Voici ce que j'ai trouvé. Comme une mère caresse son enfant, ainsi je vous consolerai.

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3: Bonjour, vous êtes sur votre radio chrétienne pour écouter votre émission Grand Format. Aujourd'hui, une conférence organisée le 7 avril 2025 par les bâtisseurs. Maxime Polak, nommé récemment président de la nouvelle commission du mouvement des entrepreneurs et dirigeants chrétiens, diplômé de l'HEC à Lille, entrepreneur, quadragénaire, marié et père de 3 enfants. Après des années dans l'informatique, il crée en 2019 la société Eloi, du nom du saint patron des agriculteurs. Son but ? Relier les cédants sans repreneur avec une nouvelle génération, non issue du milieu agricole, mais porteuse de projets en agroécologie et désireuse de pratiques vertueuses. Face à la souffrance des agriculteurs futurs retraités sans successeur et à les difficultés des jeunes à s'installer, Eloi propose des solutions de transmission pour donner une nouvelle vie aux exploitations. Nous l'écoutons.
4: Bonsoir, très heureux. Je vais vous parler un petit peu de mon parcours et puis aussi venir à un élément qui est important que je porte aussi en ce moment à travers mes engagements aux entrepreneurs et dirigeants chrétiens.